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1: Donc Laura a un point, Mathieu a trois points, je le rappelle. Alors, on a trouvé notre petite sorcière bien-aimée de la semaine. Ah, Laura. Il paraît que tu es une maniaque comme c'est pas permis.
2: Ouais, un petit peu.
1: Je lis qu'on passe l'aspirateur et tous les matins à 7h dès que Mathieu part au travail.
3: C'est tôt.
2: C'est ça, je le mets dehors presque pour faire mon ménage et puis comme ça je suis tranquille et oui, je fais le ménage dès 7h, oui.
1: Mais pourquoi tu t'imposes ça? J'aimerais comprendre. Pourquoi?
2: Comme ça je pars l'esprit tranquille au boulot et je reviens le soir, c'est plus à faire, hein.
1: Tu utilises quoi comme produit? Qu'est-ce que ça sent chez toi? Le citron, la lavande, qu'est-ce que c'est?
2: Ce que je trouve, je n'ai pas de goût préféré pour le ménage.
1: Pardon,
2: je prends, voilà, je change.
3: C'est passionnant tout ça.
1: Moi j'adore.
3: Toutes ces petites pluches comme ça qui remontent dans l'aspirateur.
1: Moi j'adore, c'est-à-dire que moi c'est tellement pas moi que j'ai envie de mourir. Alors, écoute bien la question à choix multiples. On va parler de Michael Jackson. Alors, il y a un film là qui vient de sortir sur Michael Jackson, son biopic qui s'appelle Michael.
2: Ouais.
1: Et dans ce biopic, écoute bien la question et les propositions, qui incarne Michael Jackson? Son cousin, son frère, son neveu, Eric Bastien.
3: Bien sûr.
1: Alors, qui interprète Michael dans le biopic? Son cousin, son frère, son neveu, Eric Bastien. Top chrono, 10 secondes.
2: Son neveu?
3: Je suis très bon, Moodwalk. Je suis très déçu de ta réponse.
1: Ouais, non, bien
2: son
1: sûr.
2: Son oncle, c'était.
1: Bien sûr que c'est son neveu!
2: C'est son neveu?
1: Mais oui, t'as marqué les 3 points. Il s'agit de Jafar Jackson, qui est le fils de Jermaine Jackson. Et d'ailleurs, il joue très très bien et il danse vraiment très très très bien. Ça te fait 3 points de plus, tu as 4.
3: Mathieu, pour l'instant, tu as 3 points, donc c'est bien, ça veut dire que tu es sur un sans faute. Est-ce que ça va continuer? C'est tout ce que je souhaite avec ici, Gironde. Mathieu qui aime bien cuisiner, c'est l'heure là, 12h36, monsieur est le roi de la plancha. T'es le roi de la grillade, toi, Mathieu.
4: Ouais, j'aime beaucoup, plancha et barbecue. C'est assez festif et c'est sympa, on peut cuisiner un petit peu de tout.
3: Eh oui, alors je sais pas, il paraît que t'as une petite spécialité plancha, genre moule poivron. Pas mal ça.
4: Ouais, moule poivron chorizo, ouais, tout à fait.
3: C'est bien ça.
4: Et puis une bonne petite marinade, l'huile d'olive avec un peu d'ail.
3: Ouh. Et puis tu fais des plats traditionnels, également des petites daubes. Toi, t'aimes bien les plats en sauce, hein, je pense.
4: Et oui, les plats en sauce, le plat hiver d'eau, effectivement. Sinon, on peut aussi faire des plats traditionnels, mais en version un peu plus sympathique aussi sur barbecue, comme le rôti de bœuf au gros sel.
3: Ok. Donc, je pense que tu aurais été un candidat idéal, puisque tu aimes le barbecue, cuisiner dehors, pour faire Koh-Lanta, par exemple.
1: Oh my God.
3: Alors, écoutez bien cette histoire. Parce que le gars, il a commencé à s'inscrire pour faire Koh-Lanta. On est d'accord, Mathieu?
4: Oui, tout à fait, oui.
3: Seulement, devant ton ordinateur, qu'est-ce qui s'est passé?
4: Eh bien, au moment de télécharger les photos, les dernières photos de profil qu'il fallait, l'ordinateur a planté. Et après 1h30 à remplir tout le formulaire, j'ai perdu patience et je l'ai regardé à la télé.
3: C'est-à-dire que le gars, ça l'a tellement découragé, alors qu'il faut quand même de la patience à Koh-Lanta, que t'as tout laissé tomber. T'as déjà regardé la télé. Bon, c'est demain, hein, Koh-Lanta, pour c'est quoi? C'est les destins, les poteries du destin.
1: Alors je ne regarde pas Koh-Lanta, moi. Ah, ouais, demande pas à moi.
3: Reliques du destin, me dit-on.
1: Oui, les reliques de la vie, il n'en restera qu'un, blablabla.
3: Vous savez quoi, Mathieu aime prendre soin de lui. Oui, Mathieu.
1: Il met des
3: collandimes. Ah, il met pas des collandimes, mais prends soin de sa peau, monsieur Mathieu, hein.
4: Tout à fait, exactement. Je pourrais mettre des collants parce que je suis épilé de près, donc il n'y a pas de problème.
1: Écoute, j'ai envie de te dire, magnifique.
3: Il fait du vélo, c'est pour ça qu'il est épilé de près, c'est normal, on s'en avait les poils. Alors, tu appliques une petite crème, c'est quoi ton petit conseil beauté du matin?
4: Oh, ben, c'est lavage avec une solution neutre et puis une petite crème de jour à appliquer. Et éventuellement également le soir, on va les boucher.
3: Vous avez vu tous ces hommes qui prennent soin d'eux? Bah, c'est plus souvent.
1: Moi, j'ai saoulé mon mec, mais maintenant il fait
3: ça.
1: Mais
3: bien sûr. Aussi
1: bah, tu verras quand t'auras 70 ans que t'auras la peau toute craquelée.
3: Ouh, j'ai pas attendu.
1: Il a totalement raison, Mathieu, de s'occuper de lui.
3: Non, je me mets une petite crème aussi. Je fais comme Mathieu.
1: Oui, bien sûr.
3: Bah, oui. Si, venez à la maison, vers.
1: Mais non, toi, tu mets des médicaments, c'est pas pareil. Allez.
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1: Alors, Hélène à 3, Thomas à 2.
2: C'est très bien.
1: Alors, Hélène, on va parler de la rencontre avec ton mari. Une fille. Ah là là, Hélène.
2: Elle est avec Nicolas ?
1: Non, elle n'est pas avec Nicolas.
2: Je sais pas.
1: Pas du tout. Son mari s'appelle Jérôme. Alors, la première fois qu'elle a rencontré son chéri, bah, elle avait 17 ans parce que t'étais copine avec la sœur de ton chéri, c'est ça ?
3: C'est ça, j'étais sa copine au lycée et je l'ai rencontrée comme ça. J'étais invitée chez les parents de ma copine.
1: Et alors ?
3: Et bien alors, elle en avait marre parce qu'elle avait plein de frères et à chaque fois qu'elle invitait une copine, elle se prenait un frère. Et quand moi j'ai été invitée, ben j'ai aussi craqué sur un de ses frères.
1: Et voilà, ben voilà. Et du coup, bon, il était un petit peu plus âgé que toi, mais enfin bon, il avait 25 ans, oui. Ça fait pas de mal. Et mais c'est que 2 ans plus tard que vous vous êtes mis ensemble.
3: Oui. On a attendu un peu et ça s'est fait plus tard.
1: Bon, évidemment, ta copine a fait la gueule, mais bon, ça fait quand même 20 ans que vous êtes ensemble.
3: C'est ça.
1: Bon, c'est ça. T'es toujours copine avec ta belle-sœur quand même ?
3: Oui, toujours.
1: Après, elle n'a plus jamais ramené de copine. Elle voulait pas qu'on se prenne.
2: Ben non.
1: Bon, vous êtes ensemble depuis 20 ans, mariés depuis 8 ans. Ça fera 8 ans en octobre.
3: Oui.
1: C'est le noce de coquelicot.

0: même parfait.
1: Eh ben oui, c'est mignon le coucloucou. Voilà.
0: Oui, c'est mignon.
1: Mais oui, voilà. Bon, écoute, on va essayer, tu es en tête de un point, on va essayer de garder cette avance, on va essayer de marquer 3 points de plus avec cette question à choix multiples. Je vais te poser la question, je vais te proposer des réponses et à mon top chrono, tu auras 10 secondes pour me donner ton choix. Alors, écoute bien la question. Qui donc a inventé Internet? Ouf. Alors ça c'est pour les anciens, ça c'est les modems.
2: Oh là là, c'est le Minitel ça.
1: Ah bah non, c'est les modems. Et voilà, c'est quand on avait des messageries caramel. Alors qui a inventé Internet? Bill Gates, Steve Jobs, Tim Berners-Lee ou Eric Bastien? Oui. Allez, qui a inventé Internet? Bill Gates, Steve Jobs, Tim Berners-Lee, Eric Bastien, top chrono, 10 secondes.
0: J'irai Tim Berners-Lee.
1: Tadam, tadam, tadam. Et c'est une bonne réponse. Oui, Tim Berners-Lee, c'est un scientifique. Il a créé en 1989 le World Wide Web près de Genève, d'où les 3 W à chaque fois, pour faciliter le partage d'informations. Et sans lui, bon, il y avait un peu d'Internet, mais sans lui, il n'y aurait pas eu de site, pas de clic. Et surtout pas de vidéo de petit chat. Voilà, tu as 3 points de plus, ça te fait 6.
2: J'aurais bien voulu, moi, inventer Internet. Je serais milliardaire, vous rendez compte.
1: Oh là là là.
2: Eh oui, bah forcément, le gars qui a inventé, là, le gars, là, et la belle vie. Bon, notre ami Thomas. À 2 points, Thomas, on n'a pas encore joué le quiz à 3 points, donc on va voir comment ça va se passer. Je rappelle que t'habites à Noailles, c'est en Vendée, dans un petit village. Vous êtes 40 avec Coralie, ta femme, et tes 2 enfants. Alors parlons un petit peu de cette rencontre avec Coralie, parce que c'est un tout petit village. Et du coup, tu l'as rencontrée dans ton village?
3: Non, du tout. À l'époque, je travaillais dans le secteur de Luçon.
2: D'accord.
3: Donc, une ville pas loin, donc... Non, on s'est connu comme ça, voilà. Par hasard, on va dire un peu avec des copains, quoi.
2: Ouais.
3: Grâce à des copains.
2: Bah, tu rentrais des 24 heures karting, donc j'imagine c'est un événement autour du karting, et t'as été avec des amis, elle était là-bas, si j'ai bien compris.
3: Retour, oui. Ouais. Retour des 24 heures, oui.
2: Et donc c'est là que les regards se sont croisés, nanana, quoi.
3: Voilà, exactement.
2: Et elle t'a accompagné à la fin de la soirée chez toi.
3: Voilà. Et puis ben, maintenant, ça fait 22 ans qu'on est ensemble.
2: Eh ben, c'est chouette parce que t'as tout juste 40 ans. Donc voilà, vous êtes rencontrés, vous aviez 17, 18 ans, 19 ans. C'était, début de l'âge adulte. Bon, dis-moi, tu as un côté un peu magique, un peu Harry Potter, toi. Il paraît que t'es presque sorcier. Raconte-moi ça.
3: Oui, j'arrive à trouver des canalisations d'eau dans le sol.
2: Mais avec les fameuses baguettes en cuivre là qu'on utilise?
3: Oui.
2: Donc on cherche de l'eau, donc tu repères toi les conduites d'eau, les puits et toutes les sources.
3: Mais avant de les casser avec les engins, ça peut rendre service.
2: Ben oui, mais c'est quand même un talent d'être, c'est ce qu'on appelle un sourcier quoi.

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1: Mon petit chaton, ah là là là là, ça m'a fait bien rire. Il paraît que t'es un petit peu notre Pierre Richard de la semaine. Il t'arrive toujours des aventures incroyables. Alors il paraît qu'une fois tu vas vendre une maison et puis t'y vas avec un diagnostiqueur. Et puis il paraît que la maison elle était vide, sauf que et tu tombes sur un monsieur et une dame. Hein, la dame elle part en courant. Et puis le monsieur discute un peu et puis on se rend compte de quoi avec ce monsieur.
2: On se rend compte que c'était sa maîtresse, en fait, c'était le fils du propriétaire qui avait rien à faire là, et qui était venu avec sa maîtresse, pensant qu'il n'y avait personne.
1: Se faire un petit 5 à 7. Voilà. Voilà. Du coup, quand même, parce que tu t'as quand même dit, mais parce qu'il a montré des photos de lui avec sa femme, et toi t'as quand même dit, mais dis-donc, elle a changé votre femme quand même, hein.
2: Je veux dire, ben, elle a vachement changé.
1: Ben oui, il n'était pas trop gêné quand même. Oui.
2: Et il m'a expliqué après que c'était pas ta femme.
1: Bah oui, bah. Il était un peu obligé là quand même. Ah mais c'est bien, j'aime bien les gens comme ça qui croient que les maisons sont vides et qui vont faire des 5 à 7. Alors, mais c'est pas tout, parce que tu as quand même, il t'arrive des aventures incroyables. Tu vas donc visiter encore une maison et tu dis au client, bah écoutez, garez-vous sur le parking de Truffaut, il y a de la place. Ouais, et qu'est-ce qui s'est passé?
2: Mais quand on est revenu après la visite, ils avaient fermé le parking, et pour toute la nuit, du coup, ils n'ont pas pu récupérer leur voiture avant le lendemain matin.
3: C'est dommage.
1: C'est donc toi qui les as ramenés gentiment, en fait.
2: Ouais, ils étaient pas très contents quand même. Là, mais bon.
1: Et... Maintenant, tu te renseignes quand tu dis aux gens de se caler sur les parkings, tu te renseignes avant.
2: Ouais, voilà, mais non, je leur dis pas de se garer sur les parkings comme ça. De...
1: Bah oui, ouais, Truffaut, ça ferme à un moment donné, c'est sûr que bon, voilà. Et on va partir sur une dernière anecdote avant de jouer. Hein. Et donc toujours, hein, lors d'une visite, il y avait quand même des clients qui étaient obsédés par la pression de l'eau de la douche. Genre, comment ça fonctionne? J'ai pas envie d'être douché avec un petit filet d'eau. Et du coup, t'as même pas eu le temps de dire au gars, faites attention que le gars, il était déjà dans la douche, qu'est-ce qui s'est passé?
2: Oui, mais en fait, là, dans cette maison, il y avait tellement de pression que la pomme de douche, elle s'est emballée et il n'arrivait pas à la récupérer, donc il est complètement trempé. Moi, j'ai dû monter dans le bac pour essayer d'attraper le pommeau et j'étais trempée aussi. Enfin bref, c'était la catastrophe.
3: T'en s'ennuie pas, hein.
1: Non, mais c'est bien, j'adore, mais comme ça, ils étaient contents de voir qu'ils avaient de la pression ou pas, hein. Non, mais parce que là...
2: Oui,
1: pour...
2: mais là, ils n'ont mis qu'un avis, c'est
1: ça. Mais ils ont acheté la maison ou pas?
2: Même pas.
1: Oh là là. Alors voilà. Alors il y a une maison avec de la pression et même pas ils. Oh là. Bon, allez, allez, allez, allez. Allez, on va jouer. On va marquer 5 points de plus. Je sens que tu vas cartonner. Alors.
3: Bah, si elle cartonne autant que pour vendre la maison.
1: Toujours ce côté désagréable de la personne. Alors, écoute bien. Je te mets une petite chanson. Mon roi, le roi du monde, Johnny Hallyday.
3: C'est pas la plus connue celle-là. Hein.
1: Non, mais ça parle de la paix. Et nous, on va parler de la paix, ma petite Hélène. Écoute bien, quel animal symbolise la paix? Quel animal symbolise la paix? Top chrono, 10 secondes.
2: La colombe,
1: peut-être. Bah, il était temps quand même, la colombe. Voilà, dans la Bible, la colombe, ça symbolise l'Esprit Saint. Bon, ça apparaît vraiment comme signe de la paix, hein, parce qu'après le déluge avec Noé, il y a une colombe qui est descendue du ciel comme ça, là, hop là. Et puis c'est surtout Picasso qui l'a popularisé définitivement avec la célèbre colombe de la paix. Te voilà. Je peux finir?
3: Non, mais je chante du. Oh,
1: peux...
3: colombe de
1: oui, mais
3: Mathieu.
1: Tu peux me laisser dire qu'elle a 11 points. Merci beaucoup.
3: Non, dès qu'on
1: Hélène,
3: peut parler de vos points, je vous interromps avec plaisir.
1: Ben non, on avait dit qu'on ne vous nous.
3: 11 points, c'est pas possible.
1: Voilà, on a dit que vous coupiez plus la parole.
3: Ah si, parce que vous marquez trop de points, c'est pas possible.
1: Allez.
3: Dès que vous parlez de points, voilà. Alors Thomas, tu es près de Noailles, on l'a dit, t'habites en Vendée pour l'instant, t'as 5 points. Alors il t'est arrivé un petit truc au niveau des fleurs. Un jour, tu travaillais sur la charpente d'une jardinerie. Il y avait plein de fleurs et de plantes non vendues. C'est des chrysanthèmes d'ailleurs, on aime bien hein, les chrysanthèmes. Du coup, on t'a proposé d'en prendre un petit peu.
4: Oui, un petit peu. Ouais.
3: Ok, donc t'as fait quoi de ce joli bouquet?
4: Ben, j'ai voulu le ramener pour ma compagne et j'ai pas eu l'intelligence de le laisser sur le pare-brise pendant peut-être 7 heures de route ou 8 heures.
3: D'accord, sur le pare-brise du camion, de la pelleteuse, enfin de ton véhicule.
4: Non, du camion.
3: Donc, quand t'es arrivé chez toi?
4: Eh ben, le bouquet était tout fané.
1: Ah oui. Bah oui, c'est-à-dire en plein soleil sur le pare-brise.
3: Les roses étaient mortes. Ta femme a fait la tête. Il paraît que Coralie, t'es pas contente, hein?
4: Bah, pas vraiment. J'ai cru que j'allais prendre le bouquet en pleine tête, mais.

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1: Alors, il paraît que t'es comédienne, que t'as toujours été comédienne, mais que, voilà.
2: Voir les musiciens, voir les magiciens.
1: Oui.
2: Qui arrive,
1: oui. Hey. Tu as été l'élève de Francis Huster.
3: Oui, j'essaie, disons, d'être toujours comédienne, mais oui, ça se passe bien.
1: Oui, bah c'est bien, on fait des petits jobs à côté.
3: Oui, Francis, voilà. Oui.
1: Ah oui, t'as tourné avec Johnny Depp et Meryl Streep, excuse-nous.
3: Ah, oh, quelle chance, oui.
4: Il y a pire. Hein.
1: Ah bah, il y a pire, t'as tourné dans quoi avec Johnny Depp et...
3: Julie and Julia.
1: Oh, et avec Meryl
3: dans Julie and Julia.
1: Ah, d'accord, ok, super, Julie and Julia.

0: C'était vraiment une grande émotion de voir cette grande artiste. Elle est extraordinaire.
1: Bah oui, elle est extraordinaire. Elle est magnifique. Dans Le Diable s'habille en Prada, là, elle est super.
0: Oh là là.
2: Mais le film au cinéma, là, le 2, là.
1: Bah, c'est ce que je dis.
2: Ah, c'est ça.
1: Alors, il paraît que tu marches beaucoup. Tu fais beaucoup de randonnées en Auvergne et t'adorerais faire Compostelle.
0: Oh, ça, merci Valérie. C'est quelque chose qui me tiendrait beaucoup à cœur.
1: Ah oui? Tu as envie de faire un petit bout de Compostelle parce que sinon tu pars 10 ans.
0: Bah oui, disons un peu pour le côté mystique, la spiritualité, c'est quelque chose qui est proche de moi, voilà.
1: Eh ben oui.
0: Je me verrais bien accompagnée par Valérie Damido à Compostelle.
1: Oh, alors mon petit cœur, je t'adore. Mais alors.
2: Vous n'allez pas aller loin. Hein.
1: On va pas aller loin, mon petit canard. Au premier restaurant sur la route, elle va s'arrêter, maman. C'est-à-dire. Voilà.
2: C'est la route du Saint-Nectaire.
1: Moi, c'est la route du Saint-Nectaire. Et...
0: Ah, d'accord.
1: Je peux le faire en poney, si tu veux. Voilà.
2: Pauvre poney.
1: Je serais toi, je fermerais bien physiquement ma bouche. Ma petite Agnès, je veux que tu marques ton premier point avec cette question vrai ou faux. Écoute, il y a une petite ambiance. Le générique d'apostrophe. Oh, Bernard Pivot, l'homme de ma vie. Alors, écoute bien. L'un des auteurs français contemporains les plus lus dans le monde, c'est Marc Lévy. Est-ce que c'est vrai ou est-ce que c'est faux?
0: Top chrono. Oui, c'est vrai.
1: Oh, bah dis donc, on n'a même pas le temps de lancer le chrono, dis donc. Eh oui, c'est une bonne réponse. Tu sais combien il a vendu de livres? 50 millions de livres. Ah bah, ça laisse rêveur, hein. On souhaite que Fabien, il en vende autant. Alors, il est suivi de près par Guillaume Musso, mais c'est Marc Lévy qui s'exporte le mieux. Premier point pour Agnès.
2: Jérôme qui... Est-ce qu'il a des points, Jérôme?
1: J'ai il en a noté. Un.
2: Ah, il a déjà un point.
3: Oui.
1: Ce qui est bien, c'est qu'il...
2: J'ai pas du tout suivi les points de Jérôme. C'est pas pour ça. Donc, Jérôme qui est livreur, qui livre des colis, qui s'est absenté, voilà, quelques instants pour jouer avec nous. Ouais. Oh, qui avait envie d'être policier quand il était petit. Ah oh, oui. J'adore ça. On a joué avec ce titre. Vous l'avez reconnu.
1: Starsky
2: Hutch. Bien sûr. Ouais, tu voulais être plutôt Starsky ou plutôt Hutch, là, du coup, le brun ou le blond?
3: Guillaume Bonchio, non?
1: Ah ouais, mais c'est le meilleur rôle.
2: Le lieutenant aussi était pas mal. Je sais plus comment il s'appelait, le lieutenant.
1: Ah non, moi c'est Guillaume Bonchio, le mec, il a des bagnoles de Bah oui.
2: Ah, mais c'est une balance quand même, Guillaume Bonchio.
1: Ouais, mais bon, il a des manteaux de fourrure, il a. Bon, allez.
2: C'est une balance quand même. Bon, pas trop de sport, tu vas pouvoir faire Compostelle avec Valérie, du coup.
1: Bien sûr.
2: Parce que dans ta vie, le sport, voilà, c'est qu'un mot. Par contre, tu sais bricoler. Ouais. Il a une bonne chose, ça. Il sait bricoler.
3: Oui. Alors,
1: tu bricoles quoi, par exemple? Tu peins, tu maroufles?
3: Ouais, je peins, je jardine, je la tapisserie, la toile de verre, le sol.
1: Oh, bah, dis donc.
2: Il sait tout faire. Ah, il sait même cuisiner. Vous savez ce que c'est sa spécialité? Fabien, je suis sûr qu'il adore. C'est la tarte aux pommes.
4: Même la tarte aux pommes?
3: Ah oui, avec une glace dessus.
1: Bah, oui, voilà. Ah, oui.
2: Avec de la chantilly dessus. Moi, j'aurais de la chantilly sur la tarte aux pommes.
1: Ah, écoutez, je vous ferai une tarte aux pommes avec la pâte sablée. C'est ma petite spécialité. Ah, allez. Bah,
2: oui. Il aime les spaghettis bolognaises et il sait faire la viande en sauce. C'est un ami, ça, Jérôme. Je suis content de jouer avec toi. Ah, oui. Jouons. Pour un point de plus avec cet extrait des Kids United.
5: Je suis d'orange, c'est vraiment trop bon. Quand je le vois, ça me donne des frissons. Le judo.
2: Ça, c'est les Kids United. Je savais pas qu'ils faisaient du bricolage. Bricolent en même temps qu'ils chantent.
1: Je sais même plus quoi dire. Vas-y, pose ta question parce que.
2: Je savais pas qu'ils bricolent.
1: La régie est effondrée.
2: T'as remis l'extrait. Ils bricolent, les gars.
1: Fabien, il est en train de prendre des notes pour un personnage ridicule dans son propre film. C'est
2: quoi? Il m'a refoulé une sorte de. Ah, c'est des percussions avec des cuillères en milieu. D'accord. À Singapour. À Singapour. Un Français risque la prison pour avoir léché la paille d'une brique de jus d'orange. Vrai ou faux? Top chrono, 5 secondes.
3: Je dirais vrai.
2: Il a léché la paille d'une brique de jus d'orange. Est-ce que c'est vrai ou faux?
3: Faux.
2: Bah non, c'est vrai. Eh ouais, c'est vrai, un Français. Alors, il a 18 ans, il était inculpé après s'être filmé en train de faire ce que je vous ai dit.
3: Ouais.
2: Il est poursuivi pour atteinte à l'hygiène et dégradation des infractions prises très au sérieux dans ce pays. Donc, à Singapour.
3: Oh là là.
2: Sérieux, hein. Ne le fais pas.
1: Non, on va pas y aller.

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1: Nous sommes au taquet avec Didier qui joue avec ici Picardie qui a 4 et Marilyn qui joue avec ici Alsace qui a 7. Alors, notre petit Didier, ah Didier, il lui est arrivé des bobos, il a souvent des petits trucs. Et oui, vers 10 ans, il paraît que t'es parti chercher des cerises dans l'arbre et que t'es tombé, mais t'es tombé pas n'importe où, t'es tombé où ?
2: Je suis tombé dans une grande touffe d'ortie.
1: Aïe, aïe, aïe, aïe, aïe, aïe, et alors ?
2: Je t'ai bien piqué.
1: Oh là là là là là là.
2: Je suis retourné à la maison en courant, je me suis allongé dans le canapé et j'ai dormi toute l'après-midi.
1: Oh, oh là là là là là là là là là là là là là là.
3: C'est sûr que c'était que des orties, dormir toute l'après-midi.
2: Ouais, j'ai peut-être mis du somnifère dans les orties.
3: Ah bah oui, parce que ça pique.
1: C'est horrible les orties, c'est terrible. Alors il parlait que pendant ton service militaire, on t'avait mis au service santé.
2: Oui.
1: Alors que t'avais fait des études de mécanique, donc bon, voilà. Et il paraît que t'as fait des piqûres pendant tout ton service, c'est-à-dire ?
2: Bah, chaque arrivée de contingent, il y avait des piqûres obligatoires à faire. Et donc, bah, j'ai fait 200 piqûres à chaque fin de mois. Donc, j'en ai fait, je sais pas, plus de 1000 pendant tout mon service militaire.
1: Ah bah, t'es devenu médecin, alors. Adieu la mécanique, hein ?
2: Non, j'ai même pas de brevet de secouriste.
1: Ah bah, c'est quand même étrange qu'il t'ait mis à faire des piqûres alors que tu faisais de la mécanique. C'est dingue, ça.
2: Ah, mais ça, c'est l'armée, hein.
1: Ah bah oui, mais bon, quand même. Je sais pas trop si j'aurais eu confiance dans un mécanicien pour me faire une piqûre, quand même.
2: Ah, mais il y a personne qui était au courant. Hein.
1: Alors, mon petit Didier, c'est la question cash. C'est la question qui te permet de gagner 5 points.
2: Oui.
1: Donc, écoute bien, petite ambiance, tout ça. On part en Provence. Alors, écoute bien. Quelle préparation provençale à base d'olives, de capres et d'anchois se tartine souvent à l'apéritif ? Quelle préparation à base d'olives, de capres et d'anchois se tartine à l'apéritif ? Top chrono, 10 secondes.
2: Bah, je pense que c'est la tapenade.
1: Et c'est une bonne réponse. Alors, ça vient de Marseille, elle tire son nom du mont provençal Tapeneau, qui signifie capre. Elle est déclinée en noir ou en vert, mais c'est très très bon, hein, la tapenade. Bravo, ça fait 7 pour Didier.
3: Oh, ça donne faim. T'as pas envie d'une petite tapenade, Marilyn ?
4: Oui, si, si. J'aurais bien aimé la question, surtout.
3: Mais oui, je comprends. Mais... Alors, t'inquiète pas, il y a d'autres questions qui arrivent, et ta question, je suis sûr.
4: C'est vrai.
3: Oui, non, ça va aller. T'es à combien, là ? T'es à 7 points, Marilyn, Didier ?
1: 7.
3: Ah, on est sur une égalité. Là, Marilyn, il va falloir un petit peu se distinguer, on est d'accord. Alors, je voudrais revenir quand même sur ce dossier de la maniaquerie. Parce que, on a évoqué ce côté bien rangé, tout ça, bon, on en a parlé rapidement. Mais je découvre, parce que je vais un petit peu plus loin dans ma fiche, que c'est de pire en pire. Tu nous as pas tout dit, Marilyn. Attends, il paraît que tu vas jusqu'à souvent jeter les affaires des autres. Mais ça va pas bien.
1: Mais c'est-à-dire.
4: Ben, je jette la poubelle. Hein.
1: Mais pourquoi ?
3: Ben, parce que c'est pas bien rangé.
4: Ben, voilà, je veux ranger et puis. Surtout les cuillères après des yaourts.
3: Bon, tu jettes les cuillères à la poubelle ?
4: Voilà, avec le yaourt.
1: Ah oui, d'accord.
3: Et les cuillères en argent, c'est... tout ça, c'est... T'as plus de service, quoi.
4: Je suis trop rapide, hein. Voilà.
1: Ah voilà.
3: Non, mais, voilà. C'est-à-dire un papier qui traîne, un papier important, genre en ce moment, tu vois, c'est les impôts.
4: Voilà aussi, oui. Alors les enfants, ça râle. Hein.
3: Poubelle.
4: Je suis chez eux. Oh là là.
3: Poubelle.
1: Parce que, excuse-moi, voilà, je viens d'entendre une phrase qui m'a interpellée. Tu dis chez eux, c'est-à-dire que tu fais le ménage quand tu es chez tes enfants ?
4: Je sais, mais ils ne veulent pas. La fille, elle ne veut pas.
3: Alors rappelons qu'Alexandrine a 43 ans, bien sûr, et Benjamin, 34 ans. Enfin, il s'appelle Tanguy, c'est leur deuxième prénom.
1: Mais excuse-moi, c'est normal qu'elle ne veuille pas, parce que si tu lui jettes ses affaires, c'est pas très sympa quand même.
4: Voilà.

0: Je dis, tu viens, mais tu ne touches à rien.
1: J'ai encore un dossier. Là, j'enquête depuis tout à l'heure. Je suis comme Doum Doum dans Les Traîtres. Faut avoir la ref. C'est quoi cette histoire de bouchon dévié?
0: Ah, bah alors là, pareil. Hein. Pareil, je jette le bouchon dévié quand je fais la vaisselle. C'est souvent, on fait que acheter des bouchons dévié.
1: Mais pourquoi?
0: Et puis je l'ouvre. Alors, bon, après, c'est les égouts qui sont bouchés. Voilà, bon. Okay. J'ai goût, quoi.
2: J'ai une pensée émue pour Alain, le mari de Marine. Voilà.
1: Une pensée pour tous les bouchons dévié aussi.
0: Il est près de moi, il vous entend.
1: Oui, oui, bah salut Alain.
2: On t'embrasse, Alain.
1: Voilà.
0: Bonjour.
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compositrice, interprète, Domi a 28 ans. 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
4: Merci de nous avoir choisis pour passer votre dimanche soir. Les chansons préférées des auditrices et des auditeurs, c'est tous les dimanches à 20h et jusqu'à 21h sur votre radio ici. Un décibel pendant lequel j'irai aussi explorer vos chansons préférées de Madonna et puis on ira faire un petit tour au pays du coup de vieux. Oui, vous savez, ces chansons qui ont 20 ans cette année et on se dit comment ça, c'était il y a 20 ans, mais non, pas possible. Eh bien si, les tubes de 2006 ont 20 ans en 2026. On en fera un petit tour tout à l'heure. Pour le moment, filons retrouver la première auditrice de la soirée. Elle s'appelle Patricia.

0: Bonsoir Patricia.
1: Bonsoir Émilie.
0: Bienvenue dans Décibel, chère Patricia, comment ça va?
1: Écoutez, la journée s'est bien passée, on a du soleil, donc
0: oui.
1: Ça ne peut être que bien et mieux, quoi.
0: Exactement. Mais je suis assez d'accord, en fait. Voyons les choses avec philosophie. Si déjà on se prend pas des seaux d'eau sur la figure, soyons heureux. Voilà.
1: C'est vrai.
0: On va au moins se satisfaire de ça. Alors, Patricia, il faut que je vous fasse une confidence. La chanson que vous allez nous présenter ce soir, j'en avais entendu parler, mais pour une raison qui m'échappe, je ne l'avais jamais écoutée. C'est deux artistes très connus. Un depuis plus longtemps que l'autre, mais ils ont fait ce duo et je l'ai écouté pour la première fois là en préparant l'émission grâce à vous. Alors Patricia, qu'est-ce qu'on va écouter?
1: Écoutez, j'ai découvert cette chanson moi, sur un album que j'avais de compilation, donc Garou et puis Charlotte Cardin, Du vent des mots.
0: Ouais.
1: Et j'ai trouvé cette chanson fraîche, sympa, et puis c'est ressorti et je me suis dit je vais appeler à Décibel pour faire partager aux auditeurs.
0: Mais c'est une super bonne idée, Patricia, parce qu'alors évidemment Garou, on ne le présente plus hein, depuis Notre-Dame 1998, etc. Voilà, c'est un garçon qu'on connaît très bien. Charlotte Cardin, bon bah c'est clairement la star de l'année. Je vous rappelle qu'elle a remporté la victoire de l'artiste féminine 2026 aux dernières victoires de la musique. Et on se doute bien, ils sont tous les deux québécois. On sait que Garou en plus met le pied à l'étrier de plein de jeunes artistes. Mais voilà, c'est pas une chanson qui a fonctionné ici. Et c'est vrai qu'elle est tout en fraîcheur et en bonne surprise.
1: Alors, elle date de 2013, je crois, d'après ce que je voyais, 2013, cette chanson-là, 13 ans.
0: C'est ouais. Ça. Charlotte Cardin, qui avait été repérée donc tôt par ce cher Garou. Alors, on préfère qui, du coup, dans la chanson, Patricia? Plutôt équipe Garou ou équipe Charlotte Cardin?
1: Charlotte Cardin, j'aime beaucoup.
0: Ah,
1: j'aime beaucoup
0: génial.
1: Ce qu'elle fait. Et ouais, elle a une superbe voix et puis ça passe tout seul. Quoi. Ça s'écoute vraiment. C'est vraiment chouette. Ouais. Quand on l'écoute, ça nous met du baume au cœur et elle a une superbe voix. Ouais.
0: C'est vrai. Et alors, en plus, en interview, il se trouve que c'est une des personnes les plus sympathiques, drôles, ouvertes. Enfin voilà, j'ai que des bonnes choses à dire sur Charlotte Cardin. La féliciter pour son premier Accor Arena, Bercy, à Paris, c'était jeudi. Et puis pour celles et ceux qui font les festivals d'été, sachez que Charlotte Cardin sera à Wheel of Green le 7 juin au festival Sœurs Jumelles. Avec ici le 26 juin et puis ensuite Europa Vox, le Main Square, le Beauregard, le Musilac, le Montre Jazz ou encore les Nuits de Fourvière et le Festival de Nîmes, la Foire au Vin d'Alsace. Elle se fait vraiment la tournée des Grands Ducs des festivals français. Vous aurez l'occasion d'aller la voir, Patricia, ou pas?
1: Pas pour l'instant, non. J'ai un festival pas loin de chez moi. Pour l'instant, elle ne passe pas. Peut-être l'année prochaine, j'espère.
0: Mais oui.
1: Et j'irai la voir certainement. Mais en espérant qu'elle repasse d'autres duos, parce que ça fonctionne très bien. Hein.
0: Ouais. On est d'accord. Découvrir, grâce à Patricia, ce duo, Garou et Charlotte Cardin, Du vent, des mots. Merci beaucoup, Patricia, d'avoir pensé à partager cette chanson avec nous. C'est trop gentil. Bonne soirée.
1: Bonne soirée, merci.

0: Trouvaille. Voilà, une chanson qui a plus de 10 ans. Charlotte Cardin, invitée par Garou pour ce duo Du Vent des Mots. C'est la trouvaille de Patricia, merci à elle. Et pour la tournée d'été des festivals de Charlotte Cardin, j'ai oublié de vous donner une date très importante. Le VNB Fest le 21 août, le Cabaret Vert à Charleville-Mézières le 22 août. Et puis... ça, c'est un petit peu le festival qui marque la rentrée des classes. Le Rose Festival, organisé par Big Flo et Oli à Toulouse. Charlotte Cardin partagera l'affiche avec Ino Casablanca et Macklemore le 27 août à Toulouse, donc.
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0: Gaëtan est un habitué de l'émission et il est avec nous ce soir en ligne. Salut Gaëtan.
2: Salut Émilie, tu vas bien?
0: Ça va bien et toi?
2: Ça va très bien, oui.
0: Gaëtan, tu as, comment dire, une nouvelle spécialité. Hein, là, ça fait déjà deux fois, aujourd'hui étant la deuxième, que tu nous appelles pour nous raconter tes rencontres avec les stars. J'adore ça. J'adore. La dernière fois, tu avais rencontré David Hallyday.
2: C'est ça, oui.
0: Dans les coulisses de son concert, discussion, photo, tu nous avais régalé. Alors, qui est ta star du jour, Gaëtan?
2: Eh bien, c'est plusieurs stars parce que je suis allé voir Star 80 en concert.
0: Oh là
2: et puis
0: là
2: après, je me suis présenté devant les portes du backstage. Et ils ont laissé rentrer ceux qui étaient accrédités. Et puis moi, j'ai demandé à la dame qui laissait rentrer si je pouvais aussi rentrer pour faire des photos. Elle m'a dit, oui, exceptionnellement, on te laisse rentrer.
0: Ah, mais ça, c'est Gaëtan. Gaëtan, tu les as au charme. Parce qu'en fait, tu arrives poliment, tu demandes gentiment. Et puis, je pense que tu n'as pas l'air d'un fou, tu sais, qui va genre se jeter sur Patrick Hernandez en disant Patrick!
2: Ça,
0: voilà. Voilà, et ça passe, quoi. Mais bravo! Bravo!
2: Oui, c'est passé très bien. J'ai pu rencontrer Vivien Savage, j'ai vu Phil Barnet, Mario de Emilia Image. Christiane de Toute Machine, qui j'ai rencontré d'autres, Patrick Hernandez, qu'on va écouter après. J'ai également rencontré plein de beaux mondes.
0: Franchement, moi, je suis impressionnée. Remarque, tu es assez jeune, tu as quel âge, toi, Gaëtan?
2: J'ai 26 ans, mais j'aime bien tous ces artistes, c'est sympa, des années 80.
0: Oui, mais je pense que tu étais le plus jeune du backstage. Ça, c'est sûr.
2: Non, j'étais pas le plus jeune.
0: Ah, c'est vrai? Ah, c'est marrant.
2: Il y en avait d'un petit peu plus jeune, oui. Ouais. Je crois qu'il avait 22 ou 23, c'est le plus jeune.
0: Oui, ok, donc quand même même génération. Mais je pense que ça doit faire très très plaisir aux artistes de se rendre compte que...
2: Oui.
0: Alors évidemment, les tubes des années 80, ça parle au quadra, au quinca et plus si affinité. Mais que, voilà, une génération plus jeune, que les chansons, elles se sont transmises en fait et qu'elles sont toujours là, quoi. C'est trop bien.
2: Oui, mais justement, ils m'ont dit que ça leur fait très plaisir, oui. Que des jeunes comme ça continuent d'écouter. Et j'ai aussi rencontré, Jean-Pierre Madère.
0: Ah, lui, il est trop chouette, il est déjà venu dans l'émission.
2: Ils sont tous très chouettes, Il y en a juste une qui n'est pas venue pour les photos, c'est Sabrina, que j'aurais bien aimé rencontrer. Mais
0: Sabrina, boys. Oui. Ah oui.
2: C'est ça, oui.
0: Oh, la prochaine fois, Gaëtan, pas tout le même jour.
2: Oui, pour une prochaine fois, je dois encore en faire deux, là, deux concerts d'ici la fin d'année, Marc Lavoine et Dan Akil.
0: Ah très bien, c'est bien parce que il y a énormément de variétés et tu t'écoutes plein de styles de musique différentes. Mais pour ce soir quand même, t'as choisi le disco de Patrick Hernandez, Born to be Alive. Alors bon, c'est un tube de 1979, il fait la tournée Star 80, c'est pareil, c'est cousin germain, voilà, c'est presque années 80. Ça devait être un des grands moments du concert, non?
2: Oui, mais c'est passé presque à la fin du concert. Et je me suis dit que ce serait bien de l'écouter un dimanche soir, parce que des fois les gens sont un peu tristes le dimanche soir de la fin de la semaine, de la fin du week-end. Et du coup, je me suis dit que ce serait bien un titre un peu joyeux.
0: C'est formidable. Remède contre le coup de blues du dimanche soir grâce à Gaëtan. C'est Patrick Hernandez, Born to be Alive. Et vous avez le droit de chanter, de danser et faire tout ce que vous voulez. C'est dimanche soir et vous écoutez ici. Merci Gaëtan.
2: Merci Émilie, gros bisous.
0: Bisous, à la prochaine pour ta prochaine star. Hein. On compte sur toi.
2: Oui, bien sûr. Oui, ce sera fin juin pour Marc Lavoine.
0: Super.

0: Energy Live, Patrick Hernandez. Vous dansez bien, hein, c'est normal, vous écoutez ici, mais attention, plus dur sera le coup de vieux.
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0: Nous sommes en 2026, alors mathématiquement, les chansons de 2006 ont 20 ans. Ça m'a fait mal quand j'ai préparé ce petit instant musical pour vous. J'espère que, voilà, ça ramènera de bons souvenirs, mais que vous aussi, vous vous direz, mais comment ça? Comment ça, cette chanson à 20 ans?
2: Ah ouais, on déconne, ouais, ouais, on étonne, non, non, c'est pas l'école qui nous a dicté nos codes, non, non.
0: Eh ouais, la boulette de Diam's tube de 2006, une année où on a découvert une jeune et un peu barrée, mais on aimait ça,

les 100, les 20 ans, parce que je bouge la tête comme en 2006, mais ça tire un peu en haut du cou, c'est pas normal. Philippe Catherine, il a la grande forme, il a fait l'année dernière sa première tournée de Zénith, ouais, de toute sa carrière. Alors voilà, 2006, il y a 20 ans, on a découvert de grands artistes, et puis un des grands tubes de cette année-là, que j'avais très envie de partager avec vous ce soir, c'est le tout premier d'Amy Winehouse, et il s'appelle Rehab.

0: Amy Winehouse et la chanson Rehab, c'était sur son album devenu culte depuis, le magnifique Back to Black. Et Amy Winehouse qui nous a quitté, ça va faire 15 ans au mois de juillet prochain. Alors si vous avez autour de vous des jeunes garçons, des jeunes filles qui aiment la musique et qui n'auraient pas entendu parler d'Amy Winehouse, il est temps de commencer à transmettre, les amis. Il faut que son nom, que sa voix, que sa musique reste malgré sa vie chaotique. Quel bel artiste. À tout de suite.
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0: Le dimanche soir, ce sont les auditrices et les auditeurs d'ici qui font la programmation musicale de Décibel. Vous appelez pour partager avec nous vos chansons préférées, des chansons qui sont pour vous des souvenirs très forts, chansons de mariage, chansons de divorce aussi, on n'en parle pas assez, mais c'est souvent de très très bonnes chansons. Pour partager tout ça avec nous, il suffit de nous envoyer un email quand vous voulez pendant la semaine. Notre adresse c'est Décibel, avec un S à la fin, @radiofrance.com, Décibel@radiofrance.com. Dans le mail, vous mettez le nom de la chanson que vous avez envie de partager avec nous et puis aussi votre numéro de téléphone pour qu'on puisse vous rappeler. Et c'est ce qui se passe ce soir avec Yvan. Bonsoir Yvan.
5: Bonsoir Émilie.
0: Je crois que c'est la première fois qu'on se parle, c'est vrai ça?
5: Oui, tout à fait, tout à fait.
0: Bienvenue dans la bande du dimanche soir, cher Yvan.
5: La première fois que je vous écoute, mais...
0: Ah, mais ça fait plaisir, merci.
5: Mais c'est surtout ma fille qui vous écoute assidûment.
0: Ah, très, comment elle s'appelle?
5: Elle s'appelle Violette.
0: Coucou Violette, merci d'écouter la radio, c'est super. Alors cher Yvan, je crois, si je suis bien informée, et en général je le suis, que c'est une chanson qui est très très spéciale pour vous, que vous allez partager avec nous ce soir, et surtout une chanson que vous aviez envie de dédier à quelqu'un.
5: Voilà, et bien en fait c'est ma femme qui la dédie à ma fille, et donc moi je la dédie en même temps à ma femme et à ma fille, parce que ma fille est hospitalisée depuis 4 mois maintenant.
0: Oh.
5: Et cette chanson c'est un peu un lien entre ma femme et ma fille et un partage. Elle trouve que les paroles ont du sens et elles sont fortes, et dans le contexte actuel ça leur donne un peu plus de force.
0: La chanson c'est Ta peine de Lara Fabian, et c'est une chanson, quand Lara était venue dans l'émission nous en parler, c'est une chanson effectivement dans laquelle elle aimerait tellement pouvoir prendre la peine des gens qu'elle aime pour avoir mal à leur place. Donc effectivement oui, dans votre cas on comprend bien. Et alors qu'est-ce qu'on peut faire de plus pour vous soulager, vous, votre épouse et puis votre fille? Qu'est-ce qu'on peut lui souhaiter?
5: Eh bien, que ça lui apporte de la force et que ça lui permette de guérir plus vite et oui, le plus vite possible.
0: Très bien.
5: Et le mieux possible. Voilà, qu'elle prenne de la force avec ce genre de chansons, de paroles et puis de choses qui au final peuvent être positives.
0: Eh ben, on lui envoie plein de force. Et puis, vous savez, Yvan, on est très nombreux ici le dimanche soir et plein d'énergie puisque nous n'avons rien foutu de la journée puisque c'est dimanche. Donc là, on va tous se concentrer et tous envoyer nos...
5: C'est Manuela. Et ma fille, c'est Violette. Et donc, toutes les deux aiment beaucoup cette chanson et votre radio.
0: Eh ben, on fait ça. On envoie nos meilleures ondes à Manuela, à Violette, à Yvan. Et on envoie donc cette chanson que vous avez choisie et qui vous lie, Ta peine de Lara Fabian. Je suis sûre qu'on va envoyer les ondes tellement fort que vous allez, tout le monde va les sentir. Peut-être même Lara Fabian, on va la réveiller. Allez savoir. Oui, elle fait la sieste le dimanche soir, Lara Fabian. J'ai mes sources. Voilà. Mais merci en tout cas, Yvan, d'avoir partagé ça avec nous. Et plein, plein, plein de courage et plein de bises à Violette et à Manuela. Merci beaucoup, Yvan.
5: Merci beaucoup.
0: À bientôt.

0: Lara Fabian, T'as peine, vous écoutez ici, et si comme Yvan, vous avez une chanson que vous avez très très envie de partager avec nous, n'oubliez pas, un mail suffit. Notre adresse, décibel, avec un S à la fin, @radiofrance.com.
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0: Le dimanche soir, on écoute vos chansons préférées, mais parfois, je prends des petits paris sur l'avenir et je me dis que ça peut faire partie de vos futures chansons préférées. C'est le retour de Pierre Demar avec un tout nouveau titre qui s'appelle Je pense à vous. Pierre Demar, vous l'avez découvert avec ça.
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0: Sur le premier album de Pierre Demar, Regarde-moi, il y avait cette chanson, Un jour je marierai un ange. Pierre Demar a cartonné, des victoires de la musique, et puis des tournées partout en France, des clips, des émissions de télé. Et puis l'année dernière, on l'a un petit peu moins vu, mais c'est normal, puisqu'il était en studio en train de préparer son retour. Le premier extrait de son nouvel album est sorti. Il s'appelle Je pense à vous, et je pense que ça peut vous plaire beaucoup. Pierre Demar qui écrit cette chanson et qui l'envoie comme ça dans le cosmos, dans l'univers, et dans vos radios, histoire de vous dire, vous, le public, qu'il pense beaucoup à vous, vous lui avez manqué, qu'il a hâte de vous retrouver. La preuve, Pierre Demar a déjà annoncé 2 concerts pour fêter son retour les 8 et 9 décembre à Paris, à l'Olympia. Il sera dans Décibel le 3 juin.

0: ce cher Pierre Demar, vous savez qu'il avait reçu le prix Talent France Bleu 2022. Donc à l'été 2022, on l'avait distingué, sachant que son album n'est sorti qu'en janvier 2023. Donc voilà, on a été un peu précurseur et visionnaire sur la carrière de ce garçon, ce jeune Belge, vraiment plein de talent. Pierre Demar, on lui souhaite le meilleur pour son deuxième album et on lui donne rendez-vous donc dans Décibel. Il sera notre invité le 3 juin.
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0: Eh ben oui, on continue l'émission, bien évidemment. J'étais dans mes pensées, je me disais, tiens, Pierre Demar, je suis quand même contente qu'il vienne nous voir le 3 juin. Mais enfin, c'est dans un mois, ma fille, calme-toi, et accueillons maintenant Stéphane. Salut Stéphane.
2: Salut Émilie.
0: Comment vas-tu?
2: Ça va très bien, et toi?
0: Ça va très bien, je te remercie. Mon cher Stéphane, toi, quand tu passes dans l'émission, en général, c'est pour nous passer du rock, souvent français ou anglais. J'ai des souvenirs cette année que tu sois déjà passé pour nous passer du Indochine, du Oasis aussi, c'est ça?
2: Oui.
0: Ah, t'as vu, j'ai bonne mémoire.
2: Ah ouais.
0: J'ai surtout un petit cahier. C'est vrai, moi, c'est à l'ancienne. Je vous fais écouter mon cahier avec toutes les pages, comme ça. Vous entendez ou pas? Voilà, avec tous les choix de tous les auditeurs depuis le début de l'année. Donc Stéphane, j'ai vu qu'il était plutôt guitare. Et ça va pas me donner tort ce que tu as choisi ce soir. On va écouter qui?
2: On va écouter notre cher Jean-Louis Aubert.
0: Oh! Alors on l'adore. Jean-Louis Aubert, on l'adore. Déjà, quand il vient dans Décibel, en général, on rigole bien. Mais vraiment, parce qu'il est, voilà, très bon camarade. Et qu'il a plein d'anecdotes à raconter. Évidemment, le mec est rockstar depuis plus de 40 ans. Donc évidemment, il a un paquet de trucs à raconter.
2: Oh, il y a 50 ans, c'est maintenant 50 ans.
0: 50 ans de carrière? Ah mais oui, t'as raison.
2: Ouais, 50e année 2026, oui.
0: Mais bien sûr, c'est pour ça que la tournée s'appelle 50 ans avec vous.
2: Exactement.
0: Ah bah oui, c'est logique.
2: Premier album de téléphone à 50 ans à la fin de l'année.
0: Mais oui, c'était fin 76. Incroyable, incroyable. Tu l'as vu combien de fois, toi, à travers les époques? Donc, téléphone, t'étais peut-être un peu jeune, mais oui. Aubert en solo, Les Insus.
2: La première fois en concert, c'était au Zénith de Paris, en 2002, l'album Comme un accord.
0: Ah, très beau. Très beau, très très beau, très très belle période. Et là, donc, il vient de faire ce grand concert qui était diffusé à la télé d'ailleurs, 50 ans avec vous. T'as pu le voir sur cette nouvelle tournée?
2: Ben, j'ai vu ce concert même directement.
0: Ah, t'as vu le concert qui est passé à la télé?
2: Oui, ben, ils ont coupé des morceaux parce qu'il nous a mis pour 3 heures de concert. C'était très beau.
0: Oui, et la version télé doit faire un petit peu moins de 2 heures, j'imagine. Donc oui, vous avez eu des excuses.
2: On croise les doigts que ça sort en DVD. Hein. On croise les doigts, très fort.
0: Je souhaite. Alors là, tu nous fais un petit peu remonter le temps, parce qu'il y a un album live d'Aubert qui est vraiment magnifique, qui s'appelle Une page de tournée. Et, et dessus, il chante Les plages, qui est une chanson merveilleuse sur à quel point on peut rêver quand on est gamin, rêver de changer d'horizon, changer de condition, changer de vie. Elle te touche beaucoup, cette chanson?
2: Oui, et puis en plus, c'est le CD live qui m'a fait découvrir Jean-Louis Aubert et qui m'a fait l'aimer. Et voilà, depuis maintenant 40 ans. Ça ne résume pas. 30 ans, pardon. 30 ans.
0: Excuse-moi. Ah, tu vois, t'es aussi fort en maths que moi, toi. C'est bien.
2: Non, mais pas de maths en direct. C'est la règle.
0: Jamais de mathématiques en direct. On se fait avoir à tous les coups. Ah là là. Eh ben, merci. Merci, Stéphane. Et c'est une super bonne idée d'écouter Les plages, Jean-Louis Aubert, version concert. Un bon dimanche soir, comme si on y était. Je t'embrasse, à bientôt.
2: Gros bisous, à bientôt.
0: Merci,
2: au revoir.
0: Stéphane. Salut.

0: Et qu'adore ce Jean-Louis Aubert, je l'adore, les plages. Alors là, c'était même la version 2 pages de tournée, parce qu'il y avait l'album live, une page de tournée, puis après il y avait la grosse version, 2 pages de tournée. Mais n'hésitez pas à écouter ces albums en public, qui sont toujours hyper réussis. Pas parfaits, mais c'est pas grave, c'est pas ce qu'il cherche, la perfection, je pense, Jean-Louis Aubert dans ses concerts. C'est plus la communion, les émotions, et c'est vraiment là. Il y a aussi un album un petit peu plus récent, qui s'appelle le Holo. O-L-O, qui était une tournée avec des hologrammes, etc. C'était un peu cyber, c'était après le Covid. Voilà, il avait des idées un peu zinzin. Mais surtout une tournée acoustique, en fait. Et donc, il est soit en guitare-voix, soit en piano-voix. Et Aubert en piano-voix, mes enfants, c'est très très beau. Donc voilà, l'album s'appelle Holo Tour, et je vous le recommande.
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0: Et des auditrices, monsieur Grosvoix de la radio. La preuve, c'est Julie qui est avec nous maintenant. Bonsoir Julie.
2: Bonsoir Émilie.
0: Bienvenue dans Décibel, comment ça va Julie?
2: Très bien.
0: Ah oui, dis donc, j'entends.

0: chanteurs et chanteuses qui ont des univers particuliers où c'est très produit, très beau. Je crois que voilà, on est presque en overdose de bons chanteurs et de bonnes chanteuses francophones.
1: Et ça n'a pas toujours été le cas, mais c'est vrai que c'est une période où d'abondance, ce qui fait que voilà, certaines ou certains très talentueux sont pas suffisamment exposés. Emma Peters aussi, il faut dire que c'est quelqu'un de très discret, qui travaille beaucoup, etc. Donc peut-être que voilà, le fait de pas être exposé en permanence, ça lui va aussi. Mais là, par exemple, elle est pas sur les festivals d'été, c'est un peu dommage, quoi.
0: Bah oui, mais peut-être qu'elle prépare quelque chose et qu'elle a besoin de tout son temps pour préparer un nouvel album, pourquoi pas.
1: J'aime bien cette idée. J'aime beaucoup cette idée qui me réjouit et donc qui me fait dire de noter dans un petit coin de mon agenda prendre des nouvelles d'Emma Peters. Julie, on va écouter une chanson qui s'appelle Le temps passe. Pourquoi celle-ci et qu'est-ce qu'on pourrait dire pour la présenter à quelqu'un qui aurait jamais écouté Emma Peters?
0: Alors, pourquoi celle-ci? Parce que j'adore son thème. C'est le moment, après une rupture, bien sûr, parce qu'elle évoque souvent ça, c'est souvent sentimental chez elle. Donc, elle évoque ce moment où, ça y est, la tristesse est partie, la rancune éventuelle ou la colère aussi, et il faut se détacher, mais on n'a pas envie de se détacher totalement. On n'a pas envie d'oublier totalement. Ouais. Donc, je trouve qu'elle le fait, elle le dit d'une manière très juste, très réaliste, avec des mots directs, ce que j'aime bien. Elle a beau avoir une belle voix douce. Ses textes, eux, sont assez directs, ça passe pas par quatre chemins. Donc, j'adore cette chanson. Elle fait le pendant, en plus, avec un duo qu'elle avait fait avec Grand Corps Malade, Sauf quand je pense à toi, où c'est pareil. Ils sont séparés depuis 2 ans, sauf que là, ils se retrouvent. Et la difficulté de trouver quelqu'un d'autre après, c'est vraiment un thème récent, parce qu'avant nous, à 44 ans, moi j'ai 44 ans, quand j'avais 20 ans, j'avais le droit soit de désespérer, soit d'être en colère.
1: Oui, c'est vrai. On n'avait pas beaucoup d'options.
0: Voilà, je trouve que les options se sont ouvertes et j'aurais aimé avoir ce genre de chanson quand j'étais une jeune adulte.
1: Alors profitez-en les amis, découvrez Le temps passe, Emma Peters, c'est le choix de Julie ce soir dans Décibel. À bientôt Julie, merci beaucoup.
0: À bientôt aux auditeurs.

0: découverte pour celles et ceux qui n'avaient pas encore entendu Le Temps Passe, signé Emma Peters.
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0: Madonna est de retour dans l'actu à 67 ans. Elle est, selon le livre des records, la chanteuse qui a vendu le plus de disques de tous les temps. 400 millions d'exemplaires écoulés depuis ses débuts dans les années 80. Son 15e album va sortir le 3 juillet prochain, Confessions numéro 2, qui est la suite donc de l'album Confessions on the Dance Floor, sur lequel d'ailleurs figure une de vos chansons préférées de Madonna. Avec le sample de ABBA, oui, les Suédois qui font visiblement partie de la discothèque de Madonna, très fan d'Europe, hein, puisque son album Music a été produit par un Français, Mir Weiss, ex-Taxi Girl. De la France dans la discographie de Madonna, de la Suède, vous le savez, et puis de l'Espagne, toujours. Regarde les chiffres en comparant YouTube, Apple Music, Deezer et Spotify. On se rend compte que la chanson la plus populaire de Madonna, c'est celle qu'il a un petit peu fâchée avec le Vatican. Il faut dire que dans le clip, elle roulait des pelles à Jésus, qui était noir et très sexy. Alors évidemment, à certaines personnes, ça n'a pas trop plu à l'époque. Mais voilà, de l'eau a coulé sous les ponts, de l'eau bénite, bien sûr. Et on va se régaler en écoutant la chanson la plus populaire de Madonna, Like a Prayer. Et on attend son retour avec impatience.

0: Prayer, Madonna. Décidément, on passe un très bon dimanche soir plein de stars.
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0: Et bim, encore une star. Notre auditeur, le dernier de la soirée, s'appelle Gwen. Salut Gwen.
2: Salut Émilie.
0: Je dis que tu fais partie des stars de l'émission, mais c'est vrai, tu fais partie des fidèles de Décibels. Et en plus, tu es hyper actif et aimé sur les réseaux sociaux avec ta page Inclusique, avec des K partout, Inclusique, qui est une safe place musicale dans laquelle tu proposes des nouveautés très très souvent en fait, toutes les semaines. Tu vas chercher des pépites.
2: C'est ça.
0: Voilà. Et là, c'est une chanteuse, alors qu'on connaît déjà, on peut pas dire que ce soit vraiment une petite nouvelle, mais elle vient d'annoncer son retour. C'est Holly Seas que tu as choisi ce soir.
2: Ouais, parce qu'avec le soleil, il y a un titre que j'adore, qui me fout la pêche et que qui fait partie de ma playlist de l'été. Donc j'ai dit qu'il fallait que je la propose à Emily et tous ses auditeurs.
0: Ah, c'est trop bien. Alors, Holly Seas, c'est le nom de scène de Cécile Cassel, la comédienne. Ouais. Et tu l'as déjà vu en concert, je parie.
2: Ouais.
0: J'en étais sûre. Mais Gwen, il fait 12 concerts par mois. Donc, quel est ton verdict?
2: Ah c'est une énergie folle tu passes un moment, tu vois pas passer, quoi. Tu dis, mais c'est déjà fini. Donc, j'ai hâte, là, de la revoir.
0: Et en attendant, on l'écoute. Holly Seas, thank you all, I'm fine. Merci beaucoup, Gwen.
2: Avec grand plaisir, à très vite.

0: 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C'est là-dessus qu'on se dit au revoir et bonne soirée. Merci les amis d'avoir écouté Décibel. Merci à l'équipe, Mathilde Mallet, Sarah Bécard, Elodie Bianca Maria, Yanis Calem et Franck Moilier. À demain, 20h sur votre radio. Ici, on recevra Bilal Hassani.
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4: Bonjour, bon dimanche. Sous vos applaudissements, c'est Willy vient déjeuner chez vous, numéro 1050.
5: Oh là là, ça filoche.
4: Bonjour la tribu.
6: Bonjour.
4: Alors, qui est là aujourd'hui? Nicolas Malabeuf. Bonjour mon bon Nicolas.
6: Bonjour mesdames, bonjour tout le monde.
4: Notre enfant de la télé en blanc aujourd'hui. Très bien. Et Fabien Hibon, notre geek. Bonjour mon Fabinou.
7: Bonjour Willy, bonjour à tous.
4: En beige. En beige aussi, voilà, c'est très bien. Bienvenue à tous mes amis. Merci d'avoir choisi votre émission utile sur votre radio utile. 55 minutes pour apprendre, comprendre et s'amuser de l'actu avec nos invités, nos chroniques, notre musique, nos cadeaux. Notez bien les dossiers du jour. Dans un instant, la crise pétrolière et l'inflation qui en découle nous poussent-ils, nous, consommateurs, à consommer différemment? Est-ce que lorsque l'on va faire nos courses, on regarde les prix à deux fois? Est-ce qu'il y a deux choses que je mangeais avant, que je ne mange plus aujourd'hui parce que c'est devenu trop cher? Tiens, j'aimerais bien voir votre avis là-dessus. 0810 055 056. Est-ce qu'il y a des trucs que vous achetiez, vous achetez moins, vous regardez les prix, les trucs, tac, tac, tac, tac? Et bienvenue nous dire tout ça et on en parle avec notre invité dans un instant. Et à 12h30, la folie Aerox. Alors, qu'est-ce que c'est?
7: C'est quoi l'Aerox?
4: Eh bien, écoutez-moi bien, c'est une pratique sportive qui a rassemblé 100 000 personnes en France en 2025, soit une hausse de 42% en un an. C'est vraiment le sport à la mode du moment, ça génère des millions d'euros en chiffre d'affaires. Pourquoi, comment? La réponse dans 20 minutes. Et bien sûr, vous le savez, on fait cette émission tous ensemble, vous le savez ça, hein. Vous faites partie de cette tribu. D'abord sur le groupe Facebook, Fabien, alors.
7: Youpi Willy. La vie avec Willy Rovelli, ça c'est le nom du groupe,
4: c'est
7: Facebook,
4: nom.
7: C'est gratuit, exactement. Vous pouvez vous abonner. Et bien sûr, on discute ensemble, car nous avons lu cette semaine, enfin vous avez
4: oui,
7: lu.
4: Oui, j'ai lu, qu'ils ne font rien les deux là, mais moi je lis.
7: Il y a plus de 50 000 fast-food en France.
4: 50 000, c'est
7: donc bon. La question du dimanche, quel est votre fast-food préféré?
4: Alors
7: Crousty Poulet, McDo, Kebab, Burger King, KFC, Subway.
4: Ah mais le gras c'est la vie, tu peux y aller.
7: Pour l'instant, 57% des youpistes ont voté pour le McDo.
4: Ah,
7: 57,
4: ouais.
7: C'est beaucoup pour le McDo. Donc continuez à réagir. Est-ce que vous êtes fast-food? Dites-le nous sur Facebook.
4: Mais le pays d'Europe, il y a plus de McDo.
7: Voilà. Ouais. Youpi la vie avec Willy Rovelli, pour interagir, c'est gratuit, c'est sur Facebook.
4: Ce bouet, personne n'a répondu sauf Nicolas. On a mis ce bouet pour te faire plaisir.
7: Nicolas.
4: Nico, personne n'y va.
7: Le pain italien avec la sauce miel, c'est
4: super. Pain italien.
7: La barbe.
4: Réagissez aussi, 0810 055 056. Appelez quand vous voulez. C'est la plus grande émission du monde. Vous êtes tous des chroniqueurs, tous pas payés. C'est ça qu'on aime bien. 0810, comme eux.
7: Comme nous.
4: 0810 055 056. Appelez-nous, vous repartez, mon bon Nicolas.
6: Avec une carte carburant qui commence à prendre de l'âge.
4: Ah ouais.
6: Elle est bien mûre, un peu comme vous, et elle vaut 100 euros.
4: Tout à fait, merci, mon bon Nicolas. Est-ce qu'on a dit
7: Didi? On a dit Didi.
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4: Ouvrons notre premier dossier. Bonjour Jean-François Lemoine.
8: Bonjour Willy, bonjour à tous.
4: Bienvenue
8: bonjour.
4: Ici mon cher Jean-François, vous êtes professeur en sciences de gestion et management à l'université Paris 1 Panthéon-Sorbonne et auteur du livre Distribution 4.0 aux éditions Personne. Alors, en avril, les prix ont grimpé de 2,2% à cause de la, entre autres, de la guerre au Moyen-Orient. Tout augmente, hein. Le café, la viande, le chocolat, les œufs, l'essence, bien sûr, rajoutent un poids supplémentaire à un sac des émotions déjà bien rempli. Est-ce que pour nous, consommateurs, du coup, est-ce que ça a un impact sur ce que l'on achète quand on va faire nos courses?
8: Oui, alors je vais d'abord rajouter que je suis intervenant aussi à l'ESCA School of Management.
4: Tout à fait.
8: Si je le dis pas, je vais me faire tirer les oreilles.
4: Bien fait, bien fait.
8: Alors, en effet, beaucoup de conséquences sur nos comportements quotidiens. Alors, il y en a plusieurs. Hein.
4: Ouais.
8: Bon, il y a des gens qui, naturellement, on sait pas si, vont moins consommer. Donc ça, c'est un peu triste, mais c'est une réalité. Il y a des gens qui vont modifier la consommation de leur panier.
4: Ouais, voilà.
8: Donc ça, c'est assez intéressant.
4: Ouais.
8: C'est-à-dire qu'on va substituer des produits de bonne qualité à des produits, hélas, souvent de qualité inférieure, et on va privilégier les œufs, les produits laitiers, par rapport à la viande et aux poissons.
4: Ouais.
8: On va descendre en gamme, les fameuses MDD, les marques de distributeurs, ces marques que l'on peut retrouver dans les grandes enseignes. Ouais. Bon, dans cette période d'inflation, bien sûr, sont énormément appréciées. On peut aussi avoir des consommateurs de plus en plus à la recherche des promotions.
4: Mmh.
8: Et puis surtout, un phénomène intéressant, on va acheter en quantité plus petite. Mmh. Et vous avez dû voir se fleurir tous ces produits à conditionnement réduit, qui paradoxalement sont des fois beaucoup plus onéreux que lorsqu'on les achète à grande quantité.
4: Et voilà.
8: Et puis la dernière conséquence importante, c'est bien sûr nos consommateurs qui vont être tentés d'aller vers des nouvelles plateformes qu'on appelle les plateformes de ultra fast commerce, Temu, Shine, et on peut en parler si vous le souhaitez.
4: Donc voilà, donc le prix est donc vraiment devenu le critère principal, quoi, au détriment peut-être du choix, voire de la qualité.
5: La qualité, ouais.
8: Tout à fait.
4: Voilà.
8: Il y a même une étude très intéressante sortie par le Crédoc cette année qui dit que pour les consommateurs des plateformes, ce qui vient en tête des préoccupations des gens, c'est la restriction du pouvoir d'achat, le plaisir de consommer, tout ça avant les préoccupations environnementales.
4: Ah oui, oui. Et j'ai lu qu'il y avait aussi une espèce de fatigue décisionnelle, voilà, que quand on va faire nos courses maintenant, ça devient genre c'est épuisant,
6: une épreuve.
4: En fait. C'est une épreuve, exactement.
8: Oui, c'est l'achat corvée, nous sommes saturés de marques. Sur 100 nouveaux produits en moyenne lancés, nous allons en repérer 2. Parce que les autres vont passer dans la trappe de l'anonymat, on ne les repère pas, on ne les connaît pas, on ne les comprend pas. Et souvent, en effet, un attribut comme le prix, surtout en période d'inflation, peut vraiment être un critère totalement saillant, distinctif, qui va faciliter l'acte d'achat. Et d'où donc le succès de toute cette plateforme, ou d'enseignes comme une enseigne qui marche très bien, qui est l'enseigne Action. Quatrième fois que cette enseigne est l'enseigne préférée des Français. Et le point commun de Temu, de Shine, d'Action, c'est que ces enseignes, en effet, proposent des prix très réduits, mais surtout, elles nous racontent une histoire, un storytelling. Et l'histoire, c'est « En venant chez nous, on vous facilite la vie ». Et ça répond donc à votre question sur l'épuisement.
4: C'est
8: si je suis épuisé, j'ai envie qu'on me prenne par la main. Et puis, en même temps, on se positionne comme des enseignes qui sont là pour lutter contre la morosité cliente. Et donc, c'est la consommation revanche pour Action. Ça va être l'aubaine permanente chez Shine.
4: Ouais.
8: Et pour Team, leur positionnement récemment, la plateforme qui redonne de l'oxygène au budget serré. Donc ça, c'est vraiment pas anodin.
4: Bon, merci beaucoup Jean-François Lohmann. Voilà, c'était très clair. Merci infiniment. Donc vous êtes toujours, alors professeur donc à l'université Paris 1 Panthéon-Sorbonne, et puis vous m'avez dit, allez-y, redites-le.
8: L'ESCA School of Management, très important, très belle école de management en France.
4: Bravo mon cher Jean-François. Merci infiniment d'être passé nous voir, et je rappelle que votre livre s'appelle Distribution 4.0 aux éditions Pearson. Merci infiniment. Dans un instant, c'est vous que je vends. temps de dire, est-ce que c'est une épreuve quand vous allez faire vos courses? Ah, oui. Est-ce que vraiment c'est la galère parce que faut faire gaffe à tout et que
7: on compare.
4: Voilà, on compare
7: et
4: c'est vraiment plus amusant. 0810 055 056, on en parle dans un instant et avec Fabien, on parle de quoi?
7: J'ai repéré une application bretonne qui va vous aider justement à faire vos courses et à acheter du carburant pas cher.
4: Très bien. On en parle dans un instant juste après Cookie Dingler. Alors Cookie a pas pris évidemment. Cookie MDD Dingler les

0: comme instrument?
1: Xylophone.
0: Xylophone, ouais. Bravo. Cookie Dingler, merci.
2: Oui, on dit n'importe quoi.
3: Il est sûr.
0: Personne n'a vérifié.
4: Fixe sa tribu. Willy vient déjeuner chez vous.
0: Et Cookie nous entend, qui nous appelle. C'était bien du xylophone.
1: Il s'appelle Christian. Christian Dingler.
0: Oui. Merci beaucoup.
1: Il y a de l'info dans cette émission, on apporte des choses.
0: Ah, ça fuse hein, tout le temps. Fabien Hémo, il est 12h16, oui, alors allez, Fabien Hémo, notre geek, rythme, allez,
2: rythme,
0: allez,
2: rythme,
0: allez.
2: Rythme, rythme.
0: Parce que là, ça baissait, là.
2: Toute la QA qui est retenue, mon attention cette semaine, on démarre avec une polémique concernant ce chanteur.
5: Eh ouais, John Lennon. Eh bien, la femme de John Lennon est très en colère contre une brasserie bretonne.
0: Bon.
5: Car cette brasserie a baptisé l'une de leurs bières au citron John Lemon. Résultat, Yoko Ono, la veuve de John Lennon, exige le retrait immédiat de l'utilisation du nom John Lemon.
1: Yoko.
5: Car la marque John Lemon a été déposée pour éviter les détournements autour du nom du chanteur. Du coup, la brasserie doit retirer la bière du marché sous peine de pénalité financière quotidienne. Donc une pensée pour cette brasserie du Finistère. Oui. Apparemment, Yoko Ono n'a pas supporté que John Lennon soit une deuxième fois mis en bière. On reste en Bretagne. Je vous présente Victor Herriot.
0: Ah oui.
5: Ce Breton a développé une application pour soutenir votre pouvoir d'achat. Il a appelé son appli Pouvoir Achat Plus. Tout attaché. Pouvoir Achat Plus. Cette application a plusieurs options. La première, elle vous aide à faire vos courses. Pouvoir Achat Plus compare les prix de vos produits préférés et vous indique le magasin le moins cher près de chez vous. Donc ça, c'est pas mal. Par exemple, vous scannez votre code barre, bim, on vous dit, bah tiens, par exemple, à côté de chez vous, chez Leclerc ou chez Auchan, hop, c'est pas cher.
1: D'accord.
2: Tout le monde s'en fout.
0: Non, pas du tout. C'est pas parce qu'on t'écoute pas qu'on s'en fout.
5: Deuxième option de Pouvoir Achat Plus, elle vous aide à trouver le carburant le moins cher pour votre voiture. Alors petit détail que les autres applis du même genre n'ont pas, Pouvoir Achat Plus calcule l'économie réelle en soustrayant le coût du détour pour aller à la pompe.
0: Ah, ça c'est bien en revanche.
5: Voilà. En gros, ouais,
0: allez, continue s'il te plaît.
5: Allez, on passe au concours du jour.
0: C'est nous.
5: Je vais taper ça quand même. Le concours de la semaine se trouve en Normandie, au Havre exactement. Un homme s'est fait voler son fourgon pendant qu'il siphonnait de l'essence.
0: Ah, il est bon lui.
1: Le karma.
5: Le malfrat était en train quand même de siphonner 500 litres de gasoil sur deux camions. Du coup, le gars, il n'a plus de camionnette, il n'a plus d'essence et il est condamné à 5 mois de prison.
0: Ah, il est bon, lui.
5: Il est bon.
0: Celui-là, c'est mon meilleur de l'année pour le moment. Ah, oui, il est bien, celui-là. Merci beaucoup, mon bon Fabinou. Si vous avez compris quelque chose à la chronique, n'hésitez pas, appelez-nous, parce que ça serait un miracle. Merci beaucoup.
4: C'est pas grave,
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1: il se rattrapera demain. Ah, bah non, pas demain.
0: Bah, ça va, Marie-Jeanne?
6: Oui, bonjour Willy.
0: Comment vas-tu, Marie-Jeanne?
6: Très bien.
0: Bon, tu nous appelles d'où?
6: Montélimar, le pays du nougat.
0: Bien sûr, c'est très mignon Montélimar.
6: Vous ne sauriez pas.
0: Oh, dis donc, ici on a de la culture, ma petite cocotte. Hein. Tu vas pas nous piéger. Hein. ça va Marie, tu voulais réagir sur le premier sujet, c'est ça? Tu fais gaffe
6: un petit peu.
0: Ah, voilà.
6: Ça devient de plus en plus difficile, comme tout le monde, les courses c'est... Ça limite anxiogène. L'essence, on n'en parle pas. Moi, je pars pas en vacances parce que
0: Ah ouais, t'as carrément revu ton.
6: Oui,
0: ton...
6: parce que je voulais partir un peu loin et quand tu fais le coup de ce que ça te représente, et ben des fois, même si t'as une petite location. Rien que pour traverser la France, ça te coûte un bras. Tu gardes ton bras.
0: Oui. Après, t'en as deux. Tu peux faire un don. Tu peux faire un don à Total de l'autre.
6: Les concerts, c'est pareil. Moi, j'avais l'habitude de temps en temps de faire des concerts. Et ben maintenant, tu cibles plus en local et tu vas plus à Lyon ou Saint-Étienne.
0: Et là, quand tu vas faire vraiment tes courses de la bouffe, les courses alimentaires, tu regardes tout à chaque fois.
6: Je regarde.
0: Non, mais c'est une épreuve. C'est vrai que c'est une épreuve.
6: Oui. La viande, quand t'invites quelqu'un, tu dis je vais faire ça à manger. Le barbecue, ça va très très vite. Si t'as du monde à la maison, il faut bien manger.
0: Bien sûr.
6: On regarde plus qu'avant, c'est ça.
0: Sinon, moi j'ai une solution, Marie-Jeanne. Pourquoi tu fais pas payer tes invités?
6: Ah.
0: Moi, je le fais.
2: Ça s'appelle un restaurant.
6: Je suis au courant après de la suite. Hein.
0: Ah ouais,
6: si
0: c'est
6: j'ai plus
0: ça.
6: D'amis, ça sera à cause de toi.
0: Non, non, mais bon, voilà. Ouais, bah, voilà. Bah, il faut faire gaffe, Marie-Jeanne. Bon.
6: Ouais, il faut garder le moral quand même.
0: Ouais,
6: hein,
0: ouais, oui, ouais. Oui.
6: Voilà.
0: Voilà. Nous, hein, c'est ce qu'on fait dans l'émission aussi. T'as vu, on parle de tout. Et puis, oui, on essaie de garder le moral. Et voilà, on se désespère pas et on avance comme on peut. J'espère quand même que tu partiras un petit peu. Voilà, peut-être moins loin, mais que tu
6: seras en local. Ouais, voilà, ouais, voilà, ou un week-end. Voilà, avec je pense des que... amis ou à plusieurs que... aussi. Ça ouais, peut être aussi le.
0: Voilà, ouais. Je pense que cet été, il y en a beaucoup qui font ça, à mon avis, ouais. Bon, merci Marie-Jeanne d'être passée nous voir. On t'embrasse très fort. Tu repars.
2: Et on va peut-être aider ton pouvoir d'achat pour tes vacances avec 100 euros de carburant.
0: Peut-être qu'on
2: te rappelle. C'est dans la sélection.
0: Voilà, on te rappelle peut-être d'ici la fin de l'émission. D'accord, Marie-Jeanne.
6: D'accord. Je vous embrasse tous. À bientôt.
0: Bah, nous aussi, Marie-Jeanne. Merci de ta fidélité.
6: Ciao, ciao.
0: Oh, la forme, Marie-Jeanne. Merci. Allez, dans un instant, mes amis, je vais vous présenter un invité pas banal parce qu'on aime vous présenter des invités
3: pas banaux.
0: Mais d'abord, tiens, Miley Cyrus avec Dreamers One. Allez, là.

0: fait Miley Cyrus. C'est un extrait du film
1: Avatar.
0: Avatar, exact. Et pas les schtroumpfs, comme tu as dit. Oh, si, si. Si, Fabien. T'as dit si, il y a des trucs bleus. Tu m'as dit oui, les schtroumpfs. Vraiment,
1: je suis à ma place, je dis rien.
2: Ouais. Il vient déjeuner chez vous.
0: Allez, comme promis, place à la personne pas banale du dimanche. Bonjour, Eden Georgeon.
3: Bonjour, Willy. Bonjour à toute l'équipe.
0: Bonjour, Salut. Mon petit chou. Alors déjà, qu'on comprenne bien, quel âge tu as et dans quelle région de France tu habites, déjà, Eden?
3: Alors, j'ai 13 ans, oui. J'habite en Dordogne.
0: En Dordogne.
3: À Dôme, plus précisément.
0: Très bien. Dôme, en Dordogne. Eden, 13 ans. Alors, donc, tu es au collège, je suppose. Oui. Mais à côté de ça, tu fais quoi dans la vie, mon cher Eden?
3: Alors, je suis DJ. J'ai commencé à mixer quand j'avais 9 ans. Du coup, aujourd'hui, ça fait 4 ans.
0: Enfin, voilà. Donc, attendez, la suite de l'histoire, ça, c'est rien encore. Okay. Donc, DJ. Oui. Et c'est quoi ton nom de scène?
3: DJ Joke.
0: DJ Joke. Pourquoi DJ Joke?
3: Oui. Ça vient tout simplement de disque jockey.
0: C'est pas con.
4: On est très bêtes, nous.
0: Bravo. Ouais, alors nous, on est vraiment cons, vous n'avez pas compris. Et ta maman, elle est plus intelligente que nous. Bravo. Et ben, DJ Joke, il fait ça. Regardez.

0: Bien,
1: Nico, il adore ça, Nico.
0: Ça vient tout juste de sortir, en plus.
1: Donc, Eden, donc, tu mixes depuis l'âge de 9 ans. Ça s'est passé comment, en fait? Un jour, on t'a offert un truc, c'est ça?
2: Oui, c'était le jour de mon anniversaire. J'avais demandé une platine à mes parents.
1: Ouais.
2: Une toute petite platine comparée à ce que j'ai aujourd'hui.
1: Ouais.
2: Et du coup, j'ai commencé à mixer comme ça. C'était, voilà. C'était mes débuts.
1: Voilà. Et ça t'avait, qui t'avait donné envie? Qui t'avait donné le goût du mixage?
2: Alors, j'ai commencé à mixer grâce à Martin Solveig dans un festival pas loin de chez nous, il y a 50 minutes de route.
1: Ouais.
2: Et d'ailleurs, petite anecdote, je vais mixer au festival
1: J'allais y venir, ne t'inquiète pas. Oh là là, Eden, tu vas pas m'apprendre mon boulot, Eden. Hein. Oh là, t'inquiète pas. Non, t'inquiète pas, on va en parler dans une seconde. Parce que,

0: Donc,
1: voilà, donc depuis, donc tu postes donc ton travail sur les réseaux, j'allais dire, voilà, puis ça marche très très bien, le succès est vite venu. Pour fêter ça, j'abrège un petit peu, mais pour fêter ça, tes parents l'année dernière t'ont offert un voyage à Las Vegas pour voir un DJ que tu adores, qui s'appelle DJ Snake. Et là, il s'est passé quoi?
0: Alors, le soir du concert, on rentre à l'hôtel pour se changer et on croise une jeune fille avec le maillot de DJ Snake, sa marque. On lui dit en anglais, du coup, parce qu'on savait pas qu'elle parlait français. On lui dit en anglais que le soir, on allait le voir au concert. Et elle nous répond en français, parce qu'elle avait vu qu'on parlait français, qu'elle va voir directement avec un petit groupe de fans DJ Snake à son hôtel. Du coup, elle me propose directement de m'habiller avec elle. Voir DJ Snake, et c'est là qu'il m'a fait la promesse de sa première partie.
1: Voilà. Donc en fait, tu l'as vu, tu l'as rencontré, il a été un peu ébloui par ton parcours, et il t'a dit, tu vas venir faire ma première partie. Donc tu as fait la première partie de DJ Snake, c'est ça?
0: C'est ça.
1: Voilà, donc ça c'était...
0: un moment inoubliable.
1: Voilà, donc ça c'était en novembre dernier au Bourget, c'est ça?
0: C'est ça.
1: Et donc là, en juillet prochain, tu vas faire quoi alors?
0: Je vais faire le Brief Festival, du coup là où j'avais ma passion a commencé, du coup avec Martin Solveig, sur la petite scène découverte, le soir de Katy Perry.
1: Voilà, le soir de Katy Perry, t'imagines.
2: C'est une trop belle histoire.
1: Le soir de Katy Perry, donc le Lovely Brief Festival, c'est ça, ça sera le 17 juillet prochain. Voilà, donc c'est le même soir. Dis donc bravo, franchement Eden. Donc tous les soirs, je suppose, après le collège, et donc ça se passe comment à la maison? Tu mixes un petit peu, c'est ça? Tu bosses un peu à la maison?
0: C'est ça, déjà que faut que je fasse mes devoirs.
1: Ah bon? Eden, laisse tomber. Après.
0: Je m'entraîne environ 2 heures par jour. Ça
1: quand même 2 heures par jour. Bravo. Et maman, ça va? Elle tient le coup? Elle devient folle avec la musique ou ça va?
0: Non, elle aime bien que ça soit Ibiza dans la maison.
1: Très bien, Ibiza en Dordogne. Écoute, bravo. Inutile que je te demande, tu veux faire quoi plus tard comme métier?
3: Bon, c'est bien parti.
1: À mon avis, ça m'a l'air pas mal parti. Et bravo.
3: Bravo.
1: Fier de toi. Bravo Eden.
0: Merci beaucoup.
1: Franchement, t'as vu? Futur David Guetta, 13 ans, donc il nous déjà depuis 4 ans. Il a fait la première partie de DJ Snake.
3: Nous oublie pas quand tu seras Ibiza.
1: Ouais, s'il te plaît. Si t'as des places pour les deux, là.
0: Je vous adore les places.
1: T'as adoré, merci Eden. Donc, connu sous le nom de DJ Jock. DJOQUE. Voilà, excuse-moi. Eden Georges. Merci infiniment. Bravo Eden.
3: Bravo.
1: Le 17 juillet au Lovely Brief Festival. Ciao. En plus, il est bien élevé.
3: Oui.
1: Bonne journée, Eden. Ciao.
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2: Allez, partons gaiement vers la deuxième demi-heure de votre talk show du dimanche. Alors ici, c'est comme la messe du dimanche,
3: mais non, pas pareil.
4: Sinon, c'est la même chose.
2: Dans un instant, on va parler de la folie de l'Aerox. Et votre tribu est là, bien sûr, notre enfant de la télé, Nicolas Malabeuf, qui danse encore sur DJ Jock.
5: J'ai adoré.
2: Bien, franchement, très, ouais, très bien. Très fier de lui. Et notre spécialiste web, Fabien Emo. Et bien sûr, tous, vous tous, puisque vous êtes tous de cette tribu. On fait l'émission ensemble, tous ensemble, les mains dans la main, là, comme ça. Vous réagissez sur le groupe Facebook, alors.
5: Pour nous retrouver, oui. C'est Youpi la vie avec Willy Revelli. Vous tapez ça sur Facebook, vous tombez sur nous. Et on vous a posé une question, parce qu'il y a, quand même plus de 50 000 fast-food
2: en France.
5: Donc la question du dimanche, quel est votre fast-food préféré?
2: Alors,
5: et c'est McDo
2: à,
5: 60%. 60% de McDo arrive en tête. Et pareil, on a pas mal de petits messages. Et on a eu un message de François,
2: François
5: qui a posté: enfin c'est le week-end, c'est le rendez-vous avec les trois guignols.
2: Alors,
5: c'est un vrai message, je vous invite à aller voir.
2: C'est bien, il a bien résumé.
5: Donc continuez à nous insulter sur le groupe Facebook, c'est Youpi la vie avec Willy Revelli.
2: Merci beaucoup. 0810 055 056. Appelez-nous, vous passez à tout instant. C'est la libre antenne du week-end et vous repartez
6: avec 100 euros de carburant. C'est une carte carburant. Et elle tombe en fin d'émission.
2: Tout à fait, elle tombe en fin d'émission. Merci infiniment. Mais d'abord, si vous n'avez pas suivi l'actu, pas de panique, l'actu vous suit. Il est temps pour moi de mettre
7: les points sur les i.
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2: Et on commence avec cette histoire insolite. Le jardinier marocain depuis 10 ans de la famille Le Pen, qui n'avait jamais obtenu de titre de séjour, a été expulsé dans son pays d'origine. Voilà. Ouais, enfin, pardon, faut être un peu ouin-ouin hein, pour bosser chez les Le Pen sans papier. Il cherche un peu, là quand même, le jardinier. C'est l'arroseur arrosé, voilà, pour lui. Ah oui, chez les Le Pen, c'est dehors les immigrés. Mais bon, avant, tu tombes à pelouse, je te paye au black, tu fermes ta gueule et après, dehors les immigrés. À Toulouse, un homme de 49 ans arrêté, il distribuait des flyers à caractère sexuel devant un McDo. Après, quand on met une piscine à boules dans un McDo, faut pas s'étonner d'attirer des pervers. Au comptoir, ça devait être alors, c'est sur place ou à flageller? L'inflation se poursuit en France. La seule chose qui n'augmente pas au supermarché, c'est le prix du chariot. Un rapport d'experts demandé par Emmanuel Macron préconise d'interdire les smartphones aux enfants de moins de 11 ans. Ce qui serait impossible en Chine. Hein. Là-bas, sans enfants de moins de 11 ans, il n'y aurait pas de smartphone. 150 nouveaux mots intègrent le dictionnaire Petit Larousse 2027. Vu que plus personne ne l'utilise, le mot dictionnaire devrait disparaître du dictionnaire. Face à la surproduction, Bordeaux se résigne à arracher des vignes. Vivement le retour de Gérard Depardieu. Tiens, le savez-vous, la plus petite mairie de France se trouve dans le département de l'Eure. Elle mesure 7 mètres carrés. Bah, à l'échelle d'Éric Ciotti, c'est une cathédrale. Hein. Le président Kim Jong-un implore les femmes nord-coréennes à faire plus de bébés. Ah, apparemment, les femmes n'ont plus du tout envie de Kim Jong-un.
5: Ah oui.
2: À Villefranche-sur-Saône, 3 fast-food ferment dans la même journée après la découverte de blattes. Oui, la direction a présenté ses plus blattes excuses, évidemment. Déclaration de l'acteur Fabrice Luchini. J'aime beaucoup jouer avec la langue de Molière. Bon, il a quand même dû bien la galérer hein, pour la retrouver dans sa tombe. Enfin, la question du jour. Sortie cette semaine au cinéma du deuxième volet du film Le Diable s'habille en Prada. Mais si le diable s'habille en Prada, est-ce que le Christ s'habille en la croix? Vous avez deux heures. Laisse réfléchir. Heureusement, dans 242 jours, c'est fini 2026. Oh.

0: amis. Qui a vu le diable s'habillant en cadavre 2? Qui a
1: Mais j'ai vu un film qui s'appelle Juste une illusion.
0: Ah,
1: où
0: oui,
1: on
0: alors
1: se replonge dans les années 80. Et c'est exceptionnel, je le dis souvent. Et je suis nostalgique d'une époque que je n'ai
0: pas connue.
1: Mais c'est fou.
0: C'est les années 80, si tu parles.
1: Ah bon, vous avez connu, vous?
0: Je n'ai pas connu non plus les années 80.
1: Pas trop, pas longtemps.
0: Mais je suppute que ça ne devait pas être
2: autant
0: que la joie. Mais bon. Ah bah tiens, on pourra faire un sujet là-dessus, tiens, sur la nostalgie. Voilà.
1: C'est bien parce qu'on fait l'émission en direct.
0: Oui, c'est ça.
1: On fait un briefing.
0: Oui.
1: On fait pas de réunion.
0: Comment on se voit jamais à part ici?
2: C'est pas mal, ouais. C'est un concept.
0: Ouais, qu'on discute un peu pendant l'émission, qu'on se parle un peu tous les trois. Allez, mes amis, si le moral n'est pas bon, le moral n'est pas bon, t'as vu, il y a l'inflation et tout, rassurez-vous, on a le truc. Là, quoi que vous arrêtez tout, arrêtez tout. Et quand je vous dis à vous, vous allez me faire un palabapapala, et ça ira beaucoup mieux. Tiens,
2: pas bien.
0: Bon, là, ça va pas.
2: Des trois d'ormousse.
0: Des trois d'ormousse.
2: Pas bien.
0: L'inflation, le chocolat est cher, les œufs. Oh là là, à toi. Palabapapala. Et voilà,
2: là, ça va mieux. Ah, bah là, je suis content de payer 2 balles mon gasoil.
0: Mais voilà, évidemment. Si on fait palabapapapa, on peut payer 20 balles son gasoil. On n'en a rien à foutre. Voici Michael Sambello. Sambello. Avec Maniac, tout à fait. Philippe. Ah, bah Philippe, c'est la fête aujourd'hui.
2: Oui, c'est la Saint-Philippe.
0: Le réalisateur, c'est la Saint-Modol. Philippe
2: Modol.
0: Bonne fête, Modol. Bonne fête à vous.

0: j'aimerais entendre ça. Michael Sambello avec Maniac. Yes. Ça avait été repris par les L5 chaque week-end.
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0: On va faire un petit coucou à Sylvie, notre auditrice. Oui. Ça va, ma Sylvie?
3: Coucou, Molly, ça va et vous?
0: Oui, ça va très bien, ma Sylvie. Hier, on t'avait appelé.
4: On t'a coupé la chic,
0: t'as pu nous parler que 5 secondes.
3: Carrément, c'était complètement
2: indécent. C'est
0: pour ça qu'on s'est dit, non, on va absolument la rappeler aujourd'hui, ma chère Sylvie. Tranquille, tu peux nous redire où tu habites, ma Sylvie?
3: À Besançon, à Bezac.
0: Hier, tu voulais nous parler de quoi quand on t'a dit au revoir?
3: Merci d'être venu. Allez,
0: merci,
3: ciao.
0: Tu voulais nous faire un petit coucou, c'est ça?
3: Non, oui, voilà. Puis c'était sur Jackson, puis c'était sur la Concoyote.
0: C'est vrai.
3: Longtemps.
0: Ouais. Alors c'est parce qu'en fait, hier Fabien nous a dit que
2: la Concoyote buzz sur les réseaux sociaux. Voilà. En fait, tout le monde en achète en ce moment parce qu'il y a peu de gras et ça contient beaucoup de protéines.
0: Voilà. C'est quoi la Concoyote? Déjà, comme on dit Concoyote,

0: Coyote, il y a... Comment on dit ?
1: Coyote.
0: Très bien. Et donc c'est bon alors ? C'est vraiment bon ce truc ?
2: Ah mais c'est délicieux, et puis ça aromatise à plein de choses, donc non, c'est génial.
0: Bah, donne-nous
2: ça existe depuis longtemps, c'est bien.
1: Oui,
2: que,
1: ça existe depuis longtemps, oui.
2: Ouais. Que quelqu'un fasse le buzz sur les réseaux avec ça, c'est très bien.
0: Voilà. Et donne-nous une recette, tu le fais avec quoi la papayate ?
2: Ah, sur des petites patates grillées.
0: Des patates, ça remplace la fondue ou la raclette.
1: Ou la raclette,
0: ça remplace la raclette plutôt.
2: Oh ouais, c'est meilleur.
0: Voilà. Sylvie, merci beaucoup. Bah, vive la concaillotte, du coup.
1: Concaillotte.
0: Vive la concaillotte. Merci infiniment, voilà. Ma chère Sylvie, d'être passée nous voir. On t'embrasse fort. Comment ?
2: Faire un petit coucou.
0: Alors vas-y, tu peux faire coucou. Vas-y, fais-nous un petit coucou.
2: Je fais un petit coucou à tous les copains de la Sauce Culture Club Bezac. Voilà, on organise quelques spectacles dans l'année sur Besançon et on a eu la joie immense de t'accueillir l'année dernière et voilà, on continue.
0: Eh ben super, merci beaucoup.
2: On fait beaucoup de choses en caritatif et voilà, ça compte beaucoup pour nous donc.
0: Merci beaucoup.
2: Vous voulez saluer tous.
0: Eh ben tu as raison, merci infiniment. Et nous c'était très sympa quand on est passé vous voir. Merci beaucoup Sylvie, on t'embrasse fort. Tu repars évidemment avec ta sélection
3: de la carte carburant de 100 euros. C'est en fin d'émission.
0: Merci beaucoup, mon cher Nicolas. Normalement tu passes un petit peu plus tard, comme on a des galères pour trouver notre invité parce que en fait on va parler de sport, on va parler de la mode de l'aerox qui est un sport très très à la mode en ce moment. Et il est justement en train de faire une épreuve d'aerox en ce moment. Donc c'est pour ça qu'on a un petit peu de mal à la voir. Mais on va la voir dans 20 secondes. On va faire... Tu nous parles de quoi juste après le jingle, Nicolas ?
3: Eh bien, nous sommes en mai. Et en mai 68, il y a eu 2-3 broutilles. Je sais pas si
0: très bien. Bah, regarde, on va en parler juste après ça.
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0: Voilà, Nicolas. Alors, tu vois, ça a été rapide.
3: Et
0: alors,
3: je suis à votre disposition. Je suis le dégaineur.
0: Exactement.
3: Eh bien, nous sommes en mai 2026. Et il y a tout juste 58 ans, la police évacue la Sorbonne. C'était le début de la révolte étudiante de mai 68. Ah oui. Et donc, je voulais revenir sur la couverture médiatique de ces événements. Celles qui ont joué un rôle majeur, c'était les radios. À l'époque, les trois premières radios de France, c'était France Inter, qui captait un tiers de l'audience. Derrière, Europe numéro 1 était à 21% et RTL à 19% de part d'audience. Les trois radios couvraient donc le conflit jour et nuit. À l'exemple de cette première archive de France Inter, Jean-Pierre Elkabbach est en plein tôt lorsque le reporter Jean-Claude Bourré est sur le terrain avec son casque blanc quand tout à coup, les CRS charge.
6: Comme vous l'avez entendu, à 19h, il va pouvoir nous renseigner sur les manifestations.
7: Oui,
6: en direct. Vous êtes sur l'antenne.
7: Eh bien, écoutez, Jean-Pierre Elkabbach, c'est absolument extraordinaire ce qui se passe ici. Nous sommes en plein boulevard Saint-Germain. Et maintenant, en direct, comme vous le disiez tout de suite, les CRS chargent. Je suis en plein dans la charge des CRS. Ils contre-attaquent tandis que les pierres volent autour de nous, que les grenades explosent. Mais je fais très attention, excusez-moi si je suis un petit peu essoufflé parce qu'on est obligé de courir, de faire attention aux pierres qui tombent de tous les côtés. Les gaz sont lâchés, ce ne sont plus des gaz lacrymogènes. Je sors des gaz.
3: Et voilà, les Français vivaient en direct à la radio ce moment.
0: Il a animé Interville, le gars, quand même. Un truc un peu de jeu.
3: Et alors, à ce moment-là, la radio prend de l'ampleur. 200 000 transistors sont vendus rien qu'au mois de mai 68. Mais ça ne plaît pas au pouvoir. Europe 1 et RTL sont qualifiés de radio barricade et radio émeute. Le pouvoir s'agace et le gouvernement coupe même les fréquences des voitures radio. Donc, plus de possibilités de faire du direct. Mais les jeunes reporters sont des malins. Ils trouvent des solutions. Ils bidouillent des combinés téléphoniques en branchant des pinces crocodiles reliées à leur magnétophone. Et ainsi, il continue à faire vivre les événements aux Français tout en donnant la parole aux auditeurs. Exemple sur Europe numéro 1.
8: Allô, vous êtes sur les ondes d'Europe numéro 1. C'est à vous de parler.
9: Je vous remercie. Je voulais vous dire simplement ceci. Qu'on nous donne la retraite à 60 ans qui permettra à tous ces jeunes qui se sont révoltés ces derniers jours de trouver du travail. Ce qui est important, c'est de laisser la place aux jeunes. Pour nous, les vieux.
3: Et ouais, ça gueulait. Et alors, côté télé, il y avait censure. Trois quarts d'heure avant la diffusion de l'émission Panorama, le gouvernement demande de supprimer un reportage prévu sur les échauffourées, remplacé donc par un sujet sur les notaires. Mais alors ça ne passe pas, les journalistes et techniciens démarrent une grève qui va durer 7 semaines, une manifestation est organisée, et alors j'ai revu les images, on voit même Michel Drucker qui manifeste dans les rues de Paris.
0: C'est toujours là ce mimi.
3: Et alors le 8 mai 68, les deux radios concurrentes, Europe numéro 1 et Radio Télé Luxembourg, décident même de s'allier pour la première fois. Une soirée commune est organisée, une émission de divertissement présentée par Jean-Yann et Francis Blanche, et ça picolait en direct.
0: Ah ça c'est bien.
10: Jean-Yann, t'es toujours là, hein ?
11: Je suis là mais je bois.
10: Tu me quittes pas, hein? Pourquoi ils vous ont donné à boire à Luxembourg?
11: Oui.
10: Nous, rien, mon vieux.
11: Rien du tout.
10: Oh, c'est quelque chose,
11: tu
10: écoute.
11: Tu veux que je t'envoie à boire?
10: Bah, écoute.
11: Ne bouge pas, j'arrive.
12: Tiens, ma petite poule.
10: Bah, t'as fait vite, hein?
12: On va tourner là-bas parce qu'il n'y a plus rien chez moi.
10: On ferait un pipeline qui enverrait du whisky. Voilà.

0: boule au plafond.
1: Ah, ça me rappelle un.
0: Et voilà. Ça nous rappelle nos soirées.
2: Et voilà, mes 66.
0: Merci infiniment. Merci infiniment. Qui a la boule au plafond? merci beaucoup, mon bon Nicolas. Mai 68. Et Billy Donk. Je n'ai pas connu ça. Hein.
2: Ah, presque.
0: Non, merci beaucoup.
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0: Voilà, on va ouvrir notre nouveau dossier. On a réussi à voir notre invité. Bonjour, Maxime Villalongue.
5: Bonjour.
0: Bonjour, bienvenue ici, mon cher Maxime. Vous êtes le patron d'Aerox France. Alors, l'Aerox est une pratique sportive qui devient vraiment une folie furieuse dans tout le pays. Ça nous vient d'Allemagne, comme le disait Patricia Casse. Et justement, c'est un sport qui casse un peu. Pouvez-vous nous expliquer justement de quoi il s'agit alors déjà à l'Aerox, pour qu'on comprenne bien?
5: Alors, le principe est simple, c'est une course. Autant que l'être un marathon ou un semi, il y a un début, il y a une fin.
0: Ouais.
5: Et le but, c'est le plus vite possible, du début à la fin. Sauf qu'à la différence d'un marathon ou d'un semi, on va faire de la course à pied.
0: Ouais.
5: Et on va entrecouper ces kilomètres de course à pied par des stations que l'on dit fonctionnelles, qui sont toutes différentes. Il y a 8 stations différentes.
0: Ouais.
5: La force d'Aerox, c'est que c'est un standard. Dans le monde entier, la course de Paris est exactement la même que celle de New York ou c'est celle de Rio.
0: Ouais.
5: Et toujours le même format, 1 kilomètre de course à pied, une station, répétée 8 fois.
0: Donc on court 1 kilomètre et puis on fait une épreuve de fitness, on va dire, hein, pour résumer un petit peu. On recourt 1 kilomètre, une autre épreuve de fitness, etc. Donc avec une course, vous l'avez dit, de 8 kilomètres. Donc on va dire c'est les mêmes courses partout dans le monde, comme vous venez de le dire. Vous organisez 6-7 compétitions, 6 compétitions en France, je crois, hein, c'est ça?
5: Il y en a 6 en France, cette saison, en effet.
0: Voilà.
5: Éventuellement 7 à 8 d'ici 2 saisons.
0: Ouais.
5: Ce serait l'idée et ce serait le maximum que l'on puisse faire.
0: Ouais.
5: Dont un gros événement Grand Palais qui mobilise beaucoup de temps et de ressources.
0: Voilà, donc justement, Grand Palais, c'était la semaine dernière à Paris. Au Grand Palais, là, donc je crois que l'année dernière, vous étiez 12 000 et cette année, il y avait 100 000 personnes qui étaient sur vos attentes. Mais il se passe
5: sur
0: quoi
5: les attentes,
0: sur les attentes, voilà. Il se passe quoi, Maxime? Pourquoi il y a un tel engouement?
5: Il y a un tel engouement parce que simplement, ça répond à ce qu'on faisait tous déjà. En tant que sport, on allait tous faire le sport, on allait tous courir un peu, mais on n'avait pas de compétition qui ressemble exactement à ce que l'on faisait dans les salles de sport.
0: Ouais.
5: Il y a l'exemple de ceux qui vont 3 fois à la salle par semaine, qui font des cours de bootcamp, des cours de HIIT, qui font du renforcement. Mais lorsque ces personnes avaient envie de se tester, de se challenger, La seule compétition qui était accessible facilement en achetant un dossard, c'était une course à pied, 1 kilomètre, un semi au marathon, qui du coup différait de ce que les gens faisaient en salle de sport.
0: Voilà.
5: Aujourd'hui, Aerox est venu mettre une compétition sur ce que tout le monde faisait déjà, pardon.
0: Ouais.
5: Et le succès est là parce que les gens, quand ils essayent, ils se disent.
0: Voilà.
5: C'est exactement ce que je voulais faire.
0: Voilà.
5: Et puis
0: c'est un sport qui est très convivial. C'est-à-dire qu'on peut le faire à plusieurs,
2: entre
0: on peut le faire à deux, entre potes. Voilà. C'est très convivial. Et pour tous les âges aussi, hein. Enfin, voilà. Faut être un peu en condition physique quand même.
1: Parce que ça envoie du bois.
0: Voilà, il faut se bouger un peu. C'est-à-dire que si vous mettez Nicolas et Fabien, vous êtes très mal.
2: On met 8 jours.
0: Sauf si vous les faites courir derrière une bouteille de Ricard. Ça peut être une
2: carotte.
0: Tu vois ce que tu fais.
5: Ça peut être un moyen de les motiver. Hein,
0: voilà.
5: Motivation.
0: Donc là, vous êtes dans un Aerox là aujourd'hui?
5: En effet, je suis à la première compétition à Lisbonne.
0: À Lisbonne.
5: Exactement.
0: Okay.
5: Donc, je suis venu voir comment ça se passait.
0: Super, Maxime.
5: Ça nous rappelle les compétitions d'il y a 5 ans à Aerox.
0: Super. Bonne compétition, mon cher Maxime. Merci infiniment. Donc la folie à Aerox, allez voir. Mais je suis sûr que vous avez tous autour de vous un pote ou le pote d'un pote d'un pote qui le fait parce que moi, on m'en parle tout le temps. Donc ça s'appelle l'Aerox, H-Y-R-O-X. Et Maxime Villalongue est le patron de l'Aerox. Merci infiniment.
1: Vous pourriez le faire, vous?
0: Non.
1: Parce que vous êtes très sportif. Ah non, vous êtes très sportif,
0: oui. Moi, je vais à mon rythme.
1: Bon.
0: Je vais à mon rythme, voilà.

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2: Allez mes amis, dans un instant, est-ce que vous connaissez le copiétonnage?
3: Ah non.
2: Non, eh ben tant mieux, parce qu'on va en parler juste après Mel Ben. Pourquoi tu restes? Ben oui, Mel, elle ne va pas rester. Voilà. Pourquoi

0: Ah bah, oh, faut savoir, quand je pars, on me dit pourquoi tu pars. Et là, bah, toi, pourquoi tu pars, Amel Ben? Allez, voilà, comme promis mes amis, on va parler maintenant de la bonne initiative du dimanche, la bonne idée du dimanche, vous allez voir. Bonjour Vincent Bonnier.
1: Bonjour, enchanté à tous.
0: Enchanté à vous mon cher Vincent, vous êtes le cofondateur de covoiturage-simple.com. covoiturage-simple.com, basé à Lyon, et vous proposez donc déjà à la base du covoiturage pour aller à des spectacles, c'est ça, expliquez-nous.
1: Tout à fait, à n'importe quel type d'événement, même les compétitions de high rock, si on veut. L'idée, c'est vraiment de mettre en relation les spectateurs pour qu'ils se rencontrent, partagent les voitures, partagent le trajet, économisent les frais, fassent connaissance en lien avec l'événement qui les occupe. Donc ça peut être du théâtre, ça peut être de la culture, ça peut être du sport, ça peut être des salons, pour tout type d'événement.
0: Voilà, donc ça, et en fait c'est quoi? C'est quand on achète le billet de l'événement, il y a quoi? Il y a une option pour faire du covoiturage? Comment ça se passe?
1: Alors voilà, en fait, l'idée, c'est que les organisateurs d'événements qui travaillent avec nous, en fait, vont pouvoir mettre le spectateur en lien avec un système de petites annonces, tout simplement, qui va vous permettre de publier une annonce sans création de login ni mot de passe. Vous pouvez tout de suite publier une annonce comme quoi vous cherchez une place dans une voiture, ou vous proposez une place, ou vous proposez même d'y aller avec d'autres personnes, de partager votre trajet. Le tout, voilà, sans création de compte, on peut publier tout de suite.
0: C'est vachement bien. Comme vous l'avez dit, effectivement, voilà, ça crée de la rencontre avec des gens qui partagent la même passion. Ça, c'est très bien. Mais alors, ce qui m'a fait sourire, et c'est vraiment pas con, hein, la petite nouveauté, c'est le copiétonnage. C'est-à-dire, on y va à pied, mais pas tout seul. Alors, allez-y, expliquez-nous. Je trouve ça trop bien.
1: Exactement. Ça, c'est une initiative de la cofondatrice Johanna Bruckner. Donc, en fait, nous, on écoute beaucoup les salles de concert, les théâtres, les gens qui travaillent avec nous, et puis les spectateurs eux-mêmes. Et puis, on a eu la remontée, d'abord pour les aînés, qui voulaient revenir ensemble du spectacle, pouvoir en parler après. Et donc, l'idée, c'était de faire naître cette idée, de copiétonnage, pour que les gens puissent aller au spectacle ensemble, en revenir ensemble, se rencontrer à l'occasion. Voilà, ça peut régler des problématiques d'insécurité aussi.
0: D'échange, c'est ça. Il y a aussi des personnes qui ont peut-être peur de rentrer seules après un spectacle le soir. Et là, de se dire, tiens, on sera ensemble, quoi. Voilà.
1: Ouais, voilà, exactement. Notre idée, de toute façon, c'est vraiment de faire que les gens se rencontrent, et de créer des solutions, pour l'écologie, pour le partage, par le biais de ce système, quoi.
0: Et donc là aussi, il y a un petit onglet copiétonnage, du coup, quand j'achète mon billet.
1: Voilà, c'est ça. Quand vous publiez votre annonce, en fait, vous allez choisir si vous voulez proposer du copiétonnage. On a même du co-véloage.
0: Et est-ce qu'on a du co-adodanage? Moi, je monte quelqu'un sur le dos. Je monte sur le dos de quelqu'un. C'est pas mal, ça.
1: On pourrait. Vous pouvez préciser aussi que vous venez avec, un animal, vous prenez, voilà, vous pouvez préciser qui vous pouvez prendre dans la voiture.
0: Mais voilà.
1: Ou venir, voilà. L'idée, c'est. On travaille même sur des convois de vélo, on travaille avec des beaux festivals comme Festival d'Avignon, Adra Festival, où justement il y avait l'idée d'organiser des convois de vélo, donc vous pouvez rejoindre un peu un convoi de vélo pour rejoindre votre festival. Avec le Salon de l'Élevage, l'Éco-Trail de Paris.
0: On a pas mal
1: d'événements qui à chaque fois nous rajoutent des spécificités dans le système.
0: Et puis comme vous l'avez dit, c'est de provoquer la rencontre, de provoquer la rencontre, la discussion.
1: Exactement.
2: Et surtout, on partage le coût, parce que le carburant, en ce moment, ça coûte cher. Le parking, quand on va à un spectacle, ça coûte cher aussi. Donc là, on divise par...
0: Sauf que les pieds, que le copiétonnage, on partage quoi?
2: Les chaussures.
3: Les gambettes.
0: Tu repars avec ma basket.
1: On partage la joie et la bonne humeur.
0: C'est
1: comme dans l'émission.
0: Partage la joie et la bonne humeur.
1: Et puis après, vraiment, les... La grosse aussi, l'intérêt de ce système, c'est que dans un événement, même si peu de gens viennent en voiture, en fait, c'est toujours ce qui fait l'impact majeur de l'événement en termes de carbone. Donc l'idée, c'est aussi d'aller vers une réduction des impacts carbone de l'événementiel. Et puis créer un réflexe de venir à plusieurs quand on se déplace, de se rencontrer, puis de partager
0: les objectifs
1: ensemble de réduction du carbone.
0: Merci beaucoup. Vincent Bonnier, donc le cofondateur de covoiturage-.

0: simple.com, covoiturage-simple.com, donc qui propose entre autres le copiétonnage. Voilà, moi je trouve ça trop trop bien. Merci mon Vincent, passez un bon dimanche. Au revoir. Mal élevé.
1: À midi, pas toute sa tribu.
2: Oui, oui,
3: Alors là,
0: c'est le tirage. Ça y est.
4: C'est la carte carburant qui n'est pas à partager en revanche.
0: Ah non, la carte carburant, elle va être que pour ça. Que pour la personne qui...
5: Oui, allô.
0: C'est Marie-Jeanne.
5: Oui, c'est Marie-Jeanne.
0: C'est encore Marie-Jeanne qu'on a eu tout à l'heure.
5: Trop contente.
0: C'est pas gagné. Tu es où là? T'es où, Marie-Jeanne?
5: C'est pas gagné.
0: Non, attends. Tu es où là, Marie-Jeanne?
5: À Montélimar, chez moi.
0: Oui. Tu es chez toi, à la maison, toute seule.
5: Oui, il y a ma fille à côté de moi.
0: Ah, bah c'est bien déjà. Est-ce que tu peux aller voir ta fille? Tu dis rien, tu vas voir ta fille. Vas-y, dis-lui rien. Tu lui dis rien.
5: Ouais, tu lui dis rien. Oui, de côté, ça y est.
0: Et je veux que tu gueules. Je veux que tu gueules comme ça. Ici! Comme ça que tu hurles, comme ça. Ici! Vas-y.
5: Ici!
3: Voilà, c'est gagné.
5: Je vais péter les deux tympans.
0: Tant mieux! Bravo!
3: 100 euros de carburant, bravo!
5: Génial, je suis contente, merci beaucoup.
0: Hein. Bah, merci Marie-Jeanne de ta fidélité.
5: Vous êtes une équipe formidable, je vous écoute tous les week-ends, c'est vraiment génial.
0: Bah, y a intérêt. Tu peux encore nous flatter une dernière fois, parce que comme là on a un renouvellement de contrat,
5: revenez l'année prochaine.
0: Ouais, ok, bah écoute, c'est tout. Une augmentation.
5: Et je vous aime fort.
0: Ouais, et puis il faudrait qu'on ait une augmentation aussi, non?
5: Une augmentation de 20%.
0: Voilà,
3: Présidente Marie-Jeanne.
0: Présidente Marie-Jeanne, merci infiniment. Voilà mes amis, c'est fini.
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3: Bonjour et bienvenue dans votre magazine Ma France, par ici les économies. Notre objectif, vous le connaissez, chaque semaine ça ne change pas, on veut vous redonner du pouvoir d'achat. Alors aujourd'hui on va parler location parce que presque tout se loue et c'est bien souvent un bon plan pour le porte-monnaie, que ce soit donc pour faire bien sûr des économies ou en générer un revenu d'appoint. On va tout vous dire avec notre invité. Bonjour Philippe Lévesque.
4: Bonjour Valère.
3: Vous êtes auteur du livre Éco-frugal, c'est paru aux éditions Le Duc. Je vous propose pour commencer de répondre à cette première question d'un auditeur.
5: Bonjour, je suis Franck de Meudon. Je me permets de vous joindre parce que j'ai vu qu'une perceuse était utilisée 12 minutes au total seulement durant sa vie de fonctionnement. Du coup, ça me questionne, est-ce vrai ? Est-il préférable de louer ? Merci à vous, bonne journée.
3: Et merci pour cette question. Alors je le rappelle d'ailleurs, si vous avez des questions à poser à nos invités, c'est par ici leséconomies@radiofrance.com. Philippe Lévesque, est-ce que c'est vrai qu'on utilise une perceuse seulement 12 minutes dans toute sa durée de vie en moyenne ?
4: Eh oui, c'est une aberration en fait. Ah, c'est le chiffre officiel, 12 minutes. Et donc c'est là qu'on voit que l'accès, l'usage est beaucoup plus important que la propriété. Quel intérêt d'acheter une perceuse si c'est pour l'utiliser en tout et pour tout 12 minutes ? D'où l'intérêt bien sûr de la location qui consiste à donner à l'accès plutôt que la propriété. Donc l'idée c'est de profiter de l'accès plutôt que de s'embêter à posséder un objet avec tout ce que ça implique, notamment le stockage, l'entretien, ce genre de choses.
3: Oui, même si une perceuse ça prend pas beaucoup de place, mais c'est vrai qu'on l'utilise pas non plus tous les jours, même si on est bricoleur quoi.
4: Ça prend pas beaucoup de place, mais il suffit d'habiter dans les appartements, dans les métropoles, et on sait à quel point chaque centimètre carré est important, bien sûr.
3: Philippe, ce que vous dites est intéressant. On a longtemps été dans cette société où posséder était important. Est-ce qu'on est en train de basculer vers une société où l'usage prime sur la propriété?

0: y était?
1: Alors, on y va petit à petit, simplement ça reste très très lent. Aujourd'hui, chaque foyer français possède 2,5 tonnes d'objets à la maison. Donc c'est considérable, c'est l'équivalent d'un rhinocéros. En termes d'empreinte carbone, c'est très important. Et puis, par ailleurs, sur les appareils électriques et électroniques, on a plus de 99 appareils chez soi, dont au moins 6 ou 7 ne sont jamais utilisés. Donc on voit que le potentiel pour passer de la propriété à l'usage reste très très important.
0: Alors le pouvoir d'achat, la question financière, elle peut être un levier en fait hein, pour changer justement un peu son regard. Rien que là quand vous dites 6 ou 7 appareils sont jamais utilisés, je me dis tiens je vais regarder dans mes placards et puis autant justement je vais les louer, c'est le thème de l'émission.
1: Exactement. Alors, le levier financier, c'est d'ailleurs le premier levier. Alors, j'ai pas d'étude sur la location, mais j'ai une étude sur l'achat d'occasion qui est assez similaire. C'est une étude de la FEVAD de février 2025. Et la motivation principale, à 76%, c'est pour des raisons économiques. Donc oui, vous avez raison, Valère, c'est d'abord pour des raisons économiques. Ensuite, en deuxième, pour 51%, c'est intéressant parce qu'il y a une petite dissonance, c'est pour consommer plus. On peut consommer plus grâce aux gains sur le pouvoir d'achat. Et en troisième, 39%, c'est la motivation environnementale. Donc on voit qu'il y a une sorte de dualité entre les deux, mais généralement, les gens vont y venir pour des raisons économiques et puis s'aperçoivent aussi que c'est bon pour la planète et ça va les conforter dans cette logique de location.
0: Aujourd'hui, on va parler location, donc parce que beaucoup de choses se louent. On peut soit être locataire ou au contraire louer des choses qu'on a à nous. Ça fait un revenu d'appoint. Avec Philippe Lévesque, cette question que j'aimerais vous poser, aujourd'hui, sur quel type d'objet on fait les économies les plus importantes en louant plutôt qu'en achetant?
1: Alors, déjà, on peut quasiment tout louer aujourd'hui. J'ai juste donné les grandes familles d'outils qu'on met souvent en location. Il y a tout ce qui est outils de bricolage. Il y a tout ce qui est équipement de sport, équipement sportif. Vous avez les jeux et jouets pour enfants. Vous avez bien sûr les véhicules, les moyens de transport et vous avez les logements. Alors, bien entendu, là où on fait le plus d'économies, c'est sur les biens qui coûtent cher. Donc, c'est en priorité, c'est d'abord le logement, la location d'un bien, et puis la location des moyens de transport. Je pense en particulier à la voiture, mais il n'y a pas que, ça peut être un vélo électrique, ce genre de choses.
0: Quand on dit louer un bien, ça veut dire que c'est plus économique de louer un appartement plutôt que de l'acheter, c'est ça?
1: Alors oui, d'ailleurs, il y a des études qui sont faites en fonction des villes. Par exemple, à Paris, vous allez mettre, je connais pas le chiffre exact, mais par exemple 20 ans pour rembourser l'appartement comparé à la location. Ça dépend des villes, ça dépend des tensions sur le marché locatif. Mais bien sûr, si je reviens à un exemple cette fois, à l'opposé, la perceuse. La perceuse, en fait, aujourd'hui, alors les prix sont vraiment tirés vers le bas avec le dumping. Vous trouvez des perceuses à 20 euros. Simplement, si vous louez une perceuse, ça va vous coûter peut-être 10-15 euros. Donc vous faites 5 euros d'économie, c'est toujours ça. Et puis aussi pour la planète, c'est considérable puisque vous évitez de produire une perceuse. Donc on peut vraiment louer sur tout le spectre. Et il n'y a aucun produit en soi qui empêche la location. Puisqu'aujourd'hui, on va en parler, mais avec les différentes plateformes, en fait, on sécurise la transaction aussi bien au niveau de les échanges d'argent que de l'assurance, ce genre de choses.
0: Ouais, on a des tiers de confiance. Alors une perceuse à 20 euros, je sais pas si elle est de très bonne qualité. Il y a aussi ça, c'est que parfois on peut louer, on fait des économies sur le prix d'achat, mais en plus on n'accède pas exactement au même type d'équipement, j'imagine.
1: Exactement, ouais. Exactement. On va pouvoir se permettre d'avoir un équipement de meilleure qualité qui dure plus longtemps. Mais je donne cet exemple parce qu'on voit à quel point aujourd'hui les prix bas même peuvent concurrencer la location. Donc c'est pour ça que la perceuse, c'est l'exemple où on gagne de l'argent, mais pas énorme. Mais si on va sur des objets, on monte en gamme, comme la shampouineuse ou le nettoyeur haute pression, pour pas citer de marque, là, les économies sont plus importantes. Un nettoyeur haute pression, vous allez le louer peut-être pour 20 euros par jour et il coûte neuf autour de 100, 120 euros, voilà.
0: Ah oui, effectivement. Alors même logique, là, on parle beaucoup bricolage, mais pour les vêtements, notamment pour les enfants, parce qu'ils ont ce défaut de tout le temps grandir, enfin, cette qualité, les événements ponctuels aussi, est-ce que ça vaut vraiment le coût financièrement de louer des vêtements?
1: Alors, les vêtements, il y a différents systèmes de location. Il y a un système de location, peut-être que vous en avez entendu parler, qui existe depuis quelques années, qui s'appelle le Closet. C'est le site. Alors eux, le principe, c'est qu'en fait, vous recevez chaque mois une box avec des vêtements, autour de 6 vêtements, et ensuite vous les retournez. C'est autour de 60 euros par mois. Okay. Premier mois, sur un an, vous arrivez à 900 euros. Donc on voit quand même que c'est un budget. Et quelque part, en fait, ça va être utile pour quelqu'un qui adore, en fait, changer de vêtements, qui adore suivre la mode. Et là, ça va être utile. Mais on voit que les économies sont pas forcément la clé, sauf si avant vous aviez un budget vestimentaire énorme.
0: Okay.
1: Là où c'est intéressant, c'est sur des vêtements vraiment chers et de qualité. Je pense bien sûr aux événements exceptionnels, type mariage.
0: Oui, oui.
1: Là, bien sûr, la robe de mariage, c'est trois fois moins cher, bien sûr, de la louer. Ou alors, pareil, si vous avez un événement, si vous êtes le témoin de votre meilleur ami, un costume de Fursac, sur des sites, vous allez pouvoir le louer 300 €. Ça reste un considérable. Ça va être pour 4 jours. Mais voilà, neuf, c'est 1 000 €. Donc là, c'est intéressant pour vraiment les biens vestimentaires chers de qualité.
0: Ça, c'est pas mal parce que c'est bon, la robe de mariée, on peut comprendre le symbole et on a peut-être envie de la garder. C'est un beau souvenir. Enfin, l'habit de témoin, c'est peut-être un peu moins marquant. Du moins, on n'a pas besoin de garder le.
1: Je pense que nos auditeurs et nos auditrices, on a tous des habits de cérémonie chez nous qui servent plus à rien.
0: C'est vrai que c'est un bon plan. Est-ce qu'il y a des cas où, au contraire, louer revient presque aussi cher, voire plus cher que d'acheter, des pièges en quelque sorte?
1: En fait, comme je disais, le système de box, la vestimentaire, à l'année, vous arrivez quand même sur un montant considérable. Là, j'ai le chiffre exact. Je suis allé voir hier pour avoir les derniers chiffres. 829 €, si vous êtes abonné. Donc là, on voit quand même que c'est pas forcément intéressant, sauf si à nouveau, vous êtes vraiment une passionné ou un passionné de mode, voilà.
0: Donc encore une fois, finalement, et c'est souvent le cas dans ces sujets de pouvoir d'achat, il faut regarder à l'année le budget que ça représente, comparer avec nos habitudes, et là on peut faire un arbitrage.
1: Exactement, faut projeter, faut faire un simple calcul économique. Combien de temps, si je à la location, je vais amortir avant que ce soit plus intéressant d'acheter neuf, bien sûr.
0: Et alors, à contrario, vous avez un exemple choc d'économie réalisé grâce à la location?
1: Oui, alors bien sûr, il y a la location de logement, ça va de soi, mais j'ai envie de vous parler de la voiture parce qu'aujourd'hui c'est un sujet très important.
0: Oui.
1: Le coût du budget de l'automobile en France n'arrête pas d'augmenter, autour de 6 000 € par an. En louant une voiture, ça vous évite d'avoir à la posséder avec tout ce que ça implique comme coût. D'autre part, une voiture, 95% du temps, elle reste au garage. Et donc, louer une voiture, en passant par les sites de particulier à particulier, je parle pas des sites professionnels, en fait, c'est 30 à 50% moins cher. Aujourd'hui, vous avez des voitures en location sur les sites de particulier à particulier à 20 € la journée. Donc là, c'est vraiment très, très intéressant du point de vue locataire et du point de vue loueur. Si vous avez une flotte de véhicules, alors je dis une flotte de véhicules parce qu'en fait, 26% des foyers ont plus de 2 véhicules. Ce deuxième véhicule, vous pouvez le mettre en location. Et ça peut vous rapporter 600-700 € par mois. Donc là, c'est vraiment très très intéressant. Et on a deux acteurs qui sont Turo et Getaround qui sont vraiment des mastodontes et en fait qui ont vraiment démocratisé le marché là ces dernières années.
0: Et d'ailleurs, ce qui est assez intéressant, c'est que dans le spectre de la location, vous venez de dire la voiture, et c'est vrai que c'est une piste intéressante, que ce soit pour un revenu ou pour faire des économies. Mais il y a aussi d'autres types de biens qu'on loue qui sont assez surprenants, des choses un peu insolites maintenant qui se développent aussi.
1: Ouais, alors il y a vraiment tout type de biens. La première chose qui est surprenante, vous avez par exemple une société qui s'appelle Ernest, qui vous permet de tout louer chez vous. Alors le principe, c'est l'électroménager, les meubles. Alors c'est un coût, bien sûr, mais c'est intéressant pour un étudiant, pour quelqu'un qui va faire vraiment une location temporaire et qui veut pas acheter tous les biens et qui veut éviter aussi les frais du déménagement. Donc Ernest, par exemple, pour meubler un T2, si vous le faites vous-même, ils estiment que c'est 828 € par an. Et vous allez pouvoir tout louer via ce site, aussi bien l'électroménager que les meubles. Alors bien sûr, si vous restez locataire longtemps, c'est pas forcément intéressant. Mais pour 1 an et demi, 2 ans, c'est vraiment intéressant. Et encore une fois, vous évitez le déménagement. Après, les autres choses qui sont insolites à louer, bien sûr, il y a les piscines. Je pense à Swimmy, ou My Private Pool. Vous avez également tout ce qui est camping chez l'habitant, qui permet de planter sa tente dans le jardin de l'habitant. Mais vous pouvez aussi louer un jardin pour organiser un événement, une soirée, un anniversaire.
0: Il y a vraiment plein de possibilités.
1: Vous pouvez louer votre cave pour comme solution de stockage. Donc il y a vraiment plein de choses que vous pouvez louer. Ouais.
0: Philippe Lévesque, auteur du livre Écofrugal, est avec nous pour parler location. En un mot, Philippe, vous avez cité plein de plateformes et vous l'avez dit, l'économie numérique apporte ses solutions de un peu de tiers de confiance. Tout ce qui va être assurance, garantie, sécurisation, vous nous conseillez de passer par ces plateformes, c'est le mieux?
1: Alors, c'est le mieux, et surtout aussi de vérifier avant votre contrat d'assurance, votre responsabilité civile avec votre assureur, parce que ce qui se passe aussi, des fois, c'est que c'est d'abord votre assurance qui va jouer, et si votre assurance ne s'applique pas, ça va être celle du loueur. Donc, toujours vérifier ce point-là, c'est vraiment très, très important.
0: Alors, la location, c'est bien sûr un bon plan pour du ponctuel. Quand on voyage avec un bébé, par exemple, là, ça peut être vraiment utile. Bonjour, Franck Bréant.
2: Oui, bonjour.
0: Franck, vous êtes fondateur de Familib. Présentez-nous Familib.
2: Alors, Familib, c'est un site de location de matériel pour enfants hein, partout en France. Mmh. Donc, on loue aussi bien donc nos poussettes, nos sièges auto, nos lits et nos porte-bébés. D'accord. Avec un modèle qui est très simple.

0: simple. Vous louez votre produit et vous le récupérez dans l'un de nos plus 85 points de retrait à travers la France. Voilà.
1: Et en quoi est-ce que c'est un bon plan de louer du matériel quand on se déplace par rapport au fait de l'emporter avec soi, par exemple? Vous avez dit quoi, siège auto, réhausseur, lit bébé, tout ça?
0: Alors oui, alors les sièges auto, les réhausseurs et les lits bébés, vous le savez aussi bien que moi, c'est très très volumineux.
1: Donc
0: la première chose à laquelle ça répond à ce besoin là de praticité finalement. Chacun a besoin, ça lui permet de voyager léger, donc sans être encombré. Et puis ça évite aussi de stocker le produit chez soi.
1: Oui, c'est sûr.
0: D'accord.
1: Oui.
0: Excusez-moi, ça c'est vraiment le premier besoin. Et le deuxième, c'est un besoin économique. Je loue pour éviter finalement d'acheter un produit que je n'utiliserai que une ou deux fois par an.
1: Ouais, donc on rejoint vraiment cette économie de l'usage. Vous avez un exemple concret à nous donner sur un produit que je voudrais louer si je pars en vacances, cet été du côté d'Annecy, et c'est vrai que j'y vais avec un bébé. Alors qu'est-ce que je peux louer, à quel prix chez vous?
0: Alors vous allez à Annecy, vous souhaitez louer, je sais pas, une poussette, ça va
1: très
0: vous
1: bien
0: coûter. Alors ce sont des tarifs qui sont relativement dégressif, on va dire. Donc
1: oui,
0: les trois premiers jours, ça va vous coûter 30 euros. Et puis pour 7 jours, ça va vous coûter entre 35 et 40 euros.
1: 35 à 40 euros la semaine, donc, pour la poussette.
0: Voilà, exactement.
1: Merci beaucoup, Franck Bréhan. Vous êtes fondateur donc de Familib. On retrouve toutes ces informations. Et puis on peut louer donc sur www.location-2-poussette.fr. Et puis un petit rappel, mon mail, c'est paricilleséconomies@radiofrance.com pour nous contacter. Le thème aujourd'hui, la location comme bon plan budget. Beaucoup de choses se louent, on en apprend avec Philippe Lévesque. Vous êtes auteur du livre Éco-frugal, paru aux éditions Le Duc. Voilà, il est sur la table, on le partagera sur les réseaux sociaux. Ah oui, c'est le guide Éco-frugal, vous faites bien de bien me le montrer. Et puis Jean-Baptiste Le Guénec nous a rejoint, bonjour.
2: Bonjour, oui, tout à fait.
1: Vous êtes cofondateur de Bricolib. Présentez-nous Bricolib en quelques mots.
2: Oui, alors en fait, Bricolib, c'est une plateforme donc qui permet de louer des outils entre particuliers ou pros. Donc l'idée est super simple. En fait, on a tous des outils qui dorment, on va dire, 95% du temps dans nos étagères. Et donc nous, l'idée, c'est à la fois de rentabiliser d'un côté pour le loueur et de l'autre côté de faire des économies en fait pour le locataire. Donc vous avez une perceuse, une tondeuse chez vous, vous pouvez la mettre à disposition et vice-versa, et la louer.
1: Alors c'est vrai qu'une perceuse, on en parlait tout à l'heure avec Philippe, on s'en sert finalement quand on n'est pas trop bricoleur, très très ponctuellement. On a parlé de cette durée de vie de 12 minutes, qui est quand même assez sidérante. Enfin, on en a beaucoup entendu parler, mais néanmoins c'est intéressant. La tondeuse, ça peut être un peu plus régulier quand on a un jardin. L'herbe, ça pousse vite. Qu'est-ce que vous dites à ceux qui peuvent se dire, mais j'en ai besoin très régulièrement. On peut quand même passer par la location, ça reste rentable?
2: Ouais, en fait, tout dépend du cas d'usage, notamment dès que vous êtes en agglomération, il y a beaucoup de personnes qui ont des jardins qui sont pas immenses, en fait, et ils vont stocker une tondeuse qui fait 1 mètre carré, en fait, donc ça prend aussi beaucoup de place. Et de l'autre côté aussi, c'est pareil, les tondeuses thermiques, ça demande souvent de l'entretien. Donc c'est pareil, vu qu'on, la location, c'est entre 5 et 10% du prix d'achat. Même pour la passer quelques fois dans le printemps, si votre jardin est pas trop grand, ça vaut généralement le coup.
1: J'allais vous demander justement combien ça a des exemples de prix de location là sur du matériel qui est en location sur Bricolib.
2: Ouais, je peux vous donner quelques exemples. Donc par exemple, je sais pas, si on prend une perceuse, ça va être entre 10 et 15 euros. Un Karcher, ça peut être entre 20 et 25 euros. Des tondeuses, ça va aller de 15 à 30 euros. Et une ponceuse, ça peut être autour de 20 à 25 euros par exemple. Donc c'est assez abordable généralement.
1: Et vous le disiez, on peut aussi devenir loueur, c'est-à-dire louer les biens qu'on a, parce qu'on s'en sert souvent ou qu'on est, on les a déjà achetés. Si on est bien équipé, ça peut faire un revenu d'appoint.
2: Tout à fait, là, c'est le plus intéressant. Alors on a des outils vraiment qui ne servent pas, qui sont pas utilisés, donc on les met à louer et on peut vite gagner pas mal d'argent. Donc on a beaucoup de loueurs actifs qui gagnent entre 150 et 150 euros par mois, mais on a même des loueurs qui sont très actifs, qui ont beaucoup d'outils, qui peuvent louer jusqu'à 500 voire 600 euros par mois en fait. Donc c'est même un micro business, on va dire, qui peut être intéressant pour réutiliser ces outils qui n'ont pas d'usage, quoi.

0: Évidemment, je me pose de suite la question de la fiscalité sur ce type de revenus. Vous pouvez nous éclairer comment on déclare ces revenus si on fait de la location avec vous?
1: Ouais, alors c'est très simple en fait. Ça se déclare dans les. Il y a une déclaration qui s'appelle la RC 2042 Pro. Donc on déclare juste sur cette déclaration sans SIRET le montant des locations, et en fait on est uniquement imposé sur sa grille d'IR classique. Donc suivant ses revenus, voilà, j'ai pas le pourcentage exact, mais on paye plus ou moins d'impôts, et c'est la seule chose à faire en fait. Il y a pas de cotisation sociale, c'est la seule chose à faire. Et il y a un abattement de 300 euros ou 400 euros par an, et donc en dessous de ça, de toute façon on paye rien.
0: Bon, ok, en tout cas ça vaut toujours le coup de se renseigner. Bricolib.net, ça c'est votre site internet. Merci beaucoup Jean-Baptiste Le Guenec, vous êtes cofondateur donc de cette plateforme avec de la location vraiment un peu partout en France, un beau maillage. Merci encore d'être intervenu sur notre radio locale ici. Philippe Lévesque, vous êtes auteur du guide Écofrugal paru chez Le Duc. Avant de nous quitter, vous allez vous prêter au jeu de notre quiz Le Vrai Faux pour finir avec les idées claires sur ce thème de la location. On a vu que beaucoup de choses se louaient, c'est vrai que c'est hyper intéressant. Et peut-être cette première question, vrai ou faux, louer une perceuse revient presque toujours moins cher que l'acheter. J'ai dit presque toujours, hein.
2: Ouais, c'est vrai.
0: C'est vrai ?
2: Ouais. Ouais, bien sûr. Après, voilà, dès lors que vous le disiez deux ou trois fois, la question se pose, surtout si vous l'achetez d'occasion. Sachant à quel point elles sont pas chères maintenant.
0: Oui, vous nous disiez tout à l'heure, l'occasion, c'est quand même aussi une vraie piste pouvoir d'achat. Donc, il faut aussi comparer location-occasion.
2: Exactement. Faut pas oublier, faut pas comparer forcément par rapport à l'achat neuf, faut comparer par achat d'occasion. Et on sait à quel point aujourd'hui l'offre est importante, hein, surtout ces sites qui sont développés de l'économie collaborative. Je pense notamment à Michel, maintenant qui fait pas que du vêtement, mais tout type de site. Également sur, je voudrais insister sur le fait que la location aujourd'hui, il y a une offre très importante. Il y a bien sûr, on a parlé de Bricolib, mais il y a également Allo Voisin, il y a Kiwiz, il y a Poppins, le nouvel acteur qui a été créé par Lucie Bach, la fondatrice de Too Good To Go.
0: Lucie Bach, ouais.
2: Oui, Lucie Bach, pardon. Et donc il y a vraiment une offre importante, et ça c'est important parce que quand vous voulez louer, la dernière chose que vous voulez, c'est vous déplacer loin de chez vous et avoir du trajet à faire. Et donc le maillage territorial est très important, et plus il y a d'acteurs, et bien plus c'est facile de louer près de chez soi.
0: Vrai ou faux, la location est forcément plus écologique que l'achat?
2: Alors, pas forcément, j'en parlais à l'instant. Si vous devez prendre votre voiture, faire 10 km pour aller chercher la perceuse aller-retour, 20 km aller-retour, c'est déjà 10 kg de gaz à effet de serre, donc pas forcément.
0: Ah, c'est vrai qu'il faut penser à tout, vous avez raison.
2: Bien sûr, oui. Ouais.
0: En tout cas, la location, globalement, c'est quand même un bon plan budget, que ce soit pour louer ou vous-même devenir loueur. Merci Philippe Lévesque, je le rappelle, vous êtes auteur du guide Écofrugal, c'est paru chez Le Duc. Merci pour vos éclairages. J'espère que vous y voyez plus clair, hein, vous qui nous avez écoutés sur votre radio locale ici. 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Hein.

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1: Bonjour à tous et bienvenue dans votre émission Cinéma, ça tourne, pour vous dévoiler les coulisses des films tournés en France. Et aujourd'hui, on va prendre beaucoup de plaisir dans ce numéro, puisqu'il y a justement question de plaisir féminin. Le plaisir féminin, sujet très peu abordé au cinéma, mais ça c'était avant Rim Kérissi, actrice et réalisatrice qui est notre invitée aujourd'hui. Bonjour Rim Kérissi.
2: Salut, comment ça va?
1: Ben, ça va très bien et vous?
2: Ben, ça va extrêmement bien.
1: Oui, vous le portez sur votre visage.
2: Ouais, c'est vrai.
1: Vous n'êtes pas trop stressée avant la sortie du film?
2: Je compte les jours et je scrute la météo.
1: Évidemment. Vous êtes actrice, on vous a vu dans de très nombreux films, notamment ceux de la bande à Fifi, alias Philippe Lachaud. Et vous réalisez donc votre quatrième film, Pour le plaisir, qui sort mercredi prochain. On y retrouve Alexandra Lamy et François Cluzet dans les rôles principaux, à savoir ceux des inventeurs du womanizer. Est-ce qu'on peut rappeler, pour celles et ceux qui nous écoutent et qui savent peut-être pas encore ce que c'est le womanizer, dommage pour eux, qu'est-ce que c'est?
2: C'est la création du siècle, l'objet qui a révolutionné le plaisir féminin.
1: Et qui fait bande annonce.
3: Pourquoi vous venez me voir qu'aujourd'hui?
4: Je n'ai jamais eu d'orgasme.
3: Si vous voulez jouir, va falloir bosser.
4: Ça marche pas. Bon.
3: Travailler, lâcher prise.
5: Oui, oui, oui.
3: Gérer la culpabilité. J'ai envie de jouir. J'ai le droit.
4: Il va falloir parler à votre mari.
6: En 20 ans, t'as jamais joué?
3: Non.
7: 10 femmes sur 10 avouent déjà avoir simulé.
8: La taille moyenne au repos serait de...
3: Dame!
8: J'aimerais comprendre comment fonctionne le plaisir féminin.
1: Extrait du film Pour le plaisir, librement inspiré de faits réels, avec Alexandra Lamy, François Cluzet et vous, Rim Kérissi, qui en êtes également la réalisatrice. Vous avez tourné l'été dernier en Normandie et en Picardie. Spontanément, sans réfléchir, quelle image de décor ou de paysage vous revient en tête en pensant à ce tournage?
2: La maison. La maison qu'on a créée avec la maison qu'on a louée, mais on a créé l'atelier dans lequel François Cluzet fabrique le fameux womanizer. et c'est un très joli souvenir.
1: Ça, c'était quelle région, Hugo?
2: On était en Normandie.
1: Pourquoi?
2: À Beauvais, ouais. Exactement.
1: Pourquoi avoir choisi cet endroit-là pour
2: Je n'ai pas choisi cet endroit-là. Non, à l'origine, on devait tourner dans le sud, mais pour des restrictions budgétaires, on a dû rester aux alentours de Paris. Mmh. Mais j'avais envie quand même d'une ville avec du cachet, et la pierre de la maison me rappelait la Provence, et ça fait illusion.
1: À vos côtés, une personnalité particulière pour qui c'est la toute première participation à un tournage de film, Camille Aumont-Carnel. Bonjour.
9: Bonjour.
1: Vous êtes influenceuse, militante féministe, spécialisée dans la sexualité, et vous êtes devenue comédienne sur ce film grâce à votre culot, on va dire.
9: Ouais, comme d'hab. Et grâce à un grand move de sororité de la part de Rim. Et je suis ravie de continuer à porter ces sujets au grand écran. Et
1: vous nous racontez comment ça s'est passé, comment ça se fait que vous avez obtenu un rôle, parce qu'au début vous deviez être en tant que spécialiste du plaisir féminin,
9: même pas,
1: conseillère,
9: en fait,
1: non, c'est non, pas ça,
9: même pas. On se retrouve à un dîner, Rim est en face de moi en train de parler justement de l'écriture de ce prochain film, et on en parle, et je lui dis mais attends, pardon, tu sais qui je suis, enfin tu sais ce que je fais dans la vie. Et vraiment elle me regarde avec le regard qu'elle n'a pas aujourd'hui, mais que je connais, où elle me dit bah non, je sais pas qui t'es en fait. Et on continue à échanger, je lui explique ce que je fais, la démarche, le fait que ça soit un sujet que je porte depuis presque aujourd'hui 10 ans, qu'il y ait ce mouvement révolutionnaire en France qui existe, qui a commencé en 2018, et que je lui lance comme ça d'un seul coup entre l'entrée et le plat, mais t'as pas un rôle pour moi? Et elle me regarde, elle me dit non, mais je vais te l'écrire. Et 3 jours après, on s'est rappelé, et elle m'a dit tu sais quoi, je t'écris un rôle et je t'embarque dans l'aventure, je te fais confiance, on y va.
1: Bah félicitations.
9: Non, mais
1: oh,
9: franchement.
1: Wow, ouais. Non, mais alors, du coup, qu'est-ce qui vous a le plus surpris en découvrant le dispositif du tournage d'un film? Parce que c'était votre première fois sur un plateau de tournage.
9: Moi, j'ai adoré la façon dont c'était à ce point-là organisé, chronométré, millimétré. Enfin, il y a des feuilles de route, tout est vraiment très très cadré. Ça m'a un peu rappelé moi l'univers dont je viens, qui est la gastronomie et la cuisine, avec vraiment ce côté une espèce d'énorme usine, avec chaque personne qui sait exactement quoi faire, à quel moment le faire, la bienveillance qu'il y avait sur ce plateau, l'organisation, l'anticipation de nos besoins aussi. Vraiment, c'est des choses qui m'ont marqué, et la camaraderie.
1: C'est-à-dire qu'en fait, genre anticipation des besoins, ça peut être quoi?
9: Bah, ça va être, est-ce que tu te sens bien? Ça va être, est-ce que moi par exemple la première scène, et ça faut que je... donc la première fois où je me retrouve sur un set de film, je me retrouve dans une scène que vous verrez, mais qui est une scène absolument iconique, où il s'avère que je suis dans une chambre avec un autre personnage, et je me rends compte que voilà, il y a toute une partie de l'équipe qui sort à la demande de Rim. Je me rends compte que Rim fait tout un discours.
1: C'est une scène intime, hein, on est dans un lit, c'est pour ça que vous dites que tout le monde sort.
9: Exactement, que Rim donne cette précision où elle dit, juste je vous préviens, c'est la première fois qu'elle fait un film, c'est la première fois qu'elle est sur un set. La capacité qu'ont eu aussi toutes les équipes techniques, et là je parle vraiment des maquilleuses, des personnes qui moi m'ont rasé la tête avant chaque scène, qui m'ont maquillée, qui ont fait en sorte que ça peut paraître complètement débile, mais que j'ai la bonne teinte de fond de teint, que je me sente bien dans mes fringues, que ça soit repassé. C'est toutes ces personnes-là qu'on croise en fait avant d'arriver sur un set et avant d'entendre ce fameux action, qui sont, je trouve, aujourd'hui primordiales à notre bien-être, à la façon dont on va se sentir sur un set. Donc ça, tout ça, c'est des souvenirs que moi je garde.
1: Vous, c'est évidemment pas votre premier film en tant que comédienne, Rimke Rissi. Pour les scènes intimes, justement, est-ce que vous sentez qu'il y a une évolution dans le traitement? Parce que Camille nous parle d'extrême bienveillance. Est-ce que ça a évolué dans le cinéma français pour les scènes dites de sexe ou intimistes, notamment?
2: Aujourd'hui, on a la chance déjà d'avoir la prise de conscience qu'il faut respecter les acteurs. Il y a quelques années, c'était juste des objets. On a une coordinatrice d'intimité qui est là, qui est un peu comme une chorégraphe, qui va appeler les acteurs pour leur demander si ils sont OK avec la demande du réalisateur. S'ils sont pas OK, il y a un référent qui est là pour en parler. On a une formation VHSS qui est obligatoire, comme des QQCM par...
9: Ouais, on a tout un questionnaire et tout le monde doit passer par là.
2: On est obligé de répondre à des questions, il y a des et sur justement les règles à respecter avec autrui. Donc aujourd'hui, c'est très encadré pour éviter les débordements. Et de temps en temps, on apprend des choses sur notre responsabilité à être témoin d'une scène, à devoir prendre la parole, enfin c'est vraiment très utile. Ouais. Parce que de temps en temps, en fait, on se disait oui, si ça ne me concerne pas, si je ne suis pas directement impactée par une violence verbale ou physique, ça, j'ai pas à agir. Et aujourd'hui, on se rend compte qu'on a tous notre part de responsabilité.
1: Alors, pour en revenir au sujet du film, il y a beaucoup d'accessoires, évidemment, dédiés au plaisir féminin dans le film, c'est le sujet, et notamment les prototypes que François Cluzet conçoit pour trouver le vibromasseur qui va révolutionner le plaisir féminin. Est-ce que ce sont ceux qu'on voit dans le film, des prototypes qui ont existé?
2: Non.
1: Ah, d'accord. Ça, c'est vibre-invention.
2: Ça, c'est justement, c'est ce qui est super au cinéma, c'est qu'on crée des, là, on a créé plusieurs versions supposées du Womanizer, mais on n'avait pas à cette époque accès à la marque, ni même à leur musée, comme ils appellent ça. Donc, on a inventé en fait des objets qui étaient les étapes consécutives que pourrait inventer notre personnage Thomas, qui étaient en relation avec la réflexion qu'il avait et son accès à comprendre comment fonctionnait la femme. On s'est retrouvés dans des situations assez loufoques avec plusieurs objets entre les mains, avec des conversations, c'est surtout les réunions entre les chefs de poste où tu dis bon, moi je trouve qu'il vibre pas assez vite, j'aimerais que tu lui mettes un moteur plus fort, là en fait j'ai besoin que ça explose, et avec des termes, je sais pas combien de fois j'ai utilisé des entre guillemets gros mots, parce qu'encore une fois je suis assez pudique, donc j'ose même pas les redire ici, mais les conversations sont lunaires.
1: Mais vous nous avez quand même confié un fou rire, un gros fou rire au moment du tournage avec le stylo plume.
2: Oui. Donc c'est une scène en fait à l'origine où Alexandra est face à moi et elle m'énerve et donc je m'agite et je lui dis un texte en ayant mon stylo à plume entre les mains et sans faire exprès je l'asperge d'encre.
1: Oui.
2: Et c'était prévu, mais il n'était pas prévu que je l'asperge à ce point. Elle s'est retrouvée complètement immaculée d'encre. Elle ressemblait à un dalmatien.
1: Ah, mais c'est de la vraie encre, parce que je me suis demandé si c'était un effet spécial justement qui était projeté sur son visage.
2: Non,
1: mais
2: non.
1: On était sur de la vraie encre.
2: Non, on était sur de la vraie encre. En fait, c'est mon assistant accessoiriste qui a balancé l'encre avec un pistolet, mais il a appuyé trop fort et elle s'est retrouvée mais aspergée. Et elle a continué la scène parce qu'il fallait surtout pas la couper. Et moi, j'étais incapable de dire le moindre mot. Ça ne sortait pas, mais elle a continué à poursuivre la scène avec ça.
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1: Ça tourne avec l'équipe du film Pour le plaisir, la réalisatrice et comédienne Rimke Rissi et l'actrice et spécialiste de la sexualité féminine Camille Aumont-Carnel. C'est l'heure de la séquence souvenirs sensoriels de tournage. Rimke Rissi, si vous deviez retenir une odeur de ce tournage, de Pour le plaisir, laquelle ce serait?
2: Tous les films, je change de parfum parce que je crois énormément à la mémoire olfactive.
1: À chaque tournage, vous portez un parfum différent?
2: Et à chaque voyage aussi.
1: Ah ouais?
2: Je vais au Duty Free, j'achète un parfum, je le porte et j'arrête.

0: je trouve qu'il y avait toute l'eau et cette espèce de rivière et ce fleuve qui était en continu, qui m'apportait énormément d'apaisement. Et en effet, la scène, le dernier moment où on la retourne, où en fait, on est presque en impro total, et il y a Rim qui sort de cette espèce de petite cabane et qui me hurle dessus. Mais casse-toi! Parce qu'elle voulait que je sorte du champ. Et ça a donné la partie la plus spontanée de la scène d'ailleurs. Parce que justement, ma réaction a été aussi très naturelle. Et franchement, ça, c'était vraiment un moment hilarant.
1: Qu'est-ce que vous avez le plus mangé sur ce tournage?
2: Moi, j'ai mangé du stress.
1: Du stress? Ah, vous êtes très stressée?
2: Bah, sur un film, on veut que ça rentre, on veut que les acteurs soient contents, on veut que la comédie soit là, qu'on soit à l'heure. Donc, ouais, j'ai pas le même poids pendant les tournages et après la post-prod.
1: Ça varie, quoi.
2: C'est ah, bah oui, à la post-prod, t'es devant un ordinateur à monter le film et tu bouffes. Et en plus, t'es en jogging, donc tu ne sens pas que, en fait, ça prend de la place sans que tu t'en rendes compte. Alors, je t'assure, c'est vrai. Je prends toujours à peu près genre 4-5 kilos. Ceux que j'ai perdus, je les récupère en post-prod. Sans parler de la tournée province, et j'embrasse toutes les villes qui nous ont reçus, où on goûte toutes les spécialités et on boit tous les vins. Et donc là encore, on prend du poids. Mais c'est avec plaisir.
1: Et d'ailleurs, vous avez fait la tournée des radios locales ici. Vous nous connaissez très bien.
2: Et je les embrasse tous.
1: Camille, quel est l'accessoire que vous retenez de ce tournage?
0: Bah, ouais, le womanizer, mais surtout l'éventail. Moi, j'ai toujours un éventail. Dès qu'il commence à faire chaud, j'ai toujours un éventail. Ça fait vraiment partie de mes accessoires iconiques. Et donc, il y a cette scène où vraiment, je crois que sur mes quatre scènes, j'ai l'éventail à moitié, quoi.
2: Je te l'ai viré dans le dernier. Ouais. Tu te rappelles? Mais oui, c'est vrai qu'il y en a. En fait, ce qui est chouette, avec un éventail ou un accessoire pour un acteur, c'est que ça ponctue aussi son jeu. Mm. Pour ma part, moi, j'ai le stylo à plumes, justement, qui me permettait, en fait, de me donner une certaine posture, justement, de thérapeute, ouais, de contenance. Et d'un seul coup, un objet qui est le nôtre dans la vie, parce bien que sûr. Camille, elle a vraiment son éventail et moi, j'écris toujours vraiment sa plume. Ça nous donne en fait un pont entre qui on est, nous, et le personnage qu'on interprète. C'est super d'avoir un accessoire.
0: Ça donne ça beaucoup de confiance.
1: Ouais. Donc, vous avez toujours un stylo plume sur vous?
0: Oui. Et elle dessine.
1: Vous dessinez aussi? Mais quel talent incroyable. Rim Kérissi, avec quoi avez-vous envie que le public reparte après avoir vu Pour le plaisir?
2: Sourire. Le sourire et une volonté de vouloir partager certains discours, ouais.
1: Ouais. Puis il y a un message, finalement, qui est politique aussi, Camille.
0: Ouais, il y a un message qui est politique parce qu'il est intime. Et il y a un message qui est politique parce que ça reste un sujet tabou. Et je trouve qu'en 1h30, on arrive à détabouiser complètement ce sujet. On arrive à repartir, en plus du ticket, avec un espèce de passe-droit et d'autorisation à en parler dans la sphère privée. Mmh. Et je pense que c'est le plus beau cadeau que ce film puisse faire à toutes les femmes, à tous les couples.
2: Toutes les familles. On a eu des mamans qui sont venues avec leurs filles, des papas, mamans, tati, mamie qui sont
0: venus. Ma reine, grand-mère.
2: Ouais, non, mais tu te dis, mais en fait, je ne savais pas que ce film allait pouvoir être aussi large. On reçoit des messages de remerciements. En fait, le film, c'est un peu comme un médiateur. Il est là pour, de base, divertir. Mais finalement, il ouvre vraiment, vraiment, vraiment la parole. On reçoit plein de messages grâce à cette tournée.
1: Ça permet de faire éclater des tabous, peut-être, dans les familles. C'est génial. Et c'est que du plaisir. Voir Alexandra Lamy et François Cluzet en inventeur de ce womanizer, c'est vraiment pépite pour le plaisir. C'est mercredi prochain au cinéma et c'est avec aussi Delphine Baril, François-Xavier Demaison, Kian Kojandi et Rim Kérissi, également réalisatrice. Merci d'avoir été avec nous.
2: Merci.
1: Et bravo pour ce film. Et Camille Aumont-Carnel, bravo pour ce premier rôle.
0: Mais merci.
1: Il y en aura d'autres?
0: Évidemment.
1: Évidemment.
2: Ouais,
1: évidemment.
2: Elle claque tellement, elle est excellente. Hein.
1: À suivre, donc affaire à suivre. 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

0: adapté de la chanson brésilienne signée Chico Buarque et interprété avec le talent qu'on lui connaît par le grand Claude Nougaro, tu verras, publié en 1978 et qui résonne toujours 48 ans plus tard grâce à votre radio ici.
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0: Avec Bellaube, votre équipe du dimanche parfaitement en place pour vous. Julie à la rédaction en chef, à la technique c'est Bertrand. Florentin au standard, on se dit mais salut Florentin qui vient d'arriver. Et Valentine Letès pour l'actualité. Bonjour Valentine.
3: Bonjour François-Xavier, bonjour à tous.
0: Nous suivons ce matin l'arrivée des Français confinés depuis plusieurs semaines sur le MV Ondus.
3: Le bateau de croisière sur lequel 3 passagers sont morts d'un rare antivirus. Une grande opération d'évacuation est prévue aux Canaries ce matin et le MV Ondus n'est plus très loin.
0: On en parle dans les infos de 6h dans une seconde.
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0: Dimanche 10 mai, bienvenue à vous ce matin. Ici, il est 6h. Les infos Valentine à la une, cette évacuation d'ampleur entre la mer et le ciel.
3: Le MV Ondus arrive sur Tenerife pour rapatrier les 150 passagers à son bord vers leur pays après la mort de 3 d'entre eux d'un rare antivirus. Une opération supervisée par le directeur de l'Organisation Mondiale de la Santé en personne et il l'assure, Anne Le Gall, tout est prévu pour préserver les habitants des Canaries.
4: Selon le protocole établi, il n'y aura donc aucun contact entre ses passagers et la population locale. Le bateau de croisière restera au large du port de Granadilla. Et dans le détail, après un examen médical à bord, les passagers regagneront la terre ferme dans de petites embarcations par petits groupes, les 14 Espagnols en premier, en portant des masques FFP2. Ils rejoindront ensuite en bus l'aéroport de Tenerife avant d'embarquer directement sur un vol retour vers leur pays d'origine. La France, tout comme les États-Unis, le Royaume-Uni, l'Irlande, les Pays-Bas, l'Allemagne ou la Belgique, ont déjà prévu pour cela des avions sanitaires spécifiques. Enfin, à leur arrivée, l'OMS recommande que tous les passagers fassent l'objet d'un suivi spécifique durant 42 jours. C'est la durée d'incubation du virus.
3: Une évacuation prévue à partir de 9h ce matin, heure de Paris, alors que le bateau s'approche en ce moment même des Canaries.
0: La mort d'un gendarme en Meurthe-et-Moselle.
3: Tard au cours d'une tentative d'interception d'un véhicule, explique le ministre de l'Intérieur. C'est une autre voiture avec un couple d'environ 70 ans à bord qui l'a percuté. À Paris, quasiment une centaine d'interpellations hier soir. Malgré l'interdiction par la justice de la manifestation du comité du 9 mai, un collectif de l'ultra-droite et de sa contre-manif organisé par des antifascistes, eh bien des militants se sont réunis dans les rues de Paris. 46 sont en garde à vue.
0: 6h02 sur votre radio ici, une nouvelle dose des espoir pour la famille de Christophe Glaize.
3: Le journaliste français détenu en Algérie depuis plus d'un an, il recevra dans les prochains jours sa première visite consulaire. Une annonce reçue par sa mère Sylvie Godard sur France 24 hier soir avec beaucoup d'émotion.
5: Ça nous a fait du bien au moral parce que ça faisait quand même 8 ou 9 mois que la France et le gouvernement français réclamaient cette visite consulaire et elle vient d'arriver et c'est une amélioration, je pense, de la situation pour Christophe. Il va bien malgré qu'il soit derrière les barreaux. Physiquement, il s'entretient. Mentalement, il est très fort. C'est quelqu'un de très courageux. On a vu qu'il donnait tous les signes de bonne santé physique et mentale.
3: Cette visite annoncée après un entretien entre la ministre déléguée aux armées et le président algérien, c'est aussi le signe d'un réchauffement des relations entre la France et l'Algérie. En ce 10 mai, la France commémore l'abolition de l'esclavage il y a 178 ans. Mais à Vierzon, c'est terminé. La nouvelle municipalité d'extrême droite de cette ville du Cher annule la cérémonie mise en place depuis une petite dizaine de la ville pour des raisons d'économie.
0: Une grande soirée à suspense sur le terrain du football, Valentine.
3: Qui remportera le titre de champion de France? Qui se qualifiera pour la Ligue des Champions la saison prochaine? Réponse à ces questions dès ce soir peut-être, Nicolas Perronnet, en cette avant-dernière journée de Ligue 1.
6: Le PSG ne sera pas officiellement champion ce soir, mais ce sera tout comme en cas de victoire au Parc des Princes face à Brest. La différence de but très favorable mettrait les Parisiens à l'abri d'un retour de Lens. Reste à savoir si Paris a suffisamment digéré sa folle nuit munichoise qu'il a de nouveau envoyé.

0: et cette semaine en finale de Ligue des Champions. Cette Ligue des Champions, tant convoitée, sera au cœur de la soirée. Lyon, Lille et Rennes ont le podium et la qualification directe dans le viseur, avantage certain. Pour l'OL, troisième avec 2 points d'avance en déplacement à Toulouse, Lyon pourrait même valider dès ce soir, 6 ans après, son retour en Ligue des Champions en 4 victoires si dans le même temps Lille ne s'impose pas à Monaco. Une lutte pour le podium que Marseille regardera de loin. L'OM, 7e et en pleine crise, a déjà dit adieu à la qualification directe en Ligue des Champions, mais pas à l'Europe, avant un déplacement au Havre qui aura du mal, quoi qu'il arrive, à redorer son image.
1: 8 matchs, tous en même temps à partir de 21h. On aura peut-être d'ici là la confirmation de la montée en Ligue 1 du Mans la saison prochaine. Vainqueur hier soir de son match à Bastia, la rencontre a été interrompue à la 91e minute après le deuxième but des Manceaux. La commission de la Ligue doit donc valider le résultat. L'objectif pour le 15 de France féminin de rugby, c'est le grand chelem désormais. Victorieuse des Écossaises hier dans ce 4e match du tournoi des 6 nations, 69-28. Les Bleus affrontent les Anglaises la semaine prochaine avec le plus beau des titres en ligne de mire. Les frères Lebrun se contenteront du bronze aux mondiaux de ping-pong. L'équipe de France a été battue par la Chine en demi-finale hier.
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1: La météo, François-Xavier, avec une nette dégradation du temps pour ce dimanche.
3: Ah oui, elle est arrivée par le sud et par l'ouest du pays, Valentine, et elle nous occasionne pour cette dernière partie du week-end des averses faibles sur la majeure partie de la France, des nuages bas pour l'Alsace-Lorraine et la Haute-Marne, et puis des orages sur la côte basque et les Pyrénées-Orientales. Seul le littoral aquitain, en réalité, devrait être préservé en matinée avec un bel ensoleillement. Pour cet après-midi, nos orages localisés du matin, eh bien, vont se généraliser à une grande partie des régions, avec toujours nos abords des côtes aquitaines qui devraient rester au sec, ainsi que la côte d'Azur. Attention également à de possibles épisodes de grêle pour les Pays Basques et la région toulousaine en cours de journée. Vos températures, elles sont plutôt stables ce matin, avec 13 degrés pour Gap, 14 à Deauville, 15 à Chantilly, 16 à Clermont-Ferrand, 19 du côté de Tarbes et de Périgueux, 20 degrés pour Ajaccio, et dans la journée, des maximales comprises entre 15 et 22 degrés. Température à la plus forte, notamment relevée à Libourne. 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
3: Un réveil dominical dynamique à souhait qui devrait vous permettre de recharger les batteries tout à fait correctement grâce à votre radio ici. Jean-Pierre Bébert vous ouvre grand les portes de son Macumba de bon matin.

0: Très beau début de journée, votre radio ici, Jean-Pierre Madère qui s'invitait chez vous en ce dimanche matin pour vous chanter Macumba.
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0: Valentine, question de bon matin, est-ce qu'il est possible de gagner en confiance en soi au fil du temps?
3: Et la réponse est oui, notamment grâce au sport. Je suis capable, c'est le message envoyé à notre cerveau lorsqu'on pratique une activité physique.
0: Et notre coach sportif maison nous aide justement ce matin à gagner en assurance avec le sport. On retrouve Nordina Tab à 6h15, 2 minutes pour être en forme. Et puis, on appelle ça la Slow TV, une télé contemplative qui s'invite notamment en ce moment sur la plateforme France.tv avec le Sacre du Temps. Une expérience sensorielle totalement inédite pour vivre au rythme de la nature qui s'éveille au cœur de la Normandie. Alors, un concept inédit, mécanique de production qui sort évidemment des sentiers battus. Explication du producteur de ce format, Grégoire Olivreau, au micro de Patrice Gascoin. Vos coulisses télé, c'est à 6h20. Côté musique, ce matin, on vous annonce le duo Natacha Saint-Pierre, Pascal Obispo. Demain, c'est à partager ensemble juste avant les infos de 6h30. À ma montre, il est 6h11. Tout de suite, une actu de vos territoires que l'on doit à nos camarades d'ici Nord pour le relais de cette info et la chance qu'il y a de nouveau souris Valentine, un joueur du PMU. Un parieur vient en effet de remporter la coquette somme de 247 972 euros en misant simplement 2 euros. C'est beau.
3: Ah oui, c'est très beau. C'est la chance du débutant.
0: Bah non, on serait plutôt là sur la ténacité d'un habitué, si j'ose dire, un fidèle de l'établissement, le diplomate, qui se trouve à Méricourt, dans le Pas-de-Calais, et qui donc a été récompensé de sa persévérance.
3: La gérante du diplomate qui souligne qu'un parieur a déjà gagné chez elle il y a 3 ans. À l'époque, la somme s'élevait à 174 000 euros, également gagnée avec le PMU. C'est un endroit où il faut jouer. Donc.
0: Exactement, vous avez raison, on va y aller tout de go. En tout cas, félicitations à notre nouveau winner en ce mois de mai. Presque 248 000 euros, on vous le rappelle. Moi, je vote pour qu'il offre à vie un café court par jour à tout Méricourt. Hop là.
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0: Un artiste qui peut désormais se vanter d'avoir une rue à son nom, Stoklas. C'est à Las Vegas que vous pourrez parcourir la Bruno Mars Drive et c'est sur votre radio ici que vous découvrez ce matin son nouveau single. C'est tout aussi classe, je trouve, personnellement, extrait de l'album de Romantic. Bruno Mars, voici I Just Might.

0: Si vous venez d'arriver, soyez les bienvenus sur votre radio. Ici à l'écoute du dernier Bruno Mars. Il s'appelle I Just Might. 16, et une vitalité à toute épreuve grâce aux petits gestes conseillés par notre coach. Bonjour Nordine Attab.
1: Bonjour.
0: En ce dimanche, Nordine, vous nous le confirmez, oui, le sport, au-delà du corps, ça agit aussi dans la tête et ça peut clairement aider à développer notre confiance en nous.
1: On pense souvent que la confiance arrive une fois qu'on est prêt. Mais en réalité, c'est souvent l'inverse. C'est en faisant qu'on construit la confiance. Et le sport, ou plus largement le mouvement, est un super terrain pour ça. On se confronte à de petites choses, des efforts, des sensations, des réussites et parfois des difficultés. Et à chaque fois qu'on passe à l'action, on envoie un petit message au cerveau. Hey, je suis capable. On va débuter par un premier exercice, se fixer un petit défi atteignable. Par exemple, tenir 20 secondes en gainage. Par contre, du gainage en appui sur les genoux. Vous savez, quand on met les coudes par terre, les genoux posés également et le corps est aligné. Et grâce à cet exercice-là, on va travailler le grand droit, la sangle abdominale notamment. Et l'objectif, c'est d'essayer de tenir 20 secondes. Et pourquoi pas d'effectuer 4 séries.
0: Donc la confiance, Nordine, ça vient pas nécessairement d'un gros changement.
1: Et non, elle vient de l'accumulation de petites victoires. Comme par exemple, effectuer une séance, tenir quelques secondes de plus, sortir marcher alors qu'on n'en avait pas forcément envie. Tout ça, ce sont des preuves concrètes. Tiens, en parlant de petits défis, on va en effectuer un deuxième. Par exemple, marcher avec une intention. Pas juste marcher, hein, mais se dire « Eh, je prends ce temps-là pour moi et j'y vais » en évitant les frictions. Alors, quand je dis friction, c'est-à-dire qu'on prépare, par exemple, ses baskets à l'avance, ses vêtements, on cale son petit réveil. Comme ça, il n'y a rien qui va nous déranger au niveau mental. Et à partir de là, on effectue 10 à 15 minutes de marche, ce qui va permettre de solliciter l'endurance fondamentale et bien entendu, renforcer le mental. Au final, la confiance, ce n'est pas quelque chose qu'on attend, c'est quelque chose qu'on construit pas à pas. Et la confiance, ça vient de l'action, pas de l'attente. On commence petit, mais on commence vraiment. Chaque mouvement compte. Au fond, bouger, ce n'est pas seulement renforcer son corps, c'est aussi apprendre à se faire confiance. Allez, à vous de jouer.
0: Merci Nordine Attab. Vous qui nous écoutez, si vous souhaitez d'autres pratiques pour développer votre confiance, sachez que vous pouvez retrouver Nordine sur notre site ici.fr. Et puis pour un maximum de conseils, forme et bien-être, vous vous abonnez à nos podcasts via l'appli Radio France. 6h18, vos chansons préférées toute la journée sur votre radio ici. Gold en fait partie avec Laissez-nous chanter, bien sûr.

0: Laissez-nous chanter un souvenir signé ici. Forcément, vous écoutiez Gold. Très bon dimanche.
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0: Et il est 6h22. Retrouvons tout de suite celui à qui aucune info média n'échappe. Bonjour Patrice Gascoin.
2: Bonjour François-Xavier, bonjour à tous.
0: Alors Patrice, je n'apprends rien à personne, nous sommes actuellement au printemps et ce matin vous nous proposez de profiter du week-end un peu différemment, précisément en contemplant le sacre du printemps.
2: Toute la semaine on court dans tous les sens et si on ouvrait la fenêtre pour écouter le chant de la nature. Profitez du week-end ou des prochains jours pour prendre le temps de ressentir de la Slow TV. Un programme justement où l'on s'autorise à la contempler, cette télé. Jusqu'au 24 mai, sur la plateforme de France Télévisions, France.tv, découvrez le sacre du printemps. Pour ça, France Télévisions et Eden Productions ont disposé de discrètes caméras en Normandie, au plus près d'une nature en pleine effervescence. J'ai demandé au producteur de ce programme, Grégoire Olivreau, l'homme qui ralentit la télévision, comment, après nous avoir offert en Slow TV de suivre le brame du cerf, puis les grandes marées du Mont-Saint-Michel. Comment rendre télégénique le sacre du printemps, Grégoire Olivreau?
3: L'idée, c'est de poser 12 caméras en Normandie et d'alterner le micro et le macro, mais aussi le végétal et l'animal. Donc vous allez voir de près les plantes, des ruches, et puis très large, les paysages de printemps. Donc le sacre du printemps, ça va être 12 caméras au plus près de la chlorophylle.
2: Donc techniquement, ça suppose de tourner différemment, j'imagine, que de la télévision classique.
3: Oui, l'idée, c'est d'avoir un plan fixe sur une nature.

0: voiture. Et donc, le plan, il dure et la caméra ne se déplace pas. Ce qui fait que c'est nous qui décidons de l'alternance des caméras et nous avons un plan qui permet très régulièrement, mais avec le temps nécessaire, d'alterner les caméras et les 12 caméras.
1: Est-ce que finalement, vous êtes dans une démarche anti-télévision?
0: À l'origine, c'était l'idée. La Slow TV, c'est un mouvement qui naît à la fin des années 2000 en Europe du Nord pour critiquer la télévision qui va trop vite. Une télévision où, dans le documentaire, on demande que le plan change vite pour ne pas ennuyer le téléspectateur, ou une télévision où, dans une émission, on interviewe très rapidement un invité pour surtout passer au suivant. Et à l'époque, c'était une façon de critiquer la télévision. Aujourd'hui, cette Slow TV, c'est une Slow TV contemplative et méditative.
2: Grégoire Livreau, l'homme qui ralentit la télé, producteur de la Slow TV, le sacre du printemps, à voir gratuitement sur la plateforme France.tv, mais aussi dans les matinales de Ici Matin, entre 6h et 6h30. Prenez le temps de vivre le sacre du printemps et de me retrouver demain pour de sacrées coulisses télé.
3: Merci Patrice Gascon, à demain, effectivement. 6h24 sur votre radio Ici. Dans moins de 6 minutes maintenant, c'est le retour de l'info. Avec vous, Valentine Letesse, l'actu française et internationale résumée en 90 secondes. Et l'info du jour, Valentine, c'est l'évacuation du MV Ondus.
4: Un défi logistique pour évacuer les 150 passagers qu'un contact d'un rare antivirus sans croiser la population de Tenerife. Reportage sur place dans 5 minutes.
3: Avant tout ça, vous demandez le programme sur votre radio Ici et nous vous répondons évidemment. Votre horoscope détaillé par Catherine Viguier et dans l'intervalle 3 minutes 30 en compagnie de Natacha Saint-Pierre et Pascal Obispo qui sont là pour le titre Mourir demain sur votre radio Ici.
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0: Bien que l'on vous souhaite très agréable à l'écoute de votre radio ici, notamment en présence du duo Natacha Saint-Pierre et Pascal Obispo. Immense standard que vous n'avez pas oublié, vous non plus, mourir demain. Il est 16h28, bonjour Catherine Viguier.
1: Bonjour François-Xavier.
0: Avec vous l'horoscope de notre dimanche 10 mai 2026. Catherine, un dimanche qui va s'avérer plutôt agréable apparemment.
1: En fait, chacun aura sa chance.

0: à un moment de la journée. Bélier, c'est vraiment une chouette journée, faite de bonnes surprises amicales entre autres. Taureau, le soleil, c'est vous. Rappelez-vous cela si on tente de vous déstabiliser. Gémeaux, sur le plan intellectuel, sur le plan humain aussi, grâce à un voyage peut-être, eh bien vous vous sentez bien. Cancer, et si vous changiez votre emploi du temps pour partager un moment tendre avec un être aimé? Lion, c'est une journée qui a son importance sur le plan relationnel avec peut-être, une rencontre marquante. Vierge, votre richesse intérieure est précieuse. Elle sera fort valorisée en ce dimanche. Balance, eh bien les artistes pourront prouver leur talent, d'autres briller en amour, ce que vous adorez. Cher Scorpion, vous aurez à cœur d'être quelqu'un de bien au sein de votre foyer. Sagittaire, que vous soyez étudiant, prof, partout dans le monde, vous avez soif d'apprendre et de découvrir. Capricorne, belle journée pour réaliser des affaires et pour ne pas tout miser sur les valeurs matérielles. Cher Verseau, ce soir, vous passez à autre chose. Mais en journée, le rôle que vous jouez est essentiel. Poisson, vous avez besoin que l'on vous laisse tranquille. Dites-le, ne gardez que les personnes bienveillantes à vos côtés. Et pour nous tous, il y a toujours la possibilité d'un miracle.
1: Ah ben, on garde ça en tête pour sûr. Merci Catherine Viguier pour cet horoscope qui est à retrouver, comme chaque jour évidemment, en intégralité sur l'application ICI, dimanche 10 mai 2026. Merci de rester fidèle à votre radio ICI, il est 6h30. Toute l'actualité en France et dans le monde, place aux 90 secondes. C'est avec vous, Valentine Lottès.
2: En approche des côtes de Tenerife, le MV Ondus et ses 150 passagers dont 5 Français, tous cas contact à haut risque d'un rare hantavirus. 3 morts déjà à bord. Une grande opération d'évacuation jusqu'à l'aéroport de Tenerife aux Canaries se prépare ce matin. Détail dans un instant. Au cours d'un contrôle routier, un gendarme est mort hier en Meurthe-et-Moselle, percuté au nord de Nancy par une autre voiture avec à son bord un homme et une femme de plus de 70 ans. Une enquête est ouverte. Une centaine d'interpellations et 46 gardés à vue à Paris. Des militants de l'ultra-droite et de l'ultra-gauche, pourtant interdits de manifester hier, sur décision de justice au vu du risque de débordement au rassemblement prévu par le comité du 9 mai, un collectif nationaliste. Après un an derrière les barreaux, le journaliste français Christophe Glaise recevra dans quelques jours sa première visite consulaire en Algérie, où il est détenu depuis un reportage en Kabylie. Une annonce à l'issue d'un entretien entre le président algérien et la ministre française déléguée aux armées hier. Un retour tonitruant en compétition et déjà un stop. Le joueur de tennis français Arthur Fils est blessé à la hanche à 2 semaines du tournoi de Roland-Garros. Le 17e joueur mondial est contraint à l'abandon au Masters 1000 de Rome. 115 000 spectateurs attendus au Grand Prix de France de MotoGP ce dimanche. La dernière édition a été remportée par le français Johan Zarco sur ce même circuit Bugatti du Mans. Cette année, la pluie risque de perturber la course.
1: Et il est 6h32, l'info du jour Valentine, c'est l'évacuation du MV Ondus.
2: Le bateau de croisière sur lequel 3 passagers sont morts d'un rare hantavirus. À quelques minutes désormais d'un accostage dans l'archipel des Canaries, 150 passagers de 23 nationalités différentes sont à bord, en attente de rejoindre leur pays au cours d'une opération d'ampleur. Caroline Félix est supervisée par le patron de l'Organisation Mondiale de la Santé en personne.
3: Une nuée de journalistes du monde entier pour une conférence de presse au bord du bassin du port. Le directeur de l'OMS, Tedros Adhanom Ghebreyesus, explique qu'il a voulu se positionner en première ligne. Il déclare qu'il est là pour être aux côtés des habitants de Tenerife au plus près, qu'il aurait pu superviser de loin les opérations, mais qu'il a changé ses plans pour venir ici. C'est important pour le monde et pour les Canariens. Sa présence aussi pour tenter de prouver qu'il n'y a presque rien à craindre. Ce n'est pas le Covid, dit-il. Le risque pour la population est faible en raison de la nature du virus qui est déjà connu depuis longtemps, mais aussi parce que le gouvernement espagnol a pris toutes les dispositions. Le message donc, tout est sous contrôle, une réponse aux inquiétudes qui se sont exprimées ça et là dans l'archipel ces derniers jours. Le directeur de l'OMS ajoute que tous les passagers sont pour l'heure asymptomatiques. Le ministre de l'Intérieur espagnol détaille ensuite le personnel qui va accompagner les passagers du port à l'aéroport. 325 membres de la Guardia Civil, 33 policiers. Pas de contact entre habitants et passagers qui seront tous testés avant de quitter le MV Ondus. La conférence de presse a laissé une question en suspens. Que se passera-t-il si un des passagers est testé positif avant de descendre? L'hôpital Nord de Tenerife a en tout cas préparé plusieurs chambres.

0: prête à accueillir des patients en état critique.
1: 5 Français se trouvent à bord du bateau de croisière et ils seront rapatriés dès aujourd'hui par un vol sanitaire, annonce le gouvernement. Ils seront placés en quarantaine à l'hôpital durant 72 heures, le temps d'une évaluation complète et avant d'organiser un retour chez eux.
2: Merci beaucoup Valentine Letès. Le retour de l'info est prévu à 7 heures sur votre radio ici. Pour le moment, il est 6h34. Un petit mot de votre météo de ce dimanche 10 mai 2026. C'est une nette dégradation pour cette dernière partie du week-end. Dégradation qui est arrivée par le sud et par l'ouest du pays. Elle nous occasionne pour cette dernière partie du week-end, donc ce dimanche, des averses faibles sur la majeure partie de la France, des nuages bas pour l'Alsace-Lorraine et la Haute-Marne, et puis des orages sur la côte basque et les Pyrénées-Orientales. Seul en fait, le littoral aquitain devrait être préservé en matinée avec un bel ensoleillement. Pour cet après-midi, nos orages localisés du matin se généralisent à une grande partie des régions, avec toujours à nos abords des côtes aquitaines qui devraient rester au sec, ainsi que la côte d'Azur. Attention également à de possibles épisodes de grêle pour le Pays Basque et la région toulousaine. En cours de journée, vos valeurs, elles sont plutôt stables ce matin, avec 13 degrés à Saint-Étienne, 14 à Concarneau, 15 degrés pour Amiens, 16 à Millau, 19 du côté de Bordeaux et d'Agen, 20 à Porto Vecchio. Dans la journée, des maximales comprises entre 15 et 22 degrés, température la plus forte notamment relevée à Arcachon, où vous nous écoutez bien sûr sur votre radio locale, ici Gironde.
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2: Quel est le point commun entre Garou, Claude François et Phil Collins, Valentine?
1: Et ils sont tous chanteurs.
2: Ouais, c'est une bonne réponse. Elle prend pas de risque, elle, madame. Eh bien, figurez-vous que tous ont proposé une reprise d'un succès international daté de 1966 et que l'on doit au groupe de Supremes, star du prestigieux label américain Motown. Si je vous dis You Can't Hurry Love, ça vous parle évidemment.
1: Phil Collins.
2: Eh ouais, la version de Phil Collins, exactement. Pour vous, ce matin, sur votre

0: antenne debout, déjà avec nous. Merci de rester fidèle à votre radio ici auprès de vous ce matin. Phil Collins et You Can't Hurry Love.
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0: 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Et puis un petit peu avant 7h, Valentine et moi-même à l'antenne pour vous accueillir avec le message de votre composition. À vous de jouer, 0810 055 056. Accueillons également Monsieur Eddy avant 7h. Très joli classique, la dernière séance, c'est la musique du dimanche matin sur votre radio ici. Et à 6h39, cette question, comment nos données de santé sont-elles protégées? Explication ce matin dans Vie numérique, vie privée, avec vous Valentine Letesse. Et ce, après plusieurs fuites de données massives dans le secteur.
3: Des dizaines d'hôpitaux piratés chaque année, l'attaque il y a quelques mois d'un logiciel utilisé par les médecins. Voilà à quel point nos données de santé, des données sensibles, sont précieuses. Elles font donc l'objet d'une double réglementation pour assurer leur protection. Le règlement européen sur la protection des données, d'abord, le fameux RGPD, qui impose à ceux qui les traitent et les collectent de mesurer les risques et de mettre en place une protection en conséquence.
0: D'accord.
3: Puis, le droit français, beaucoup plus précis. Pour toute information collectée dans le cadre d'un parcours de soins, à l'hôpital ou par un médecin, dès qu'elle permette de vous identifier, par exemple, si Madame Dupont prend du Doliprane pour des migraines récurrentes, ces données sont obligatoirement stockées sur un serveur certifié. HDS pour hébergeur de données de santé, la garantie d'un haut niveau de sécurité et d'une localisation du serveur dans l'espace économique européen.
0: Et ça, c'est fiable à 100%, Valentine ?
3: Obtenir cette certification coûte cher et prend du temps. Si un serveur la possède, vous n'aurez donc pas de mal à le savoir.
0: Ouais.
3: Mais ça ne protège pas nos données du risque d'ingérence étrangère, prévient la CNIL, la Commission nationale de l'informatique et des libertés. Je vous donne un exemple. Si une société stocke en France des données sur un serveur HDS, mais que sa maison mère se trouve aux États-Unis, l'administration américaine peut exiger l'accès à ces données, peu importe où elles se trouvent dans le monde.
0: Ah.
3: Voilà pourquoi la France a justement fait le choix de se séparer de l'américain Microsoft pour son projet de Health Data Hub, le stockage de données de santé pour la recherche médicale.
0: Merci beaucoup Valentine. Et pour savoir si vos données sont en sécurité sur votre dossier médical partagé, rendez-vous sur ici.fr, page vie numérique, vie privée. Votre chronique qui revient samedi prochain à 6h38 avec Valentine Letesse sur votre radio ici.
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0: 6h43, bonjour et bienvenue sur votre radio ici qui vous donne rendez-vous tout de suite avec l'histoire grâce à Stéphane Bern, le meilleur de voyage dans le temps et ce matin au temps de la résistance et de la TSF.
9: Ami, entends-tu? Vous connaissez le chant des partisans, l'hymne de la résistance?
5: n'est pas né dans un maquis, mais dans un salon londonien sur un air russe. Londres, début 1943. Dans le salon de Lyuba Krasin, un aristocrate russe en exil, Anna Marley joue à la guitare un air qu'elle a composé 2 ans auparavant. La marche des partisans, inspirée par la bataille de Smolensk.

0: Astier veut que ça sonne comme des résistants en marche, pas comme des musiciens de studio. Et il décide de les remplacer. Le chant est sifflé à la radio et devient l'indicatif de l'émission « Honneur et patrie » diffusée par la BBC. Dans les maquis, il sert alors de signe de reconnaissance. Un air qui galvanise, qui fédère. Et pour le coup, ce sont les oreilles des nazis qui se mettent à siffler. Les paroles, elles, sont publiées dans la revue clandestine « Les cahiers de libération ». Dans un sens, le chant des partisans est le premier tube qu'on a pu entendre à la radio. Et comme souvent avec les tubes, il a d'abord cartonné sur une radio anglaise.
1: Merci pour ce rappel, My Dear, Stéphane Bern. Voyage dans le temps à retrouver pour vos inédits demain, lundi. Ça se passe évidemment juste avant les infos de 8h sur votre radio ici. Il est 7h moins le quart à la une de Rustica cette semaine, ma chère Valentine.
2: Réussir tous les légumes d'été grimpants. On les sème dès maintenant et ces plantes comestibles peuvent atteindre pour certaines jusqu'à 2,50 m de haut.
1: À peu près comme votre taille en fait. Hein.
2: C'est ça, 2,50 m.
1: Quoi deux?
2: Divisé par deux.
1: Ouais, c'est ça, oui, vous avez raison, c'est dans ce sens-là en fait. Allez, on prend un escabeau et surtout on se régale en écoutant les conseils d'Alain Delavie, directeur des rédactions de Rustica. Il sera là après Jean-Louis Aubert.

0: 6h48 sur votre radio ici, toujours à vos côtés, accompagné également par Jean-Louis Aubert ce matin pour vous chanter Merveille.
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0: Réussir tous les légumes d'été grimpants, s'il vous plaît. C'est à la une de Rustica cette semaine et nous vous donnons un aperçu de ce dossier ce matin en compagnie d'Alain Delavie qui est à mes côtés. Bonjour Alain.
3: Bonjour François-Xavier.
0: Alain, petit rappel important pour commencer bien sûr, qu'est-ce que l'on appelle des légumes d'été grimpants?
3: Eh bien, ce sont toutes les espèces qui ont besoin d'un support pour hisser leurs longues tiges. Je pense en particulier à toutes les tomates.

0: Je pense aussi aux haricots, je pense aux courges, et puis il y a d'autres légumes un petit peu moins courants et souvent tropicaux, comme la chayotte ou la baselle.
1: La chayotte et la baselle, qu'est-ce que c'est? Dites-nous en un mot.
0: Alors, la chayotte, c'est un légume que l'on trouve souvent dans les épiceries asiatiques ou dans les rayons un peu exotiques des supermarchés.
1: Okay.
0: En fait, ça ressemble à une grosse poire verte un peu côtelée.
1: Ah oui.
0: Et ça se mange un peu comme une courgette. Voilà. Donc, c'est très bon quand c'est accompagné de sauce avec du goût, parce qu'en soi, la chayotte n'a pas tellement de goût, mais c'est très bon quand même.
1: Et la baselle?
0: La baselle, c'est un épinard grimpant, mais un épinard exotique avec des feuilles plus épaisses.
1: On en apprend des choses avec vous, mon cher Alain. Alors, comment est-ce qu'on peut accrocher, et justement sur quel type de support, nos fameux légumes d'été grimpants, Alain?
0: Alors, le plus classique, c'est d'avoir des tuteurs, alors qui sont adaptés au niveau de la longueur, au développement de la plante, des tuteurs pour les tomates, pour les haricots. Ces tuteurs, on peut les mettre simples, c'est le cas pour la tomate qui va grimper tout autour de ce tuteur et se hisser. Alors, voyez, assez grand, hein, une tomate, ça monte facilement à 1m50 en fin d'été, donc il faut quand même un bon tuteur.
1: Ouais, c'est ça.
0: Ah oui, ça grimpe. Le haricot grimpant, on va même dire 2 mètres, voire 2m50.
1: Wow.
0: Et donc, à ce moment-là, on va utiliser un tipi, c'est-à-dire qu'on va utiliser 3 ou 4 ou 5 tuteurs que l'on va former, comme attaché dans le haut pour former un tipi. Après, vous pouvez utiliser un grillage fixé sur des poteaux assez solides. En fait, tout est possible. Vous pouvez utiliser des filets aussi pour faire grimper vos plantes. L'avantage du filet, par exemple, c'est qu'en fin de saison, on défait le filet, puis on va d'un seul coup arracher toutes les branches qui ne vont pas rester pendant l'hiver. C'est à vous de voir, suivant l'envie de légumes que vous avez. Si vous en avez beaucoup, vous allez mettre des filets, effectivement, ou des grillages. Si vous n'avez que quelques pieds de tomates, 1 ou 2 tuteurs, 3, 4 tuteurs, ça suffit.
1: Et on rassure nos auditrices et nos auditeurs, il n'y a pas besoin de faire de saut à la perche pour ces fameux légumes d'été grimpants. Merci beaucoup Alain Delavie d'avoir été à mes côtés ce matin.
0: Merci à vous, bonne journée.
1: Alain Delavie, directeur de rédaction de Rustica, votre magazine d'ores et déjà disponible, bien sûr, chez votre marchand de journaux. 6h51, avec Eddie Mitchell, qui, quant à lui, s'occupe de vous faire profiter d'une projection privée, la dernière séance, ici.

0: 1978 est le souvenir inaltérable de la dernière séance, interprétée bien sûr par Eddie Mitchell sur votre radio ici. Il est 6h55, nous prenons la direction de la Vienne ce matin et nous nous arrêtons à Vivonne pour y retrouver François. Bonjour François.
1: Bonjour François.
2: Oui, c'est François, mais si je suis pas, il y a une erreur dans ma région. Moi, je suis de Frontignan, dans l'Hérault.
1: On n'est pas du tout dans la Vienne.
2: dans l'Hérault.
1: Finalement, à vous entendre, on l'aurait deviné, parce que c'est un accent du sud que vous avez, François.
0: Ouais, et on embrasse bien fort Florentin, parce que nous, on dénonce qu'il est au standard aujourd'hui. Bon, il a pas fait beaucoup dodo, donc évidemment.
2: Non, mais en plus, il est très gentil. Il est très, très
0: c'est
2: très
0: vrai,
2: gentil.
0: C'est un amour.
2: Oui.
0: François, on est ravis néanmoins de vous accueillir, même si vous êtes à Frontignan, vous êtes le bienvenu, sachez-le. Quel est votre message en ce dimanche, dites-nous?
2: Alors moi, c'est dimanche et je voulais saluer mes collègues qui sont au travail. Moi, je suis infirmier à domicile. Mmh. Et malgré la pénurie d'essence, malgré les mesures, encore une fois de plus, on est des oubliés du Ségur de la Santé. Ouais. Depuis 2009, nous ne sommes pas augmentés. Si, nous allons l'être, mais quelques centimes, mais que dans 6 mois, parce que, voilà, si réglementairement, il faut que ça paraisse au journal officiel. Mm-hmm. Mais ce sont que des petits centimes. Et là, avec la pénurie d'essence, on est les oubliés. Encore une fois de plus, on nous promet, mais on ne nous promet rien, en fin de compte.
1: Donc, un coup de gueule et un message d'espoir, François, pour tous vos collègues infirmiers à domicile.
2: Tout à fait. Et encore, je vous dis, on a la vocation pour aller faire
1: les visites.
2: On fait 10 kilomètres pour aller faire une piqûre.
0: En tout cas,
2: François, on est plus de notre poche. Oui.
0: Bah oui, bien sûr. On pense à vous très fort. On vous embrasse bien fort. On vous envoie à la maison directement votre poste radio avec Valentine. On vous envoie tout plein de courage également. Et on vous souhaite une très belle journée à Frontignan. On est d'accord.
2: Et merci François-Xavier.
0: Bonne journée.
2: Et Valentine aussi.
0: À bientôt.
2: Bonne journée.
0: Il y a 6h57, et celui qui, chaque dimanche matin, vous offre certes le meilleur de sa revue de presse décalée, mais surtout, qui vous met des points sur les i. Willy Rovelli, bonjour.
3: Bonjour. Et on commence avec le secrétaire du Parti Socialiste, Olivier Faure, qui est enfariné hier à Amiens lors du défilé du 1er mai. N'empêche, pauvre Farine, elle pensait finir dans un gâteau, elle finit sa vie sur la gueule d'Olivier Faure quand même. Quelle vie de merde. Marine Le Pen en meeting à Mâcon, heureusement, elle n'a rien reçu, sinon ça aurait été Farine Le Pen. Le 1er mai, c'est le jour avec son traditionnel muguet, ses manifs des syndicats. Ça tombe en même temps parce que les syndicats aiment bien sonner les clochettes d'Emmanuel Macron. Un muguet qui coûte environ 30 centimes de plus cette année, jusqu'à 10 euros pour 3 brins. Mais c'est bien connu, hein, le muguet porte chance à celui qui le vend. En Angleterre, des archéologues pensent avoir découvert un sextoy vieux de 2000 ans. Sans doute le fameux God Save the Queen. À Saint-Nazaire, deux amis condamnés pour des viols sur des chevaux. Eux, ils murmuraient pas aux oreilles des chevaux. Hein. Ils leur soufflaient dans le cul. Après, si vos lasagnes ont un drôle de goût, vaudra pas s'étonner. Une Suédoise condamnée pour avoir écrasé un œuf sur la tête de sa fille de 5 ans en direct sur TikTok. Mais écraser ses œufs sur la tête d'un enfant, ça se fait depuis longtemps en France. Hein. Bah, par exemple, à Bétaram. Les salles des sports Basic Fit ouvriront toute la nuit sans personnel. Et bientôt, la version encore plus low cost, sans tapis de course et sans appareil de musculation. Voilà. Gérard Larcher envisage d'ouvrir une salle de sport low cost pour prendre du poids. Basic Fit. Donald Trump de nouveau visé par un attentat. C'est plus facile de rentrer armé dans un deal organisé par Trump que de passer les portiques des gares avec ton QR code de merde qui passe jamais là. Éclairez plus votre téléphone, mais c'est ce que je fais, connard. Donald Trump qui a reçu cette semaine la visite de Charles III à la Maison Blanche, la rencontre entre Grande Oreille et Grande Gueule. À Compiègne, le passager d'un train sous OQTF qui s'appelait Monsieur Boa, c'est son nom, hein, Monsieur Boa, sort son sexe quand le contrôleur lui demande son ticket.
4: Non, pas possible.
3: Bah oui, mais bon, après quand on s'appelle Boa, on a envie de le montrer, t'es malin toi. Non mais le pauvre, ça se trouve, il croyait que UQTF, ça voulait dire obligation de quitter ton froc. Enfin, la question du jour. Ah, Olivier Faure enfariné, est-ce que du coup il était au fort et au moulin? Eh, bah vous avez dosé. Allez, passez un bon dimanche.

0: et à tout à l'heure midi.
1: Pour le déjeuner, en compagnie bien sûr de Willy Rovelli, Nicolas et Fabien sur votre radio ici, comme chaque week-end. On va faire tout de suite la place qu'elle mérite à l'équipe d'ici matin qui vous attend de pied ferme dans votre région.
2: Ben oui, la petite lumière rouge est allumée, ça veut dire que nous sommes en direct avec une belle équipe que je vais vous présenter à la technique. Hubert Moussaigne, bonjour.
3: Salut Adrien.
2: Et puis au standard, pour vous accueillir, pour vous renseigner, Mario Poncelet, et à la rédaction, celui qui a eu le courage de venir ce matin en skateboard, Laurent Varin.
4: Bonjour à tous, bonjour Adrien.
2: À la une de ce dimanche.
4: Le football, l'OGC Nice au pied du mur, il faut absolument battre Auxerre ce soir pour rester en Ligue 2. On va en parler dans les journaux, bien sûr, de ce matin.
2: Nous sommes le dimanche 10 mai, nous fêtons les Solanges. Un bon anniversaire à vous qui êtes né un 10 mai, comme la chanteuse Aya Nakamura, 32 ans, et le chanteur Damso, 35 ans, et Doc Gynéco, 53 ans.
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2: Très belle journée à vous, un très bon dimanche, il est 7h. La fois avec Laurent Vareille, manifestation contre le fascisme à Nice hier après-midi.
4: Oui, environ 150 militants qui ont donc défilé entre la place Masséna et la place Garibaldi pour dénoncer la montée de l'extrême droite et afficher donc un message antifasciste. Alain Clerc est co-animateur des Jeunes Insoumis sur Nice. Il ne veut pas d'une banalisation du fascisme à Nice.
6: Quand on discute avec les gens, l'antifascisme, ça reste quelque chose qui est partagé par une majorité de la population. Par contre, il y a cette stratégie justement de normalisation des idées d'extrême droite avec le RN qui passe par leur image à eux, mais aussi par l'image qui est véhiculée sur eux par les médias, qui fonctionne. Surtout à Nice où on a une population plus âgée et donc on voit qu'on a une population plus poreuse à ces discours-là. Mais par contre, il y a un noyau justement dans la jeunesse et dans les quartiers populaires qui est toujours antifasciste. Même à Nice, il y a beaucoup de gens qui sont issus de l'immigration italienne, qui ont fui le fascisme pendant Mussolini et qui ont gardé cette tradition antifasciste, même s'ils sont pas forcément de gauche ou acquises au programme de la France insoumise.
4: Ah, et le rassemblement s'est terminé dans le calme, sous surveillance policière. Pour rappel, cette mobilisation intervient quelques semaines après les incidents du 23 mars dernier dans le Vieux-Nice, en marge d'un rassemblement antifasciste. Là aussi, plusieurs militants avaient été pris à partie par des individus cagoulés de sympathisants d'ultra-droite qui ont depuis été interpellés et qui seront jugés en juillet prochain. Une enquête pour tentative d'homicide en bande organisée a donc été ouverte à Nice, après que des tirs et une explosion aient eu lieu vendredi soir dans le quartier des Moulins à Nice. C'est un commerce boulevard Paul Montel qui était visé. Sur place, les enquêteurs ont retrouvé 6 douilles de 9 mm. Il n'y a eu apparemment aucun blessé. Une détonation dans le même secteur a été entendue, sans doute occasionnée, elle, par un engin pyrotechnique. L'homme qui est mort avant-hier au port de Nice avait donc 29 ans. Il a bien chuté tout seul dans un escalier du port de Nice, ce que confirme la police et des témoins sur place. Les pompiers l'ont transporté à Pasteur, mais en arrêt cardio-respiratoire, il a succombé à ses blessures dans l'ambulance.
2: À Grasse, les rues, les places, les fontaines se couvrent de milliers de fleurs ce week-end à l'occasion d'Expo Rose.
4: Ouais, c'est un événement dans la ville des parfums depuis plus de 50 ans. Expo Rose célèbre en effet cette fleur sous toutes ses formes. Création florale, marché, spectacle, animation dans toute la ville. Mais derrière cette fête très touristique, il y a une réalité économique moins rose. Les producteurs sont désormais peu nombreux. Pierre Chirla récolte près de 400 kilos de roses centifolia. Et ce n'est pas facile de maintenir ce niveau de production.
7: La rose centifolia, comme les plantes à parfum, ça a failli disparaître à Grasse. Aujourd'hui, c'est revenu sur le devant de la scène. Après, on sera jamais dans les proportions fin des années 30. Faut pas se leurrer là-dessus. C'est une rose qui est très en demande. Même si on en met en culture, maintenant, ce qu'on a constaté, c'est qu'on a des phénomènes climatiques qu'on n'avait pas avant. Par exemple, le coup de gel tardif qui va nous brûler les nouveaux boutons ou empêcher le rosier de faire les boutons fin mars, début avril. Mes grands-parents, eux, ils connaissaient ça une fois tous les 20 ans. C'était exceptionnel pour eux. Et nous, c'est les 7 dernières années, on y a eu droit quasiment systématiquement, avec plus ou moins d'ampleur. Il vaut mieux aujourd'hui se diversifier pour être sûr d'avoir des revenus corrects.
4: Voilà, producteur de roses, Pierre Chiarla. Et on va en reparler d'Expo Rose, Adrien.
2: Mais oui, un programme, le programme de cette journée à Grasse, tout à l'heure à 8h40, avec l'organisatrice, mais aussi avec la marraine, Marianne Chazelle, la comédienne. Mais ça se fera pas forcément sous le soleil, hein.
4: Attention, justement, à la météo. Alors, on en parlera, bien sûr, de ce soleil ou de la pluie ce dimanche. Mais là, il y a une forte houle qui est attendue en mer et sur les côtes. Des vagues pouvant atteindre 2 mètres sont possibles. Les sentiers du littoral sont fermés. La préfecture a émis une vigilance.
2: Messieurs, les aiglons, n'avait pas le droit à l'erreur.
4: Ouais, l'OGC Nice face à son destin ce soir. Les Aiglons jouent en Bourgogne contre Auxerre, classé juste derrière Nice. En cas de défaite ce soir, eh bien le gym passerait alors derrière et jouerait la relégation en Ligue 2. En cas de victoire, eh bien le club se sauve. Alors les Niçois vont-ils jouer avec la peur au ventre? Pas question pour l'entraîneur Claude Puel.
0: C'est bien qu'il y ait cette confrontation et voilà, c'est à nous de répondre présent avec nos arguments. On est concentré sur, non pas sur l'enjeu, mais sur le jeu, savoir ce qu'on doit faire face à cette équipe qui a pas mal d'arguments depuis quelques temps. Voilà, c'est une équipe à considérer qui se dit qu'elle a une opportunité contre nous. Et bien nous, d'un autre côté, on se dit la même chose. C'est bien, ça va faire un beau match de foot et intéressant à disputer. Voilà.
4: Et le match est à 21h, hein, prise d'antenne sur Ici Azur à 20h30 pour suivre le match en direct avec, bien sûr, Maxime Bacquier. Toujours en foot, quelques résultats. La SCAN, tiens, a conforté sa place de leader de National 2 en allant gagner dans les Bouches-du-Rhône, Rousset 3-1. En revanche, défaite de Grasse à domicile contre Rumilly-Vallières 2-1. En rugby, victoire, ça y est, pour le Nice Rugby, victoire difficile mais victoire quand même, 25-19. Les Niçois sont donc en finale et joueront contre Narbonne à la clé. On le sait, une possible remontée en Pro D2. Le match aura lieu la semaine prochaine en terrain neutre.
2: Le Grand Prix de France de moto ce week-end au Mans.
4: Avec plus de 100 000 spectateurs sur le bord de la piste et 2 Azuréens qui y participent. Le Niçois Fabio Quartararo qui partira 5e et le Canois Johan Zarco qui lui partira finalement en 10e position. Sauf que la pluie est annoncée pour cet après-midi du côté du Mans et que l'année dernière, dans des conditions similaires, eh bien le Canois avait gagné. Alors, Guillaume Batin, pourquoi ne pas recommencer ?
3: Depuis cette victoire il y a un an, Johan Zarco est surnommé le roi du Mans. Mais hier, il n'a terminé qu'à la 10e place de la sprint, la petite course de 13 tours. Une grosse déception alors qu'il avait signé le meilleur temps des essais vendredi.
8: C'est vraiment un équilibre très fin à avoir, cette confiance et l'engagement sur la moto. Mais là en course, en fait, il y a eu un petit problème de vibration qu'on n'a pas eu depuis le début du week-end. Même que j'avais pas eu à GRS, ça m'a pas permis de rester avec les mecs de devant. J'ai roulé vraiment beaucoup plus lentement.
3: Mais s'il pleut au moment du départ du Grand Prix cet après-midi, sa 11e place sur la grille, la même qu'il y a un an, ne sera pas un handicap parce que Johan Zarco est toujours le meilleur pilote dans ces conditions.
8: C'est une chance s'il pleut pour avoir une opportunité de podium parce que sur le sec, ces opportunités-là, elles se sont complètement envolées après cette mauvaise qualif.
3: Mais on retiendra surtout la grosse chute hier du champion du monde en titre, Marc Marquez. Il souffre d'une fracture du pied. Il va aussi être réopéré de l'épaule. Marquez ne prendra pas le départ aujourd'hui du Grand Prix de France, ni le week-end prochain en Catalogne.
4: Voilà, et le départ de la course où on va donc suivre particulièrement Johan Zarco et le Niçois Fabio Quartararo, c'est donc à 14h. Un mot rapide pour terminer cette longue page de sport, hein, le basket avec Monaco qui joue contre Paris Basket ce soir à 19h15 et ça se passe dans la salle monégasque Gaston Médecin.
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4: Ça ne va pas être la même journée qu'hier, hein, Adrien.
2: Ah, pas du tout, le temps se dégrade pour notre dimanche avec beaucoup de nuages, des averses en matinée et puis même beaucoup de vent, hein. Soyez prudents sur les sentiers du littoral, ils sont à éviter. Les températures, on est quand même sur une certaine douceur ce matin avec un 18.
4: Oui, 18 à Nice, Beaulieu-sur-Mer, beau soleil, Saint-Jean-Cap-Ferrat. C'est encore très doux, un peu comme hier, hein, 16 à Mont-Sartoux, Saint-Paul-de-Vence, 15 à Péménade ou à Roquefort-les-Pins, par exemple.
2: Et puis en cours de journée, le ciel sera encore couvert. Il laissera filtrer quelques moments de soleil. Les valeurs maximales vont grimper jusqu'à 23 degrés. Lundi, demain, les conditions vont s'améliorer, elles vont s'arranger progressivement. On prévoit le retour du soleil aussi mardi, puisque ce sera l'ouverture du Festival de Calais. Ça se fera sous les rayons de soleil cette fois-ci.
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2: Allez, on se réveille avec Laurent Voulzy.

0: Laurent.
1: Laurent.
0: Ben ouais, normalement, s'adresse à Laurent Voulzy, pas notre Laurent Varaï. Je pense qu'il aurait aimé, hein, que Kim Wilde s'adresse à lui. Alors, si vous êtes fan de Laurent Voulzy, moi, je vous recommande de vous offrir son livre. Le livre s'appelle Caché derrière, c'est aux éditions Cherche Midi. C'est la première fois que le chanteur se raconte et qu'il publie ses mémoires, sa jeunesse plutôt tourmentée. Vous allez découvrir des choses. Et puis, ses premiers succès, Laurent Voulzy, sur Ici Azur, que l'on vient d'écouter avec Les Nuits sans Kim Wilde.
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0: 7h30, ici Azur, petit matin, week-end, votre radio qui rentre chez vous, hein, ou dans votre voiture ou sur votre lieu de travail pour partager un petit peu de bon temps ensemble entre musique, info, cadeaux. Savez-vous d'où vient l'expression un tien vaut mieux que deux tu l'auras, non? Eh bien, le spécialiste de la langue française, Jérôme Prodhomme, va nous le révéler dans quelques instants. 7h20, la randonnée du dimanche avec notre guide Quentin Lacrome dans les gorges de la Vésubie. Et puis 7h25, un jeu et distribution de cadeaux pour gagner, eh bien, des places pour le film Juste une illusion d'Olivier Nakache et Olyric Toledano. 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Il faut 04 93 82 03 04. 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

0: vous avez les trois extraits, vous avez surtout les trois chanteurs. 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
0: Alors, pourquoi dit-on un tien vaut mieux que deux tu l'auras? Des expressions, des mots que l'on utilise souvent, mais d'où viennent ces expressions? Jérôme Prodhomme nous donne la réponse.
5: Pourquoi on dit un tien vaut mieux que deux tu l'auras? L'expression est très ancienne, on la retrouve dans un roman du Moyen-Âge. Une des fables de La Fontaine l'illustre à merveille, elle s'appelle « Le petit poisson et le pêcheur ». Petit poisson deviendra grand pourvu que Dieu lui prête vie. Mais le lâcher en attendant, je tiens pour moi que c'est folie. Car de le rattraper, il n'est pas trop certain. Un carpeau qui n'était encore que fretin fut pris par un pêcheur au bord d'une rivière. « Tout fait nombre, dit l'homme en voyant son butin. Voilà commencement de chair et de festin, mettons-le en notre gibecière. » Le pauvre carpillon lui dit en sa manière
6: « Que ferez-vous de moi? Je ne saurais fournir au plus qu'une demi-bouchée. Laissez-moi carpe devenir, je serai par vous repêché. Quelque gros partisan m'achètera bien cher au lieu qu'il vous faut en chercher. Peut-être encore 100 de ma taille pour faire un plat. Pfff, quel plat, croyez-moi, en rien qui vaille. »
5: « Rien qui vaille? Eh bien soit, repartit le pêcheur. Poisson, mon bel ami, qui fête le prêcheur, vous irez dans la poêle. Et vous aurez beau dire, dès ce soir, on vous fera frire. Un tien vaut, se dit-on, mieux que deux tu l'auras. L'un est sûr. Et l'autre ne l'est pas. Voilà pourquoi, quand on ne veut pas écouter de vaines promesses, on dit « un tien vaut mieux que deux, tu l'auras », alors qu'on ne sait plus vraiment pourquoi. Encore que vous, maintenant, vous savez.
0: Ben oui, on sait tout cela grâce à vous, Jérôme Prodhomme. Rendez-vous le week-end prochain, même endroit, même heure, ici, Azur. On repart en musique avec un joli sourire. Celui de Zaz, vous êtes sur ici Azur, on vous souhaite un bon dimanche. Il est 7h18. Un petit café?
7: Allez. C'est pas

0: un sourire. Ça ne coûte rien et ça enrichit la vie de celui ou celle qui le reçoit. Ce sourire en chanson, c'était celui de Zaz. Profitons de la belle saison pour prendre un bon bol d'oxygène et pourquoi pas d'adrénaline. Les idées de Rando 100% Alpes-Maritimes, c'est le week-end et c'est avec vous, Quentin Lacrome, bonjour.
1: Bonjour Adrien.
0: Qui dit belle saison dit champ des possibles élargi pour se balader dans le moyen ou le haut pays. Qu'est-ce que vous avez à nous proposer ce matin?
1: Eh bien tiens, puisque vous parlez d'oxygène Adrien, l'oxygène ça passe par la gorge, alors on va redécouvrir les gorges de la Vésubie. Voilà, tout simplement.
0: Bien joué.
1: Au départ du Croc d'Utel. Et là il y a de la montagne, de la route en lacet, de la chapelle et de la rivière encore.
0: Départ du Croc d'Utel, mais où exactement?
1: Alors bah déjà de Nice, vous prenez la route de Grenoble jusqu'au plan du Var, puis à la sortie du village, au rond-point, vous prenez la direction de la vallée de la Vésubie, puis le Croc d'Utel est assez vite indiqué. Donc là, arrivé au village, vous allez jusqu'à l'église, vous continuez sur la route du Colombier, puis en contrebas, il y a des places de parking, donc vous laissez la voiture ici.
0: Allez, rassurez-moi, on part pour combien de temps dans deux?
1: Eh ben, on va dire une bonne partie de la journée quand même, 6 heures, mais attention, 6 heures avec des pauses régulières, une pause casse-croûte et tout, donc on va tourner aux alentours de 700 mètres de dénivelé. On va suivre le GR5. On va même surplomber vraiment les gorges de la Vésubie, la route en contrebas, la rivière, je vous en parlais tout à l'heure. Et puis de l'autre côté, en rive gauche, eh bien une route qui part de Saint-Jean-la-Rivière, qui va à Levin avec le village qu'on adore de Duranus, les quartiers de Lindbergh aussi. C'est vraiment au milieu des gorges. On y voit des pins, des chênes verts. Et puis c'est juste après qu'on va rejoindre la chapelle Saint-Antoine. C'est une chapelle qui a été restaurée il y a quoi, une dizaine d'années à peu près.
0: C'est magnifique, ici, arrivé à ce stade, on voit bien les cimes du Mercantour, là, si je ne m'abuse.
1: Ouais, exactement. Alors, dont certaines sont enneigées plus de la moitié de l'année. On aperçoit bien aussi les cimes montagneuses de la haute vallée de la Vésubie. Ensuite, on continue en direction du Croc d'Utel par l'envers de la Ragaïssa et qui fait tout le versant sous la Madone d'Utel. Ça permet de rejoindre ensuite le village. Et puis, jusque-là, bah, on a fait un peu de dénivelé, mais franchement, c'est tranquille.
0: Le village d'Utel, c'est déjà un bon point étape pour se poser un peu là.
1: Ah bah complètement. Le temps d'aller capturer quelques photos des cadrans solaires du XVIIe siècle, la chapelle Saint-Sébastien, la chapelle Sainte-Croix aussi. D'ailleurs, dans les 6 heures de temps, je vous l'ai dit, j'ai compté la pause casse-croûte et ça peut se faire à l'aubergerie Del Campo ou à la Bellevue Martinon. Une fois que vous avez repris des forces, vous allez redescendre jusqu'au quartier du Colombier, vous coupez les lacets de la route et de ce quartier du Colombier, il y a la balise 5 du GR5, vous la croisez, il va falloir remonter au quartier du village, ensuite à la chapelle Saint-Antoine, et c'est là qu'on va commencer à ressentir un peu le dénivelé, c'est vrai, à travailler et donc à remonter, il n'y a pas le choix. Et à partir de là, on va retrouver à nouveau le GR5 et on rentre par le chemin emprunté à la montée, puis là, on a bouclé notre randonnée de ce jour.
0: 6 heures de temps, cela représente combien de kilomètres en tout?
1: Entre 10 et 11 en tout, 10 et 11 kilomètres, ça fait une bonne balade sur la quasi-totalité de la journée. Comme d'habitude, je le redis, 2 litres d'eau, quelques fruits, bonnes chaussures, casse-croûte en plus si vous voulez, puis sinon, vous réservé auprès des auberges d'Utel, quitte à soutenir aussi le commerce local.
0: Allez Quentin, avant de repartir à la maison, on se fait la photo avec les cimes du Mercantour.
1: Allez, il y a de la couleur, c'est parti.
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0: Peterfond, le bassiste de Genesis, qui tentait une expérience au solo, une expérience plutôt réussie, Over My Shoulder. Coucou Christine, bonjour, bon réveil.
1: Bonjour Adrien.
0: Comment ça va ce matin?
1: Ben ça va impeccable.
0: Ouais, est-ce que Mario vous accueille comme il se doit? Parce qu'il faut le dire,
1: comme un peu,
0: au pénis, ouais.
1: Ben, d'accord. Comme il se doit, comme un chef.
0: Allez, j'ai deux bonnes nouvelles pour vous. La première, c'est que vous serez en lice pour le tirage de 7h25 demain si vous trouvez la réponse à la question musicale, 200 euros, plus des places de cinéma. On réécoute ces extraits.

0: nécessaire.
1: Alors Christine, d'après vous, qui chante?
2: Alors en premier, nous avons Gold.
1: Exact.
2: En second, nous avons Pierre Bachelet. Mm-hmm. Et en dernier, Michel Delpech.
1: Yes! Bravo pour vous, c'est place pour la projection du film Juste une illusion. Ça c'est au Pathé Libération. Très beau film d'Olivier Nakache, Eric Toledano, à qui l'on doit déjà Intouchable, vous souvenez, ou Le sens de la fête. Vous allez vous régaler. Et puis,
2: d'accord,
1: votre bonne nouvelle, c'est que demain, si le téléphone sonne chez vous, eh bien, ce sera 200 euros. Pas mal.
2: D'accord.
1: Bon, quel est le programme du jour? Vous avez une petite idée?
2: Ben, là, ce matin, je vais à la gratiféria d'Antibes.
1: Oui, prenez le parapluie, d'accord?
2: Oui, oui, oui.
1: Très bien.
2: Bon, ben, je vous remercie et je vous souhaite un très bon week-end, Adrien.
1: Ben, Christine, et ben, vous aussi. Mais qui êtes-vous? Que faites-vous sur la Côte d'Azur? J'aimerais en savoir un peu plus.
2: Ah, vous êtes curieux.
1: Alors, on est tous très curieux autour de la table ici.
2: Ben, rien, je suis à la retraite et puis voilà.
1: Ben, alors, profitez de la
2: j'habite
1: vie.
2: J'habite à Nice-Riquier.
1: Mm-hmm. Elle est belle, la vie à Nice-Riquier?
2: Ben oui, impeccable, j'aime bien.
1: Bon, on vous fait de gros bisous.
2: Prenez merci. Soin de
1: vous. À bientôt.
2: Oui. À bientôt, Adrien. Au revoir.
1: Au revoir. Voilà,
2: au revoir.
1: Une heureuse de plus. Et puis, il y aura encore un autre jeu, encore 200 euros possibles à gagner, évidemment, tout à l'heure, dans la prochaine heure.
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1: Bon, j'espère que tout va bien pour vous. Allez, un petit mot pour vous rappeler que François Cluzet, azurien d'adoption, sera notre invité tout à l'heure entre 11h et midi dans Un dimanche sur la Côte d'Azur pour nous présenter le film Pour le plaisir. J'espère que tout va bien pour vous. On va passer toute cette matinée ensemble. On va s'informer, on va fredonner, on va gagner des cadeaux. Et quand on parle de s'informer, on parle de l'info qui arrive à grands pas avec Valentine Letès qui nous propose le 90 secondes. L'info non seulement en France, mais dans le monde entier. Il est 7h30.
7: Dès aujourd'hui, les 5 Français à bord du MV Ondus seront rapatriés par un vol sanitaire. Le gouvernement l'annonce à 2h du début des opérations d'évacuation aux Canaries, où le bateau de croisière s'apprête à jeter l'ancre après la mort de 3 passagers à son bord d'un rare rentavirus. Avec une immense peine, le ministre de l'Intérieur annonce la mort d'un gendarme percuté hier au nord de Nancy. Au cours de l'interception d'un véhicule sur la route, le motard a été renversé par une voiture. Près d'une centaine d'interpellations hier à Paris. Malgré l'interdiction par la justice de la manifestation du comité du 9 mai, un collectif de l'ultra-droite, et de sa contre-manif organisée par des antifascistes, des militants se sont réunis dans les rues de la capitale. 46 sont en garde à vue. L'espoir pour la famille de Christophe Glaize, condamné pour apologie du terrorisme et détenu depuis près d'un an maintenant en Algérie. Le journaliste français recevra dans les prochains jours sa première visite consulaire, signe d'un réchauffement des relations entre Paris et Alger. Des vagues jusqu'à 2 mètres de haut sur toute la côte des Alpes-Maritimes ce dimanche. À cause d'une très forte houle, la préfecture appelle habitants et touristes à éviter les sentiers côtiers et les criques, les zones les plus exposées. Sous réserve d'une confirmation du résultat, le club du Mans rejoindra la Ligue 1 de football la saison prochaine. Son match contre Bastia a été interrompu à la 91e minute pour cause de fumigène hier soir. Mais le score est sans appel, le Mans l'emporte 2-0.
8: Et alors, bien sûr, merci Valentine, on reviendra sur cette Ligue 1 avec Nice qui joue son maintien également ce soir. Vendredi dernier, il y a quelques jours, avant-hier, c'était donc le 8 mai, date des commémorations de l'armistice de la Seconde Guerre mondiale de 1945. À la gare de Nice, Thiers, Niceville, ont été accrochés des bleuets, accrochés par l'association Bleuets de France. Les Bleuets qui soutiennent et accompagnent désormais les victimes aussi des attentats et bien évidemment les victimes du 14 juillet 2016 à Nice. Sébastien Germain, Lina par exemple, espère réaliser son rêve, devenir pilote de ligne et si elle y arrive, ce sera notamment grâce aux Bleuets de France.
9: D'abord, Lina tient à nous préciser que les Bleuets de France, c'est pour elle bien plus qu'une association.
10: Dès que j'ai un événement ou un entretien, etc., enfin, je les tiens au courant. Ils m'accompagnent dans mes choix, dans mes recherches. Donc vraiment, C'est devenu comme une seconde famille.
9: Le 14 juillet 2016, Lina a 7 ans. Elle se promène alors sur la prom, le soir de l'attentat, avec elle, ses parents, sa grand-mère et son frère et sa sœur. Heureusement, personne n'est blessé.
10: Et les premières années, on était un peu dans une phase de déni. Donc pour nous, tout allait bien. On l'avait bien vécu. C'était plus une sorte de, vous savez, une phrase qui résonnait dans la tête, qui disait « Nous, on s'en est sortis vivants, sans séquelles physiques ». Donc c'est l'essentiel, il y en a d'autres qui souffrent plus. Au final, c'est bien redescendu à la fin, en classe de 4e. Grosse chute, tout retombe. Je me rends compte que je fais énormément d'anxiété, que j'ai des difficultés à gérer mes émotions, etc. Donc vraiment, c'était une grosse chute. On a commencé à faire des recherches, à être orienté vers différentes personnes et tout. Et c'est de là qu'on a... On a réussi à trouver les bleuets.
9: Les bleuets aident alors Lina financièrement notamment et lui permettent aussi de s'orienter au mieux avec Parcoursup. Lina n'est pas la seule victime aidée par l'association. Pierre-Emmanuel de la Fourcade est le directeur général des bleuets.
0: On est vraiment focus nous sur notamment les victimes enfants, donc les pupilles de la nation qui sont plusieurs centaines d'ailleurs, parce que il y a aussi tous ceux qui étaient en train de manger une glace ce soir-là en attendant le feu d'artifice et qui ont été victimes de cela et qui ont contracté un stress post-traumatique. On les suit depuis 10 ans sur un soutien moral, matériel et psychologique. Nous, on suit toutes les personnes qui sont aujourd'hui considérées comme victimes de guerre. Donc évidemment, une victime d'attentat comme un blessé de guerre, elle a besoin de se reconstruire et elle est considérée en tant que telle, notamment les enfants mineurs, donc qui sont dans un parcours scolaire jusqu'à la fin de leur scolarité, où là on va pouvoir financer leurs activités de loisirs, leur parcours de reconstruction, des stages d'oxygénation à la montagne,

0: stages de résilience où ils vont rencontrer des blessés, ils vont pouvoir se parler, comprendre, parler la même langue, parce que ça soit un blessé de guerre ou une victime du terrorisme, le stress post-traumatique, en fait, c'est la même chose.
1: Et contrairement au fonds de garantie financé par l'État, les Bleuets de France ne fonctionnent que par les dons. Des dons que l'on peut faire en ligne en tapant bleuetdefrance.fr ou en se rendant aujourd'hui à la gare de Nice où des collecteurs nous attendent.
2: Le reportage de Sébastien Germain. Et l'actualité, c'est aussi, on en parlait avec Valentine Letès il y a quelques secondes, le foot, hein, l'OGC Nice qui joue donc ce soir son maintien à Auxerre. Défaite impossible, messieurs les Aiglons. Et puis manifestation antifasciste à Nice, tout s'est déroulé dans le calme, contrairement à ce qui s'est passé il y a quelques semaines. Enfin, actualité, dernière actualité qui vient d'arriver, ces tirs donc d'armes à feu dans le quartier Saint-Roch. Ça s'est passé boulevard Louis Braille, on vous en dit plus dans le journal de 8h. Mais pour l'heure, la météo avec, on l'a vu, hein, de la houle, en mer. Attention, les sentiers du littoral sont fermés, les littoraux sont fermés. Et puis, au niveau du côté du ciel, c'est pas super. Hein.
3: Pas super, puisque ça se dégrade vraiment, avec un temps vraiment instable pour ce dimanche, avec de la pluie, des températures qui restent malgré tout relativement douces, autour de 18 sur le bord de mer.
2: Hein. Ouais, Nice, Villeneuve-Loubet, par exemple, 18, 17 à Valoris, Mougins, 16 à la Colle-sur-Loup et Gilette. Alors 12 dans le Mercantour, ça descend bien sûr un petit peu plus en montagne.
3: Dans le courant de l'après-midi, encore beaucoup de nuages. Il y aura peut-être quelques éclaircies, mais en toute fin de journée, elles vont se dessiner au fil des heures. Le mercure, lui, va grimper jusqu'à 22 degrés. Et demain, lundi et mardi même, du beau temps sur le littoral et une ambiance plus nuageuse dans l'intérieur des terres, accompagnée de valeurs entre 22 et 24 degrés pour les maximales. Notez que le soleil sera de retour aussi mercredi pour redonner ses couleurs à la Côte d'Azur. 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
3: On repart en musique avec Julien Clerc.

0: Il fait sale comble partout où il passe. Je veux parler de Julien Clerc qui va s'offrir une escale à Cannes le 20 septembre prochain dans la magnifique salle du Palais des Festivals. Je veux parler du Grand Auditorium. C'est la Côte d'Azur qui se réveille avec vous, qui se réveille avec ici Azur, votre radio qui vous propose dans les prochaines minutes, eh bien 7h40, une semaine d'actualité en Italie, in Italia, avec la plus grande erreur judiciaire dans l'histoire italienne. Il y aura également quelques anecdotes plutôt drôles, plutôt marrantes sur le pape Léon XIV. Et puis il y aura les conseils auto du jour de Benjamin Cuc, qui va nous expliquer comment déduire correctement les déclarations de revenus sur les trajets en voiture. Et puis juste avant 8h, ce sera 2 minutes d'humour avec Fred de Ballard. Pourquoi les hommes et les femmes ne vivent pas au même rythme?
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0: Comme chaque semaine, le dimanche, un point sur l'actualité en Italie. Et ce week-end, c'est avec le correspondant de Radio France à Rome, Bruno Duvic. Ciao Bruno.
3: Buongiorno a tutti.
0: Ciao a te. Et d'abord l'affaire de Garlasco à la une en Italie.
4: Ah, et c'est peut-être la plus grande erreur judiciaire de l'histoire italienne. En tout cas, selon l'avocate de celui qui serait la victime de cette erreur. Le caso Garlasco, du nom de cette ville près de Pavie, dans la région de Milan, où l'on retrouve en plein mois d'août 2007 le corps de Chiara Poggi, 26 ans, baignant dans son sang dans la maison de famille. Son petit ami de l'époque, Alberto Stasi, est aussitôt soupçonné. C'est lui qui a découvert le corps, mais il a les chaussures propres, la victime connaissait forcément son bourreau, puisqu'elle lui a ouvert la porte en pyjama, etc. Stasi est jugé et blanchi lors d'un premier procès, puis condamné en appel. Mais l'an dernier, l'enquête est rouverte après la découverte de traces d'ADN d'un autre homme sous les ongles de Chiara. Il s'appelle Andrea Sempio, c'est un ami du frère de la victime. Cette seconde enquête a été close cette semaine et pour le parquet de Pavie, nombreux détails à l'appui. Il n'y a pas de doute, Sempio est l'auteur du crime. Chiara aurait refusé ses avances, il se serait acharné sur elle. La justice doit maintenant décider s'il y aura un nouveau procès, ce qui fait peu de doute, et réviser le jugement pour Alberto Stasi, qui a peut-être dormi plus de 10 ans en prison pour rien.
0: On va parler d'un film, un film vainqueur surprise des David du cinéma italien.
4: 8 récompenses dans ce qui est l'équivalent des Césars en Italie, dont meilleur film, réalisateur, scénario, acteur, casting. Paolo Sorrentino, l'un des metteurs en scène stars du cinéma italien, repart bredouille de la cérémonie, lui qui était en concurrence avec La Grazia. L'œuvre en question s'appelle Le Città di Pianura, les villes de plaine. Film d'auteur qui avait eu un joli succès, pas un triomphe en salle l'an dernier, grâce aux bouche à oreille. Le réalisateur s'appelle Francesco Sossai, l'acteur primé Sergio Romano. Particularité de ce film, il est très ancré dans une région, celle de Venise, pas la ville, au contraire. Il raconte cette vie de province qui disparaît à travers l'histoire de 3 copains qui cherchent un bar pour prendre un dernier verre, tout simplement. C'est le prétexte d'un road movie dans la province vénitienne. Le Città di Pianura avait été présenté à Cannes en 2025 dans la section Un certain regard. Vous pouvez peut-être encore le voir, pas sûr. Il est sorti en France il y a un mois sous le titre Le dernier pour la route.
0: Allez, pour finir, quelques anecdotes sur le pape.
4: Mais oui, pour célébrer sa première année de pontificat, ce vendredi 8 mai, la presse italienne ressort les portraits du premier pape américain dont le profil s'est affiné au fil de l'année. On a appris que l'été dernier, notamment, il appelle personnellement une banque où il a gardé un compte à Chicago. Ses données personnelles ont changé, voyez-vous. Et l'employé qu'il a au téléphone lui répond « Pour des raisons de sécurité, vous devez venir à l'agence pour faire le changement. » Lui dit que ce n'est pas possible, elle insiste. Et si je vous disais que je suis le pape, l'employé raccroche. Léon XIV a aussi beaucoup fait pour la popularité de Wordle, un jeu de mots en ligne dont le principe est le même que celui de Motus, le jeu télé. Il le pratique tous les jours avec son frère. Il est fan de baseball, mais aussi d'équitation et de tennis, qu'il pratiquerait encore régulièrement derrière les murs de la résidence de Castel Gandolfo à 1 heure de Rome, où il se rend toutes les semaines pour une journée de repos. Le photographe qui obtiendra le cliché aura gagné un gros prix, je pense. Le pape est fan de conduite aussi. Cette passion-là, il a dû la remiser au placard. On imagine mal Léon XIV lui-même au volant de la Papa Mobile.
0: Et au volant de la Cinquecento, pas possible non plus.
4: magari. Mais il y a des Papa Mobile Cinquecento, je crois.
0: Merci Bruno Duvic, à très vite.
4: Bonne journée à vous.

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0: 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Et dans 4 petites minutes sur Ici Azur, roulez malin avec Benjamin Cuc. On va parler de déclarations de revenus et de voitures de frais que l'on peut parfois déduire. Sur

0: était barman, hein, lorsque Dominique Besnéard l'a remarqué dans un bar, et il le choisit pour participer à un film de Jean-Jacques Benet qui s'appelait Diva. Et puis depuis, Florent Pagny a bifurqué vers la musique, ça lui convient un peu mieux, c'est sa passion, Florent Pagny, qu'on vient d'écouter avec Je sais qui je suis. Week-end, Benjamin Cuic, journaliste spécialiste de l'automobile, est sur ici Azur pour nous aider à rouler malin. Aujourd'hui, Benjamin, en pleine période de déclaration de revenus, on parle voiture et frais que l'on peut parfois déduire, car entre les frais kilométriques, le stationnement, certains frais professionnels, il y a des choses à connaître.
1: Oui, et il faut comprendre une chose très simple, tout repose sur le choix entre forfait automatique et frais réels. Par défaut, l'administration applique

0: un abattement de 10% sur vos revenus. Mais si vous utilisez beaucoup votre voiture pour aller travailler ou pour travailler, vous pouvez opter pour des frais réels. Et là, vous utilisez le barème kilométrique officiel, publié chaque année sur impots.gouv.fr, simulateur trait d'union barème, trait d'union kilométrique. Ce barème dépend de la puissance fiscale de votre voiture et du nombre de kilomètres parcourus chaque année. Et surtout, il inclut tout. Carburant, entretien, assurance et même l'usure du véhicule. Concrètement, vous multipliez vos kilomètres par ce barème et vous obtenez directement le montant à déduire, avec une prime de 20% pour les rouleurs électriques. Résultat, plus vous roulez pour le travail, plus la déduction augmente. Et dans beaucoup de cas, c'est bien plus avantageux que les 10% automatiques.
1: Ah oui, mais Benjamin, il y a aussi une subtilité avec le stationnement ?
0: Oui, et c'est là que ça devient intéressant. On ne peut jamais déduire une amende, qu'elle soit d'excès de vitesse, d'un stationnement gênant ou une contravention classique. Mais avec le forfait post-stationnement, le fameux FPS, c'est un cas particulier. Depuis la réforme du stationnement, ce n'est plus une amende pénale, mais une redevance d'occupation du domaine public. Donc si ce FPS est lié directement à un déplacement professionnel, et si vous êtes aux frais réels, il peut tout à fait être intégré à vos frais déductibles.
1: Donc tout n'est pas déductible, il faut garder les justificatifs.
0: Exactement. La règle est simple, ce qui est une dépense professionnelle peut être déduit. Ce qui est une sanction ne peut pas l'être. Donc on garde les justificatifs, tickets de stationnement, frais de péage, factures, trajets, calendrier professionnel. Et surtout, on ne mélange pas les trajets personnels et les trajets professionnels. Si votre voiture coûte cher, elle peut aussi alléger un peu votre impôt. Encore faut-il connaître les règles et déclarer proprement. Bonne route.
1: Eh bien, merci Benjamin Cuc, et puis rendez-vous comme tous les week-ends à cette heure-ci avec les bons conseils pour rouler malin. 7h52, merci d'avoir choisi ici Azur pour vous réveiller en ce dimanche matin. Remontez un petit peu le temps, on est en 84. Laura Branigan chantait dans votre radio, Self Control.

0: Alors, on écoutait quoi il y a 42 ans? Eh bien, on écoutait la voix de Lara Branigan, Souvenir, Souvenir. Elle venait enchanter l'été de cette année-là avec Self Control. Elle avait conquis le cœur des festivaliers l'été 84 sur la Côte d'Azur. Lara Branigan avec Self Control. Un petit coup d'œil sur les messages que vous nous laissez sur la page Facebook Petit Matin Week-end. On a René qui nous donne un 14 degrés du côté de Consigu. Il nous dit que c'est couvert, évidemment. On a Brigitte également qui salue la famille d'ici Azur. Toute l'équipe, elle a 19 degrés déjà du côté de Villeneuve-Loubet, c'est pas mal hein. On a également Véronique qui salue l'équipe de Petit Matin, merci, des bisous pour vous. C'est à Grasse que se déroule Expo Rose, on va en parler d'ailleurs à 8h40, elle nous le dit. Température du côté de Puget-Théniers, c'est 16 degrés ce matin. On continue encore avec quelques messages, merci pour les photos, elles sont très très belles, j'ai des levées ou des couchers de soleil merveilleux, comme seule la Côte d'Azur peut en connaître. On a Edouard, il est à Carrosse avec 17 degrés, on salue également Nathalie, vous êtes nombreux, merci pour tous ces messages, avec le ciel couvert, nous dit-elle, et 16 degrés du côté de Comte. Un petit dernier pour la route, bien sûr, le message de Sabine, bonjour à tous, je suis à Comte également, et donc 16 degrés nous fait la baillette, le ciel est couvert, pas de pluie pour le moment, nous dit-elle.
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0: Eh oui, bonne humeur. Pourquoi les hommes et les femmes ne vivent pas au même rythme? Quand on parle de charge mentale, on pense toujours à celle des femmes qui dépassent de loin celle des hommes. Et dans l'humour en tube ce matin de Fred Ballard, ça, c'est confirmé. Les hommes et les femmes n'ont pas le même rythme, ni le même fonctionnement.
4: Les femmes sont subtiles. Elles viennent souvent un matin, avant le café. Tu n'es pas encore prêt à affronter le monde que elles surgissent.
5: Ben oui, les femmes portent le monde, hein, donc forcément déjà, elles se lèvent plus tôt le dimanche. Et quand elles réveillent délicatement leur conjoint, c'est pour une bonne raison.
4: Coucou mon chéri, le bidou. Elle fait genre, elle n'a pas prévu ce qu'elle voulait dire et faire depuis deux semaines. Hein. Tu prendras bien une petite tranche de brioche et nous, bon, monsieur de la brioche. Et quand t'es à la quatrième tranche bien tartinée, c'est là qu'elle fera. Et qu'elle te suggère de faire quelque chose. Et si jamais tu oses dire non, ça nique l'ambiance de la maison pendant 120 ans. C'est vrai ou pas?
5: Alors, sur les 120 ans, on est peut-être un petit peu généreux, mais Edgary a mis le doigt et la vanne sur une spécificité féminine. Nous n'aimons pas voir les hommes en position horizontale quand nous sommes déjà à la verticale depuis 3 heures. Mais les garçons, eux aussi, ont un rythme de vie qui leur est propre.
6: Bah, ça a toujours faim, les garçons. Toujours faim, n'importe quelle heure. T'as faim?
7: Ouais.
6: Tu peux les réveiller la nuit, t'as faim?
7: Ouais.
6: Et quand tu leur demandes qu'est-ce que ça veut manger, les garçons, ça veut toujours manger la même sauce. De la viande et des patates.
5: Voilà, et forcément, quand on ne se nourrit que de barbac et de féculents, le rythme est plus lent quand il s'agit de monter une bibliothèque. Mais bon, gardons espoir, un petit fou rire nerveux. Et ça repart.
0: Et ça repart. Merci Fred Ballard et rendez-vous demain pour l'humour en tube dans quelques secondes à un point sur l'actualité avec Laurent Vareille. J'ai une petite info justement, elle concerne le Festival de Cannes. Vous savez que ce matin c'est un moment important pour le festival avant le grand live, le grand lever de rideau du mardi 12. Puis c'est ce matin que la monumentale bâche sera mise en place sur la façade du Palais des Festivals. Je pense que ça va se faire dans la prochaine demi-heure. Une immense affiche imprimée comme chaque année. Elle se crée au Canet, 25 mètres de large sur 11 mètres de haut. Elle sera là au-dessus du tapis rouge qui représente évidemment Thelma et Louise, Gina Davis et Suzanne Sarandon.
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0: On vous souhaite un très très bon dimanche, un très bon week-end avec Ici Azur. Il est 8h. On s'informe avec Laurent Vareille. Ce soir, les joueurs de l'OGC Nice doivent gagner.
8: Oui, il le faut absolument si Nice veut rester en Ligue 1. Car oui, ce soir, à 21h contre Auxerre, il y a le risque de descendre en division inférieure. Auxerre est en effet derrière au classement et doit le rester pour que l'OGC Nice se maintienne en Ligue 1. C'est un scénario, en fait, très stressant, Maxime Bacquier.
7: Et le pire serait sans doute d'aborder cette finale pour le maintien sans avoir l'envie de la gagner, puisque le gym peut quasiment se sauver ce soir en assurant un nul. Mauvaise idée pour le capitaine Dante.
9: Mais si on va là-bas pour un match nul, c'est sûr qu'on va perdre. Ça, on le sait. Dans nos têtes, c'est aller pour gagner et être constant dans tout le match pour qu'on puisse sortir avec un résultat très positif.
7: Même s'il n'a gagné que 2 des 16 matchs de Ligue 1 qu'il a dirigé et reste sur 4 nuls d'affilée, c'est aussi l'ambition du coach Claude Puel d'aller s'imposer.
10: On se déplace pour aller gagner ce match, point, c'est tout. Il n'y a pas de calcul à faire autre que d'être prêt à faire le nécessaire pour aller s'imposer à Auxerre, tout simplement.
7: Sauf que la pression sera sur les Aiglons dans la position du chassé ce soir, pas forcément facile à gérer pour les joueurs. Prévient notre consultant foot Patrice Alberganti.
11: T'as des joueurs qui vont être galvanisés par l'échéance, et puis t'as des joueurs qui vont être tétanisés par l'échéance. Et tu rentres sur le terrain, et ton premier quart d'heure, il va te dicter un peu le match, tu vois. Il faut se lâcher, il faut pas avoir peur, il faut être prêt au moment où le coup de sifflet du début de match va retentir. C'est là qu'il faut être prêt.
7: Des Aiglons qui n'ont en plus pas gagné depuis 18 ans à la Baie des Champs, c'est donc le moment parfait pour réécrire l'histoire.
8: Allez, le match est à suivre, bien sûr, sur Ici Azur. Coup d'envoi à 21h, mais prise d'antenne avec Maxime Baquet et Patrice Alberganti à 20h30.
11: Dans le reste de l'actualité, Laurent, encore des tirs d'armes à feu.
8: Ouais, dans le quartier Saint-Roch, boulevard Louis Braille cette fois-ci, des coups de feu sur des jeunes, des mineurs hier soir. La police est catégorique, c'est encore un règlement de compte autour du trafic de stupéfiants. Julie Smul.
12: Il était 23h passé quand une voiture lentement parcourt le boulevard Louis Braille dans le quartier niçois Saint-Roch. Des tirs d'armes à feu retentissent, ils proviennent du véhicule et touchent alors des jeunes se trouvant dehors dans la rue. Un garçon de 15 ans, de nationalité égyptienne, est touché à la cuisse. Un autre de 17 ans prend la fuite et se blesse dans sa course. Les deux ont été admis à l'hôpital Lanval. La voiture, elle, a pris la fuite. La police arrivée sur place trouvera une vingtaine de douilles de 9 mm. Les policiers le savent, c'est un nouveau règlement de compte sur fond de trafic de drogue.
8: Alors voilà ce qui s'est passé donc hier soir dans le quartier Saint-Roch à Nice, et puis toujours à Nice, ça c'est au Moulin. Une enquête est donc ouverte après que des tirs aient été entendus, là c'était vendredi soir, des tirs qui visaient un commerce situé dans l'avenue Paul Montel, un peu la même chose qui s'est passé hier soir, hein, et dans lequel vraisemblablement dans le commerce il y avait du monde. La police n'a pas identifié de blessés, mais a retrouvé là aussi des douilles de 9 mm. Une explosion a également été entendue, il pourrait s'agir d'un engin pyrotechnique, genre bombe agricole.
11: Contre la montée de l'extrême droite et contre le fascisme.
8: Voilà les deux mots d'ordre de la manifestation d'hier à Nice entre la place Masséna et Garibaldi. Un rassemblement organisé par des associations et partis de gauche, avec des militants bien décidés à ce que ces idées ne progressent pas.
13: Il y a une crainte que ça s'aggrave, les paroles se libèrent. C'est pour ça que notre parole à nous aussi, elle doit compter pour porter un message loin de ces violences.
14: Moi, j'habite dans le Vieux-Nice, hein, donc en fait, je vois depuis des années deux, trois individus qui tenaient vraiment ouvertement des propos racistes, mais qui étaient complètement marginalisés. Et c'est plus du tout le cas, en fait. Maintenant, on voit des bandes.
15: Il y a de plus en plus de fascistes qui se trimballent dans les rues de Nice et qui attaquent quand même, qui ont fait des attaques là plusieurs fois. Et puis moi, je considère qu'on habite la terre et on n'habite pas un pays, et que quand il y a des difficultés dans un pays, c'est normal que les gens se déplacent et aillent où ils veulent.
16: Ce qui m'attriste, c'est qu'on est si peu. Ça devrait être le combat de tout citoyen français. On devrait être des milliers et des milliers. Mais bon, la lutte continue.
8: Et pour rappel, cette mobilisation intervient quelques semaines après les incidents du 23 mars dernier dans le Vieux-Nice, en marge d'un rassemblement antifasciste. Là aussi, il y avait eu plusieurs militants qui avaient été pris à partie par des individus cagoulés. Eh bien, deux sympathisants d'ultra-droite ont depuis été interpellés par la police et ils seront jugés en juillet prochain. À Grasse, depuis 50 ans, c'est en mai Expo Rose. C'est un événement présent partout dans la ville qui ainsi célèbre cette fleur sous toutes ses formes, création florale, marché, spectacle et animation partout dans Grasse. Mais derrière cette fête très touristique, il y a une réalité économique moins rose.

0: Les producteurs sont désormais en effet peu nombreux. Sébastien Riglet a rencontré Pierre Chirla, l'un des rares producteurs, et il a visité son exploitation.
1: À quelques minutes du centre de Grasse, les visiteurs avancent entre les rangées de roses centifolia.
2: Ah là là, c'est fantastique. Je peux pas mettre une fleur dans mon panier sans la sentir.
1: Le temps d'une matinée portes ouvertes, chacun peut participer à la récolte. Une tradition précieuse dans la capitale mondiale du parfum, Anne est ravie.
2: C'est vrai que les champs de roses à Grasse, on se dit quand on passe dans les routes, on les voit pas. On se dit mais c'est la capitale du parfum et on voit pas où c'est.
1: Chez Pierre Chirla, les fleurs sont cueillies à la main, une par une, avant les chaleurs de la journée. Chaque année, près de 400 kilos de roses centifolia sont ramassées sur son exploitation.
3: Elles vont être destinées principalement à l'extraction pour après faire de l'absolu de rose. Et ça va se retrouver dans les plus grandes compositions de parfums qui comportent de la rose centifolia, par exemple.
1: Derrière ces fleurs emblématiques de Grasse, une réalité plus fragile, les rosiéristes sont aujourd'hui beaucoup moins nombreux qu'autrefois. Il n'en reste plus qu'une poignée.
3: Pour vivre que de la rose, il faut énormément de surface. En sachant que un orage de grêle peut mettre fin à la saison et vous priver de vos revenus. Donc il vaut mieux aujourd'hui se diversifier pour être sûr d'avoir des revenus corrects.
1: Au début du XXe siècle, les collines autour de la ville comptaient plusieurs centaines d'hectares de fleurs à parfum. Aujourd'hui, il n'y en a plus que quelques dizaines.
0: Voilà, et Expo Rose, on va en reparler avec la comédienne Anne-Marie Chazelle, hein, c'est ça,
4: oui,
0: qui est la marraine de l'événement. On en parle tout à l'heure à 8h40. Attention à la météo ce dimanche. Une forte houle est attendue sur la mer, hein, des vagues pouvant atteindre même 2 mètres, nous dit-on. Eh bien, les sentiers du littoral ont été fermés par précaution. La préfecture a émis une vigilance.
4: Allez, on revient au sport avec le rugby et Nice qui gagne.
0: Oui, hier, le Nice à rugby a remporté sa demi-finale de National et va donc en finale la semaine prochaine affronter Narbonne. Une finale avec un sacré enjeu parce que tout simplement, il y a une montée en Pro D2 à la clé. Mais attention, attention, tout n'est pas encore fait comme nous le dit le seconde ligne Joël Pocou.
5: Oui et non, parce que là, c'est que la demi. On a une cherche encore en finale et le job s'est pas fait encore. Donc rendez-vous la semaine prochaine. On savait que Chambry allait s'imposer physiquement dans le match et il nous a créé plein de problèmes. Mais comme toujours, on était fort. On a resté soudés et connectés ensemble et on est allé chercher la gagne. On a travaillé toute la saison pour être là. On est là, donc il reste un match. On va se préparer comme il faut cette semaine et on va aller chercher la gagne pour monter en Pro D2.
0: Voilà, et cette finale, ça sera donc la semaine prochaine en terrain neutre contre Narbonne. Ça se passera dans l'Ain à Bourg-en-Bresse. Un mot de moto, c'est le Grand Prix de France de moto aujourd'hui. Hein. Au Mans, il y a deux Azuréens quand même engagés. Fabio Quartararo qui va partir 5e et le Canois Johan Zarco, le vainqueur en titre, qui partira finalement 10e. Un Grand Prix qui risque de se dérouler sous la pluie. Allez, justement, la météo.
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0: Le Grand Prix du Mans, au Mans, là-bas, dans la Sarthe, sous la pluie, ils ont dû nous envoyer un petit peu quelques gouttes, parce que nous aussi, on va en avoir
4: des
0: sur
4: méchants.
0: La Côte d'Azur, à plus de 1000 km de là, nous aussi, on va avoir de la pluie, en fait.
4: Cette ambiance mitigée, c'est vrai que de la stabilité, beaucoup d'instabilité ce matin, Mercure, qui affiche quand même des températures agréables, on est sur du 19, bord de mer.
0: Ouais, 19 à Nice, Cap d'Ail, Beaulieu-sur-Mer, Antibes, 16 à Castanier, Saint-Janet, 15 à Lentosque, Roquebilière, ça reste tout à fait acceptable.
4: Dans l'après-midi, le ciel sera encore voilé, il y aura encore des averses, et puis quelques apparitions du soleil. Comme ça, en toute fin de journée, accompagné de valeurs maximales à 23 degrés, de Théoulcan en passant par Saint-Tropez. Un petit coup d'œil sur le temps des prochains jours. Demain lundi, on prévoit une amélioration. Et puis mardi, une Côte d'Azur qui sera coupée en deux. Ça veut dire des orages sur la partie haute du département. Et puis du plein soleil sur le bord de mer pour l'ouverture du festival local.
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4: Avec comme tous les week-ends, la musique qui vous fait plaisir et celle que vous avez envie d'entendre. Quelqu'un que l'on regrette beaucoup. Alain Bachung avec Osée Joséphine. C'est ici Azur, 9h10. Alain.

0: Jersey. Joséphine sur ICI Azur. Ça, c'est le fruit d'une histoire personnelle, familiale pour Alain Bachung. Une chanson qui a un lien direct avec la vie du chanteur. Joséphine a réellement existé. C'était la tante d'Alain Bachung, prénommée Joséphine, qui dans les années 40 avait osé mener, comment dire, une vie de femme libre déjà à l'époque, d'où le titre Oser Joséphine.
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0: En menu de la prochaine demi-heure, eh bien, Valentine Letesse pour protéger notre vie privée pendant nos activités numériques. 8h20, ce sera l'œil du web de Richard Marcovecchio qui a découvert un bodyguard numérique et azuréen. Mais oui. Et puis 8h25, comment gagner vos places de cinéma pour le film Juste une illusion au Pathé Gare du Sud à Nice et la possibilité de repartir avec 200 euros. Comment? Alors je vais vous expliquer. On va vous diffuser trois extraits de chansons. Chansons que vous connaissez, célèbres. Dites-nous qui sont les interprètes, qui chantent ces trois extraits.

0: Je sais que vous les avez reconnus. Allez, c'est le moment de nous appeler 04 93 82 03 04. Les places de cinéma et la possibilité de gagner également 200 euros.
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0: Comment nos données de santé sont-elles protégées? Explication dans Vie numérique, vie privée avec vous Valentine Notes, après plusieurs fuites de données massives dans le secteur.
5: Des dizaines d'hôpitaux piratés chaque année, l'attaque il y a quelques mois d'un logiciel utilisé par les médecins. Voilà à quel point nos données de santé, des données sensibles, sont précieuses. Elles font donc l'objet d'une double réglementation pour assurer leur protection. Le règlement européen sur la protection des données, d'abord, le fameux RGPD qui impose à ceux qui les traitent et les collectent de mesurer les risques et de mettre en place une protection en conséquence. Puis, le droit français, beaucoup plus précis. Pour toute information collectée dans le cadre d'un parcours de soins à l'hôpital ou par un médecin, dès qu'elles permettent de vous identifier, par exemple si Madame Dupont prend du Doliprane pour des migraines récurrentes, ces données sont obligatoirement stockées sur un serveur certifié HDS pour hébergeur de données de santé, la garantie d'un haut niveau de sécurité et d'une localisation du serveur dans l'espace économique européen.
0: C'est fiable à 100% Valentine ?
5: Obtenir cette certification coûte cher et prend du temps. Si un serveur la possède, vous n'aurez donc pas de mal à le savoir. Mais ça ne protège pas nos données du risque d'ingérence étrangère, prévient la CNIL, la Commission nationale de l'informatique et des libertés. Je vous donne un exemple. Si une société stocke en France des données sur un serveur HDS, mais que sa maison mère se trouve aux États-Unis, eh bien l'administration américaine peut exiger l'accès à ces données peu importe où elle se trouve dans le monde. Voilà pourquoi la France a justement fait le choix de se séparer de l'américain Microsoft pour son projet de Health Data Hub, le stockage de données de santé pour la recherche médicale.
0: Et pour savoir si vos données sont en sécurité sur votre dossier médical partagé, rendez-vous sur ici.fr, la page Vie numérique et Vie privée. Bonne matinée avec Ici Azur 8h15. Voici Vanessa Paradis.

0: Vanessa Paradis, les épines du cœur sur ICI Azur. Vanessa Paradis qui sera sur la scène du Palais Nicaïa à Nice le 13 novembre prochain. Un retour aux sources en quelque sorte pour celle qui a vécu quelques belles années dans notre région. Aux Plantes de la Tour, hein, c'est tout près de Saint-Tropez. Saint-Tropez dans un hameau qu'elle a vendu il y a maintenant 2 ans je crois. Tout ce qui se passe sur Internet est repéré par l'œil du web, celui de Richard Marcovecchio. Bonjour.
1: Bonjour Adrien, bonjour les auditeurs.
0: Ah, la magie d'Internet, tout savoir en permanence avec tout le monde, mais aussi des choses bien plus négatives.
1: On parle souvent de cyberharcèlement. Vous savez, ces messages haineux hein, de personnes mal intentionnées. Chez nous en France, c'est tout de même près d'un adulte sur deux qui en a été victime.
0: Ah oui.
1: Et nos enfants aussi, près de 60% des jeunes, ce qui est particulièrement inquiétant.
0: Alors, il paraît que grâce à Nazuréen, on peut lutter contre ce fléau.
1: À Niçois même, Charles Cohen, ça fait des années qu'il travaille dans le digital et il a eu l'idée de développer un outil numérique qui supprimerait les messages haineux. L'idée ne date pas non plus d'hier, écoutez-le.
2: Elle est venue quand j'avais à peu près 20 ans, donc il y a maintenant un peu plus de 9 ans également. Je suis tombé sur en fait un article d'une jeune fille qui était malheureusement suicidée à cause du cyberharcèlement qu'elle recevait sur les réseaux sociaux. Ça, couplé au fait que j'ai commencé la programmation assez jeune et que j'ai toujours aussi reçu une certaine forme d'éducation qui me donnait cette envie de lutter contre l'injustice, et je voyais le cyberharcèlement

0: comme en fait une meute de gens s'en prendre à des gens un peu plus vulnérables. Je trouvais que c'était aussi une injustice. Donc l'idée de Bodyguard vient de tout ce mix-là il y a un peu plus de 9 ans.
1: C'est ainsi que Charles a créé tout seul, hein, au départ, je le précise, son application Bodyguard. C'était en 2017. Bodyguard qui signifie donc garde du corps, un peu comme le film de Whitney Houston.
2: Ah bah oui, Bodyguard, un garde du corps numérique, si j'ai bien compris. Mais ça fonctionne comment?
1: Alors c'est particulièrement sophistiqué. Écoutez son créateur.
0: Une technologie, un service qui va s'adresser à la fois aux entreprises et à la fois aux particuliers pour les protéger en temps réel des contenus problématiques sur les réseaux sociaux. Et on va comme ça venir analyser dans plus de 45 langues si le contenu est problématique ou non, et si le contenu est détecté comme problématique, il va être retiré de la plateforme en temps réel, et donc on intervient avant que le mal ne soit fait sur la quasi-totalité des réseaux sociaux. On analyse en moyenne chaque mois entre 2 et 3 milliards de contenus, que ce soit du texte, des vidéos ou de l'image.
1: Et les messages haineux sont virés en moins d'une seconde, donc l'application intervient avant que le mal ne soit fait, et souvent avant même que l'utilisateur ne s'en rende compte.
2: Et si vous nous en parlez aujourd'hui, Richard, c'est que depuis tout ce temps, l'application Bodyguard a fait ses preuves.
1: Il y a 5 ans, on dénombrait 75 000 utilisateurs pour l'application, et aujourd'hui, c'est 2,5 milliards de personnes qui sont protégées dans le monde, c'est-à-dire des personnes auprès duquel on a analysé au moins un commentaire haineux, puis supprimé. De la Côte d'Azur, l'on protège les utilisateurs du monde entier du cyberharcèlement.
0: On est présent à peu près partout dans le monde et on travaille avec des marques qui vont de l'Amérique du Sud, l'Amérique du Nord, au Japon. Donc on couvre vraiment quasiment l'ensemble du monde, avec une présence plus importante en Europe, parce que c'est aussi un sujet de souveraineté. Pour moi, c'est important que les technologies qui vont être capables de modérer les contenus illégaux en Europe soient les technologies européennes et non pas des technologies américaines ou des technologies chinoises. Donc voilà, je suis aussi fier de pouvoir protéger cette souveraineté-là.
1: Pour vos pitchouis et pour vous-même, hein, qui passez du temps sur les réseaux sociaux, je vous conseille de télécharger Bodyguard, l'application niçoise qui protège de la haine en ligne.
2: Et comme toujours, les infos et les liens de téléchargement sont à retrouver sur l'application ici, rubrique L'œil du web. Mais vous n'allez pas partir comme ça, vous allez quand même me fredonner la chanson du Rossi. Voilà, allez.
1: À vous.
2: Ah oui,
1: love you.
2: Oh là là. Allez, je vais vous prendre dans mon équipe.
1: Allez, bon week-end, Adrien.
2: Allez, on va saluer Louis qui est sur la colline de Belley à Nice avec un 17 degrés ce matin. Alors, faut qu'on réapprenne à chanter. On n'est pas prêt de participer à The Voice, nous. Voici les Dire Straits. Sometimes, oh sweet.

0: la musique qui a fait des meilleurs ces dernières années. Vous l'écoutez, vous l'entendez sur Ici Azure. Dire Straits avec Sultans of Swing. Et dans un instant, on va jouer avec Cathy de Saint-Laurent-du-Var.
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0: Allez, à 8h27, on va jouer avec Cathy Saint-Laurent-du-Var. Bonjour, bienvenue Cathy.
4: Bonjour, bonjour Isabelle et bonjour Adrien. Bonjour, merci de m'avoir contacté.
0: Ben écoutez, vous nous avez appelé, vous voulez jouer, vous voulez certainement repartir avec les 200 euros, peut-être même les places de cinéma. Alors on va, sans plus attendre, écouter les trois extraits, vous le dites après qui vous avez reconnu.

0: Alors, monsieur Laurent Varaille, vous avez reconnu?
1: Mais oui,
0: faut pas dire. Hein.
1: Non, je dis pas, je vais laisser Cathy choisir. Mais moi, j'ai reconnu Cathy. Je vous mets la pression, moi, je sais.
0: Les trois, vous avez reconnu?
2: Ouais, d'accord. Oui, les trois, bien sûr. Bon,
0: allez, Cathy, je vous écoute.
2: Alors, l'excellentissime Bernard Lavilliers.
0: Excellentissime, c'est vrai.
2: Philippe Lavie en deuxième. Oui. Et une très belle voix aussi. Oh, Céline Dion.
0: Et Céline Dion, évidemment. Bravissima. Ben voilà, bravo. Allez, pour vous, les places de cinéma. Vous allez voir ce film au Pâté Gare du Sud à Nice. S'appelle Juste une illusion. Avec Toledano. Ouais. La cage, vous l'avez vu?
1: Ouais, je l'ai vu, c'est super.
0: C'est vraiment bien.
1: Ouais, c'est un très très bon film, Cathy. Vous allez vous régaler. C'est vraiment sympa.
2: Ben, ça m'étonne pas. C'est deux réalisateurs que j'aime beaucoup. Donc voilà, je suppose que ça va être encore un excellent film.
1: Très très chouette.
0: Excellent. C'est lui. On leur doit Intouchable.
1: Oui, le sens de la fête, bien sûr.
2: Et le sens de la fête, que j'avais adoré. Aussi, ouais.
0: Alors en plus, parce qu'il y a le petit plus, étant donné que vous avez trouvé la réponse à ces trois chansons, ces trois interprètes, le téléphone peut sonner demain, lundi, 7h27.
2: Hein, oui.
0: Pour les 200 euros, ça serait bien plus. Hein.
2: Ça serait la cerise sur le gâteau.
0: Exactement, la cerise sur le gelé de McDo. Non, faut pas faire de pub.
1: Forcément, vous mangez que ça.
2: Mais c'est tellement bon, un bon
0: hamburger. Ouais, alors, faut pas dire maintenant. Bon, écoutez, Cathy, merci pour ce sourire, ça nous fait vraiment du bien. Vous avez prévu de faire quelque chose sous la pluie aujourd'hui?
2: Alors, ben non, on va rester un petit peu à la maison, mais je suis sortie hier soir, je suis rentrée tard, donc je suis un petit peu fatiguée.
0: Et
2: j'ai mes enfants, mes deux fils qui viennent passer la journée avec moi.
0: Attention, oui, si vous sortez, tout ce qui est sur le littoral, le bord de mer, c'est à éviter, puis d'ailleurs c'est fermé, puis il y a des vagues qui pourraient atteindre 2 mètres. Voilà. On vous fait des bisous, on vous embrasse, on vous souhaite bonne chance pour le tirage de demain.
2: C'est moi qui vous embrasse et qui vous remercie encore. Merci d'être là.
0: Un régal. Bonne journée à vous, Cathy. Qu'est-ce qui va nous arriver maintenant? On va passer à l'info.

0: Certainement avec le 90 secondes, l'info en France mais également dans le monde. Et c'est avec Valentine Lottès puisqu'il est déjà 8h30.
1: Évacuation imminente sur l'île de Tenerife. Des 150 passagers du MV Ondius, 3 d'entre eux sont morts d'un rare antivirus. 5 Français à bord de ce bateau de croisière rapatrié dès aujourd'hui par un vol sanitaire, annonce le gouvernement. La mort d'un gendarme en Meurthe-et-Moselle. Au cours de l'interception d'un véhicule hier au nord de Nancy, le motard a été percuté par une voiture. À son bord, un couple d'environ 70 ans transporté à l'hôpital. Une enquête est ouverte. Une centaine d'interpellations et 46 gardés à vue à Paris. Des militants de l'ultra-droite et de l'ultra-gauche, pourtant interdits de manifester hier sur décision de justice, au vu du risque de débordement à ce rassemblement prévu par le comité du 9 mai, un collectif nationaliste. 178 ans après, la France commémore l'abolition de l'esclavage aujourd'hui. Mais à Vierzon, c'est terminé. La nouvelle municipalité d'extrême droite supprime la cérémonie dans la ville du Cher. Ce fait historique, explique le maire, attire trop peu de monde. L'élu invoque aussi des besoins d'économie. Soirée de suspense ce soir sur les terrains de football avec 8 matchs de Ligue 1 en simultané à 21h pour peut-être couronner le champion de France dès ce soir et surtout départager les candidats à la Ligue des Champions, Lyon, Lille et Rennes. Objectif grand chelem désormais pour le 15 de France féminin de rugby. Les Françaises l'ont emporté hier sur les Écossaises 69 à 28 dans ce tournoi destination. Dernier match face aux Anglaises la semaine prochaine.
2: Merci Valentine. La clinique Santa Maria à Nice, située au sein de la Fondation Lanval, va fermer ses portes. Oui, cette maternité, située au bord de la promenade des Anglais, gérée par le groupe Cantis, a vu le jour en 1997. Eh bien, elle fermera ses portes le 31 décembre 2027. 30 ans d'existence et des milliers de naissances, plus de 2600 en moyenne par an. Ce départ fait suite à la décision de la Fondation Lanval de ne pas reconduire son bail avec justement la clinique. La structure sera donc transformée ailleurs, à Saint-Georges, assimilée à la clinique Saint-Georges. Mélodie Vialet, pour les mamans ayant accouché dans cette maternité emblématique, eh bien forcément c'est difficile, elles sont très touchées par l'annonce de cette fermeture.
3: Car Santa Maria, c'est d'abord une des plus belles vues au monde. Vue plongeante sur la baie des Anges. Et Claire a accouché 3 fois à Lanval et ça a compté dans son choix.
4: Moi, j'ai accouché 3 fois avec la vue sur la mer. Là, l'accouchement le plus récent, c'était il y a 6 semaines. Au lever du soleil au-dessus de la mer. Donc, c'est vrai que c'est hyper agréable, hyper détente pour les mamans. Et voilà, après un séjour de 3 jours, pareil, au-dessus de la mer. C'est quelque chose de magnifique et je trouve qu'on est quand même privilégié.
3: Santa Maria restera donc toujours un morceau de son histoire.
4: Chaque fois que je passe sur la prom et que je vois la clinique, c'est vrai que j'y pense parce que mes 3 enfants sont nés là-bas, donc c'est quand même des souvenirs magnifiques.
3: Et d'ailleurs, elle n'est pas la seule à avoir choisi cette maternité exceptionnelle. C'est ici qu'en 2008, Angelina Jolie a mis au monde ses jumeaux. Estelle, cette maman d'un petit Sacha, a accouché il y a 1 an et elle a vécu son séjour à la maternité un peu comme des vacances.
5: Le fait de voir aussi ces avions qui décollent et qui atterrissent, moi j'étais une grande fan de ça. Et puis aussi l'ambiance, les gens, j'ai quand même pleuré en partant de la clinique, comme on pleure en quittant une colonie de vacances, parce que tout était magique dans ce lieu.
3: Et pareil pour le papa.
5: Lui, il se faisait plaisir aussi en partant tous les jours et en allant se baigner. Ce qui était bien, c'est que je pouvais quand même le surveiller de ma fenêtre de la chambre. Et donc du coup, lui aussi, il en a bien profité.
3: La fermeture de cette maternité, pourtant entièrement rénovée en 2021, équipée d'une salle pour les naissances physiologiques très moderne, fermera définitivement ses portes en décembre 2027. Et c'est une immense déception pour Estelle.
5: Tout était top. Et puis même, il y avait eu en amont aussi toute une préparation à l'accouchement avec pas mal de séminaires, d'ateliers où on pouvait vraiment se préparer à l'accouchement. Moi, j'ai eu vraiment des conseils qui m'ont aidée pendant toute ma grossesse et même par la suite. Donc vraiment, je suis assez triste de me dire que voilà, ce lieu magique va fermer ses portes. Triste pour moi parce que bon, je sais pas si j'aurai le temps de faire rentrer le deuxième bébé avant 2027. Et puis aussi triste pour les autres qui vivront peut-être pas cette expérience incroyable.
3: La direction du groupe Cantis assure que l'ensemble de la structure ainsi que tout le personnel sera transféré vers la clinique Saint-Georges à Cimiez dans des nouveaux locaux.
2: Et on ne sait pas ce que vont devenir en revanche les locaux actuels de Santa Maria. Et l'actualité ce dimanche, c'est aussi et c'est encore marqué par des tirs d'armes à feu après Valoris cette semaine, Les Moulins vendredi à Nice. Cette fois-ci, c'est dans le quartier niçois Saint-Roch. Règlement de compte sur fond de trafic de stupéfiants. Plus d'informations dans le journal de 9h. Nous sommes en direct avec donc Sébastien Riglet. Enfin, le sport.

0: c'est Nice qui doit gagner à Auxerre, absolument. Bah oui, en jeu pour ce match, tout simplement la survie du club en Ligue 1. Et la météo, eh bien, c'est de la pluie aujourd'hui, ou en tout cas un ciel sacrément maussade.
1: Bah, autant vous dire que le grand beau temps ne sera pas là. Du vent qui souffle très fort d'ailleurs sur le littoral.
0: Oui, attention, les sentiers des littoraux sont en partie fermés. La préfecture a émis une vigilance sur ce secteur-là et ces sentiers.
1: Alors, extraordinairement parlant, les températures, elles sont douces.
0: Oui, 19 à Nice, Roquebrune, Cap-Martin, Beau-Soleil, Est, 18 à Grasse, au Ribaud, 15 à Tende ou encore à Saint-Étienne-de-Tinée.
1: Et en deuxième partie de journée, le soleil va jouer à cache-cache avec les nuages. Ils seront nombreux, ces nuages. On aura peut-être quelques éclaircies en toute fin de journée et des températures maximales à 23 degrés. On va se projeter sur les prochains jours avec demain lundi une journée qui sera assez douce et bien ensoleillée. Mardi, ce sera un ciel couvert dans l'arrière-pays niçois, mais un temps beaucoup plus lumineux sur le bord de mer. On va rester sur des valeurs à 23 degrés. Découvrez toutes les prévisions météo également sur ici.fr.
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1: On est dans les années 80 et France Gall chantait Résiste. Ici Azur, 8h36, on vous souhaite un très

0: Les chansons de France Gall et de Michel Berger vont bientôt résonner en live, puisqu'un grand spectacle se prépare. Il va faire le Tour de France, intitulé De Michel à France. Ce sera à partir de 2027 sur les routes de France, avec un passage obligé par la Côte d'Azur, avec parmi les interprètes Léa Delo et Evans, des deux jeunes artistes déjà remarqués dans la comédie musicale Résiste. J'espère que tout va bien. C'est ici Azur qui vous accompagne. Je vous emmène dans quelques instants à Grasse, où se déroule un événement dédié à, eh bien, la plus belle, la reine des fleurs. Je veux parler la rose, Expo Rose, plus de 25 000 roses coupées pour décorer toute la ville, et une marraine d'exception qui est la comédienne Marianne Chazelle. 8h45, on aura 2 minutes pour être en forme. Comment le sport peut nous aider à développer notre confiance en nous? Et puis juste avant 9h, ce sera l'horoscope de Catherine Viguet qui nous prévoit, eh bien, un dimanche agréable pour tous les signes astrologiques.
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0: Si vous aimez les fleurs et particulièrement les roses, vous serez bien servi ce week-end à Grasse. Et ce n'est pas Aline Border qui va me contredire. Bonjour Aline.
3: Bonjour Adrien.
0: Élu à l'événementiel, bonjour et bienvenue sur Ici Azur. La rose et la ville de Grasse, c'est depuis longtemps une histoire d'amour.
3: La rose et l'amour en elle-même.
0: Quel est le thème que vous avez choisi cette année?
3: Cette année, c'est Destination Expo Rose, avec une envie d'évasion et une invitation au voyage.
0: Les grands moments de cette 54e édition, on commence peut-être par les expositions.
3: Vous pourrez venir découvrir l'exposition au sein de la Villa Fragonard de 10h à 20h. La ville devient un musée horticole, on va dire, à ciel ouvert, parce que différents lieux sont décorés, les différentes fontaines et places de la ville sont décorées, les vitrines des commerçants également. Donc la ville devient à elle-même un musée. Donc au cœur de la Villa Fragonard, vous allez pouvoir découvrir diverses multitudes et variétés de roses qui seront piquées dans des bouquets. Les fleuristes vont travailler toute la nuit pour pouvoir offrir aux visiteurs un joli spectacle de roses.
0: Il y a un grand marché également qui est prévu à ciel ouvert.
3: Oui, tout à fait, sur le cours Honoré-Crespe. Alors là, si vous avez de la place dans votre jardin, c'est le moment de venir parce que vous allez pouvoir découvrir une diverse variété de roses et autres plantes pour pouvoir fleurir votre jardin. Et après, vous avez également un marché tout autour de la rose. Alors, pour les gourmands, on aura des petits macarons à la rose. Ouais. Voilà, je vous laisse un peu découvrir quelques surprises qui seront présentes sur le cours Honoré-Crespe.
0: Il y aura aussi des spectacles de rue.
3: Top départ à la Villa Fragonard, et ce jusqu'à 19h, pour pouvoir animer en fait toutes les rues du centre-ville. Donc, on va passer par le Jardin des Plantes, la médiathèque Charles-Nègre, où nous aurons un très très beau spectacle en fin de journée. Vous pourrez avoir des concerts, que ce soit latino, des petits spectacles de pole dance. On va pouvoir voyager également au Japon. Cette année, Expo Rose nous offre beaucoup de promesses.
0: La marraine de l'édition 2026, c'est une comédienne que l'on aime beaucoup.
3: Tout à fait, c'est une grande amie des Français, Marianne Chazelle, qui est, elle, une très grande passionnée de roses, apparemment incollable.
0: Merci beaucoup Aline Bourdère, passez une bonne journée.
3: Merci beaucoup de votre invitation Adrien.
0: Alors Marianne Chazelle, marraine d'Expo Rose, je suis allé à sa rencontre pour l'inauguration de l'événement. Surprise et très heureuse d'avoir désormais un rosier qui porte son nom, planté dans les jardins de la Villa Fragonard.
4: C'est très émouvant, c'est très... À la fois, j'en avais très envie, bien sûr, quand on me l'a proposé, mais je crois, j'y croyais pas trop, je me disais non, pourquoi? Puis là, quand on voit la réalité, quand on voit la beauté de cette rose, c'est vraiment une sensation très émouvante et formidable.
0: Est-ce que la comédienne a la main verte?
4: Les roses, c'est difficile, donc c'est moins les roses que je cultive. J'ai commencé par les capucines enfants. Vous voyez, c'était basique, ça allait. J'aime beaucoup les fleurs, j'aime beaucoup les jardins. Oui, peut-être pas une main verte à 100%, mais j'ai une vert clair. Vous voyez, j'ai une main vert clair.
0: Ce que peu de gens savent, c'est que Marianne Chazelle a vécu toute son enfance sur la Côte d'Azur, à Nice et Antibes.
4: C'était mes plus beaux souvenirs de forêt de mimosa, dans lequel le jeudi on partait jouer, les corseaux fleuris et les batailles de fleurs, de voir des serres et des champs pleins de fleurs. Et ça m'est resté, c'est des souvenirs très très anciens, puisque j'étais en petite, et ça m'est resté vraiment, et ce sont des images qui me font du bien.
0: Expo Rose à Grasse ce week-end sur le cours Honoré-Crespe. Exposition de roses, spectacle, grand marché à ciel ouvert, avec une marraine d'exception pour ce voyage floral, Marianne Chazelle.
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0: belle chanson d'amour sur Ici Azur. À 8h50, joue contre joue, à l'aube des années 90, un certain Richard Marx chantait Right Here Waiting, traduisait Je serai toujours ici à t'attendre. C'est pas de belle preuve d'amour, ça, quand même? Allez, aujourd'hui, dans 2 minutes pour être en forme, Nordine Attab nous montre que le sport agit aussi dans la tête et peut aider à développer la confiance.
1: On pense souvent que la confiance arrive une fois qu'on est prêt. Mais en réalité, c'est souvent l'inverse. C'est en faisant qu'on construit la confiance. Et le sport, ou plus largement le mouvement, est un super terrain pour ça. On se confronte à de petites choses, des efforts, des sensations, des réussites, et parfois des difficultés. Et à chaque fois qu'on passe à l'action, on envoie un petit message au cerveau. Hey, je suis capable. On va débuter par un premier exercice, se fixer un petit défi atteignable. Par exemple, tenir 20 secondes en gainage. Par contre, du gainage en appui sur les genoux. Vous savez, quand on met les coudes par terre, les genoux posés également et le corps est aligné. Et grâce à cet exercice-là, on va travailler le grand droit, la sangle abdominale notamment. Et l'objectif, c'est d'essayer de tenir 20 secondes. Et pourquoi pas d'effectuer 4 séries.
0: Et donc la confiance ne vient pas d'un gros changement.
1: Et non, elle vient de l'accumulation de petites victoires, comme par exemple effectuer une séance, tenir quelques secondes de plus, sortir marcher alors qu'on n'en avait pas forcément envie. Tout ça, ce

0: sont des preuves concrètes. Tiens, en parlant de petits défis, on va en effectuer un deuxième. Par exemple, marcher avec une intention. Pas juste marcher, hein, mais se dire « Eh, je prends ce temps-là pour moi et j'y vais » en évitant les frictions. Alors, quand je dis friction, c'est-à-dire qu'on prépare, par exemple, ses baskets à l'avance, ses vêtements, on cale son petit réveil. Comme ça, il n'y a rien qui va nous déranger au niveau mental. Et à partir de là, on effectue 10 à 15 minutes de marche, ce qui va permettre de solliciter l'endurance fondamentale et bien entendu, renforcer le mental. Au final, la confiance, ce n'est pas quelque chose qu'on attend, c'est quelque chose qu'on construit pas à pas. Et la confiance, ça vient de l'action, pas de l'attente. On commence petit, mais on commence vraiment. Chaque mouvement compte. Au fond, bouger, ce n'est pas seulement renforcer son corps, c'est aussi apprendre à se faire confiance. Allez, à vous de jouer.
1: Merci Lordine, à table au week-end prochain. Et avant 9h sur Ici Azur, Catherine Viguier viendra avec son petit horoscope sous le bras. Eh oui, temps pour nous d'écouter. Donc, Jack et Carla avec la recette de l'amour.

le village de Levens lance cet été la première édition d'un nouveau festival, le Summer Festival exactement, où il y aura Kenji, il y aura Gold et puis la star azurène que l'on vient d'écouter, Carla Lazari, en duo ici avec Jack, c'était La Recette. Nous sommes le dimanche 10 mars 2026, en fait les Solanges, un bon anniversaire à vous qui êtes né un 10 mai, comme la chanteuse Aya Nakamura. Oh

Allez, on continue un petit peu dans les anniversaires. Ça, c'est Bob Sinclair, hein, 58 ans aujourd'hui. C'est l'anniversaire également du mannequin Linda Evangelista, 62 ans. La comédienne Emmanuelle DeVos, 63 ans. La comédienne Françoise Fabian, 94 ans aujourd'hui. Et puis, c'est l'anniversaire de Bono, un Ésasque d'adoption. Bono, du groupe U2.

0: Renaud qui a 67 ans aujourd'hui. Allez, un petit rappel quand même de la vigilance. Bon, c'est pas vraiment une vigilance hein, qui concerne les rafales de vent et la houle de mer. C'est surtout un appel à la prudence sur la Côte d'Azur en ce dimanche. Forte houle, des vagues dangereuses qui peuvent monter jusqu'à 2 mètres de haut. Voilà, un danger qui ne se limite pas au large. Donc les autorités insistent aussi sur le fait que les vagues impacteront directement les sentiers du littoral. Donc elles sont fermées. N'insistez pas, laissons passer cette mauvaise journée et demain il fera bon.
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0: Il sera 9h, Catherine Viguier nous a rejoint.
11: Bonjour Adrien.
0: Alors Catherine, ce dimanche sera agréable.
11: En fait, chacun aura sa chance à un moment de la journée. Bélier, c'est vraiment une chouette journée, faite de bonnes surprises amicales entre autres. Taureau, le soleil, c'est vous. Rappelez-vous cela si on tente de vous déstabiliser. Gémeaux, sur le plan intellectuel, sur le plan humain aussi, grâce à un voyage peut-être, eh bien vous vous sentez bien. Cancer, et si vous changiez votre emploi du temps pour partager un moment tendre avec un être aimé? Lion, c'est une journée qui a son importance sur le plan relationnel avec peut-être, une rencontre marquante. Vierge, votre richesse intérieure est précieuse, elle sera fort valorisée en ce dimanche. Balance, eh bien les artistes pourront prouver leur talent, d'autres briller en amour, ce que vous adorez. Cher Scorpion, vous aurez à cœur d'être quelqu'un de bien au sein de votre foyer. Sagittaire, que vous soyez étudiant, prof, partout dans le monde, vous avez soif d'apprendre et de découvrir. Capricorne, belle journée pour réaliser des affaires et pour ne pas tout miser sur les valeurs matérielles. Cher Verseau, ce soir, vous passez à autre chose. Mais en journée, le rôle que vous jouez est essentiel. Poisson, vous avez besoin que l'on vous laisse tranquille? Dites-le, ne gardez que les personnes bienveillantes à vos côtés. Et pour nous tous, il y a toujours la possibilité d'un miracle.
0: Merci, l'horoscope à retrouver sur ici.fr.
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0: Où que vous soyez sur la Côte d'Azur, quoi que vous fassiez, c'est ici Azur que vous écoutez les 9h. Ce qu'il faut retenir de l'actualité de ce dimanche avec Laurent Vareille. Messieurs les Aiglons, vous n'avez pas le droit à l'erreur.
12: Ouais, l'OGC Nice face à son destin ce soir. Les Aiglons jouent en Bourgogne contre Auxerre, classé juste derrière Nice. En cas de défaite ce soir, le Gym passerait alors derrière et jouerait en quelque sorte la relégation en Ligue 2. En cas de victoire, eh bien le club se sauve. Alors les Niçois vont-ils tout simplement

0: avoir peur au ventre, jouer avec la peur au ventre. Pas question pour l'entraîneur Claude Puel.
1: C'est bien qu'il y ait cette confrontation et voilà, c'est à nous de répondre présent avec nos arguments. On est concentré sur, non pas sur l'enjeu, mais sur le jeu, savoir ce qu'on doit faire face à cette équipe qui a pas mal d'arguments depuis quelques temps. Voilà, c'est une équipe à considérer qui se dit qu'elle a une opportunité contre nous et bien nous, d'un autre côté, on se dit la même chose. C'est bien, ça va faire un beau match de foot et intéressant à disputer. Voilà.
0: Ouais, et le match, il est à 21h, prise d'antenne, comme on dit, sur Ici Azur à 20h30. Et on retrouvera bien sûr Maxime Baquier aux commentaires.
2: Et dans le reste de l'actualité, encore des tirs d'armes à feu.
0: Ouais, dans le quartier Saint-Roch, boulevard Louis Braille précisément, des coups de feu sur des jeunes, des mineurs. La police est catégorique, c'est encore un règlement de compte autour du trafic de stupéfiants. Bonjour Sébastien Riblet.
3: Bonjour Laurent Varaille.
0: Vous allez nous dire un petit peu ce qui s'est passé hier soir dans ce quartier.
3: Ouais, il était environ 23h lorsque la fusillade s'est produite. Selon les premiers éléments, un véhicule est arrivé à hauteur d'un groupe de jeunes avant que les occupants n'ouvrent le feu. Un adolescent de 15 ans de nationalité égyptienne est touché par balle à la cuisse gauche. Son pronostic vital n'est pas engagé. Un second mineur de 17 ans est lui blessé en chutant alors qu'il prenait la fuite. En tout, 17 étuis de calibre 9 mm ont été retrouvés sur place. 3 véhicules ont été endommagés par les tirs. Les 2 adolescents sont connus des services de police pour des affaires de stupéfiants. Le ou les tireurs sont toujours en fuite.
0: Merci Sébastien. Et dans la même veine, eh bien, une enquête pour tentative d'homicide en bande organisée a donc été ouverte à Nice. Alors là, après que des tirs et une explosion aient eu lieu, mais c'était vendredi soir dans le quartier des Moulins à Nice, c'est un commerce, boulevard Paul Montel, qui était visé. Sur place, les enquêteurs ont retrouvé là aussi des douilles de 9 mm. Il n'y a eu aucun blessé apparemment. Une détonation dans le même secteur a donc été entendue, sans doute occasionnée par l'usage d'un engin pyrotechnique du type bombe agricole.
2: Manifestation contre le fascisme à Nice hier après-midi.
0: Et environ 150 militants qui ont donc défilé entre la place Masséna et la place Garibaldi pour dénoncer la montée de l'extrême droite et afficher donc un message antifasciste. Alain Clair est co-animateur des Jeunes Insoumis sur Nice. Il ne veut pas d'une banalisation du fascisme sur Nice.
4: Quand on discute avec les gens, l'antifascisme, ça reste quelque chose qui est partagé par une majorité de la population. Par contre, il y a cette stratégie justement de normalisation des idées d'extrême droite avec le RN qui passe par leur image à eux, mais aussi par l'image qui est véhiculée sur eux par les médias, qui fonctionne. Surtout à Nice où on a une population plus âgée et donc on voit qu'on a une population plus poreuse à ces discours-là. Mais par contre, il y a un noyau justement dans la jeunesse et dans les quartiers populaires qui est toujours antifasciste. Même à Nice, il y a beaucoup de gens qui sont issus de l'immigration italienne, qui ont fui le fascisme pendant Mussolini et qui ont gardé cette tradition antifasciste, même s'ils ne sont pas forcément de gauche ou acquises au programme de la France insoumise.
0: Et le rassemblement s'est terminé dans le calme, sous surveillance policière. Pour rappel, cette mobilisation intervient quelques semaines après les incidents, le 23 mars dernier, dans le Vieux-Nice, en marge d'un rassemblement antifasciste là aussi. Plusieurs militants avaient été pris à partie par des individus cagoulés. Eh bien, 2 sympathisants d'ultra-droite ont depuis été interpellés et doivent être jugés en juillet prochain. Attention à la météo ce dimanche, une forte houle est attendue du côté de la mer. Des vagues pourraient atteindre même 2 mètres, c'est possible, oui. Les sentiers du littoral ont été fermés et la préfecture a émis une vigilance.
2: En rugby, victoire hier pour le 10 à rugby.
0: Victoire difficile, mais victoire quand même. 25-19, les Niçois sont donc en finale et ils vont jouer donc contre Narbonne. À la clé, et c'est ça l'important, presque une possible remontée en Pro D2. Il est donc là le véritable objectif du club. Alors, on doit ou pas célébrer cette victoire hier? Peut-être pas encore. Réponse du seconde ligne, Joël Pocou.
5: Oui et non, parce que là, c'est que la demi. On a une cherche encore en finale et le job s'est pas fait encore. Donc rendez-vous la semaine prochaine. On savait que Chambry allait s'imposer physiquement dans le match et il nous a créé plein de problèmes. Mais comme toujours, on était fort. On a resté soudés et connectés ensemble et on est allé chercher la gagne. On a travaillé toute la saison pour être là. On est là, donc il reste un match. On va se préparer comme il faut cette semaine et on va aller chercher la gagne pour monter en Pro D2.
0: Ouais, et le match contre Narbonne, eh bien, le match aura lieu en terrain neutre, c'est comme ça qu'on dit, la semaine prochaine à Bourg-en-Bresse. On revient au foot, quelques résultats. La SCAN a conforté sa place de leader en National 2 en allant gagner dans les Bouches-du-Rhône au Rousset, 3-1. En revanche, défaite de Grasse, alors sans conséquence, mais défaite malgré tout de Grasse à domicile contre Rumilly-Vallières, 2-1.
2: Le Grand Prix de France de moto ce week-end au Mans.
0: Avec plus de 100 000 spectateurs sur le bord de la piste et surtout deux Azuréens qui y participent. Le niçois Fabio Quartararo qui partira finalement cinquième et le canois Johan Zarco qui lui partira finalement après les deuxièmes essais en 10e position. Sauf Adrien, que la pluie est annoncée là-bas aussi pour cet après-midi et que l'année dernière, dans des conditions similaires, le canois avait tout simplement gagné. Alors, Guillaume Batin, pourquoi ne pas recommencer ?
6: Depuis cette victoire il y a un an, Johan Zarco est surnommé le roi du Mans. Mais hier, il n'a terminé qu'à la 10e place de la sprint, la petite course de 13 tours. Une grosse déception alors qu'il avait signé le meilleur temps des essais vendredi.
7: C'est vraiment un équilibre très fin à avoir, cette confiance et l'engagement sur la moto. Mais là en course, en fait, il y a eu un petit problème de vibration qu'on n'a pas eu depuis le début du week-end, même que j'avais pas eu à GRS. Ça m'a pas permis de rester avec les mecs de devant. J'ai roulé vraiment beaucoup plus lentement.
6: Mais s'il pleut au moment du départ du Grand Prix cet après-midi, sa 11e place sur la grille, la même qu'il y a un an, ne sera pas un handicap parce que Johan Zarco est toujours le meilleur pilote dans ces conditions.
7: C'est une chance s'il pleut pour avoir une opportunité de podium parce que sur le sec, ces opportunités-là, elles se sont complètement envolé après cette mauvaise qualif.
6: Mais on retiendra surtout la grosse chute hier du champion du monde en titre, Marc Marquez. Il souffre d'une fracture du pied. Il va aussi être réopéré de l'épaule. Marquez ne prendra pas le départ aujourd'hui du Grand Prix de France, ni le week-end prochain en Catalogne.
0: Voilà, départ de la course avec nos deux Azuréens, ça sera à 14h au Mans. Si vous aimez la danse, un cours de danse est organisé par l'Opéra de Nice. Il va se tenir sur la promenade des Anglais ce matin, cours de danse à la barre, comme on dit, ouvert à tous, grands débutants ou confirmés. Ça sera donc en plein air, en espérant qu'il n'y aura pas trop de vent, voire même de pluie. Et puis si vous êtes plus skateboard, le Cannonball Fest au skatepark de la Pointe de la Croisette, lieu magnifique, se tient encore jusqu'à ce soir. Ensuite, eh bien, c'est les festivaliers du festival qui prendront bien sûr le relais puisque le festival de Cannes, ça commencera ce mardi.
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0: Je me demandais, mais en fait, la pluie qui arrive, pourquoi ? Oui, c'est le festival de Cannes, bien sûr.
2: Mais ça va s'arrêter demain.
0: Forcément, les montées des marches sous la flotte. Mais je me disais, mais pourquoi il pleut ? Festival de Cannes.
2: Ah, voilà, le temps qui se dégrade, en tout cas pour ce dimanche, avec beaucoup, beaucoup de nuages, des averses également, avec beaucoup de vent, hein, soyez prudents, sentier du bord de mer, c'est à éviter et c'est fermé d'ailleurs. Les températures, on est à 21 degrés sur Nice, Beaulieu-sur-Mer, Beausoleil, Saint-Jean-Cap-Ferrat, on a du 19-20 à Mont-Sartoux, Saint-Paul-de-Vance, 18 à Péménade et Roquefort-les-Pins, 15 à Tende, et puis en cours de journée, ce ciel sera encore couvert. Il laissera filtrer quelques moments de soleil en fin de journée. Les valeurs maximales vont grimper jusqu'à 23 degrés. Lundi, demain, les conditions vont s'arranger progressivement. On prévoit le retour du soleil. Mardi, il y aura de l'instabilité dans le moyen et au pays. Ce sera du grand soleil en revanche sur la partie littorale, histoire d'illuminer la croisette pour l'ouverture du festival de Cannes et faire taire tous ceux qui disent qu'il va pleuvoir pendant le début du festival. 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
2: Vous avez deviné qui vient de nous rejoindre. Voilà, Clémentine Haas, bonjour.
11: Bonjour Adrien.
2: Experte vétérinaire. Vous êtes venue avec la grande famille.
11: Hein. Ah, on est venu en force aujourd'hui. Oui.
2: Exactement. Enfant, chien.
11: Et mari.
2: Chat, mouton. Je plaisante évidemment. Vous êtes là pour répondre à toutes ces questions qui nous arrivent au standard. On va même ouvrir un dossier dans un instant.
11: Oui, absolument. On va parler de leishmaniose, Adrien.
2: Et puis on va écouter Elton John.

0: Still Standing, Elton John tournée, le clip de cette chanson, une partie à Nice et puis l'autre partie en 83 sur la Croisette à Cannes. Et c'est là qu'il est tombé amoureux fou de la Côte d'Azur, au point de s'offrir une villa d'une valeur de 22 millions d'euros, le Yellow Palace, comme il l'a baptisé ensuite. C'est au Montboran, du côté de Nice, évidemment.
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0: Clémentine Haas, notre spécialiste vétérinaire qui s'est installée sur Ici Azur, pour eh bien vous donner des bons conseils, répondre à vos questions en direct au 04 93 82 03 04. On l'a promis et donc on vous le doit, le dossier du jour avec l'arrivée des beaux jours et de la chaleur. C'est un thème qui revient souvent, c'est la leishmaniose.
2: Oui.
0: C'est ça. Alors, quelles sont les causes et quels sont les symptômes?
2: Alors, la cause, c'est un parasite tellement petit qu'on ne le voit pas du tout à l'œil nu. C'est une cellule qui est transmise par un petit moustique qui lui aussi est minuscule. On le voit quand même à l'œil nu. C'est pas les gros moustiques tigres qui transmettent la leishmaniose. C'est vraiment des petits moucherons. Okay. On les appelle des phlébotomes. C'est des mini moustiques qui vont aller piquer un chien, transmettre ce parasite. Et à ce moment-là, l'animal aura des symptômes qui sont vraiment assez... Le tableau clinique est très large. Ça peut être de la fatigue, des problèmes cutanés, des problèmes digestifs, respiratoires, articulaires. Tout est leishmaniose, rien n'est leishmaniose. C'est quelque chose, en tant que vétérinaire, auquel on pense quand on a un animal qui n'est pas en forme, qui mange moins, qui a l'air fatigué, qui a une tête de vieux chien alors qu'il n'est pas vieux. Il y a vraiment beaucoup, beaucoup de symptômes. Et c'est une maladie qui est surreprésentée chez nous, dans notre région, surtout le pourtour méditerranéen.
0: C'est la chaleur, c'est quoi?
2: Les températures clémentes, on a beaucoup de moustiques, de phlébotomes, d'insectes volants, et c'est vrai que sur tout le pourtour méditerranéen, vous retrouvez beaucoup de cas de leishmaniose.
0: D'accord, il y a des traitements, évidemment.
2: Alors oui, il existe des traitements. Aujourd'hui, les formes cutanées se traitent plutôt très bien, avec des médicaments par voie orale. Il y a des formes, on l'a dit, qui sont plus embêtantes, de type atteinte rénale aiguë. Il existe aussi un traitement, mais pour lequel l'efficacité n'est pas garantie. On a malheureusement des animaux qui meurent de leishmaniose avec des formes plus originales. Les formes, j'ai envie de dire classiques, classiquement rencontrées, ce sont surtout des formes cutanées avec des gros ganglions, une peau un peu squameuse, une tête de vieux chien, de la fatigue. C'est des formes qui répondent plutôt très bien au traitement. On arrive à guérir des animaux, à les blanchir. Ils n'ont plus la leishmaniose à un moment de leur vie. Par contre, les formes plus embêtantes de type atteinte rénale, atteinte articulaire ou digestive sont beaucoup plus difficiles à traiter et on a parfois de la mortalité.
0: On peut prévenir, il y a un vaccin ou pas?
2: Alors oui, on peut prévenir et il faut prévenir. Il existe trois façons de le faire qui ont une protection vraiment équivalente. Vous avez des colliers antiparasitaires qui protègent également contre les puces et les tiques. Vous avez des pipettes à mettre tous les mois sur le dos de votre animal qui protègent également contre les puces et les tiques. Et vous avez un vaccin spécifique leishmaniose. Les trois moyens de protection que je viens de citer ont la même efficacité. Ils protègent à 70% votre animal. Ce qui est déjà, j'ai envie de dire, le minimum vital dans notre région. On conseille

0: aux propriétaires d'animaux qui sont exposés à cette maladie, typiquement les chiens de grande race, à poil ras, qui dorment dehors ou qui vivent en chenil. Typiquement, les chiens de chasse en chenil, en extérieur en permanence, sont vraiment exposés à cette maladie-là. À ce moment-là, on recommande vraiment de combiner deux moyens de protection. Par exemple, de mettre un collier antiparasitaire à son chien et de le faire vacciner. Ou alors pipette plus vaccin. En tout cas, deux moyens de protection, on avoisine les 99% de protection.
1: Je me rappelle très bien de ce que l'on disait pour la Covid. Est-ce que c'est la même chose pour la leishmaniose? Est-ce que certains chiens peuvent être juste porteurs du parasite sans pour autant être malades?
0: Alors oui, en tout cas, il y a vraiment un temps de latence entre le moment où l'animal va être piqué et le moment où il va déclencher les symptômes. Ça peut être long, tout comme ça peut être assez rapide, mais souvent on diagnostique des leishmanioses en plein mois de janvier, alors que les animaux ont été piqués au printemps d'avant, donc il s'est passé plusieurs mois. Ça peut être vraiment différé, tout à fait. Et là, un animal peut aussi être contaminé si sa maman était porteuse de leishmaniose ou était atteinte de leishmaniose. Elle transmet au fœtus cette maladie-là et l'animal, il naît avec une leishmaniose.
1: Alors, dernière question, c'est vrai qu'elle est importante, cette question, est-ce que cette leishmaniose se transmet à l'être humain?
0: Alors ça, c'est une très bonne question, Adrien, c'est ce qu'on appelle une zoonose, c'est une maladie qui est transmissible aux hommes, mais, rassurez-vous, un chien porteur de leishmaniose, qui a la leishmaniose, si vous le caressez, si vous lèche le visage, il n'y a aucun risque de transmission directe de la maladie. Donc il n'y a pas de danger, il ne faut pas vous débarrasser de votre animal qui a la leishmaniose, bien au contraire, il faut le soigner parce que ça se soigne. En revanche, si votre animal a la leishmaniose, qu'il est piqué par un phlébotome, et que ce phlébotome va aller vous piquer, vous pouvez attraper cette maladie.
1: Dans un instant, avec nous, on aura Anne-Marie de Nice. Apparemment, son chat a pris un coup de soleil. Est-ce vraiment un coup de soleil? On va le savoir avec vous dans quelques instants. Continuez de nous appeler, hein, 04 93 82 03 04. On est là avec vous pour vous conseiller sur vos animaux domestiques jusqu'à 10h. Grand classique, Rafael Lacarra, A far l'amore comincia tu.

0: énorme star italienne qui nous a quitté malheureusement. Elle avait présenté plusieurs fois le festival de San Remo à quelques kilomètres de Nice. Raffaella Carrà avec ce tube qui avait connu multiples reprises, dont un certain remix par Bob Sinclair à Far l'amore et comincia tu. Raffaella Carrà. Anne-Marie, est-ce que vous êtes avec nous?
1: Oui. Oui, je suis avec vous. Bonjour Adrien, bonjour Clément.
2: Bonjour Anne-Marie.
0: Je vous écoute.
1: Alors voilà, je téléphone parce que j'ai ma fille qui habite dans les Vosges. Mm-hmm. Elle vient d'adopter un petit chat. Elle voulait un chat blanc. Mm-hmm. Et donc elle a réussi parce qu'il est adorable et tout. Il a pas

0: encore un an.
1: Ah, c'est un tout jeune chat, d'accord.
0: Voilà, c'est un tout jeune chat, sauf que on ne lui avait pas dit que les chats blancs avaient des problèmes avec le soleil au niveau de leurs oreilles. Et donc, il a déjà attrapé un coup de soleil sur les oreilles, il a perdu ses poils, évidemment, elle est allée chez le vétérinaire. Mmh. Et donc, elle lui met de la crème chaque fois qu'elle le sort.
1: C'est très bien.
0: Mais voilà, seulement, voilà, c'est compliqué, quoi. Voilà.
1: Alors, votre fille vit dans les Vosges, c'est vrai que si elle était dans notre région... Pour le coup, les chats blancs, lorsqu'ils prennent de l'âge, là, il est tout jeune. Hein. Effectivement, oui. Il est blanc, donc il a la peau rose. Sur les oreilles, il y a moins de poils, donc la peau, elle est exposée aux UV. Il faut vraiment que votre fille lui mette de l'écran total. Sous forme de stick, c'est assez pratique. Hein. Comme ça, elle lui badigeonne les oreilles. Ils aiment bien faire les lézards au soleil, les chats. Ils aiment bien se coucher au soleil. Et c'est compliqué de les en empêcher. Donc, ce que j'encourage votre fille à faire, lorsque les beaux jours arrivent, et c'est en train d'arriver, mettre de l'écran total sur le bord des oreilles de son chat, ça va prévenir le risque de cancer du bord des oreilles.
0: Et oui. Alors, elle le sait, il n'y a pas de souci, sauf qu'évidemment, le chat n'aime pas du tout ça. Il n'y a aucune autre solution. Il faut systématiquement, tous les jours, mettre de l'écran total.
1: En tout cas, lorsque votre fille, elle a un jardin, l'animal va dehors, peut se mettre au soleil. Oui, d'accord. Quand il fait très beau, une journée ensoleillée, avant d'ouvrir la porte au chat pour qu'il vaque à ses occupations dans le jardin, elle lui met avec le petit stick, mais c'est très rapide, ça dure 5 secondes. C'est vrai que les chats n'aiment pas forcément trop les manipulations rapprochées. Ce que je lui conseille, c'est d'acheter un petit tapis de léchage. Elle badigeonne la meilleure pâtée que son chat adore. Elle lui met ça sur le tapis de léchage et pendant qu'il lèche, elle lui met le stick sur les oreilles. C'est le petit rituel du matin. Lui, il sera ravi parce qu'ils sont souvent gourmands. Et comme ça, elle arrive à lui mettre tant bien que mal l'écran total et elle sera rassurée, ça va grandement diminuer le risque de carcinome épidermoïde, c'est les cancers du bout des oreilles. C'est souvent les chats d'âge mûr, hein, plutôt les chats de 12, 14, 18 ans qui ont ça.
0: Mais là, il a déjà attrapé le coup de soleil.
1: Hein. Ok. Bon.
0: Oui. Et donc, il faudrait éventuellement le faire plusieurs fois par jour.
1: Mais en tout cas, le matin, avant qu'elle lui ouvre, elle lui en met. Lorsqu'il revient un moment, de nouveau, elle en met un petit peu. C'est très rapide. Il faut vraiment vous munir d'un stick facile à appliquer et de ritualiser ça avec le chat, de bien le récompenser et de dégainer la super pâtée sur le tapis de léchage.
2: Faites ça, Anne-Marie. On vous souhaite une belle journée. On va rester dans le domaine du chat avec Maddy à Valbonne. Bonjour.
3: Oui, bonjour à tous les deux. Voilà, j'ai un problème. Mon chat est rentré hier matin. Il était couvert de petites boules comment je peux dire
1: les petits hérissons, les petits végétaux pleins de piquants comme ça, oui.
3: Voilà,
1: il a les poils longs, votre chat?
3: Non, pas du tout.
1: Pas du
3: il a un poil quand même très doux.
1: D'accord.
3: Et ils se sont accrochés alors sur sa tête, sur son dos, partout.
1: Ah
3: partout,
1: oui, là, d'accord.
3: Sur sa queue. Vraiment, mais à croire qu'il a été se rouler dessus pour en avoir autant.
1: Et j'imagine alors, que ça doit beaucoup le déranger. Il ne doit pas être ravi.
3: Voilà, alors j'essaie de lui en enlever le film, surtout sur le dos, qui ne peut pas arriver à faire quelque chose. Mais ça lui fait mal parce qu'en tirant, on arrache le poil
1: temps. Et oui, c'est pas évident. C'est très bien d'essayer de brosser et d'enlever ce que vous arrivez à enlever. C'est vrai que si ça fait des grosses bourres de poils avec des végétaux vraiment très serrés que vous n'arrivez pas à retirer sans arracher des poils, le mieux serait de tondre à la base du poil. Bon, heureusement, les beaux jours arrivent. Ce sera pas très esthétique, mais si vraiment tout est agglutiné et que c'est impossible de lui retirer, le mieux c'est de raser avec une petite tondeuse, comme pour les humains. Alors, sans couper la peau, être toujours bien parallèle à la peau avec la tête de la tondeuse, hein, et de couper sous la bourre de poil, en fait, au contact de la peau, sans le blesser, bien évidemment. Ça me paraît peut-être ce qu'il y a de plus facile à faire. Alors, peut-être pas vous, parce que les chats n'aiment pas qu'on les manipule et ils peuvent vraiment griffer, mordre, mais pourquoi pas un toiletteur ou un vétérinaire.
3: D'accord.
1: Pour éviter de vous faire griffer. Je vous en prie, tenez-nous au courant, Maddy. J'espère qu'il va pouvoir se dépatouiller de tout ça.
2: À bientôt, Maddy.
3: Merci infiniment.
2: Allez, on vous embrasse. 04 93 82 03 04 à vos téléphones pour poser vos questions en direct à Clémentinas, experte vétérinaire sur Ici Azur. Voici Diane Tell.

0: Monde de Jimmy Diantel. Ça, c'est une chanson qui porte les signatures de deux pointures hein, de la musique, Michel Berger et Luc Plamondon, les mêmes que Starmania, évidemment. Alors là aussi, c'était une comédie musicale, la légende de Jimmy, mais ça n'a pas eu le même impact, le même succès que Starmania.
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4: Ah oui, la consultation est ouverte au 04 93 82 03 04. Notre experte vétérinaire Clémentine Haas est avec vous jusqu'à 10h et prête à vous répondre, Evelyne. Bonjour.
5: Bonjour.
0: Bonjour Evelyne, on vous écoute.
5: Voilà, j'ai adopté un petit Yorkshire. Maintenant, elle a 13 ans, ça fait 4 ans que je l'ai.
0: Oui.
5: Et je donne à manger aux tourterelles. Et après, elle va manger les excréments des tourterelles.
0: Ah oui, bon, ça c'est un comportement assez classique des animaux. Ils mangent les excréments des autres espèces. Il n'y a pas de danger en soi. Il faut quand même la vermifuger régulièrement, cette petite chienne.
5: Oui.
0: Au moins 2 fois par an. Vous pouvez le faire à chaque changement de saison, entre 2 et 4 fois par an. Mais il n'y a pas de risque de toxicité, à part du parasitisme, si ce sont des tourterelles sauvages que vous nourrissez sur votre balcon, etc.
5: Oui.
0: Il n'y a pas de grand danger, à part les parasites. Donc, vermifugez-la régulièrement. Elle se porte bien, votre petite chienne?
5: Oui, oui,
0: d'accord.
5: Mais
0: ça ne la rend pas malade? Elle ne vomit pas? Pas de diarrhée?
5: Non.
0: Ok.
5: Non.
0: Bon, essayez de limiter quand même le fait qu'elle fasse une orgie de fientes de tourterelles, en ramassant un petit peu les excréments quand il y en a beaucoup. Mais si de temps en temps, il y en a une qui vous échappe et que la chienne les mange, c'est pas très grave pour elle.
5: Ah, d'accord.
0: Voilà.
5: Donc, par an, combien de fois vous m'avez dit?
0: Entre 2 et 4 fois par an, le vermifuge. Au minimum, printemps, automne. Comme c'est un chien qui a quand même accès à des excréments d'autres espèces sauvages qui sont en contact avec le milieu extérieur. Donc, faites-le au printemps et à l'automne. Et si vraiment elle mange beaucoup d'autres excréments de chats, de choses comme ça,
5: non.
0: Et que vous l'amenez en...
5: Non.
0: Pas tellement. Alors, au printemps et à l'automne, c'est bien de le faire.
5: D'accord.
0: Avec des petits comprimés.
5: Voilà.
4: Allez,
0: deux fois par an, et pas de grande inquiétude si elle n'a pas de troubles digestifs et qu'elle se porte très bien par ailleurs.
5: Et là, l'autre fois, je vous avais appelé parce qu'elle avait de la cire humaine, on aurait dit du goudron.
0: Ah oui.
5: Donc elle a eu un traitement.
0: Oui.
5: Et puis le vétérinaire elle m'a dit il faut lui passer un scanner.
0: D'accord.
5: Elle a une masse à l'oreille.
0: Ah oui, d'accord. C'était la cause de du cire humaine qui était très noire, plutôt sans sécher, quoi. Ok. Et là, avec les soins que vous avez faits, elle se sent mieux au niveau de son oreille?
5: Oui, parce que moi, j'hésite pour passer ces examens-là.
0: Ben, c'est sûr, c'est des examens qui se font sous anesthésie générale. Ce n'est pas sans risque, surtout sur un Yorkshire de 13 ans. Il y a toujours un risque anesthésique. Et c'est un examen qui vous permet d'avoir un diagnostic, mais qui ne soigne pas encore votre animal. Derrière, il y a des traitements qui sont parfois chirurgicaux et qui peuvent être lourds. Donc, si votre chienne vit plutôt bien, que vous gérez l'otite externe avec des soins réguliers, qu'elle va bien et qu'elle n'est pas souffrante, elle peut recevoir ce traitement médical sur du moyen long terme. Si un jour ça dégénère, qu'elle est en grande souffrance et que son oreille ne va pas bien du tout, votre vétérinaire vous reparlera de ce type d'examen, mais tout sera fait au mieux pour votre chienne pour qu'il n'y ait pas d'examen trop lourd ou de chirurgie trop lourde pour son bien-être.
4: Evelyne, bonne journée à vous. Merci de nous avoir appelés. Clémentine Haas, vétérinaire à Carros, est ici sur Ici Azur un dimanche sur deux pour vous aider à prendre soin de vos animaux domestiques. Et vos questions au 04 93 82 03 04. Voici.

0: nouvel album réussi hein, pour Gauvin Serre, sans tout point de vue, hein, musique, texte ou encore arrangement. Silence Radio, c'est le titre que l'on vient d'écouter. Dans ce nouvel album, vous trouverez aussi un petit bijou, magnifique duo entre Gauvin et Francis Cabrel. Vous êtes en plein cœur de l'émission des experts avec Clémentine Haas, experte vétérinaire. Vos appels, c'est maintenant, hein, n'attendez pas le dernier moment, 04 93 82 03 04. On répond également aux questions qui nous arrivent aussi par le net, c'est les réseaux sociaux. On a Lucien qui, lui, est à Nice Nord. Faut-il mettre un collier à son chien ou son chat? Est-ce que cet accessoire peut créer des problèmes?
1: Un collier, alors pour le promener par exemple, c'est vrai que beaucoup de chiens portent des colliers. Idéalement, pour balader un chien, c'est mieux d'avoir de lui mettre un harnais. Ça répartit beaucoup mieux les forces et de traction lorsque votre animal est en balade. Et lorsqu'il tire beaucoup, ça évite de déformer la colonne vertébrale au niveau des cervicales. Ah ouais. Chez les chiens de race à risque, de type bulldog, chien face plate, hein, il vaut mieux éviter les colliers parce qu'ils ont une toute petite trachée, hein, un gros corps mais une petite trachée, et de mettre un collier, ça écrase encore plus la trachée. Donc c'est vraiment des chiens qu'il faut il faut leur mettre un harnais plutôt qu'un collier. De manière générale, c'est ce que je préfère.
0: Alors une question qui revient souvent, ça, c'est lâcher son chien sans laisse quand on le promène en forêt, ça comporte des dangers ou pas?
1: Alors en ce moment, c'est interdit, la saison de la reproduction de la faune sauvage, les oiseaux, les petits mammifères. Vous n'avez pas le droit de lâcher votre chien en pleine nature parce que c'est vraiment la saison de la reproduction des espèces sauvages. Ensuite, en hors période printanière de reproduction, on peut lâcher son chien en pleine forêt. C'est tout à fait possible si vous avez un chien qui écoute bien lorsque vous le rappelez, qu'il n'est pas dangereux pour les hommes, pour les autres chiens, qu'il sait bien se comporter, il y a pas de souci. Maintenant, il faut pouvoir le rattacher, avoir toujours la laisse à portée de main. Si vous voyez un chien en laisse arriver au loin, si le chien est en laisse, c'est que potentiellement il s'entend pas forcément avec les congénères. Donc c'est une politesse hein, de rattacher son animal pour que les animaux se croisent en laisse et qu'il n'y ait pas de danger. En fait, quand vous avez votre chien qui est lâché, c'est beaucoup plus de surveillance pour le propriétaire. Donc vous êtes beaucoup plus tranquille d'esprit quand vous avez votre chien au bout d'une laisse parce que il peut pas se passer grand chose. Quand il est lâché, c'est super pour lui, pour qu'il se dépense, pour qu'il renifle, pour qu'il se promène. C'est une super dépense énergétique et c'est hyper important de le faire. Par contre, surveillance décuplée du propriétaire pour surtout ne mettre personne en danger et n'effrayer personne. Parfois, il y a des enfants qui ont peur des chiens. Les chiens ont beau être très gentils, ils vont parfois vraiment au contact des enfants, des autres chiens, et ça peut être mal perçu ou effrayer grandement un jeune enfant. Donc, attention à tout cela.
0: Alors, vigilance. 04 93 82 03 vos 04 pour vos appels et vos questions à Clémentine Haas. Je vais être un petit peu curieux. Vous avez déjà participé à ce qu'on appelle ces soirées à thème, années 70, 80, déguisées.
1: Quand j'étais en école vétérinaire, on faisait des thèmes sympathiques, oui.
0: Donc, je pense que la musique du groupe ABBA va vous plaire.
1: Ah, bah, bien sûr.
0: Alors, c'est parti.

0: Un groupe qui a conquis le monde, le groupe ABBA avec Waterloo, chanson qui avait remporté le concours de l'Eurovision en 74. Voilà, ça me rappelle que, eh bien, que le prochain concours de l'Eurovision, cette année, c'est le 16 mai, c'est dans quelques jours, avec la jeune chanteuse Monroe qui portera le drapeau de la France avec le titre Regarde, et on espère une victoire parce que quand on y pense, la dernière victoire de la France à l'Eurovision, c'est en 77, c'était Marie Myriam avec L'Oiseau et l'Enfant. Pour la petite info, c'était une chanson, L'Oiseau et l'Enfant, qui avait été écrite et composée par un Niçois, un enfant du pays.
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0: Avec Marie-Lou qui est au bout du fil et qui souhaite vous poser une question, Clémentinas. Bonjour.
5: Bonjour.
6: Bonjour
5: Marie-Lou,
6: bonjour, on vous écoute. Bonjour.
5: Bonjour. Je vous téléphonais parce que, tout d'abord, je voulais vous remercier à tous pour ce que vous faites pour à la radio.
0: C'est bien gentil,
5: c'est formidable. Voilà.
6: Merci, c'est
5: ce que je voulais dire. Merci. Ce que je voulais dire, c'est que j'ai ma petite Pékinoise qui est décédée il y a 10 jours.
6: Ah bah toutes mes condoléances.
5: Merci à vous. Et le fait est que elle a jamais eu d'embolie pulmonaire, elle a jamais eu ce genre de choses. Mm-hmm. Elle avait des crises de tétanie, je lui donnais un cachet pour ça.
6: D'accord.
5: Et là, du jour au lendemain, elle m'a ouvert les yeux d'un air bizarre, d'un air de dire que ça n'allait pas.
6: Oui.
5: Donc j'ai vu que ça n'allait pas, j'ai téléphoné au véto. Mm-hmm. Et le vétérinaire, il m'a dit venez à 5h. J'ai dit non, je pense que ça sera trop tard, il y a un problème. Et il m'a dit venez à 2h. Et quand je suis arrivée devant sa porte à 2h, c'était fini.
6: Elle ne respirait plus. Elle avait quel âge, votre petite chienne ?
5: Elle avait 10 ans.
6: 10 ans, donc c'est, oui, adulte, mature, senior, mais pas non plus pour une petite race. Elle avait des problèmes cardiaques ?
5: Non.
6: Non,
5: aucun... elle avait des crises de tétanie comme
6: d'accord.
5: Tous les Pékinois.
6: Hein. Oui, c'est vrai qu'ils sont sujets. Elle ne faisait pas d'épilepsie ?
5: Non.
6: Elle ne perdait pas connaissance pendant les crises de tétanie ? Elle pédalait pas avec
5: quand je l'ai pris le premier jour, elle me l'a fait.
6: D'accord.
5: Elle a perdu connaissance, mais
6: d'accord.
5: Après, j'avais plus.
6: Mm-hmm. Après, j'avais plus. C'est vrai qu'il y a des cogés.

0: de crise.
1: D'accord.
0: Ce jour-là, si vous voulez, le matin, quand elle m'a ouvert les yeux bizarrement, elle m'a dit qu'il y avait un problème. Donc, je lui ai tout de suite donné un cachet. Mais elle ne m'a pas fait de crise du tout, vous voyez, ce jour-là.
1: D'accord. Et dans la voiture?
0: Non, c'est pour ça que je me pose. Non, non, pas du tout de
1: D'accord.
0: crise.
1: Okay.
0: Non, mais là, elle était au stade final. Hein, quand
1: oui,
0: elle était,
1: oui, bien
0: elle,
1: sûr.
0: Elle était, comment dire, elle était partante, dirais-je, hein, comme je l'ai vu dans la voiture.
1: Ben, en tout cas, elle est partie auprès de vous, sur le trajet chez le vétérinaire. Elle est partie avec vous, elle sentait votre présence pas loin, et ça, c'est quelque chose d'important. Le fait d'avoir été là, vous avez tout fait pour elle, vous avez voulu la sauver jusqu'au bout. Je pense que là, son heure avait sonné et que c'était assez inévitable. Et encore une fois, on vous adresse toutes nos condoléances.
2: Oui, on partage le chagrin.
1: J'entends que c'est encore frais et pas évident à vivre, certainement.
0: Non, mais j'ai un problème, c'est qu'elle a eu un garçon et une fille qui ont déjà 5 ans.
1: Oui.
0: Et le problème, c'est qu'elle était toujours avec sa fille. Et maintenant, sa fille est seule et sa fille, elle est triste.
1: Ah oui, mais ça, je vous crois. Ils sont très sensibles, émotifs. Je pense que d'avoir un nouveau compagnon pour la petite chienne serait une solution, parce que c'est des animaux sociaux, ils ont besoin d'être avec des congénères, elle est très attachée à sa mère, et je pense qu'elle est très peinée comme vous l'êtes, hein, tout à fait.
2: En tout cas, Marie-Lou, on le répète, on partage votre peine. Merci de nous avoir appelé. Dans quelques instants, peut-être un dernier appel, 04 93 82 03 04.

0: Nintendo. Il risque de repasser l'année prochaine, en 2027, sur une scène azurienne. Je ne vous en dis pas plus, mais je vous tiens au courant d'ici quelques jours. 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
0: Avec votre vétérinaire Clémentine. Avec votre vétérinaire Clémentine Das pour répondre à Nicole. Bonjour.
3: Nicole. Oui.
4: Allô. Bonjour Nicole, on vous écoute.
0: C'est à vous.
3: Bonjour madame. Voilà, j'ai un chat de 8 ans. Nous sommes très proches l'un et l'autre.
4: Oui.
3: Malheureusement, je suis obligée de m'absenter régulièrement une journée entière.
4: D'accord.
3: Et quand je pars, il me fait des yeux de cocker en larmes.
0: Oui.
3: Il sait que je suis partie pour la journée. Alors, ni il mange, ni il boit, ni il fait ses besoins, ni il dort. Et quand je reviens, soit il est content et il s'allonge tout son long devant moi d'un air de dire « enfin t'es rentré » ou alors il me boude.
4: D'accord.
3: Bon, là-dessus, il refait tous ses besoins, il mange et tout. Mais la seule chose, c'est que c'est suivi pendant quelque temps d'une forme de boulimie.
4: Eh oui. Bah, tout est lié aux émotions. C'est vrai.
3: À mon absence.
4: Vous êtes très proche, vous l'avez dit. Certains chats sont très indépendants, ne sont pas spécialement proches des propriétaires et certaines personnes peuvent s'absenter sans aucun souci. Votre chat, il est différent. Il est très émotif, très attaché à vous et votre absence lui est insupportable. Est-ce que vous habitez en appartement, dans une résidence? Est-ce que vous avez des voisins?
3: Dans une résidence senior.
4: D'accord.
3: Il a une vie dorée.
4: D'accord.
3: La seule chose, il manque un peu d'herbe, quoi, c'est tout.
4: D'accord. Et est-ce que dans votre résidence, vous avez des personnes qui le connaissent, qui peuvent aller le voir pour le réconforter, jouer un petit peu, le caresser?
3: Disons qu'elles sont là, surtout si je ne rentrais pas, que j'ai un accident en route ou quelque chose.
4: D'accord.
3: Donc là, elles s'assurent que... vous savez, beaucoup ne comprennent pas tellement ces sentiments qu'on peut avoir.
4: Oui, c'est vrai. Mais essayez de trouver quelqu'un dans votre entourage, dans cette résidence senior, que ce soit des aides-soignants. Bon, j'imagine qu'ils ont tous beaucoup de travail. Ouais. Hein, il ne s'agit pas de passer moins de temps avec les pensionnaires.
3: Non, mais ne vous inquiétez pas de ce côté-là. Si vraiment il y a un besoin, je sais que je peux trouver.
4: En tout cas, c'est un comportement qu'on comprend tout à fait. Il est très attaché à vous. Il est malheureux quand vous n'êtes pas là. Il continuera à l'être. Vous êtes de temps en temps amené à vous absenter. Essayez de trouver quelqu'un qui aime les chats, un ami, quelqu'un de confiance dans cette résidence, qui puisse le caresser, créer un lien avec lui, qui puisse vous remplacer un peu en votre absence.
0: Voilà, essayez de faire ça, Nicole. Et puis rappelez-nous, vous nous direz comment ça se passe. Michel, ce sera le dernier appel pour aujourd'hui à Nice. Bonjour.
5: Oui, bonjour à vous deux.
4: Bonjour Michel.
5: Oui, bonjour. Voilà, on m'a donné une ninette, je l'ai bientôt depuis un an. Elle va avoir 5 ans. C'est une race, chinchilla, je connais pas trop.
4: Oui.
5: Elle a des grands poils.
4: D'accord.
5: Et depuis quelque temps, par moment, elle se met à se lécher, à se lécher.
4: À quel endroit?
5: Sur le flanc.
4: Sur le flanc, d'accord.
5: Et elle a les poils tout mouillés.
4: D'accord. Donc ça s'apparente à du léchage compulsif. C'est souvent comportemental, sous réserve que la minette n'ait pas des parasites, des puces, etc. Je pense qu'elle vient en intérieur.
5: Oui, elle est en appartement avec une petite terrasse.
4: D'accord.
5: Et elle maintenant que je l'ai depuis près d'un an, elle joue, elle parle, elle mange bien.
4: Et est-ce que ce léchage, c'est que en ce moment ou c'est depuis que vous l'avez?
5: Non, c'est récent.
4: Alors, on est quand même dans une saison où il y a beaucoup de puces. Même si vous êtes en appartement, elle a quand même accès à une terrasse. Les animaux peuvent se parasiter au contact du milieu extérieur avec une terrasse, des jardinières, etc. Le premier réflexe, Michel, ce sera de la traiter contre les parasites avec une pipette ou un comprimé. Et une fois que vous avez écarté cette hypothèse-là, vous nous rappellerez pour nous dire si ça persiste. Et je parlerai d'autres causes qui peuvent être un léchage compulsif lié à de l'anxiété, un peu comme quelqu'un qui va se ronger les ongles, qui va allumer une cigarette pour s'apaiser, se détendre. Elle, elle a décidé de faire un excès de léchage et elle perd ses poils. Il y a plein de solutions, mais rappelez-nous pour nous dire comment elle se porte après le traitement antipuce.
0: Voilà, merci Michel, à bientôt, vous nous rappellerez. Et puis merci à vous Clémentine Haas pour tous ces bons conseils.
4: Avec plaisir, merci de m'avoir accueilli.
0: Vous revenez le 24 mai prochain, voilà. Très bien, merci beaucoup, à réentendre sur ici.fr. Évidemment, on va terminer en musique avec la voix de ce doux rossignol que tout le monde adore, avec Céline Dion, Dansons.

0: mon cher Laurent Varese. Ça me rappelle un peu la fin de Titanic, hein, comme ça. Hein.
1: Ouais, c'est ça. Ouais.
0: Avec DiCaprio, comme ça, les bras en croix.
1: Voilà, la proue du bateau.
0: Céline Dion avec Danson sur Ici Azur. Et bon dimanche, et bon week-end. Il est 10h. Essentiel de l'actualité avec vous, Laurent Vareille, et de nouveaux tirs d'armes à feu à Nice.
1: Beaucoup moins drôle que le Titanic, en effet. Dans le quartier Saint-Roch-Adrien, cette fois-ci, les tirs. Des tirs qui ont blessé deux adolescents de 15 et 17 ans. Ils ont été admis aux urgences pédiatriques de Lanval. Les policiers se sont rendus, bien sûr, sur place. Et ils ont trouvé une vingtaine de douilles de 9 mm. Aucun doute pour eux. C'est un règlement de compte sur fond de trafic de stupéfiants. La veille, vendredi soir, c'est dans le quartier des Moulins, toujours à Nice, que des tirs avaient eu lieu sur un commerce de l'avenue Paul Montel. Attention à la houle ce dimanche, des vagues pouvant atteindre 2 mètres sont attendues sur le littoral azuréen, les sentiers sont fermés et la préfecture a émis un bulletin de vigilance. À Grasse, les rues, les places et les fontaines se couvrent de milliers de fleurs ce week-end à l'occasion d'Expo Rose. Depuis plus de 50 ans, cet événement emblématique célèbre la rose sous toutes ses formes, entre création florale, marché, spectacle et animation.

0: et ce, dans toute la ville. L'excitation monte sur la Croisette avant le début du festival de Cannes ce mardi. La bâche avec l'affiche de la 79e édition est installée ce matin au-dessus des marches, des célèbres marches. Le tapis rouge, alors lui, il sera mis en place, ça sera mardi matin à 10h30. Du foot ce soir, et quel match ! Un match pour le maintien pour Nice. Auxerre-Nice à 21h, les Niçois perdent. Si les Niçois perdent, pardon, ils auront un pied tout simplement en Ligue 2. S'ils gagnent, ils se sauvent et seront beaucoup plus sereins, on l'imagine, pour la finale de la Coupe de France qui aura lieu le 22 mai prochain. En revanche, tout va bien pour le Nice à rugby qui a donc décroché son billet pour la finale de National. Ce sera le week-end prochain contre Narbonne. À la clé, une possible place en Pro D2 en division supérieure. Enfin, pour terminer cette longue page de sport, le basket avec Monaco qui joue ce soir contre Paris Basket à 19h15 dans la salle monégasque de Gaston Médecin. Et puis le Grand Prix de France de moto ce week-end au Mans, avec plus de 100 000 spectateurs quand même sur le bord de la piste, et deux Azuréens qui y participent, ben oui, le Niçois Fabio Quartararo qui partira 5e, et puis le Canois Johan Zarco qui lui partira 10e sur la grille, sauf que la pluie est annoncée pour cet après-midi et que l'année dernière, dans des conditions similaires, eh bien le Canois avait gagné. Et la météo est mauvaise sur le circuit du Grand Prix de moto au Mans, à 1000 km, 1200, 1300 km de chez nous. Et pourtant, chez nous, la pluie aussi.
1: Très instable pour ce dimanche, avec de la pluie. Température qui reste relativement douce. On est sur 21 degrés à Nice en ce moment, Villeneuve-Loubet, 20 à Valoris et Mougins, 18 à la Colle-sur-Loup. Dans le courant d'après-midi, il y aura encore beaucoup de nuages, peut-être quelques éclaircies en toute fin de journée. Et à Mercure, à 22-23 degrés.
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très bon dimanche à tous. Moi, c'est Jean. Chaque week-end, je vous accompagne pendant une heure entre 10h et 11h pour réécouter les meilleurs moments des experts, le best-of de la semaine. Et dans les prochaines minutes, on sera avec notre experte tourisme, Estevar. Elle nous a fléché plein de bons moments à ne pas manquer pendant ces ponts de mai. Des idées de destination, de loisirs, de sorties. Vous allez voir, vous risquez d'être surpris. Restez avec nous. Ce sera du côté de Fréjus, Saint-Raphaël ou encore de l'Estérel.

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1: Ils vous apportent leur lot de conseils pratiques et de solutions dans, eh bien oui, les problématiques du quotidien. Les experts d'ICI Azur, bons plans et astuces. Et en ce 1er mai, on va se dépayser en parlant aventure et séjour à quelques pas de chez soi avec notre experte tourisme Estevar, Dorothée Tassan, de l'agence Esterel Côte d'Azur. Bonjour Dorothée.
2: Bonjour à tous.
1: Avec les ponts de mai qui arrivent à grands pas cette année, eh bien si on privilégiait la proximité, c'est votre chronique aujourd'hui.
2: Ah oui, tout à fait, hein. Et c'est plutôt une bonne nouvelle, parce que la vérité, c'est surtout qu'on habite toujours à côté de pépites absolues et au final, on les visite presque jamais en fait. Hein. Alors moi, c'est ma spécialité, c'est l'Estevar, hein, c'est mon territoire de naissance et de vie. Alors du coup, je vais vous proposer en fait de traverser Saint-Raphaël pour aller à la plage, longer les arènes de Fréjus en voiture, mais pas que, parce que le principe, c'est de vous inciter à vous y arrêter. Et effectivement, les ponts de mai, ben, c'est l'occasion parfaite ben, de corriger tout ça. Sans avion, sans hôtel hors de prix, et puis avec un moral en fait qui remonte direct pour ces beaux jours.
1: Alors on va être concret, qu'est-ce qu'on peut faire en 3 jours?
2: Alors en 3 jours en fait, un petit programme hein, à moins de 30 minutes, 1 heure de chez soi, donc pour la majorité des auditeurs en fait d'ICI Azur. Alors si on démarre à Saint-Raphaël par exemple, moi je propose une balade dans la vieille ville, le quartier du village, hein, comme on l'appelait autrefois, avec du rail pavé, un marché aux fleurs et aux légumes provençaux. Hein, c'est chaque matin, il y a toutes les odeurs de terroir hein, qu'on connaît bien, et ça c'est déjà des paysans. Au cœur de cette vieille ville, en fait, on peut prendre la direction du musée de la préhistoire et de l'archéologie sous-marine. Il y a tout un pan en fait du musée qui est dédié à des amphores, à des épaves, des jarres de l'âge de bronze, et surtout c'est une entrée totalement gratuite en fait, et c'est bon pour le portefeuille. Et du coup, on peut monter au sommet de la tour carrée et on admire la vue à 360 degrés sur les toits de la ville et tout l'Estérel. Et puis du coup, on repart en se sentant un peu plus cultivé qu'en arrivant, ça c'est sûr en fait. Hein. Et puis après, si on continue la journée, par exemple l'après-midi, moi j'aime bien aller du côté du Dramont. C'est à un quart d'heure du centre-ville et on peut s'installer sur la plage du Débarquement. C'est en face de l'île d'Or, j'en ai souvent parlé en fait, ce petit rocher en fait rouge avec sa tour. Et c'est la fameuse île qui aurait inspiré Hergé dans Tintin et l'île Noire. Et voilà, pour les curieux aussi, il y a le sentier du littoral avec une montée au sémaphore. C'est une 50 minutes aller-retour et la vue est vraiment époustouflante. Voilà, je conseille pour Saint-Raphaël.
1: Et si on a envie de quelque chose de plus original?
2: Alors la cape sur Puget sur Argence, hein, c'est vraiment, il y a vraiment un endroit sympa là-bas qui est le village Made in France, avec des créateurs, des artisans locaux qui explosent leur savoir-faire. C'est très original, c'est engagé et c'est le genre d'endroit où on ressort avec quelque chose qu'on n'avait pas prévu d'acheter, mais qu'on est vraiment content d'avoir en tout cas. Voilà. Et puis du côté de Puget, hein, pour terminer la journée en beauté, en coucher de soleil, on peut enfiler ses boots ou une paire de baskets pour une balade à cheval au pied du massif de l'Estérel. On a un très très beau panorama en fait quand on part de Puget sur Argence, avec tous les paysages, les roches rouges, les pins parasols, voilà, tout ça au rythme des sabots, et c'est une autre façon de vivre l'Estevar. Le dépaysement est toujours garanti, hein, et ça fait nettement moins mal qu'un week-end à Barcelone en tout cas.
1: Exactement, et tous les bons plans que vous venez nous donner, on les retrouve sur esterel-côte-d'azur.com, rubrique agenda, où vous tapotez recherche pont de mai sur le site internet. Dorothée Tassan, notre experte tourisme Estevar, qui revient dans quelques minutes. On continue.

0: spécialistes dans un domaine ont des bons plans et des astuces à nous partager. Ils sont azuréens aussi, les experts d'ici Azur avec vous. Et aujourd'hui, on est en ce 1er mai avec notre experte tourisme, Estevar Dorothée Tassan de l'agence Esterel Côte d'Azur. Et Dorothée, il va se passer des choses dans le Var. Qu'est-ce que vous avez à nous proposer dans l'agenda justement du mois de mai?
1: Alors, on a un agenda qui permet de faire énormément de choses parce que mai, avec ses ponts, c'est vraiment la saison idéale pour sortir. Et là, je vous propose du sport, de la culture, les abeilles aussi, la curiosité en fait de rencontrer les abeilles et ce qu'elles peuvent faire pour la biodiversité et pour nous, le musée Louis de Funès, et il y a de quoi contenter vraiment tout le monde.
0: Ah oui, on croirait à un camoulox, mais c'est vraiment plein d'idées de sortie, quasiment au même endroit. On commence par quoi, Dorothée?
1: Alors là, c'est vraiment une belle surprise, le musée de Funès à Saint-Raphaël, que vous avez peut-être entendu parler, mais peut-être pas encore visité, propose en ce moment une exposition intitulée « Les univers fantastiques ». Alors l'idée, c'est de redécouvrir Louis de Funès sous un angle complètement inattendu, son amour pour le fantastique et la

0: science-fiction, avec les poursuites de Fantômas, les extraterrestres du gendarme, la soucoupe volante de la soupe aux choux, hein, quand on y pense, hein, son cinéma déborde vraiment d'univers complètement délirant. Et ce qui est vraiment bien fait, c'est ce partenariat avec le musée du cinéma et de la miniature de Lyon, avec le musée de la gendarmerie de Saint-Tropez, qui prête à cette occasion, en fait, le bras d'un extraterrestre, du gendarme et des extraterrestres, exactement. Et puis, pour les tout-petits, il y a même un atelier sur le cosmos, guidé par la denrée, hein, le personnage de la soupe aux choux. C'est ouvert du mardi au samedi, de 10h à 18h. Et vraiment, je vous le conseille, c'est très coloré et on passe vraiment un très très bon moment.
1: Il aurait dit chouette, ma denrée, en effet. Merci pour ce bon plan, Dorothée. Et pour terminer, je crois que vous avez quelque chose de plus gourmand cette fois-ci.
0: Eh bien oui, comme toujours, en fait. Hein, donc là, ce sera donc le jeudi 21 mai, ce sera l'après-midi, à l'office de tourisme de Saint-Raphaël, juste devant, qui propose une animation totalement gratuite aussi. Hein. C'est une découverte d'une ruche et dégustation de miel et de produits à base de mimosa. Et là, on va pouvoir observer des abeilles dans une ruche vitrée, hein, en toute sécurité, hein, que, voilà, pour rassurer tout le monde. Et là, on comprend comment fonctionne une colonie et on termine par une dégustation de miel et de douceur au mimosa, hein, qui est bien sûr la fleur emblématique de l'hiver de notre région. Quoiqu'en ce moment, il y a le mimosa de printemps, pour ceux qui l'ont aperçu. Donc, c'est sensoriel, c'est convivial, c'est complètement inattendu et c'est face au vieux port de Saint-Raphaël. Et juste un petit clin d'œil à un auditeur qui m'a fait un petit message entre les deux chroniques, en fait. Bien sûr, sur la partie gourmande et pour les adultes, il y a les sorties en swing car dans les vignes, ces engins un peu araignées, complètement sécurisés, où on peut faire des balades entre les vignes et pouvoir déguster, en fait, les vins locaux.
1: Voilà. Exactement. Est-ce que c'est notre collègue swing car du pays de Fayence?
0: Oui, tout à fait.
1: Exactement, que l'on connaît bien et que l'on salue, un fidèle auditeur. Et en effet, on les avait testés, hein, ces swing cars en direct. On vous avait fait vivre ça. Et c'est vrai que c'est une très belle expérience. Et il y a plusieurs trajets que l'on peut faire pour découvrir toutes ces communes de Montauroux à Callian. Merci Dorothée Tassan d'avoir été avec nous, notre experte tourisme Estevar. 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Il y a le site esterel-côte-d'azur.com. Et puis on peut aussi marquer conseils pratiques ici Azur et retrouver votre chronique en replay. Merci Dorothée.
0: Merci, à très bientôt.
1: À très bientôt.
0: Bon week-end de mai à tous.
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1: Il est sorti à présent avec tout d'abord cet événement rock et solidaire. C'est le principe de Rockfest, un festival caritatif organisé par l'association Un Max de Bruit en partenariat avec la ville de Nice. Ce festival fait son grand retour et vous attend jusqu'à ce soir sur la scène du Théâtre de Verdure de Nice. Au programme depuis quelques jours des concerts de rock et métal et ça va durer sur les prochaines heures. Et puis surtout un engagement très très fort. 100% des bénéfices seront reversés à l'association Sourire à la Vie qui accompagne les enfants malades ou en situation de handicap. Et puis, c'est le printemps et jusqu'au 31 mai, les Floralies vous attendent dans les villes et villages de la communauté d'agglomération de Sophie Antipolis, Valbonne, La Colle-sur-Loup, Villeneuve-Loubet, Saint-Paul-de-Vence pour découvrir des marchés locaux, des animations sur le thème de la botanique, des ateliers créatifs, des expositions, des parcours, des rencontres avec les artisans du territoire, des rendez-vous festifs et fleuris où vous allez pouvoir vous émerveiller en famille.
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1: Très bon dimanche à tous, moi c'est Jean, je vous accompagne jusqu'à 11h avec les conseils pratiques de vos experts. On se réécoute le best-of, les meilleurs moments de la semaine. Avec ce rendez-vous, on sera dans quelques instants avec notre psychologue azuréen Emmanuel Dain. Il va répondre à cette question, comment différencier psychologue, psychanalyse et psychiatre? Quelles sont les grandes différences et vers qui se tourner? Il répond à cette question avec vous dans les prochaines minutes.
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0: Le rendez-vous d'experts et des conseils pratiques, hein, c'est chaque matin à partir de 10h. Ils sont là, ils apportent leur expertise dans un domaine. Et ce matin, on est avec notre psychologue niçois, Emmanuel Dain. Bonjour Emmanuel.
1: Bonjour Jean.
0: Et vous vouliez nous parler des différents types de psy, parce que oui, il en existe plusieurs, psychiatres, psychologues, psychanalystes. Quelles sont les grandes différences? Vous nous en parlez ce matin.
1: Effectivement, ça m'a paru utile de faire un point là-dessus, parce que il y a plusieurs psys, effectivement, et on ne sait pas forcément les différences qu'il y a entre ces différents professionnels. Alors, on va déjà commencer par les psychiatres, qui sont les plus faciles à repérer, puisque les psychiatres sont les seuls à être des médecins. Ce sont des médecins spécialistes. Il y a les médecins généralistes, et puis il y a les spécialistes, le gastro-entérologue, le dermatologue et le psychiatre, qui est donc spécialiste, évidemment, de la psychiatrie. Le fait qu'ils soient médecins, ça a deux conséquences. Le premier, c'est que ces consultations sont remboursées par la Sécurité sociale.
0: C'est bon à savoir.
1: C'est bon à savoir. Et la deuxième, c'est qu'il est le seul à pouvoir prescrire des médicaments. Donc ça, c'est le psychiatre.
0: Très bien.
1: Après, nous avons le psychologue. Alors, le psychologue, comme moi,

0: fait que le plus souvent, la prise en charge des psychologues, elle relève plutôt des mutuelles.
1: Comment on sait justement la compétence du psychologue, en tout cas, où on peut se dire, bon ben voilà, ce psychologue est certifié?
0: Alors, toutes les personnes qui ont le titre de psychologue, clinicien, sont des personnes qui ont un master 2 de psychologie. Donc, alors c'est quand même un gage de qualité minimum. Après, le plus important, c'est le type de contact que vous allez avoir avec ces personnes. Des méthodes de psychothérapie, il y en a plusieurs centaines. Hein. Il y a des gens qui vont vous faire de l'EMDR, il y a des gens qui vont faire de l'hypnose, il y a des gens qui vont pratiquer la psychanalyse, il y a des gens qui vont pratiquer des thérapies comportementales et cognitives. Au fond, il y a une très très grande diversité d'offres. Moi, je considère que c'est pas le plus important. La nature de la prise en charge n'est pas la plus importante. La plus importante, c'est la qualité de contact qu'on va avoir, ce qu'on appelle l'alliance thérapeutique. Donc ça, c'est pour les psychologues. Et puis après, il y a un grand flou autour de ce qu'on appelle les psychothérapeutes.
1: D'accord.
0: Alors, les psychothérapeutes, vous avez là-dedans des gens qui sont psychiatres ou qui sont psychologues ou qui sont psychanalystes, mais il y a aussi plein de gens qui, moyennant quelques heures de formation, se revendiquent des professionnels de la santé mentale. Il peut y avoir des gens très bien là-dedans, mais c'est aussi dans cet univers-là qu'il y a des gens qui sont pas forcément très très recommandables.
1: Et puis, il y a aussi les psychanalystes.
0: Alors, les psychanalystes, ils ont un statut un petit peu à part, les psychanalystes. Certains peuvent être d'ailleurs psychiatres ou psychologues. Leur particularité, c'est de pratiquer, comme leur nom l'indique, la psychanalyse, qui est au fond une grande spécialité française et de quelques pays dans le monde. Actuellement, c'est quelque chose qui n'est plus très à la mode, qui est même quelquefois un peu décrié. Pour autant, c'est une belle aventure de commencer une psychanalyse. Donc, il peut y avoir des gens très très intéressants parmi les psychanalystes.
1: En fonction de notre pathologie, comment justement faire le bon choix? On en parle ce matin avec vous, Emmanuel Dain, pour différencier et mieux s'y retrouver entre les différents types de psychologues, psychiatres, psychanalystes, psychothérapeutes. On parle de tout ça ensemble, sans tabou, et on espère apporter aussi des solutions. Les experts, c'est chaque jour à partir de 10h.
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0: Ils sont là chaque jour pour vous apporter leur lot de conseils pratiques, des astuces, des bons plans, des solutions pour notre quotidien. Les experts d'ICI Azure, c'est chaque jour dès 10h. Et aujourd'hui, on est avec notre expert psychologue. Il est psychologue à Nice, Emmanuel Dain, avec nous. Emmanuel, on parle des différents types de psy parce qu'il y a psy et psy, psychiatre, psychologue, psychanalyste, psychothérapeute. Vous nous avez donné plusieurs définitions pour chacune de ces disciplines. Mais maintenant, pour y voir plus clair, justement, quel est un petit peu le parcours à suivre? On sent qu'on va pas forcément très bien mentalement. Qu'est-ce que vous nous conseillez?
1: Déjà, ce que je vous conseille à tous, si vous avez le sentiment que ça ne va pas bien, c'est déjà de vous concentrer sur deux possibilités, c'est-à-dire voir un psychiatre ou voir un psychologue. Si vous avez l'impression que votre mal-être, il est réactionnel à un événement de vie, à un deuil, à un traumatisme, à quelque chose qui va pas dans sa vie, on va dire, c'est plutôt du ressort de la psychothérapie. Et là, je vais plutôt vous conseiller d'aller voir un psychologue. Maintenant, si vous avez l'impression que votre mal-être a des conséquences sur le corps, notamment parce que vous dormez pas, notamment parce que vous mangez mal, notamment parce que vous êtes quasiment dans l'impossibilité de sortir de chez vous, d'aller travailler, etc., là, il va falloir plutôt consulter un psychiatre. Pourquoi? Puisque, comme on l'a dit tout à l'heure, le psychiatre va prescrire des médicaments et que ces médicaments, antidépresseurs, anxiolytiques par exemple, mais aussi thymorégulateurs ou d'autres choses, vont pouvoir abaisser assez rapidement votre niveau de souffrance. Oui. Pour vous donner un exemple, moi il m'arrive de recevoir des gens en première consultation et je les vois tellement mal que je leur dis, vous n'êtes pas en état de commencer une psychothérapie. Il faut déjà abaisser votre seuil de souffrance. Mmh. Alors, comment on trouve un psychologue ou un psychiatre?
0: Ça, c'est une bonne question.
1: Oui, c'est une bonne question parce que les psychologues, c'est pas très difficile d'en trouver puisque il y en a, on est assez nombreux. Les psychiatres, en revanche, en France, il y a une pénurie de psychiatres, donc c'est compliqué de trouver un psychiatre. Et puis, si on veut passer par le système gratuit, il y a un certain nombre de choses qui, selon les endroits, fonctionnent très bien ou fonctionnent très mal. Ce sont les CMP, centres médico-psychiatriques. Il y a des endroits où ce service public fonctionne très bien. Pour les gens qui ont des problèmes d'addiction, ça s'appelle des XAPA. Et là, on va avoir le médecin généraliste, le gastro-entérologue, l'assistante sociale, l'infirmière, le psychologue, le psychiatre.
0: Tout est regroupé dans le même endroit.
1: Exactement. Quand ça fonctionne bien, c'est formidable et c'est gratuit. C'est comme la médecine publique peut l'être quand elle est à son mieux. Et puis, il y a des endroits où ça fonctionne très mal. Et si vous appelez aujourd'hui, on va vous donner un rendez-vous au mois de juillet.
0: Il y en a dans les Alpes-Maritimes?
1: Oui, à Nice, il y a énormément de CMP et de XAPA. C'est très facile à trouver sur Internet.
0: Ok. Est-ce qu'on se fie aux avis, par exemple, qu'on peut voir sur Google? Est-ce que, au contraire, on va plutôt demander à notre médecin, vous, si vous deviez nous donner peut-être un conseil pour bien choisir son spécialiste, son psychologue, son psychiatre?
1: Alors, l'avis que peut avoir, par exemple, un médecin généraliste me paraît très important. L'avis d'autres personnes qui vous disent, bah, tiens, j'ai vu tel psychologue ou tel psychiatre, et il m'a paru très bien. Évidemment qu'il faut se fier à ça. Et puis, c'est une banalité, mais je vais surtout dire qu'il faut se fier à soi-même. C'est-à-dire, dans le choix d'un thérapeute, si vous sentez que ça accroche, ça marchera. Et inversement, si vous ne vous sentez pas avec cette personne, il va pas se passer grand-chose. C'est pour ça que quand on me demande, par exemple, s'il faut faire telle ou telle technique de prise en charge, j'ai tendance à penser que le plus important, et d'ailleurs les études le prouvent, le plus important, c'est la qualité de l'alliance thérapeutique. Est-ce que je me sens bien avec cette personne? Est-ce que j'ai facilité à lui parler? Est-ce que j'ai l'impression qu'elle me comprend? C'est ça le plus important.
0: Merci beaucoup Emmanuel Dain de nous avoir éclairé ce matin sur cette thématique vraiment intéressante. Hein, comment différencier psychologue, psychiatre, psychothérapeute et justement se faire suivre de manière la plus précise par un spécialiste. Emmanuel Dain, d'ailleurs, vous, on vous retrouve sur des plateformes qui marchent bien, comme Doctolib, c'est ça?
1: Alors moi, on me trouve sur Doctolib, et effectivement, je suis géographiquement donc près de Nice Étoile, et puis je fais aussi beaucoup de visio, puisque maintenant, beaucoup de patients sont demandeurs de ça.
0: Et on va vous remettre d'ailleurs tous les renseignements et le contact d'Emmanuel Dain, notre psychologue, sur le site internet d'ICI Azure. Merci Emmanuel.
1: Merci Jean.
0: Et puis à très bientôt.
1: Merci.

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1: Pour dimanche, pour week-end, c'est ici Azur, il est 11h. De l'actualité avec Laurent Vareil et encore des tirs d'armes à feu à Nice.
2: Oui, cette fois-ci à l'est de la ville, dans le quartier Saint-Roch, vers Pont-Michel. Des tirs qui ont blessé deux adolescents de 15 et 17 ans. Ils ont été admis aux urgences pédiatriques de Lanval. Les policiers se sont rendus sur place et ont trouvé une vingtaine de douilles de 9 mm. Aucun doute pour eux, c'est un règlement de compte sur fond de trafic de stupéfiants. Et la veille, vendredi soir, eh bien c'est dans le quartier des Moulins, toujours à Nice, que des tirs avaient eu lieu sur un commerce de l'avenue Paul Montel. Nous retrouverons Sébastien Réglé dans le journal de midi.
1: Attention à la houle ce dimanche.
2: Ouais, des vagues qui pourraient atteindre jusqu'à 2 mètres sont attendues en effet sur le littoral azuréen. Les sentiers des littoraux sont fermés et la préfecture a émis un bulletin de vigilance. À Grasse, les rues, les places, les fontaines se couvrent de milliers de fleurs ce week-end à l'occasion d'Expo Rose. Ça fait quand même 50 ans que cet événement existe, il est emblématique. Il célèbre la rose sous toutes ses formes, entre création florale, marché, spectacle et animation dans toute la ville. L'excitation monte sur la croisette, et oui, avant le début du festival de Cannes, ça sera mardi. La bâche, avec l'affiche de la 79e édition, la grande bâche a été installée ce matin au-dessus des célèbres marches. Le tapis rouge sera mis en place, lui, mardi matin à 10h30. Du foot, ce soir. Et avec quel match? Un match pour le maintien pour Nice. Il y a de l'enjeu, comme on dit. Auxerre-Nice, c'est à 21h, à suivre bien entendu sur Ici Azur. Et si les Niçois perdent, eh bien ils auront un pied en Ligue 2. S'ils gagnent, ils se sauvent et seront, on imagine, beaucoup plus sereins pour la finale.

0: de la Coupe de France. Ça sera le 22 mai prochain contre Lens, à suivre bien entendu donc sur Ici Azur. En revanche, tout va bien du côté du rugby. Le Nissa Rugby qui a donc décroché son billet pour la finale de National, ça sera le week-end prochain contre Narbonne qui a éliminé Albi. À la clé, une place, une remontée en Pro D2. Le basket avec Monaco, c'est cet après-midi qui joue contre le Paris Basket. Revanche de la finale de l'année dernière de Pro A en fait. Ce soir, le match, il est à 19h15. Hein, pas cet après-midi, mais 19h15, c'est quand même déjà le début de la soirée. Et ça se passe dans la salle monégasque Gaston Médecin. Le Grand Prix de France de moto, alors ça c'est cet après-midi, 14h ce week-end. Et c'est au Mans. 100 000 spectateurs sur le bord de la piste et deux Azuréens qui vont se batailler. Le Niçois Fabio Quartararo qui va partir 5e et le Canois Johan Zarco qui lui partira en 10e position. La pluie est annoncée pour cet après-midi et l'année dernière, eh bien dans ces conditions similaires, sous la pluie, sous la flotte, c'est le Canois Johan Zarco qui avait gagné. Alors bon, comme dit l'autre, alors peut-être, peut-être.
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0: Ça hésite chez nous, hein. La pluie est pas loin, mais elle va bien tomber peut-être finalement, mais bon.
2: On l'attend, en tout cas. C'est une ambiance mitigée, c'est bien gris. L'instabilité, là, on la sent quand même. Les températures, elles sont douces, hein. On a 22 à Nice, Cap d'Aille, Beaulieu-sur-Mer, Antibes, une vingtaine de degrés pour Castanier-Saint-Genès, 18 à Lantos, Carotte-Billière, et puis cet après-midi, le ciel sera encore un peu voilé. Mais on attend quand même des apparitions du soleil en toute fin de journée, avec des valeurs maximales à 23 degrés. Que se passera-t-il pour demain lundi? On prévoit une amélioration. Mardi, une côte d'Azur qui sera coupée en deux, ça veut dire des orages sur la partie haute du département, et puis du soleil sur le bord de mer. Ça sera une bonne chose pour l'ouverture du Festival de Cannes.
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2: Allez, dans un instant, François Cluzet, azuréen d'adoption, qui va nous rejoindre pour présenter ce film à l'écran pour le plaisir.

0: Alors ça, c'était un groupe qui venait de Suède. Énorme succès. The Final Countdown, c'était Europe.
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0: Tous les dimanches sur Ici Azur, on accueille une personnalité de la musique, du théâtre, du cinéma, de la télévision pour un entretien en toute intimité. Aujourd'hui, c'est un artiste qui ne se destinait pas au métier de comédien, François Cluzet, qui va passer cette fin de matinée avec nous sur Ici Azur. Fils de commerçant, il va abandonner ses études à l'âge de 16 ans pour suivre des cours de théâtre, et notamment le cours Simon. Puis il enchaîne plusieurs rôles au cinéma, avec Diane Curis, Claude Chabrol, Jean Becker, avec qui il tourne L'été meurtrier. Saviez-vous qu'il avait refusé de jouer dans Le Grand Bleu de Luc Besson ?
3: J'ai refusé Le Grand Bleu. C'est que Besson, qui m'appréciait beaucoup, j'étais très jeune, me dit que j'allais faire Subway. Et puis, à un moment donné, il me vient, il y avait un problème de production, et il me dit, malheureusement, tu feras pas Subway. Et il me dit, mais par contre, tu vas te muscler et tu feras le prochain. Et là, caractère de Gascon, je lui dis, tu vas surtout aller te faire voir. Là, Le Grand Bleu est sorti, j'ai dit, tiens, peut-être que j'ai merdé.
0: 2006, c'est un tournant dans sa carrière. Il rencontre Guillaume Canet, qui lui confie le rôle principal dans Ne le dis à personne. Un rôle qui lui vaut un César de meilleur acteur.
4: Margot ?
5: Margot !
4: Je vous ai jamais demandé de détails.
6: Tu m'emmerdes avec tes questions.
7: Comment tu peux croire que c'était elle ?
4: On sait que c'est moi qui ai fait ça. On me surveille, putain.
0: François Cluzet retrouve Guillaume Canet 3 ans plus tard pour Les Petits Mouchoirs.
8: Il m'arrive un truc de dingue. Ça fait déjà plusieurs mois que je ressens un truc bizarre quand je te vois. J'ai même pas envie de pousser avec toi. Hein. Bon, peut-être que ça viendra.
4: Mais ça va pas maintenant, quoi. Tu deviens complètement con, quoi. Qu'est-ce que tu racontes? Je suis le parrain de ton fils. Mais enfin.
0: En 2011, c'est la consécration pour François Cluzet, avec Intouchable, aux côtés d'Omar Sy.
9: Comment vous vivez l'idée d'être un assisté? Ça vous gêne pas de vivre sur le dos des autres?
10: Ça va, merci, et vous?
9: Vous pensez que vous seriez quand même capable de travailler?
10: Vous en avez de l'humour.
9: J'aurais tellement que je suis prêt à vous prendre à l'essai pendant un mois. Je parie que vous ne tiendrez pas 2 semaines.
0: Puis il y a eu Mascarade, tournée à Nice, sous la direction de Nicolas Bedos.
11: La terrasse s'étend sur 360 degrés.
12: Waouh, c'est la plus belle place de le monde.
11: Je suis marié, vous savez.
12: Tu m'en fous.
0: François Cluzet est en ce moment au théâtre, seul en scène, dans Encore une journée divine. Un solo virtuose, où il interprète un psychanalyste interné.
13: Quelque chose m'étonne. Jamais vous ne prenez la peine d'écrire quoi que ce soit sur un carnet ou sur une feuille volante. Mais moi, je notais chaque mot, chaque détail. Puis en cas de grosse fatigue, bon, je me contentais d'enregistrer mes patients. Alors insu, évidemment. Bon, c'est pas interdit, si ?
0: Et puis, il est aussi à l'affiche d'une comédie, intitulée « Pour le plaisir ». Inspiré d'une histoire vraie, sur le thème du plaisir au féminin, où il incarne le créateur d'un sextoy, le womanizer.
14: J'ai envie de jouir.
15: Enfin, attends, t'as jamais joué?
14: Non.
0: François Cluzet nous rejoint dans quelques instants sur Ici Azur, pour un dimanche sur la Côte d'Azur.

0: Voilà, une carrière lancée sur les réseaux sociaux. Elle s'appelle Oria, retenez son nom. Elle est niçoise, elle est de chez nous, elle vit à Cannes maintenant. Elle a toujours rêvé d'être chanteuse depuis sa plus tendre enfance. Et la voilà aujourd'hui programmée sur Ici Azur, s'il vous plaît. Oria avec Soirée Mondaine.
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0: François Cluzet est l'invité de notre rendez-vous du week-end, un dimanche sur la Côte d'Azur. Un parcours que nous allons revisiter entre souvenirs, actualités et confidences. Et avec toujours en toile de fond, la Côte d'Azur. François Cluzet, bonjour.
3: Bonjour.
0: Une belle actualité pour vous. On va commencer par celle qui vous conduit dans les théâtres de France. Un seul en scène pendant 1h30. Vous incarnez un psychanalyste interné, entouré de personnages réels ou imaginaires?
3: C'est bien ça la question. On se la pose encore, nous. Je crois que c'est au choix du public. Évidemment, ce psychiatre que je joue, qui est interné dans un hôpital psychiatrique, s'adresse à un médecin et à une infirmière. On peut penser que ce médecin, cette infirmière viennent le voir, presque en consultation, dans sa chambre, une quinzaine de fois. Mais c'est vrai qu'à la fin de la pièce, on se demande s'il les a pas inventés, s'il ne répète pas ce qu'il leur dirait s'ils étaient là, ou s'ils sont effectivement devant lui.
0: François, j'ai vu la pièce sans rien révéler du tout. J'ai quand même l'impression qu'il a plus d'expérience que le jeune qui le soigne.
3: Ah, c'est ça en tout cas ce qu'il va lui dire, et avec beaucoup d'espièglerie, en lui disant « Bon, alors, quel âge avez-vous ? La trentaine ? Oui, enfin bon, vous comprenez que moi, je connais mon métier, l'expérience que j'ai. » Oui, c'est en sens où il a déjà un petit complexe de supériorité. Et c'est d'ailleurs toute sa stratégie. C'est comme il connaît la psychiatrie, il se dit que s'il est en forme, et s'il prouve à ce médecin qu'il a de l'humour, il a de l'esprit, il a une vraie santé, il se dit qu'il n'a rien à faire à être enfermé. Par définition, quand on va bien, pourquoi être dans un hôpital ?
4: Quelque chose m'étonne. Jamais vous ne prenez la peine d'écrire quoi que ce soit sur un carnet ou sur une feuille volante. Mais moi, je notais chaque mot, chaque détail. Puis en cas de grosse fatigue, bon, je me contentais d'enregistrer mes patients. Alors, insu, évidemment. Bon, c'est pas interdit, si ?
0: Ce retour au théâtre, retrouver

0: public, ça vous a manqué?
1: Oui, parce que je crois que les premiers contacts que j'ai eus, c'est au théâtre. Tout au début de ma carrière, j'ai fait beaucoup de théâtre et j'adore ça. J'adore ça parce que c'est une épreuve, j'allais dire, de paix, quoi. Hein. C'est-à-dire, ça fonctionne ou pas. Et le public, il faut mouiller le maillot, je dirais. C'est un peu comme les sportifs. Et j'aime cette idée de l'énergie, puis j'aime cette idée du don de soi. Et puis, ce présent. Vous savez, par exemple, au cinéma, il y a le montage. Quand on vous dit le film est bien, ça fait un an que vous l'avez fait, vous savez même plus, ça se trouve, vous en avez déjà fait un autre depuis. Là, le théâtre, c'est immédiat, s'il y a le silence dans la salle, ça fait que les gens écoutent déjà. S'ils n'écoutent pas, ça bouge, on le sent. Donc, il y a une petite oreille dans la salle qui fait que, bon, est-ce qu'ils écoutent, est-ce qu'ils suivent la pièce, ça, c'est tout notre boulot, je veux dire.
0: Dans un instant, François Cluzet, on va évoquer l'autre actualité, la sortie du film Pour le plaisir. Où vous partagez l'affiche avec Alexandra Lamy sur le thème « Le plaisir féminin ».
2: J'ai envie de jouer.
3: En 20 ans, t'as jamais joué ?
2: Non.

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4: François Cluzet est l'invité de Un Dimanche sur la Côte d'Azur pour la sortie du film Pour le plaisir. Alors François, nous avons parlé précédemment de la pièce Encore une journée divine où vous interprétez ce psychanalyste interné, un seul en scène formidable. Et puis il y a l'autre actualité, celle qui vous fait partir à la recherche de l'orgasme.
5: L'orgasme féminin. On s'est rendu compte que le plaisir féminin était réservé à peu près 60% des femmes. C'est-à-dire que 40% des femmes ne connaissent pas l'orgasme. Et face à cette réalité, un couple d'Allemands s'est interrogé en se demandant qu'est-ce qu'ils pouvaient faire pour trouver la solution. Et c'est ce couple d'Allemands qui a inventé ce sextoy féminin qui s'appelle le Womanizer. Ça avait été une interview sur Combini et deux des scénaristes avaient vu que cette interview, on s'est dit, tiens, ça pourrait faire un très bon scénario de film. Ensuite, Rim Kérissi, le metteur en scène, s'est emparé du sujet. Et puis, avec Alexandra Lamy, on joue ce couple. Et ce qui est beau, c'est qu'on est face à un tabou. Parce que vous pensez bien, et vous le savez comme moi, que l'intimité, et de surcroît l'intimité sexuelle des femmes, on n'en parle pas, comme si elle ne devait pas exister, pratiquement. Hein. Ça n'a pas d'intérêt. C'est fou de penser qu'on a donné le droit de vote aux femmes en 45, mais le droit de jouir n'est toujours pas là. Quoi. Et finalement, ce qui est la grande force du film, je trouve, c'est de l'avoir traité en comédie. On rit beaucoup, et finalement, le rire, ça l'emporte, ça ouvre les portes. Et on peut soulever ce tabou sexuel sans aucune gêne. Le film n'a pas de vulgarité, est plutôt uniquement tourné vers le fait de faire rire. Pourquoi ? Parce que ce bonhomme que je joue est aussi ingénieur et bricoleur. Et il se met en tête de fabriquer cet appareil, ce sextoy, avec l'aide de sa femme pour le tester. Donc évidemment, ça donne des scènes de rire puisque ça ne marche pas au premier coup, les prototypes sont dangereux, enfin vous voyez le genre.
4: Justement parce que c'est tabou, qu'est-ce que vous avez pensé lorsqu'on vous a proposé ce rôle ?
5: J'étais content parce que ma femme m'a beaucoup poussé à faire le film. Parce qu'elle me disait, écoute, les femmes te remercieront et puis tu verras même que les hommes seront contents d'apprendre ça. C'est vrai que nous, moi quand j'avais 16, 18, 20 ans, plaisir féminin, on ne savait pas vraiment où ça se logeait. Hein. On n'a pas été très éduqués sexuellement, alors que c'est quand même un problème de santé. Il n'y a rien. Il n'y a rien à cacher dans cette histoire. Mais bon, c'est toujours tabou. Donc, ce qui m'a séduit, c'est le fait qu'on puisse faire rire tout en, finalement, essayant de dissiper ce tabou en disant, mais à partir du moment où on est sain, pourquoi est-ce qu'on ne pourrait pas évoquer ça ? Parce que quand même, ça rendrait service à pas mal de gens. Et aux femmes comme aux hommes. Aux hommes parce qu'ils sauraient ce qu'une femme peut prendre comme plaisir si on sait s'y prendre, et aux hommes aussi, et aux femmes aussi. C'est donc quelque chose d'intéressant de faire rire avec un sujet comme celui-là.
4: François Cluzet avec nous sur ICI Azur dans Un Dimanche sur la Côte d'Azur, jusqu'à midi.
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0: reconnu la voix de Lynn Renault à la fin de la chanson. Chantaient tous ensemble pour lutter contre le sida, Johnny Hallyday, Jane Birkin, Jean-Jacques Goldman s'est prêté au jeu, Françoise Hardy, Morane, Florent Pagny, Étienne Dao, soit 42 artistes français. Sa raison d'être, chanter ensemble.
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3: Rencontre avec un immense comédien, aujourd'hui sur Ici Azur, François Cluzet, à l'occasion de la sortie du film Pour le plaisir, réalisé par Rine Kérissi. L'histoire de Fanny, interprétée par Alexandra Lamy, quinquagénaire, qui n'a jamais connu l'orgasme, et son mari, vous, François Cluzet, qui va l'aider à trouver le chemin du plaisir en créant un jouet sexuel. Si, si. Alors je ne sais pas, François, si vous pensez comme moi, mais je crois que ce film va susciter du débat dans les foyers, entre les personnes qui auront vu le film.
4: Oui, Alexandra Lamy dit que ça va susciter des débats et des ébats. Alors, mais je pense que oui, c'est ce qui se passe. Là, on a tourné pas mal de films en province, on a fait pas mal de projections. Et là, c'était drôle parce qu'au début, avant le film, on demande, le metteur en scène, est-ce qu'il y a des femmes dans cette salle qui ont un sextoy? Et là, il y en a une ou deux qui lèvent timidement la main. Et après le film, alors, est-ce qu'il y a... Et là, il y a 25 femmes qui lèvent la main. Pourquoi? Parce qu'elles osent cette fois, vu le sujet qui a été traité. Et ça, c'est vraiment formidable. J'ai l'impression qu'il est temps maintenant aussi, dans nos sociétés, qu'on pense au plaisir. Surtout qu'on est dans une époque aussi difficile que la nôtre. Et puis le corps féminin, il n'a pas été fait pour qu'on lui enlève quelque chose. Parce qu'il y a des études, et même Freud...

0: vous savez. Parce que l'histoire du plaisir féminin, du clitoris, remonte à l'Antiquité. Et tout le monde a dit tout et son contraire là-dessus. Certains ont pensé que ça servait à rien et qu'il fallait l'enlever. Comment on peut imaginer qu'un corps puisse être conçu et qu'il faut en enlever une partie? C'est pas l'appendicite, le clitoris. Et puis certains ont dit des âneries, comme quoi ça servait à rien. D'autres que, par exemple, pour concevoir, pour avoir un bébé, il fallait à tout prix avoir un orgasme. Et c'est comme ça que la conception pouvait être viable. Alors bon, à force de tout ça et tout ça, finalement, on en arrive ici au 21e siècle à en savoir un peu plus et à dire parlons-en.
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0: Alors franchement, ça fait plaisir de retrouver comme ça les grands succès que l'on croyait avoir oubliés, bien enfouis en nous, sur Ici Azur, pour se remémorer de cette œuvre d'art de Art Mingo, Les Parfums de sa vie.
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3: Un dimanche sur la Côte d'Azur, avec un comédien qui connaît très bien notre Riviera, François Cluzet. Vous êtes à l'affiche du film Pour le plaisir, une belle comédie sur le couple, mais aussi porteuse de messages essentiels. Et dans ce film, la quête du plaisir féminin se fait à deux avec Alexandra Lamy. Belle partenaire, une comédienne généreuse.
4: Oui, exactement, généreuse, sincère, partenaire. Je pense qu'on s'est retrouvé là-dessus, c'est que tous les deux, on est bien conscients qu'un film mérite des acteurs qui sont des partenaires. C'est fini l'époque où on jouait tout seul, où on essayait de se montrer, de faire une performance à chaque moment. Ça paye pas. Il faut penser film, pas penser rôle. Et quand vous pensez film, bah, vous accordez vos violons pour donner le meilleur. Et là, on se rend compte que les acteurs, bah, finalement, ce qui est intéressant, c'est de voir leur échange. La position du spectateur, elle devient très intéressante s'il assiste à l'échange de plusieurs acteurs et non pas s'il est sur l'un ou sur l'autre par la suite. Donc nous, disons qu'on a envie que les films marchent, donc on fait tout ce qu'on peut pour réussir le film.
5: Pourquoi vous venez me voir qu'aujourd'hui ?
6: Je n'ai jamais eu d'orgasme.
5: Si vous voulez jouir, va falloir bosser.
6: Oui, oui, oui !
5: Gérer la culpabilité, j'ai envie de jouir. J'ai le droit.
6: Il va falloir parler à votre mari.
7: En 20 ans, t'as jamais joué ?
5: Non.
8: 10 femmes sur 10 avouent déjà avoir simulé.
7: J'aimerais comprendre comment fonctionne le plaisir féminin.
6: Figure-toi qu'il me fabrique un sextoy.
5: C'est une vanne.
6: C'est la meilleure idée que t'aies eue depuis très longtemps. Si tu veux, on fait équipe.
9: J'aurais besoin de la référence du livre Le sexe pour les nuls.
10: Depuis quelques temps, je suis terrifié à l'idée de te perdre.
3: François Cluzet, vous pouvez commenter l'affiche, elle est très belle, main dans la main.
4: Alors, c'est drôle, cette affiche, parce qu'elle vient d'une photo, et elle représente vraiment une complicité d'un couple qui était certainement au lit, et puis qui se lève, pourquoi on se le demande, et qui va dans la rue entouré par les draps, chacun de son côté, en se tenant par la main. Il y a une sorte de complicité, et puis une complicité amoureuse, évidemment, puisqu'on les imagine nus l'instant d'avant. Et il y a quelque chose de très joyeux dans cette affiche. Je l'aime beaucoup, comme vous.
3: Ouais. Fanny, donc interprétée par Alexandra Lamy, elle a la chance d'avoir un mari qui est à l'écoute. Ce mari, c'est vous, Tom.
4: Alors, comme vous le dites, moi, je joue le personnage, mais c'est vrai que ça doit être une chance d'avoir et une femme à l'écoute et un homme pour une femme à l'écoute. Qui que ce soit, quel compagnon ou quelle compagne on est, la complicité, le fait d'écouter l'autre, c'est comme ça qu'on peut avancer. Puis quand il y a des problèmes, on le sait tous, c'est la communication dans le couple qui fait qu'on peut avancer. Quand on ne dit rien, eh ben finalement, le moindre petit problème grossit jusqu'à la rupture. Et souvent, il faut le dire, quand il y a des problèmes ou qu'on n'est pas satisfait sexuellement, ben on pense que c'est de la faute du compagnon ou de la compagne, et puis on estime que l'herbe est plus verte ailleurs, et puis on s'en va. Là, eux, ils ne se séparent pas. Ils se trouvent et ils cherchent et ils trouvent la solution. Ça en fait un couple hors du commun.
3: Et donc vous créez l'objet miracle.
4: Ouais, exactement, ça peut être l'objet miracle, ou l'objet où Fanny, que joue Alexandra Lamy, après plusieurs tentatives infructueuses et délicates, finalement arrive à avoir un orgasme. Et ça, c'est l'histoire vraie de ce couple d'Allemands qui ont vendu des millions de sextoys womanizer, parce que c'est la première fois. Parce que d'habitude, le sextoy féminin, il était fait un peu comme un phallus, quoi. Hein, on était persuadé que ça se passait comme ça. Et là, ce type a compris que non. Il fallait ne pas toucher, mais juste insuffler quelque chose au bord. Tout en laissant un petit espace du clitoris.
3: Vous allez changer de métier.
4: Bah peut-être, écoutez, je sais pas, là je suis en fin de carrière, faut peut-être que je trouve un autre challenge.
3: Jusqu'à midi sur Ici Azur, François Cluzet est notre invité.

0: trio gagnant à Jimmy Somerville et ses camarades Steve et Larry avec Small Town Boy.
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0: un manque de confiance en soi, dans la vie. Souvent, les acteurs trouvent que la vie est un peu creuse, ce qui est tort, parce que vous voyez bien qu'il y a des tas de gens qui ont des vies très remplies, sans pour autant monter sur les planches. Et nous autres, on a le sentiment qu'il faut qu'on soit aimé. Ça part souvent du fait qu'on a été moins aimé que ce qu'on aurait souhaité. Et à ce moment-là, on veut être aimé par le plus grand nombre. Ce qui nous donne l'envie de prendre des risques, de se montrer devant 1200 personnes. Alors là, si vous voulez être aimé, il faut un bon texte, il faut un grand metteur en scène, comme on en a, Emmanuel Noblet, un grand décorateur, une grande personne à la lumière, une belle équipe, et puis un acteur, je dirais, qui a le sens du travail et l'énergie. Moi, je vois que tous les soirs, je fais le plein d'énergie pour essayer de donner le maximum de ce que je peux donner en scène.
1: François Cluzet, vous aimez beaucoup la lumière de la Côte d'Azur. Aujourd'hui, vous connaissez l'autre Côte d'Azur, celle que les touristes ne connaissent pas.
0: C'est-à-dire que j'ai la chance d'avoir épousé une femme qui a passé beaucoup de temps du côté de Cannes et qu'ensuite, on a cherché une maison qui nous plairait et on s'est bien rendu compte qu'il fallait un peu progresser dans l'arrière-pays pour trouver quelque chose d'authentique parce que vous voyez bien que la Côte d'Azur, elle est très demandée. Et donc, si vous êtes un peu plus en hauteur, vous vous rendez compte que, à nouveau, la province est là. Alors, la province est très agréable. Moi, venant de Paris, j'apprécie beaucoup l'humilité de la province, sa richesse, et puis aussi l'arrière-pays cannois ou l'arrière-pays niçois. C'est un climat de rêve. C'est tous les avantages que tout le monde connaît en vivant ici. C'est une chance, hein, c'est une chance.
1: Ouais. Sans être indiscret, vous avez toujours le bateau pour aller voir les îles de l'Hérens ou un peu plus loin?
0: Alors, je vais vous dire ce qu'on m'a dit le jour où on a acheté ce bateau avec ma femme. Il y a deux moments formidables pour le bateau, c'est quand vous l'achetez et quand vous le revendez. Donc, on en est là. On est à la deuxième joie de l'avoir revendu. C'est tellement délicat l'histoire du bateau. Ça coûte très cher et c'est sans arrêt des problèmes d'entretien, des problèmes d'anneaux au port, des problèmes. Il y a toujours des problèmes avec un. C'était un tout petit bateau, hein, mais il y a toujours des problèmes avec les bateaux. Donc là, maintenant, on a acheté des palmes, un tuba et un masque et ça va aussi vite.
1: Merci, c'était un immense plaisir.
0: Merci à vous.
1: François Cluzet, Alexandre Alamy, un film de Rimkirissi pour le plaisir actuellement au cinéma. Un entretien à réentendre quand vous le souhaitez en passant par ici.fr.

c'est la petite gourmandise de la fin de matinée de ce dimanche 10 mai avec Hotel California. Dans 4 minutes, il sera midi avant de faire un nouveau point sur l'actualité. Grand classique de la canzone italiana avec Richard Cocciante, comme il se fait appeler en France, et Riccardo Cocciante, comme on l'appelle en Italie, Margherita.

0: rauque, la belle mélodie, les mots d'amour, les ingrédients qui font le succès de la chanson italienne, la renommée de la chanson italienne, Riccardo Cocciante avec Margherita. Il est midi. L'info avec Laurent Vareille.
1: Avec cette actualité, des tirs encore d'armes à feu à Nice-Est dans le quartier Saint-Roch, près du boulevard Louis Braille. Des coups de feu sur des jeunes, des mineurs. La police est catégorique, c'est encore un règlement de compte autour du trafic de stupéfiants. Bonjour Sébastien Riglet.
2: Bonjour.
1: Vous êtes sur place. Que sait-on en fait au lendemain de cette nouvelle fusillade sur Nice ?
2: Ah bien, il était environ 23h hier lorsque la fusillade s'est produite, ici à proximité du magasin Leclerc situé route de Turin. Selon les premiers éléments, un véhicule est arrivé à hauteur d'un groupe de jeunes avant que les occupants n'ouvrent le feu. Un adolescent de 15 ans de nationalité égyptienne a été touché par balle à la cuisse gauche. Son pronostic vital n'est pas engagé. Un second mineur de 17 ans a lui été blessé en chutant alors qu'il prenait la fuite. En tout, 17 étuis de calibre 9 mm ont été retrouvés sur place. Trois véhicules ont été endommagés par les tirs. Les deux adolescents sont connus des services de police pour des affaires de stupéfiants. Le ou les tireurs sont toujours en fuite. Sur place, les habitants que j'ai interrogés ne sont pas surpris par ces tirs. Beaucoup évoquent un climat d'insécurité grandissant dans le quartier. L'un d'eux m'a même avoué ne plus sortir de chez lui après une certaine heure.
1: Ouais, Sébastien Riglet, donc en direct de ce quartier Saint-Roch, en haut du quartier Saint-Roch. Et toujours sur le même thème, une enquête pour tentative d'homicide en bande organisée a donc été ouverte à Nice-Ouest, après que des tirs et une explosion aient eu lieu là vendredi soir, et cette fois-ci dans le quartier des Moulins à Nice. C'est un commerce boulevard Paul Montel qui était visé. Sur place, les enquêteurs ont aussi retrouvé des douilles, 6 douilles de 9 mm. Il n'y a eu aucun blessé d'après la police. Et la détonation dans le même secteur qui a été entendue pourrait avoir été occasionnée par un engin pyrotechnique. Attention à la météo, tout ce dimanche, depuis ce matin, il y a une forte houle en mer. Les vagues peuvent même atteindre 2 mètres. Attention, les sentiers du littoral sont fermés et la préfecture a émis une vigilance.
0: Ce soir, les joueurs de l'OGC Nice doivent gagner.
1: Ah, il le faut absolument, si Nice veut rester en Ligue 1. Car oui, ce soir, Adrien, à 21h contre Auxerre, eh bien, il y a le risque, un vrai risque, de descendre en division inférieure. Auxerre est en effet derrière au classement et doit le rester pour que l'OGC Nice se maintienne en Ligue 1. Bon, du coup, eh bien, c'est un scénario sacrément stressant, Maxime Bacquier.
3: Et le pire serait sans doute d'aborder cette finale pour le maintien sans avoir l'envie de la gagner, puisque le gym peut quasiment se sauver ce soir en assurant un nul.

0: mauvaise idée pour le capitaine Dante.
1: Mais si on va là-bas pour un match nul, c'est sûr qu'on va perdre. Ça, on le sait. Dans nos têtes, c'est aller pour gagner et être constant dans tout le match pour qu'on puisse sortir avec un résultat très positif.
0: Même s'il n'a gagné que 2 des 16 matchs de Ligue 1 qu'il a dirigé et reste sur 4 nuls d'affilée, c'est aussi l'ambition du coach Claude Puel d'aller s'imposer.
2: On se déplace pour aller gagner ce match, point, c'est tout. Il n'y a pas de calcul à faire autre que d'être prêt à faire le nécessaire pour aller s'imposer à Auxerre, tout simplement.
0: Sauf que la pression sera sur les Aiglons dans la position du chassé ce soir, pas forcément facile à gérer pour les joueurs. Prévient notre consultant foot Patrice Alberganti.
3: T'as des joueurs qui vont être galvanisés par l'échéance, et puis t'as des joueurs qui vont être tétanisés par l'échéance. Et tu rentres sur le terrain, et ton premier quart d'heure, il va te dicter un peu le match, tu vois. Il faut se lâcher, il faut pas avoir peur, il faut être prêt au moment où le coup de sifflet du début de match va retentir. C'est là qu'il faut être prêt.
0: Des Aiglons qui n'ont en plus pas gagné depuis 18 ans à la Baie des Champs, c'est donc le moment parfait pour réécrire l'histoire.
4: Allez, le match, c'est à suivre, bien sûr, sur Ici Azur. Un coup d'envoi à 21h derrière les Aiglons, et prise d'antenne, comme on dit, à 20h30. En revanche, tout va bien pour le Nissa Rugby, qui a donc décroché son billet pour la finale de National. Ça sera le week-end prochain contre Narbonne à la clé, une possible remontée en Pro D2. Et puis pour terminer cette longue page sport, le basket avec Monaco qui joue contre Paris Basket, c'est ce soir à 19h15 dans la salle monégasque Gaston Médecin.
5: Le Grand Prix de France de moto ce week-end au Mans.
4: Avec plus de 100 000 spectateurs sur le bord de la piste et deux Azuréens qui y participent, le Canois Johan Zarco qui partira 10e et le Niçois Fabio Quartararo 5e, avec une émotion pour ce dernier d'être tout simplement devant le public français.
6: En vrai, je pense que à chaque fois, ça impressionne de plus en plus parce qu'on voit, vraiment beaucoup de gens dès le jeudi, le vendredi, samedi, c'est intense. Et ça fait vraiment plaisir de voir, comme je le dis, surtout quand malheureusement on fait ce genre de résultat, ça peut être facile aussi en tant que fan de soutenir un petit peu moins les pilotes ou etc. Mais en tout cas, vraiment voir l'énergie qu'ils ont, ça fait du bien moral.
4: Voilà le pilote de moto sur Yamaha, Fabio Quartararo, début de la course à 14h.
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4: On fait pas beau, Adrien, aujourd'hui.
8: Ah non, pas beau, encore de la pluie, encore des nuages, ça devrait s'arranger en fin de journée. Demain, le temps s'améliore vraiment et puis mardi, le soleil va retrouver sa côte d'Azur. C'est un régal de partager ce week-end avec vous, on va vous laisser avec Willy Rovelli. Ici Azur, il est midi et 5 minutes.
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11: Bonjour, bon dimanche, sous vos applaudissements, c'est Willy vient déjeuner chez vous, numéro 1052.
12: Ça filoche,
11: mes amis, bonjour la tribu.
12: Bonjour.
11: Alors, qui est là aujourd'hui? Nicolas Malabeuf, notre enfant de la télé, bonjour mon bon Nicolas.
12: Bonjour Willy, bonjour tout le monde.
11: Et Fabien et mon autre geek, bonjour mon Fabien.
12: Bonjour Willy, bonjour à tous.
11: Et bienvenue à tous, voilà, merci d'avoir choisi votre talk show utile sur votre radio utile. Aujourd'hui, nous sommes dans les locaux de Ici La Rochelle, à La Rochelle. Donc merci pour votre accueil, 55 minutes pour apprendre, comprendre et s'amuser de l'actu avec nos invités, nos chroniques, notre musique, nos cadeaux. Alors notez bien nos dossiers du jour parce que c'est dès qu'on part au plus près de vous. On aime bien parler de l'actualité nationale avec des acteurs locaux. Alors aujourd'hui, dans un instant, comment faire face au surtourisme? Le département de la Charente-Maritime où nous sommes aujourd'hui, n'y échappe pas. Il y a du monde partout. Il y a eu plein de monde hier. Avant-hier, il faisait très très beau. C'est aussi le cas dans plein de régions de France. Eh bien, on va voir dans un instant comment faire pour à la fois parler business et puis aussi faire en sorte que la population locale vive bien avec le touriste. On en parle dans une minute. Et à 12h30, comment vont nos jeunes entrepreneurs? On dit toujours que monter son affaire en France est compliqué. Il y a de la paperasse à n'en plus finir et puis on paye de tous les côtés. Mais heureusement, nos jeunes aiment se lancer malgré tout. Et bien on parle de tout ça dans 20 minutes. Et bien sûr, vous le savez, on fait cette émission ensemble, vous faites partie de cette tribu, mes amis. Réagissez sur tout ce que vous entendez. D'abord sur le groupe Facebook.
13: Alors là, sur Facebook, alors, oui, c'est complètement gratuit. Et pour nous trouver, vous tapez Youpi la vie avec Willy Rovelli, vous tombez sur nous. Et le sondage de ce dimanche, alors, quel est l'ingrédient obligatoire pour un vrai apéro?
11: Ah oui, ça c'est parce sérieux. On va parler apéro après. Oui.
13: Alors le podium, pour l'instant, on retrouve le saucisson en première place. Deuxième place pour les chips.
11: Ah oui,
13: les chips. Et troisième
11: vrai,
13: place pour les chips. Cacahuètes.
11: Ah, les cacahuètes. La cacahuète est bien placée.
13: Il n'y
11: a pas d'olives?
13: Les olives, pas terribles. Pas terribles.
11: Oh, bah vous avez bien team olive. Team olive avec le noyau.
13: Avec le noyau. Ah bon?
11: Verte. Et avec le noyau.
13: Ah bon, pourquoi?
11: Oui, j'aime bien moi.
13: Ah oui.
11: Tiens, tu l'enlèves comme ça. J'aime bien.

0: continuez à réagir sur le groupe Facebook, c'est complètement gratuit. C'est Youpi la vie avec Willy Rovelli.
1: Merci beaucoup. Et n'oubliez pas, mes amis, dans 10 minutes, quelqu'un parmi vous repartira, c'est un événement, repartira avec 10 000 euros.
2: C'est incroyable.
1: Ouais, ça c'est bien, on a un beau cadeau à vous offrir, 10 000 euros, grâce, 10 000 euros de vacances, grâce à nos amis de Bellambra. Vous avez été très nombreux à jouer tout au long de cette semaine au disque rayé. Est-ce que vous avez bien noté les mots ou les groupes de mots? Eh bien la réponse dans 10 minutes, le tirage au sort en direct.
2: Oh là là là là là.
1: Donc soyez bien avec nous, c'est vers 12h15. On a tout dit.
3: On a tout dit.
1: Allez, jingle, allez-y.
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1: Et on va ouvrir notre premier dossier. Bonjour Stéphane Villain. Bienvenue ici, mon cher Stéphane. Vous êtes le président de l'agence départementale Charente Tourisme. C'est combien de touristes chaque année dans votre joli département?
6: Écoutez, en fait, il faut considérer qu'aujourd'hui, c'est à peu près 44 millions de nuitées, tout hébergement confondu, quand vous prenez à la fois les hôtels, les campings, les maisons d'hôtes, les locations.
1: Bon,
6: on est des départements les plus touristiques de France, avec nos amis du Var et de l'Hérault.
1: Ouais.
6: Donc c'est vrai qu'aujourd'hui, le tourisme pour nous, c'est important.
1: Important, et puis il y a pas mal d'emplois aussi à la clé, je suppose.
6: Ben, c'est 20 000 emplois, à peu près, donc 17 500 en fait emplois directs, et puis le reste en emplois induits. Non, mais c'est vrai qu'aujourd'hui, le tourisme fait partie vraiment de notre ADN, si je puis dire. C'est un beau département, avec une côte de 470 km de côte, avec le Fort Boyard qui est au large de l'île d'Aix.
1: Et ils viennent d'où là tous ces touristes? Ils viennent plutôt de France?
6: Allez, 85% de notre clientèle est française, effectivement, et puis après le reste 15% de l'étranger, sachant que c'est souvent les gens de Paris. Hein, Paris.
1: Ah, il y a des salles Paris-Gaulle qui
6: Paris, Orléans, Tours, Niort, Poitiers, facile à 10.
1: Ben voilà, mais les Paris-Gaulle sont ici. Bon, je pense que pour cet été... Là, ça s'annonce plutôt bien. Là, il y a déjà eu des beaux week-ends, là, déjà. Hein.
6: Mais oui, en fait, bon, il faut savoir qu'on sort quand même d'une période un peu difficile.
1: Ouais,
6: les vacances d'hiver, les vacances de printemps ont pas été exceptionnelles. Mmh. Là, depuis, en fait, ces vacances de Pâques, on peut dire que ça y est, il y a enfin du monde.
1: Bon.
6: Et que ça va être, je pense, annonciateur d'une belle saison.
1: Voilà.
6: S'il y a un peu de beau temps, c'est sûr qu'il y aura du monde.
1: Il y aura du monde. En plus, je vous l'avais dit, il y a pas mal de Français qui viennent. On va dire, 80%, vous disiez. Là, comme il y a des problèmes de carburant, peut-être qu'il y aura encore plus de monde qui vont venir chez vous. Comment on fait pour concilier à la fois les touristes qui viennent et puis que la population locale se dise pas...
6: Déjà, répondre à votre question, c'est vrai que le kérosène, le gasoil font qu'effectivement on attend beaucoup de monde cet été. Après, vous savez, en fait, on parle de pic de fréquentation. Nous, on parle pas de surtourisme.
1: De surtourisme,
6: parce qu'on a 3-4 jours.
1: Vous n'avez pas ce mot-là.
6: 14 juillet, 15 août, il y a beaucoup de monde, mais le reste du temps, on a de la place, on peut vivre sans aucun problème, même quand on est résident, accueillir en fait les touristes dans les meilleures conditions. D'ailleurs, il y a beaucoup de sondages qui sont faits ici en Charente-Maritime. Il faut savoir que finalement, les Charentais-Maritimes sont fiers, sont des ambassadeurs.
1: Oui, c'est ce que vous disiez. Vous aimeriez que les habitants soient acteurs et ambassadeurs.
6: C'est ça, mais en fait, ils accueillent les gens avec le sourire parce qu'ils savent que c'est important.
1: Ouais.
6: Et vraiment, aujourd'hui, c'est plutôt bienvenue chez nous. Et donc, c'est plutôt une bonne chose. C'est-à-dire qu'on voit bien qu'il n'y a pas d'animosité vis-à-vis des touristes, bien au contraire.
1: Mais comment on peut faire pour accueillir sans saturer? Alors, c'est quoi c'est l'équation?
6: On fait en sorte que les ailes de saison, en fait, mai, juin, septembre, octobre soit très attractif. En fait, il y a beaucoup d'animation. Et puis après, on fait en sorte
1: C'est ça. Donc pour étaler, au maximum. Quoi.
6: Et puis après, on fait aussi en sorte que, il y ait aussi notre campagne qui se mette en mouvement. Et vous savez qu'on parle beaucoup de la façade atlantique, le tourisme bleu, mais le tourisme vert fonctionne de mieux en mieux.
1: La campagne.
6: Alors là, il y a plein de choses. Vous savez, en fait, finalement, la Charente-Maritime, je le dis souvent, a un patrimoine culturel, architectural, historique, préhistorique, gastronomique. Viticole, de balades, des caisses, pédestres, cyclables.
1: Il y a tout, on a compris. Mais donc vous qui êtes donc président de l'agence départementale, donc de ce bel endroit, donc de Charente Tourisme, agence départementale Charente Tourisme, c'est quelque chose. Que vous pensez tout le temps, de se dire les gens doivent venir et en même temps faut penser à l'écologie et faut penser aux populations.
6: Vous avez raison, aujourd'hui si on est en dehors du tourisme durable, c'est qu'on passe à côté de quelque chose. Notre faune, notre flore, même à la limite l'eau, les déchets, l'électricité, tout ça doit être pris en compte. Et on voit bien qu'aujourd'hui la filière touristique se met en mouvement. Aujourd'hui on est très vigilant justement à toutes ces dépenses qui pourraient être faites par les uns et les autres. Donc on informe et on leur demande de respecter les lieux, parce que c'est un lieu, je l'ai dit, magique, vous l'avez bien compris. Et donc, respectez, venez chez nous.

0: Ça se fait bien maintenant, ouais. D'ailleurs. Vous savez, quand vous allez à l'hôtel, aujourd'hui, vous avez beaucoup d'informations, ouais, sur la consommation de l'eau, sur attention aux serviettes, etc. Mmh. Les campings, en fait, maintenant mettent en place un nombre incalculable de dispositifs pour faire en sorte qu'effectivement, on soit vigilant sur la dépense de la flotte. Donc, on est plutôt très vigilant, et on donne vraiment beaucoup d'informations à nos touristes.
1: Voilà. Donc, je suppose que c'est comme ça partout en France, avec tous vos collègues, hein, partout.
0: J'ai la chance de présider, ouais, au niveau national, ouais, le tourisme. Voilà. Et nos amis, aujourd'hui, c'est une constante. D'ailleurs, venez, prenez du plaisir, voilà, profitez, mais respectez.
1: Voilà, profitez, mais respectez. C'est le message de Stéphane Villain. Merci infiniment, président de l'agence départementale Charente Tourisme et maire de Châtelaillon-Palage. Oui. C'est là où on va, je vous le dis, la petite info, comme on parlait de Fort Boyard hier, c'est là où vont dormir les candidats.
2: D'accord.
1: Quand on est candidat, on vient nous chercher à la gare de La Rochelle.
2: D'accord.
1: Et on nous emmène dans un hôtel à Châtelaillon-Plage.
2: Oh,
1: et puis le soir, après, on dîne entre nous, on se découvre, on regarde. T'es là.
2: Et le lendemain
1: matin, dîner.
2: Reste à Châtelaillon.
1: Monsieur le maire. Merci beaucoup, Stéphane, d'être passé nous voir.
0: Bientôt,
1: merci infiniment. Allez, dans un instant, mes amis. Oh là là.
2: C'est le tirage.
1: Ah, le tirage que vous attendez tous. Quelqu'un parmi vous va partir avec 10 000 euros de vacances Bellambra. C'est un magnifique cadeau qu'on va vous offrir. Dans un instant, on va appeler. Il y a un tirage au sort qui a été fait.
2: Une personne en France va remporter 10 000 euros.
1: 10 000 euros. Et je vais être intraitable tout à l'heure. Il me faudra vraiment que vous nous donniez les 5 mots du disque rayé, mais je vous en parle dans un instant. D'abord, on va écouter Michael Jackson. Il est là.
2: Enfin, votre chanteur.
1: Là, il est pas. Oui, c'est mon chanteur mort préféré. Tout à fait. Voici Black or White. Stéphane Villain, vous avez un chanteur mort préféré?
0: Charles Aznavour.
1: Charles Aznavour.
2: Il est mort. Oui.

0: Michael Jackson, l'incroyable Michael Jackson. T'as vu le film Michael au cinéma là?
1: Encore.
0: Je l'ai vu deux fois, 2 millions de spectateurs là en quelques jours. Hein. C'est extraordinaire. Allez le voir ce film. Il y a tous les tubes. Et ben, voilà.
2: Alors,
0: comme promis, mes amis, on ne rigole plus maintenant. Non. C'est le grand moment du tirage bel en bras. Vous avez été des milliers à jouer tout au long de la semaine sur ici.fr.
3: Et ça sonne déjà.
0: 10 000 euros à gagner. 10 000 euros à gagner. Je vais être intraitable, mes amis. Hein.
3: Oui, parce là, que vraiment. Toute la semaine, il y a eu...
0: Ah, attends, va. Julie ?
4: Oui, bonjour.
0: Ça va, ma Julie ?
4: Ça va, et vous ?

0: Tu sais qui t'appelle, ma Julie?
1: Willy.
0: Ah oui, déjà, oh, déjà c'est bien. Déjà, ça c'est bien. Déjà, t'as gagné 1 euro de vacances, déjà. Parce que c'est bien. Déjà, c'est déjà ça. 1 euro de vacances. Bon. Ma chère Julie, tu sais pourquoi on t'appelle?
1: Oui.
0: Bon. Alors, vas-y, pourquoi on t'appelle?
1: Vas-y, dis-nous. Pour gagner 10 euros de vacances.
0: Eh, peut-être. Alors, je te rappelle que cette semaine, on va réexpliquer un petit peu le truc. Cette semaine, tout au long de la journée, il y a des chansons qui sont passées sur ta radio préférée. D'abord, tu es où?
1: En Normandie.
0: En Normandie, donc sur Ici Normandie, toute la semaine, voilà, et on s'en passait des chansons, puis il y avait des disques rayés, comme à l'époque, quand il y avait des vinyles, tu sais. Donc il y avait des mots, oui, t'as pas connu, des mots, des groupes de mots rayés, il fallait les noter, d'accord? Donc là, je vais te demander, ma Julie, de nous redonner les mots rayés ou groupes de mots dans l'ordre. D'accord, je suis intraitable, hein, ouais. Je suis comme Pierre Martinet, le traiteur intraitable. Je suis intraitable, ma Julie. D'accord? Donc vas-y, okay. Quelle est ta réponse? Alors.
1: Hélène, pour que tu m'aimes encore, je te promets, tout simplement, un autre monde.
0: Eh ben, c'est bien. 10 000 euros.

0: Et téléphone. Et ben voilà, bravo Valérie. Bravo, bravo. Bravo Julie. Quel âge tu as, Julie?
1: 21 ans.
0: Tu sais avec qui tu vas partir en vacances?
1: Ma famille, sûrement.
0: Ta famille, tu veux pas partir, je sais pas, avec nous?
2: ça nous arrange.
0: Parce que Nicolas, Fabien et moi, on peut faire partie de ta famille, tu sais.
2: J'ai pas l'impression qu'elle soit d'accord.
0: Non, t'as pas très envie. Tu sais déjà où tu vas partir, ma Julie? T'as déjà une idée?
1: Peut-être la Côte d'Azur.
0: Peut-être la Côte d'Azur. Bah, tu verras.
2: Avec 10 000 euros, tu vas pouvoir faire de belles vacances.
0: Tu verras, Bellambra va te chouchouter. Ouais, va s'occuper de tout. Tu verras, tu vas être très, très bien reçu. Et merci à Ici Normandie.
3: Bien sûr.
0: Voilà, qui nous a permis aussi. Comment, ma Julie? Qu'est-ce qu'elle voulait dire, Julie? Tu veux nous dire un petit. Oui, vas-y.
1: Merci à eux, ça fait plaisir. Et merci à ma maman qui m'a aidé à trouver tous les mots en écoutant tous les jours aussi avec moi.
0: Et ben voilà, merci ma Julie, bravo. On est très contents, profite bien de tes vacances et merci infiniment à Bellambra pour ce magnifique cadeau. On t'embrasse très fort ma Julie, prends bien soin de toi et vive ici Normandie bien évidemment.
2: Et merci bien sûr tous les auditeurs qui ont participé tout au long de la semaine.
0: Voilà, j'espère que vous n'avez pas trop les boules.
2: Nous en tout cas, oui, on a perdu.
0: Voilà, moi en tout cas on est très contents pour Julie. Merci beaucoup, on t'embrasse très très fort. Allez, dans un instant mes amis, place à la personne pas banale du dimanche parce qu'on aime vous présenter ici des invités pas banaux. Mais d'abord on va écouter Amir, tiens tout de suite Amir avec Alain Parfait. Il est là, regardez Amir, écoutez, hop.

0: dit rien, la parfaite. Jingle, s'il vous plaît. Voilà.
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0: Allez, comme promis, place à nos deux invités Pabano du dimanche. Bonjour Maya Dujardin.
3: Bonjour Willy.
0: Et bonjour Marine Valencien.
4: Bonjour Willy.
0: Bonjour, approchez-vous bien du micro ma chère Marine, n'ayez pas peur de moi. Bienvenue ici. Merci. Toutes les deux, vous avez écrit ensemble le livre L'apéro de la femme enceinte aux éditions Jouvence. Alors tout est dans le titre quand même, mais voilà, ça parle de quoi alors ce livre? Qui veut parler?
4: En fait, ce sont des recettes, il y a 40 recettes et 11 boissons qui sont sans alcool. Ça parle de quoi? On est parti d'un constat, c'est-à-dire que la femme enceinte, pendant l'apéro, elle a quelques doutes, elle se pose des questions, elle peut être un peu frustrée.
0: Ouais.
4: Et alors que l'apéro, c'est quand même un moment qui
0: est convivial,
4: léger, on se prend pas la tête.
0: Ouais.
4: Et donc, on a réfléchi, Marine a imaginé des recettes qui sont adaptées à la femme enceinte et qui répondent à ses besoins nutritionnels.
0: Voilà. Parce que Marine est diététicienne, c'est bien ça. Parce que donc moi je savais que les boissons alcoolisées, il fallait faire gaffe quand on était enceinte, voilà.
5: Faut pas en prendre.
0: Mais je savais pas aussi, il faut faire gaffe aussi à ce qu'on mange.
5: Aux aliments, oui.
4: Il y a quelques effectivement aliments interdits.
0: Ouais. Comme quoi, c'est quoi par exemple? Parce que je vous le demande si un jour je tombe enceinte.
5: Oui. Ça peut être un risque.
0: Ça je l'ai noté.
4: Alors l'alimentation de la femme enceinte, en plus, elle convient aussi à l'alimentation de l'enfant jusqu'à 5 ans. Donc je sais pas, ça peut aussi correspondre si vous avez des enfants jusqu'à l'âge de 5 ans. Il y a des interdits, notamment par exemple sur certains fromages.
0: Le fromage.
4: Au lait cru. Ouais. Donc là aussi, toutes les charcuteries qui sont non cuites, tout ce qui va être, par exemple aussi tous les poissons crus, les viandes cru. Tout ce qui va être effectivement donc non cuit.
0: Et vous parliez du fromage, mais il y a plein de recettes avec du fromage justement dans votre livre.
4: Exactement. Voilà. C'était comme dit Maya, c'est pour montrer vraiment qu'en fait, en tant que femme enceinte, malgré le fait qu'il y ait pas mal d'interdits, on peut se faire plaisir, on peut manger finalement des super recettes hyper gourmandes, notamment avec pas mal de fromage, et montrer aussi des idées vraiment très concrètes, parce que voilà, on se dit ok, il y a certains fromages, mais comment les mettre en recette et comment faire plaisir aussi à ses invités. Alors que nous-mêmes on est enceinte, et ça c'était l'idée un peu du livre.
6: Et Willy, vous disiez que vous n'étiez pas sur le point de tomber enceinte, mais
0: pas encore,
6: mais c'est un livre justement qui s'adresse à tous les fans de l'apéro, c'est ça qui est bien en fait.
0: Là vous allez
6: voilà.
0: les deux là, c'est bon.
6: Il n'y a pas besoin d'avoir un certificat médical de sa gynéco en fait. On peut acheter le livre et puis avoir plein d'idées de recettes.
0: Alors donnez-nous des idées, tiens, allez. Maya ou Marine, qu'est-ce que
4: vous parliez par exemple effectivement de fromage, donc on a un savoureux croque-raclette.
0: Croque-raclette.
4: Voilà, je savais que ça allait faire des heureux.
0: Chips de parmesan.
4: On a des chips de parmesan.
0: Ça a l'air trop bon.
4: Qui sont hyper rapides et simples à faire donc au quotidien. Il faut juste un peu de parmesan et des fruits oléagineux et en 5 minutes c'est prêt après cuisson. Il y a des recettes très simples, enfin très originales aussi à base. Par exemple, on a le green tonic. Donc là, on est sur kiwi, céleri et poire.
0: Green tonic. Ça fait bruit là quand on le voit.
5: Véronique et Davina débarquent.
0: Les sucettes de poireaux. J'adore ça, moi, les sucettes de poireaux.
5: Donc c'est des poireaux. Les photos donnent envie, en tout cas.
0: Non, mais en tout cas, c'est très bien illustré.
6: Les photos sont de Lise Segetti, qui est une photographe rochelaise, et grâce à elle, les recettes donnent vraiment envie.
0: Exactement. Marine, tiens, vous qui êtes diététicienne, c'est quoi la méthode Nutri-Family que vous avez mis en place?
4: L'idée, c'est de partir vraiment, justement, de la femme enceinte et du début de la vie jusqu'à, passer par le bébé, les enfants et enfants ados. Puis après l'adulte, je fais aussi des consultations, donc, adultes, et j'exerce, donc, sur La Rochelle et Rochefort, dans des cabinets, dans une maison de santé pluridisciplinaire et dans un cabinet de pédiatrie spécialisée de La Rochelle. Et l'idée, c'est vraiment, de pouvoir

0: mettre en pratique, et d'avoir un aspect concret des recommandations nutritionnelles et de les adapter donc aux différents âges de la vie.
1: C'est ça. Et Maya, vous êtes journaliste de base, c'est ça, Maya. Pourquoi est-ce que vous avez voulu faire ce livre avec Marine? Parce que je crois que vous êtes rencontrées où d'ailleurs toutes les deux?
2: On s'est rencontrées. Nos parents sont amis. Ils nous ont mis en relation au cours d'un apéro. Exactement. Et en fait, on a voulu travailler ensemble parce que déjà, je trouve que Marine a un super métier que j'avais envie de valoriser. Ouais. Et puis ensuite, on a réfléchi ensemble à ce qu'on pouvait, quel sujet n'avait pas été traité. En fait, il y a beaucoup de livres sur l'alimentation de la femme enceinte, sur ce moment précis qui est l'apéro, il y en avait pas encore. Donc on a travaillé ensemble.
1: Voilà, parce que souvent, grossesse rime avec privation, c'est ce que vous dites dans le livre.
0: Exactement. Hein,
1: voilà.
0: Faut pas oublier que l'apéro, c'est un moment aussi. Enfin, plus d'un tiers des Français prennent l'apéro.
1: C'est ça.
0: Une fois par semaine, donc ça concerne, comme disait Maya, tout le monde. Et c'était l'occasion, d'avoir à la fois des conseils adaptés d'un point de vue nutritionnel, mais qui correspondent à la femme enceinte, mais aussi au plus grand nombre.
2: Et comme l'apéro, c'est quand même un moment qui est joyeux, festif, on a aussi voulu faire un livre qui est, avec des respirations colorées, des dessins, il est assez joyeux, la mise en page est sympa.
1: Exactement.
2: Et
1: c'est
2: aussi important pour ce moment-là.
1: Exactement. Vous voulez rajouter quelque chose, Marine? Je vous vois. Elle a levé un sourcil, Marine.
0: Non. C'était aussi, en fait, le livre, il est disposé, donc vous avez vraiment comme vous l'avez dit, je suis diététicienne, je vois régulièrement donc des femmes enceintes en consultation, et souvent aussi leur question, c'est est-ce que vous auriez pas des idées de recettes, des idées de menus, choses vraiment concrètes qu'on peut juste appliquer tous les jours.
1: C'est simple.
0: C'est ça. Voilà. Et l'idée, c'est pas de leur dire, il faudrait manger plus d'oméga 3, par exemple, parce que oui, on est d'accord, mais les oméga 3, on les a déjà dans quoi et comment on met des recettes par rapport à ça, par rapport aux oméga 3. Donc là, l'idée, c'est de rentrer effectivement par le biais de la nutrition. Donc il faut la consommation d'oméga 3, c'est super important pour la femme enceinte et le futur bébé. Et surtout, comment on peut mettre en place dans une recette avec les bienfaits. Donc là, à chaque recette, vous avez les bienfaits et aussi des petites astuces un peu du chef pour là aussi faire des petits twists peu sympas en termes de saisonnalité.
1: Très belle idée. L'apéro de la femme enceinte. Merci infiniment d'être venue, les filles. Maya Dujardin et Marine Valencien. Donc c'est aux éditions Jouvence. Merci beaucoup.
0: Merci.
1: C'est l'heure de l'apéro, il est midi 29. C'est très très bien. Vous aimez être ici?
3: Ah oui.
1: Vous aimez la pub?
3: Ah bah oui.
1: Bah tant mieux, elle arrive et juste après, ça sera lui ici exprès.
3: Tchou-tchou.
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6: Allez, quelques idées sorties, quelques idées loisirs pour la suite de votre week-end. On commémore cette année sa 159e édition. La fête de la Saint-Pons s'est installée depuis quelques jours sur la place du Capitou à Mandelieu. Et jusqu'à demain, vous avez encore de bonnes raisons d'en profiter puisqu'il y aura notamment une messe provençale, une procession et une danse de la souche. Danse provençale pour cette journée de dimanche. Et demain lundi, on finira en beauté avec le concours de jeux provençal. Le repas de la Saint-Pons et le grand concert qui sera donné à cette occasion. Et puis, toujours au chapitre musique, vous êtes fan du groupe Indochine? Oui, eh bien, ne manquez pas le concert de Morphine le samedi 22 mai à 20h au Casino Terrazur de Cagnes-sur-Mer. Sébastien, chanteur du groupe et leader et véritable sosie vocal de Nicolas Sirkis, surtout vous attend. Vous allez pouvoir vous laisser embarquer par l'univers d'Indochine et 40 ans de tubes et bonnes nouvelles. 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
1: Partons gaiement vers la deuxième demi-heure de votre talk show du dimanche. Alors ici, c'est comme la messe du dimanche.
3: Mais non, pas pareil.
7: Sinon, c'est la même chose.
1: Nous sommes toujours en direct des locaux de Ici La Rochelle.
3: La Rochelle.
1: Et votre tribu est là, notre enfant de la télé, Nicolas Malabeuf, qui est rentré tard.
3: Hop,
1: t'es rentré à quelle heure, mon chéri?
8: Non, 1h du matin.
1: Oh, quoi?
8: Mais oui, ça va.
1: Et je les reconnais plus, les deux, là. Attendez. Donc, Nico, 1h. Hier, il a perdu sa carte bleue avant-hier soir. Il l'a retrouvée hier soir dans le bar où il l'avait perdue. Non mais t'imagines.
7: Les Rochelais sont généreux.
1: Ouais.
7: Merci.
1: Ils sont honnêtes, surtout. Les Rochelais sont honnêtes.
8: Parce que moi, je trouve une carte, je peux dire que je paye l'apéro à tout le monde.
1: Je peux dire que là, moi...
8: On peut dire que je vais flamber la carte.
1: Bon, connaissant...

0: qui gagne, oui. Pas grand chose, oui. Pas grand non plus, mais enfin,
1: servez-vous,
0: quand même.
1: Hein, servez-vous.
0: Et Fabien et moi, alors, notre geek, alors mon Fabinou, hier soir tu t'es couché à quelle heure?
2: Je sais pas, 22h30.
0: Non, mais à 11h tu étais au lit, mais qu'est-ce qui se passe?
1: On ne le reconnaît plus.
0: Je ne vous reconnais plus, c'est moi qui me suis couché plus tard que vous.
1: Oh. C'est le monde à l'envers, ça, c'est rare.
0: C'est le monde à l'envers, mais
2: je vieillis.
0: Fabien qui a voulu venir sans sa chérie. Écoutez-moi bien, Michel, écoutez, mais je vous jure que c'est vrai. Il y a la chérie de Fabinou qui s'appelle Fleur. Quand elle a su qu'on venait là cette semaine, ce week-end, elle lui a dit la semaine dernière « Oh ben moi je viendrai bien aussi à La Rochelle !» Et Fabien lui a sorti cette excuse extraordinaire. « Non, ma chérie, avec le prix du gasoil, vaut mieux que tu restes à la maison.
2: » On va être retour.
1: Merci. Voilà. Vous voulez pédard.
0: Vive le Détroit d'Ormuz.
2: Oui, merci.
0: Pour se débarrasser de
1: il
0: votre
1: main. Il reste fermé maintenant. Le plus longtemps possible.
0: C'est pas le meilleur du monde, c'est pas la meilleure excuse. Je vous aime. Bon.
2: En tout cas, vous avez la parole Facebook, sur le groupe alors. Facebook « Youpi la vie » avec Willy Rovelli. Alors, le sondage apéro, ça fonctionne vraiment énormément. On a eu plus de 100 demandes pour venir dans le groupe Facebook. Donc, alors, le sondage « Quel est l'aliment obligatoire pour un vrai apéro ? » Donc, le podium, pour l'instant, il ne bouge pas. En première position, saucisson, ensuite les chips et les cacahuètes. Les cacahuètes. Et Jérôme, lui, il a un petit penchant pour les apéricubes.
1: Ah oui.
2: Et Nicolas, lui, je suis très belin pour l'apéricube.
3: Ah oui, les belins, c'est bien les belins. Ils sont bien les belins.
2: Donc, continuez à réagir, c'est complètement gratuit. Le groupe Facebook, c'est Youpi la vie avec Willy Rovelli.
0: Voilà, dans un instant, la suite de nos invités. Mais d'abord, si vous n'avez pas suivi l'actu, pas de panique, l'actu vous suit. Il est temps pour nous de mettre les points sur les i.
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0: Et on commence avec ces deux séismes. Cette semaine, Elisabeth Borne a quitté la direction du parti politique Renaissance et Boris Vallaud, celui du parti socialiste. Putain. Je sais pas comment on va se remettre, ça, Lilo. Salaud, Lilo. Télévision, c'est le comédien Monsieur Poulpe qui se cachait dans le costume de la patate dans Mask Singer. Et c'est toujours une patate qui se cache dans Gérard Larcher. Le gouvernement a décidé de renommer les EHPAD Maison France Autonomie en attendant de rebaptiser l'URSSAF Maison France Raquette. Patrick Sébastien, tenté par voter pour le maire de Cannes, David Lisnard, aux prochaines présidentielles. Ah, on a hâte d'entendre la nouvelle chanson de Patrick Sébastien. Lisnard, si t'avais connu mon dard. Depuis le 1er mai en Charente-Maritime, un téléphone tenu en main au volant vaudra une suspension du permis de conduire. Alors la Charente-Maritime, c'est le département de Fort Boyard. Alors après, sort. Maintenant, il y aura donc raccroche. À Singapour, un jeune Français risque la prison pour avoir léché une paille avant de la remettre dans un distributeur de boissons. En même temps, ça évitera toujours à cette paille de terminer dans le cul d'une tortue. En Essonne, un bus tombe dans la Seine. Les passagers vont bien. Ils ont failli chanter du Dalida. Moi, je veux mourir dans la Seine. En Essonne, toujours, un homme armé d'un fusil à pompe braque un magasin Action. Alors déjà, bon, braquer un magasin, c'est pas malin, mais braquer un magasin connu pour ses prix bas, c'est franchement con, hein, parce que par définition, il n'y a pas grand-chose dans les caisses. Il est con, lui. Il s'est peut-être cru dans un film d'action. Après, normalement, un fusil à pompe, on l'utilise plutôt pour braquer des magasins de chaussures. Un virus principalement transmis par des rongeurs provoque plusieurs morts sur un bateau de croisière. La croisière s'amuse, le virus encore plus apparemment. Enfin, la question du jour. Tiens, c'est la foire de Paris en ce moment. Est-ce que c'est Patrick Sébastien qui animera le concours l'épine?
3: Ouh!
0: Eh ben, vous avez 2 heures. Heureusement, dans 235 jours, c'est fini 2026.
1: Bravo.
3: Oui, voilà.
1: Alors,
3: voilà.
1: Je vous soupçonne d'être dans l'un des costumes de Mask Singer.
0: Encore mais chaque année, tous les ans, tu me dis ça.
1: Dans le poney.
2: Oh là là.
0: Ouh là,
2: il va y avoir des sanctions.
0: Ouh, il va y avoir des sanctions. Là, tu m'as énervé.
2: Ah là, oui.
1: Pas de chronique.
2: Non, on n'est pas bien.
0: Alors là, je suis pas bien. Là, tu m'as énervé. Je suis pas bien. Mais heureusement, si vous n'êtes pas bien, mes amis, j'ai la solution. Si comme moi, vous n'êtes pas bien là, quand je vais vous dire à vous, vous allez me faire palababala et ça irait beaucoup mieux. Tiens, écoute ça.
2: Alors, on n'est pas bien là.
0: Ça, c'est pas bien.
2: Du poney.
0: Là, c'est pas bien. C'est le poney. Il m'a mis fort à la zéro. C'est pas bien.
5: Attention.
0: À vous.
2: Et là ça va mieux.
0: Ah, ça va mieux là. T'as vu qu'on n'allait pas bien, mais là ça va beaucoup mieux. Je ne sais pas qui chante.
2: Jodassin.
0: Je ne connais pas. Ça doit être nouveau. Oui.
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2: Allez, ouvrons notre nouveau dossier. Bonjour Philippe Pétorin.
3: Bonjour Willy.
2: Bienvenue ici mon Philippe. Vous êtes le président de la Chambre de Commerce et d'Industrie de La Rochelle.
3: Alors, et Charente-Maritime.
2: Exactement, Charente-Maritime. Il ne faut pas m'engueuler.
3: Oui, vous pouvez le reprendre, il n'y a pas de souci.
2: Alors, les créations d'entreprises, je crois qu'elles sont en hausse. Là, on va parler de création d'entreprise parce que c'est un sujet qui m'intéresse. Pourquoi, à votre avis, là, ça marche bien les créations d'entreprises ici?
3: Alors, Charente-Maritime en particulier, parce que c'est dynamique.
2: Dynamique.
3: Parce que ici, l'économie fonctionne avec le tourisme, fonctionne avec le nautisme, et fonctionne également avec l'aéronautique. Donc, je pense que c'est une des raisons.
2: Bon, mais quel est le moral des troupes alors? Parce que c'est pas simple de créer sa boîte en France. Hein. Je sais que vous en savez quelque chose, vous avez été opticien, je crois, hein, c'est ça?
3: Je le dis toujours. Oui, absolument.
2: Un tube 2000, entre autres.
3: Exactement.
2: Ouais,
3: exactement.
2: Le meilleur tube de Johnny Hallyday. Alors, c'est quoi le moral? On arrive quand même à monter sa boîte là, parce que on entend tout le temps, voilà, il faut payer toutes parts, c'est dur, il y a de la paperasse.
3: Oui, c'est sûr. Alors, effectivement, de monter sa boîte, c'est pas forcément évident en France, si ce n'est que la micro-entreprise a quand même permis de monter des boîtes rapidement et facilement. Et ce qu'il faut savoir aujourd'hui, c'est que la moitié des boîtes qui se montent en France, ce sont des micro-entreprises.
2: Ouais.
3: Donc, ça veut dire que c'est très très dynamique parce que il y a besoin de peu de moyens en fait pour le faire. Ça peut être aussi des jeunes qui font ça. Il n'y a pas besoin d'avoir un capital, acheter du matériel, etc. Souvent, ce sont des services. Et là, c'est quelque chose d'assez simple. Je dirais qu'avec 50 euros et un service à la chambre, vous montez votre boîte.
2: Ah ouais. Mais pourquoi on monte sa boîte? Pourquoi on veut monter sa boîte?
3: Alors il y a un vrai engouement pour monter sa boîte. Il faut savoir qu'un Français sur trois veut monter sa boîte et un jeune sur deux veut monter sa boîte.
2: Ah quand même. Hein,
3: et on est revenu. Absolument. On est revenu à un niveau d'avant Covid.
2: Okay.
3: Donc ça veut dire que c'est quand même extrêmement dynamique. Je pense que les personnes veulent maîtriser peut-être leur avenir, créer. Et puis il y a une notion de liberté. De créer sa boîte, c'est-à-dire qu'on est maître des prochains mois, des prochaines années, sachant que, comme je vous l'ai dit, avec les micro-entreprises, ce qui est très intéressant, c'est que vous pouvez avoir un double projet. C'est-à-dire vous gardez votre job, c'est-à-dire vous sécurisez un petit peu votre quotidien et vous commencez à monter votre boîte à côté, qui petit à petit monte, et vous pouvez basculer à un moment donné. Et ça, je pense que c'est vraiment une chance pour tous les âges, d'ailleurs.
2: Ouais.
3: On voit pas.
2: Oui, bien sûr. Je suis toujours jeune, mais voilà, c'est peut-être des jeunes créateurs, dans le sens jeune.
3: nouveau.
2: Voilà, dans le sens nouveau, exactement. Mais il y a quand même, je reviens là-dessus, mais il y a quand même sur ce truc de se dire, voilà, c'est compliqué, voilà, il y a des papiers à remplir partout, t'as même pas démarré que tu dois déjà payer 1 milliard de trucs à droite à gauche. Il faudrait quand même plus de simplification, non?
3: Alors,

0: oui, ça, c'est de toute façon.
1: De toute façon.
0: À chaque fois qu'on passe de simplification, généralement, ça l'est pas. Non, en fait, les premiers freins qu'on peut avoir, c'est déjà de savoir si la personne est légitime, bizarrement.
1: Ah.
0: En fait, souvent, les personnes se disent, bah, est-ce que, parce qu'on a que l'image des grands capitaines d'industrie, etc., ouais. Mais monter sa boîte, c'est quelque chose qui peut être simple à partir du moment où vous trouvez une bonne idée et que vous préférez le faire à votre compte plutôt de le faire pour une autre personne.
1: Ouais.
0: Donc ça, cette légitimité, petit à petit, elle vient avec le temps, généralement. Après, les autres freins, en fait, ce qui inquiète, c'est l'instabilité financière que ça peut produire.
1: Eh ouais, voilà.
0: Bah oui, parce que c'est
1: pas combien on va gagner.
0: Et voilà. Donc, voilà. Est-ce que je vais pouvoir vivre moins d'activité? Ouais. Est-ce que je vais pouvoir payer mon loyer? Ouais. Sécuriser mon avenir? Et puis, il y a aussi le doute sur le manque de confiance qui arrive, mais ça, à tout âge. Hein. Je veux dire, on se lève pas un matin en disant, ça y est, c'est bon ce matin, je monte ma boîte, je suis prêt.
1: Ouais.
0: Non. Faut aller dedans. Faut se mettre les mains dans le cambouis pour se dire, bah oui, je suis capable de le faire comme les autres.
1: La solitude aussi, c'est quelque chose qui
0: ouais.
1: revient.
0: Alors la solitude, mais là pour le coup, vraiment, les chambres de commerce, elles servent
1: voilà.
0: à ça.
1: C'est ce que j'allais vous demander.
0: Complètement,
1: justement.
0: Elles servent à ça.
1: À quoi,
0: nous, on accompagne ceux qui créent, ceux qui reprennent et ceux qui développent leur boîte. Et donc les chambres de commerce, il y en a quand même 122 sur le territoire, donc ça veut dire qu'il y en a dans chaque département. Et toutes les 13 secondes, il y a un chef d'entreprise qui est reçu dans une chambre de commerce. Donc c'est pour vous dire, ça se calcule.
1: Ouais.
0: Non, il y a beaucoup de collaborateurs et c'est vraiment quelque chose d'extrêmement utile. Et je pense qu'il y a une des raisons pour lesquelles, alors, chambre de commerce, puis chambre des métiers, qui sont les deux chambres consulaires, qui sont au service des entreprises.
1: Voilà. Vous le dites vous-même, hein, j'aime les entrepreneurs parce qu'ils ont une folie.
0: Absolument.
1: Il faut être un peu fou en France pour monter sa boîte.
0: Oui.
1: Mais c'est quoi? C'est une jolie folie ou un peu d'inconscience, un peu de...
0: vous savez, dans la ville, je crois qu'il y a quelquefois des étapes où il faut un minimum d'inconscience. Et là, effectivement, il faut un peu d'inconscience. Mais c'est une aventure tellement intéressante que je pense réellement qu'on peut avoir plus de frustration à pas le faire plutôt qu'à pas le tenter un jour et quitte à ce que ça réussisse pas mais au moins vous aurez réussi votre expérience personnelle sur le fait de partir et d'avoir
2: pas avoir de regrets.
0: Non, faut pas avoir de regrets parce que dans libre entreprise, il y a quand même liberté et ça c'est quand même extrêmement intéressant.
1: Donc c'est un peu le message que vous donnez aux jeunes justement, c'est allez-y, tentez le truc.
0: Absolument.
1: Si vous le sentez quoi.
0: Tout à fait.
1: Voilà.
0: Je suis complètement d'accord et d'ailleurs j'ai des exemples de jeunes parce que on a tendance on fait des prix sur la jeune entreprise et je pense à quelqu'un Blue Place sur l'île de Léron qui a fait des chaussettes avec Fort Boyard d'ailleurs dessus avec un petit reporter. Alors pas encore mais ça peut se faire et aujourd'hui ils vendent des chaussettes aux États-Unis. Après vous avez un ancien audiovisuel qui a monté sa boîte et qui a une fromagerie. Enfin il y a d'innombrables exemples aujourd'hui qui font que l'entrepreneuriat a vraiment de l'avenir.
1: Eh ben super, merci infiniment mon cher Philippe.
0: Merci
1: je voulais
0: vous
1: avoir parce que je connais plein de potes et puis on a souvent des auditeurs qui nous disent j'ai monté ma boîte, j'ai monté ma petite structure. C'est galère, c'est pas toujours simple mais j'y crois, je me bats. Voilà. Toi t'as une micro-entreprise.
2: Tu ne
1: fais rien.
2: Alors, le
1: chiffre d'affaires à Wallis, quoi, les 0 euros à peu près.
2: Ouais, il y a des mois à zéro.
1: Ah, il y a des mois à zéro.
0: En devenir.
2: Non, mais bon, je sens le
1: bravo.
2: Filon.
1: Vive les jeunes entrepreneurs comme Fabien Imo. Merci infiniment, Philippe Pétorin, président de la Chambre de commerce et d'industrie de
3: Charente-Maritime.
1: Allez, jingle.
0: Merci à vous.
1: Bravo, on va applaudir.
4: Oui, je viens déjeuner chez vous.
1: Merci beaucoup, mon Philippe. Au revoir, Philippe. Nicolas Malabeuf, notre enfant de la télé, je crois que là, ce coup-ci, tu as un invité. Parce qu'hier, j'ai dit qu'il y a un invité, il n'en avait pas. Mais là, il y a un invité.
5: Et là, c'est le mien. Eh bien, Willy, en ce dimanche, je voulais vous faire plaisir.
1: Ah,
5: on va rendre hommage à votre profession préférée. Oui. Après les joueurs de curling, ce sont les boulangers.
1: Les boulangers. Ouais,
5: et donc, aujourd'hui, on a le plaisir d'accueillir Amaury Lafonta. Bonjour
1: Amaury.
6: Bonjour à tous, messieurs. Comment allez-vous?
1: Ça va très bien, Amaury.
5: Il est poli. Il a toutes les qualités.
1: Ouais.
5: Et alors, vous avez votre propre boulangerie en plein cœur de La Rochelle. Et alors, pourquoi on vous reçoit? Puisque il y a moins de deux mois, en mars dernier, vous avez participé à une émission. Je vous ai vu devant mon téléviseur. C'est sur M6. C'est quelle émission?
6: Alors c'est la meilleure boulangerie de France, donc la saison 2026.
5: Voilà, et c'est la 13e saison, ça cartonne sur M6 tous les jours. Alors déjà, comment on vous a contacté pour participer?
6: Alors très simplement, ils nous ont appelé au magasin.
1: C'est eux qui vous ont appelé.
6: C'est ça. Donc une de nos vendeuses a répondu au téléphone, m'a appelé.
1: Dit, c'est quoi ces conneries?
6: C'est ça. Et donc du coup, je me suis présenté au magasin, j'ai dit au téléphone, ils nous ont posé la question si on était intéressé du coup de participer.
5: Donc vous avez accepté. Alors comment s'est passé le tournage? Vous avez dû faire quoi?
6: Alors ils se sont déplacés directement à la boulangerie, donc c'était au moment de la neige en janvier, donc c'était assez sport pour eux, et parce qu'ils sont en flux tendu en fait au niveau des diffusions, et donc ils sont arrivés dans la boulangerie, on avait

0: Vous avez eu combien à chaque catégorie?
1: Alors, ça fait un petit peu loin, je me rappelle.
0: Alors, moi, j'ai vos notes. La première impression, 9,5 sur 10. Le produit fétiche, 9,5 sur 10. Le pain signature, 9,5
2: c'est
0: sur 10.
2: C'est un peu nul, hein.
0: Et le défi du jury, 9,7.
2: Tu peux avoir 10, feignant.
1: On n'a pas été assez bon.
0: Et donc, ça veut dire que vous avez gagné l'émission? Comment ça s'est passé?
1: Alors, du coup, ça se fait en plusieurs étapes. Donc, en fait, on a passé la première étape, là, en gros, à la fin de cette semaine qui a été diffusée. On a été élu entre guillemets meilleure boulangerie pour cette saison
0: de la région. Et donc il y a une finale avec toutes les
1: c'est
0: régions.
1: C'est ça, exactement. Donc nous on est monté à Paris maintenant il y a un mois et demi, donc pour filmer les finales. Ouais. Et donc vous verrez voilà, c'est diffusé la semaine du 25. Donc du coup on
2: du
1: a
2: 25
1: hâte.
2: Mai
1: oui, du 25 mai, c'est très bientôt.
0: On peut pas avoir le petit secret,
1: un petit spoil. Malheureusement je peux pas, mais vous allez voir c'est très sympa, c'était une expérience incroyable qu'on a vécu avec Timothée, mon binôme, et donc hâte de vous montrer ça.
0: Et est-ce que depuis la diffusion, il y a eu un avant et un après? Est-ce que des gens sont venus exprès dans votre
2: boulangerie?
0: Est-ce que ça
2: a boosté le chiffre d'affaires, la clientèle?
1: Oui, vraiment.
2: Il y
1: a un essor de dingue autour de cette émission.
2: On a des
1: personnes qui sont venues vraiment
0: de loin, de
1: Paris, de tout le Poitou-Charentes, donc vraiment impressionnant.
0: Vous avez vu souvent, on dit que la télé se meurt, mais là, c'est la preuve que la télé a encore de la puissance.
1: Ah, mais c'est là, nous, on a été vraiment impressionnés parce qu'on les personnes de l'émission nous avaient dit faites attention, préparez-vous, c'est impressionnant. Et nous on s'est dit un peu la fleur au fusil, c'est comme tout le monde, on nous dit que ça va cartonner. Et les deux premiers jours on s'est fait éclater, on n'avait plus rien dans les c'était impressionnant.
0: Et on n'a pas n'importe qui autour de la table puisque c'est un champion du monde, Amaury. champion du monde
1: de pâtisserie 2023.
0: Il a tous les talents.
2: C'est quoi votre best-seller chez vous là que vous avez fait?
1: On a c'est le gâteau signature. Alors là, j'en avais plus au magasin, donc merci, je vous ai amené donc vous m'en direz des nouvelles.
2: Merci beaucoup. Merci, je te donnerai aussi des nouvelles des kilos.
1: Ça marche.
2: Alors je me casse la tête au sport tous les jours.
0: Ça se voit.
2: Et c'est massacré en deux secondes. Merci, bravo.
0: Bravo.
2: Voilà, on parlait de jeune entrepreneur. Quel âge tu as, Amaury?
1: J'ai 30 ans maintenant.
2: 30 ans, oui, c'est vieux. Bravo, franchement, bravo et bravo. Donc la finale, c'est la semaine du...
0: Dans deux semaines.
1: Ouais, la semaine du 25, c'est ça.
2: Merci beaucoup. Vive les boulangers. J'adore ce métier-là. Les boulangers, les agriculteurs, les conducteurs de train, je ne sais pas, mais j'aime tout le monde. Merci beaucoup. Fabien, on parle de quoi avec toi dans
3: l'actu
2: un instant?
3: Web, je vais vous présenter une application qui va vous aider à sauver des vies.
2: Merci beaucoup. Est-ce qu'on écoute un petit peu de Marguerite?
0: Pourquoi pas?
2: Ouais, on va écouter un petit peu Marguerite. Les filles, les meufs. C'est sa chanson à elle. C'est les filles, virgule, les meufs.
0: Les nanas.
2: Merci d'être avec nous. À tout de suite, mes amis, sur votre radio ici.

0: Olivier Meuf, très très belle chanson sur votre radio ici. Dans un instant, mon Fabinho, tu es là?
1: Oui, je suis là.
0: Vous
1: m'avez réveillé.
0: Tu es là, tu es bien là. À tout de suite, mes amis, on revient juste après ça. Tiens, écoutez ça.
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0: De retour ici, c'est Willy vient déjeuner chez vous. On passe à table tous ensemble le samedi et le dimanche en direct entre midi et 13h pour quelques minutes encore dans les locaux de ICI La Rochelle.
7: À La Rochelle.
0: Mais vite, ce sont les 5 dernières minutes.
7: Pas déjà.
0: C'est 5 minutes avant la fin. C'est les 5 minutes avant la fin. Place à Fabien et moi. Oui. Alors, mon Fabien.
1: Eh bien, nous sommes à La Rochelle, vous l'avez dit. Mes invités web sont des pompiers originaires de Bordeaux. Ils ont fait plus de 2 heures de route pour être avec nous.
0: C'est le minimum quand même.
1: Je vous présente David Da Silva et Nicolas Ramis. Merci d'être avec nous, messieurs.
8: Merci de nous accueillir.
1: Bonjour,
8: merci.
1: Alors, vous avez créé une application. Elle s'appelle Edma. A-I-D-M-A. Ah, donc, okay. C'est quoi Edma, Nicolas?
8: Edma, c'est une application qui permet à toute personne formée ou non formée de pouvoir assister une victime d'une urgence vitale.
1: D'accord. Edma, en gros, voilà, c'est une application qui aide n'importe quelle personne à effectuer les gestes de premier secours, en gros.
8: Exactement, c'est ça, oui.
1: Alors, comment ça fonctionne concrètement?
0: Très concrètement,
8: il y a deux systèmes possibles. Soit vous êtes responsable d'une entreprise, vous achetez des licences pour que les employés téléchargent l'application directement sur leur téléphone. Et ils l'ont tant que le contrat dur avec la société, où vous avez ce système-là. C'est une signalétique NFC qui peut se coller dans tous les lieux stratégiques d'un établissement, d'une collectivité.
0: Une petite pancarte qui permet
8: de déverrouiller l'application avec son téléphone. Il suffit de passer devant comme un paiement sans contact.
0: Tout simplement.
8: Et vous ouvrez l'application pendant une heure et demie et ça permet à n'importe quelle personne d'effectuer donc les gestes d'urgence et surtout sans connaissance préalable.
1: Donc on a l'application, donc cette pancarte. Il y a une croix rouge, une grosse croix
8: rouge.
1: On passe son téléphone dessus, bim, ça déverrouille complètement l'application.
8: Tout à fait.
1: Et par exemple, là, il y a une personne dans mon entreprise qui fait un arrêt cardiaque. On scanne. Et donc là, qu'est-ce qui se passe?
8: Quand vous ouvrez l'application, en fait, ça va vous poser quelques petites questions, puisqu'on a besoin de cerner la situation pour exactement vous amener sur la bonne vidéo. Vous allez avoir une vidéo au bout de 3-4 questions
1: une sorte de tuto, mais extrêmement rapide.
8: Avec le son qui va pouvoir vous guider et faire que vous puissiez reproduire les gestes de premier secours.
0: Voilà. Même si vous n'y connaissez rien.
8: En fait, c'est une application d'action de secours. On vous explique pas. C'est pas une application de formation. On vous explique pas pendant 10 minutes comment faire. On vous montre comment effectuer le geste. Le geste est salvateur. Et donc, vous tombez directement en moins d'une minute, une minute trente. Vous avez le geste qui est effectué.
1: Et ça permet d'attendre les secours en toute sécurité.
8: Exactement.
1: Et d'essayer de faire le minimum.
8: C'est le minimum. L'idée était là. En fait, c'était trop souvent, on s'aperçoit que les gens, sur une situation d'urgence, ils ont peur.
1: C'est exactement ça.
8: Et du coup, le temps de délai d'intervention des sapeurs-pompiers qui à peu près 13 minutes en France, il se passe rien. Donc l'idée, c'est vraiment de remettre le témoin au centre de l'action de secours et sauver des vies grâce à ça.
0: Mais là, par exemple, votre petite pancarte avec ce QR code qui peut s'ouvrir, on peut imaginer trouver cette pancarte dans la rue.
8: Alors c'est l'idée. L'idée c'est pour nous, c'est de le démocratiser au maximum pour que ce soit dans toutes les collectivités, dans les établissements en centre public, au sein des sociétés aussi qui ont peut-être des grands entrepôts.
0: Ouais, peut-être sur des vitrines de magasins.
8: Partout. L'intérêt pour nous, c'est vraiment que le système soit connu le plus possible.
1: Ça vient tout juste de sortir.
8: C'est commercialisé depuis novembre 2025, donc c'est vraiment tout neuf. Et notre intérêt à nous, c'est de passer chez vous notamment pour se faire connaître et essayer de que tout le monde puisse l'avoir.
9: Et pour l'instant, on la trouve dans quels établissements?
8: Alors pour l'instant, vous avez une

0: dizaine d'hôtels qui sont partenaires à Bordeaux. Ouais. Vous avez des campings, notamment la fédération des campings de Charente-Maritime qui a initié le projet. Donc ils ont offert une plaque par camping. Déjà ils sont dans 250 campings.
1: Très bien.
0: Et
2: Commune de Mirambeau aussi.
0: La commune de Mirambeau aussi.
2: Dans cette application de secours. Et là on est en négociation justement avec la fédération nationale de l'hôtellerie de plein air pour pouvoir la distribuer dans les campings.
0: Que
2: les gens puissent intervenir s'il se passe quelque chose dans leurs établissements.
1: Quelle belle idée.
3: Et bien voilà, donc si vous êtes intéressé, je vous invite vraiment à découvrir. C'est tout nouveau, ça vient de sortir, ça peut sauver des vies.
1: Donc ça va
3: sauver des vies.
1: Edma.
0: AIDMA. C'est l'acronyme de Aide Mobile Application.
1: Ah, je croyais que c'était l'acronyme du film. Edma.
0: Ça aurait pu, mais non.
3: Voilà, Edma, AIDMA. Merci beaucoup, messieurs.
1: Vous êtes pompiers tous les deux, c'est ça?
0: Oui, on est pompiers professionnels tous les deux.
1: Est-ce qu'on vous voit tout nu dans des calendriers ou pas?
0: Non, c'est pas prévu. Il y a des collègues qui feraient ça peut-être mieux que nous, mais non.
1: Eh bien, pensez-y. Merci beaucoup, en tout cas, c'est une superbe idée.
0: Merci à vous. Merci beaucoup.
1: Fabinou. Bah voilà, mes amis, c'est fini.
3: Oh non, la
1: barre Michette, on a été très heureux de passer ces deux jours tout près de vous, là, grâce à nos amis de ici, La Rochelle.
3: Toujours bien reçu.
1: Hier, on était à Foura, il y avait un monde incroyable. Et aujourd'hui, on était dans les locaux de ici, La Rochelle. Merci infiniment pour votre accueil ici à La Rochelle. Moi, je vais rester ici le week-end prochain, mes amis.
3: Ah, d'accord.
1: Vous dégagez.
3: Oui,
1: vous retournez à la maison de la radio. Moi, je reste dans le coin parce qu'on continue évidemment les tournages de votre émission culte de l'été, Fort Boyard, bien évidemment.
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1: Allez, passez une belle semaine ici et pas ailleurs. Il est tout pile 13h dans un instant.
3: Ségolène Aluni.
1: Version cinéma avec Ségolène Aluni. À samedi prochain.
5: Bonjour à tous, je suis ravie de vous retrouver dans quelques instants en compagnie de Laure Calamy, l'actrice qui vient nous révéler les secrets de tournage du film C'est quoi l'amour? Mais d'abord, l'actualité de ce dimanche.
6: Bonjour Ségolène, bonjour à tous. Un drame familial en Meurthe-et-Moselle à Blénaud-les-Ponts-à-Mousson. Cette nuit, un père de famille de 37 ans est soupçonné d'avoir tiré sur ses deux fils avant de se suicider. L'un des enfants est décédé, l'autre est entre la vie et la mort, Thomas Bonnet.
7: Dans la rue du Saule où le drame a eu lieu, les habitants rencontrés n'ont rien vu, rien entendu. Les pompiers et la police étaient pourtant bien là cette nuit, vers 2h30. Selon le parquet de Nancy, les faits ont eu lieu dans un contexte de séparation au sein de la famille. C'est bien le père, âgé de 37 ans, qui a ouvert le feu sur ses deux fils avant de mettre fin à ses jours. Le plus jeune des enfants, âgé de 7 ans, a été mortellement touché. Les secours n'ont rien pu faire pour lui. L'aîné, un adolescent de 17 ans, se trouve quant à lui dans un état grave. Il est actuellement hospitalisé au CHRU de Nancy-Brabois. Une enquête est ouverte pour tentative d'assassinat et homicide volontaire sur mineur de 15 ans. Les enquêteurs du commissariat de Pont-à-Mousson sont chargés de mener les investigations.
6: Les précisions de Thomas Bonnet, ici Sud-Lorraine. Autre drame familial ce week-end, cette fois dans le Val-d'Oise à Villers-en-Artie. Un homme est soupçonné d'avoir tué par balle hier soir son ex-compagne et leurs deux enfants de 9 et 13 ans. Avant de retourner l'arme contre lui, d'après les premiers éléments d'enquête, cet homme, ancien policier municipal, aurait conservé son arme de service. L'évacuation des passagers du MV Ondus se poursuit aux îles Canaries. Les 150 passagers de ce navire de croisière, touchés par un foyer d'antavirus, débarquent par petits groupes au port de Granadilla, avant de rejoindre l'aéroport de Tenerife pour être rapatriés dans leur pays d'origine. À bord de ce bateau, il y avait 5 Français qui devraient atterrir dans la journée, mais Anne Le Gall, ils ne vont pas tout de suite regagner leur domicile.
8: Ces 5 Français sont en bonne santé, mais ils sont considérés par l'OMS comme des cas contacts à haut risque. Selon le protocole établi par le ministère de la Santé et celui des Affaires étrangères, ces 5 passagers français seront donc placés en quarantaine à l'hôpital durant 72 heures dès leur arrivée en France. Ils bénéficieront d'un bilan médical complet et de tests avant de pouvoir regagner leur domicile. Puis le suivi sanitaire se poursuivra durant encore 6 semaines dans leur région respective avec des consignes d'isolement. Ces 42 jours correspondent à la durée maximale d'incubation de l'antivirus. Si l'un des passagers déclare des symptômes durant cette période, il sera alors pris en charge dans un établissement de santé spécialisé pour les risques épidémiques et biologiques pour y être soigné. Mais rappelons qu'à ce stade, aucun cas confirmé n'a été rapporté sur le territoire français, ni parmi les touristes du bateau, ni parmi les passagers d'avion qui auraient pu se trouver sur le même vol que d'anciens croisiéristes.

0: Une réunion d'urgence est prévue à Matignon cet après-midi avec le Premier ministre Sébastien Lecornu pour faire un point de situation. Après les incidents lors du match entre le FC Mans et Bastia lors de la 34e journée de Ligue 2, la commission de discipline de la Ligue de football professionnel annonce l'ouverture d'une instruction. Hier soir, le chaos a pris le dessus sur la pelouse. Le Mans jouait sa montée en Ligue 1 et Bastia sa survie pour ne pas être relégué. Et alors que les Manceaux menaient 2-0, des supporters ont lancé des fumigènes. Résultat, le match a été arrêté et n'a jamais repris. Mais ça n'a pas empêché les supporters de fêter la montée, Max Martin.
1: Une fin de match chaotique, une rencontre arrêtée avant le coup de sifflet final. Mais la vingtaine de supporters qui a fait le déplacement en Corse pour assister à cette dernière journée s'en fiche.
2: On est en Ligue 1.
1: Bastien, écharpe sang et or sur les épaules, supporte Le Mans depuis toujours.
3: Bah, on est heureux comme jamais, c'est incroyable, ça fait 16 ans qu'on attend. Franchement, on a tous les larmes aux yeux et quand la fin est arrivée, on était juste émus. Je crois qu'on réalise même pas en fait ce qui nous attend l'année prochaine, c'est trop beau de retrouver ça quoi. Promu et en Ligue 1, la même année, bordel.
1: Et ce n'est pas l'avant-centre du Mans FC William Arouz qui va dire le contraire.
4: Moi je suis heureux, j'ai l'impression d'être dans un rêve. Il y a quelques temps j'étais en N3 et maintenant je sais pas quoi dire, N3 il y a moins d'un an, Ligue 1 dans pas longtemps. Je sais pas, j'espère que je rends heureux tout le monde, les supporters, ma famille, mes amis, et j'espère qu'il se passera de belles choses pour la suite.
1: Une soirée historique pour Le Mans FC qui se termine par une très belle image. Les joueurs viennent serrer la main au Manceau, confiné dans le parquage visiteur à cause des débordements des supporters corses.
0: La Ligue de football professionnel indique donc que la commission de discipline statuera sur le dossier mercredi. Si la LFP valide le résultat, Le Mans jouera en Ligue 1 la saison prochaine et Bastia sera relégué en National. Et puis ce soir, grand multiplex pour l'avant-dernière journée de Ligue 1. Pas moins de 8 matchs au programme à partir de 21h, entre autres PSG-Brest, Monaco-Lille ou encore Le Havre-Marseille. Même si certains clubs comme Nantes et Metz connaissent déjà leur destin, l'an prochain, ils joueront en Ligue 2.
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0: 13h05, le Mac de Ma France, tous les dimanches, s'intéresse au cinéma. 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
7: Bonjour à tous et bienvenue dans votre émission Cinéma. Ça tourne aujourd'hui avec l'équipe d'un film magnifique sur l'amour, sur la famille. C'est quoi l'amour? C'est le titre. Comédie géniale actuellement au cinéma avec entre autres Laure Calamy qui est notre invitée. Bonjour Laure.
8: Bonjour.
7: Ça va bien?
8: Ça va bien. Très bien.
7: Toujours, vous avez toujours le sourire, c'est merveilleux. À vos côtés, le réalisateur Fabien Gorgeard ainsi que notre métier de l'ombre du jour, Émilie Wable, assistante de maquillage. Pourquoi elle rit?
8: Bonjour. C'est la tête qu'elle fait parce qu'elle c'est normal, ça fait flipper.
7: Oui. Bah non, mais bah oui, vous êtes entre de bonnes mains. Tout va bien se passer. Bonjour à tous les deux, Émilie, Fabien.
9: Merci.
7: Et bravo pour ce film magnifique, une comédie subtile sur l'amour sous toutes ses formes, où Laure Calamy vous incarnez Marguerite. Est-ce que vous pouvez nous pitcher l'histoire vraiment en deux phrases et on lance la bande-annonce?
8: En deux phrases?
7: Ouais.
8: Ok, Marguerite et son ex Fred incarné par Vincent McCain qui doit lui on a divorcé comme plein de gens dans la vie, c'est mal barré, hein, c'est déjà plus de phrases, et en fait il vient me voir pour divorcer à l'église, et là d'un coup il faut faire un procès en nullité de mariage.
7: Ouais. Enfin,
8: je l'ai même pas bien dit, et donc là évidemment c'est beaucoup plus complexe qu'il n'y paraît. Mmh. Il va falloir qu'il prouve qu'à l'époque de leur mariage, il n'y avait pas d'amour entre eux.
7: Et ça,
8: donc là, évidemment, ébranlement, trouble, chamboulement.
7: Et là,
8: chamboulement, onde de choc sur tout le monde.
7: Voilà. Et là, bande-annonce.
10: Toi et moi, on s'est mariés à l'église et je ne peux pas m'y remarier, tout simplement parce qu'on ne peut pas se marier deux fois à l'église.
8: Tu vas te marier?
10: Ah oui.
8: Bon, et du coup, il y a aussi Chloé, la compagne de Fred. Et je dois signer quoi?
10: C'est un peu plus compliqué qu'une signature, mais enfin, c'est pas la mer à boire. Hein.
11: Est-ce avec lui que vous avez perdu votre virginité?
8: Il a pas arrêté de sous-entendre que j'étais une énorme pute, parce que toi, t'as dit que j'avais couché avec tout le monde, à tout va.
10: Non, non,
8: qu'est-ce que tu fous avec une ultra-cato, toi?
10: Je l'améliore, toi.
12: C'est au Vatican que le dossier sera traité. Plutôt sympa comme châtiment. Un petit voyage à Rome.
7: Extrait du film C'est quoi l'amour? Comédie géniale au cinéma. Laure Calamy. En réfléchissant à ce tournage, quelle est la première image qui vous revient en repensant au décor?
8: Oh waouh! Bah moi, c'est horrible, c'est cette anecdote.
7: Allez-y, on est direct sur l'anecdote.
8: Non, mais à Rome, quand on était à Rome, à un moment donné, donc il y a cette scène que j'adore où on est petit clin d'œil, Nanni Moretti, où on est donc Vincent et moi, on est sur un scooter et pendant le tournage.
7: Oh là.
8: Qui était de nuit, à un moment donné, on passe, et c'est sur les hauteurs de Rome.

0: On passe près d'une immense, une grande fontaine, plus grande que celle que la fontaine de Trévise. Et en passant devant, je me mets à faire Marcello, comme ça, pour en souvenir de ce film que j'adore. Et puis avec Vincent, on se dit, putain, mais ce serait trop génial qu'on aille dans la fontaine, nanana. Donc là, on commence à prendre la tête à Fabien en lui disant, s'il te plaît, ce serait génial, on essaie une prise et tout. Il fait, bon, d'accord, à la fin, on essaiera, parce que comme on n'avait rien, évidemment, pour nous sécher après, c'était une prise one shot, quoi.
1: Ah,
0: donc,
1: oui.
0: Ok. Donc à la fin, à 4h du mat, donc on fait ok, on y va. Donc on se met à faire un truc avec Vincent, bon, qui n'était pas d'ailleurs inoubliable, hein. On s'est fait plaisir, mais voilà. Et le lendemain, je sais plus qui arrive, qui est, mais putain, qu'est-ce que vous avez foutu, il y a des caméras de surveillance, apparemment vous avez été dans une fontaine, on n'avait pas l'autorisation, il y a une amende de 10 000 euros et tout ça.
1: Mais
0: donc
1: non.
0: Là tout le monde en panique, quoi. Et bon, et en fait, bon, heureusement, non, il n'y a pas eu d'amende, je pense que c'était un peu pour nous faire flipper. Non, mais voilà. Et donc
2: si, mais ils ont fait sauter l'amende, ils ont réussi à faire sauter l'amende.
0: Ouais, ouais. Ah oui, mais sinon,
2: non, ça a été un combat de la prod italienne, ouais, pour faire sauter cette amende.
1: Oh, oh là là, oui, et ouais, vous l'avez même pas gardé au
2: montage. Non, ils n'avaient même pas le droit de l'utiliser.
0: On n'avait pas le droit de l'utiliser.
1: Ah, d'accord,
0: bah non, pas d'autorisation.
1: Ça, c'était une belle idée, Laure.
0: Culpa, culpa.
2: Mais c'était beau, c'était drôle.
0: Mais j'ai adoré le faire en même temps.
1: Mais c'est génial, mais oui, parce qu'il y a vraiment aussi ce souvenir des films italiens quand on regarde C'est quoi l'amour. Vous avez tourné une grande partie du film à Rome, et c'était plus compliqué que vous ne l'imaginiez, Fabien Gorgiard, parce que les équipes de tournage italiennes n'ont pas le même fonctionnement qu'en France.
2: Ah bah oui, on a mis pas mal de temps à s'accorder, à se comprendre, à savoir comment, qui fonctionnait comment, enfin voilà, leur poste, ils peuvent mettre 3 personnes pour un truc que nous on fait à une personne, par exemple, ce qui rend les coûts en plus de production plus chers, donc les discussions elles étaient sans fin entre les producteurs français et les producteurs italiens pour trouver le juste équilibre là-dedans, et puis leur rapport aux autorisations justement, c'est pas le même, pour tourner dans une rue, nous il faut juste une autorisation, là-bas en plus il faut payer, enfin voilà, il y avait toujours des choses où moi j'étais toujours un peu sur un rapport à la frustration.
1: Ah oui, d'accord.
2: Et comme je voulais que les personnages eux soient même frustrés de Rome dans le film, voilà, je me suis fait un peu avoir à mon propre jeu, quoi.
1: Propre, voilà. Jeu. Et tout ça en italien. Vous parlez italien, Laure Calami?
0: Du tout.
1: Certo che no. Alors parmi les autres éléments marquants de ce tournage, il y a les scènes de mariage. Il y en a deux dans le film, dont une qui se déroule au début des années 2000. Et la particularité, c'est que vous avez organisé ces séquences comme si vous filmiez un vrai mariage. C'est ça,
2: absolument. Bah, il y a dans les deux ont pas été filmés de la même manière, puisque dans qui est le flashback, on va dire, qu'elle regarde sur l'écran de l'ordinateur. Là, c'était vraiment extrêmement amusant à faire. Parce que je tenais une des deux caméras, il y avait deux caméras de l'époque, en plus on a pris des petites caméras vidéo.
1: Ouais, vous avez tourné avec du matériel des années 2000.
2: On a vraiment tourné avec ce matériel-là, et moi je jouais le rôle du frère dans le mariage, qui filme tout le monde, qui interroge tout le monde, etc. Donc j'étais vraiment actif, j'étais dans mon film, enfin ça m'a amusé beaucoup. Après ma voix on l'a changée, on a mis celle du comédien qui joue vraiment le frère, mais j'ai adoré faire ça. Et puis c'est vrai que dans les deux mariages, l'idée pour moi, c'est, je suis un enfant quand on fait un film aussi. Enfin, on a envie de croire à ce qu'on est en train de faire. Donc, il fallait que je croie à des mariages. Donc, on a mis des personnes dans les deux mariages qui sont des personnes qui ont traversé ma vie depuis toujours. Il y a mes parents, c'est mon père qui amène Laure, c'est mon père qui amène Laure à l'église.
1: Et sur le tournage, il y avait aussi Emily Wable. Emily Wable, c'est qui? C'est notre métier de l'ombre du jour. Vous êtes assistante maquillage. Juste un mot, Laure Calami. Vous êtes fréquentée avec Emily sur le tournage?
0: Oui, on s'est un peu croisés, bien sûr.
3: Bien sûr. On était en loge ensemble, c'était donc Alice qui s'occupait, Alice Robert,
1: la chef maquilleuse
3: qui s'occupe de Laure. Une assistante d'une chef, c'est quelqu'un qui va épauler la chef dans sa... Alors, chaque chef a sa manière de travailler et de voir l'assistana aussi. Et donc, sur le plateau, on s'occupe des raccords, on s'occupe des comédiens, on s'occupe tous les jours, tout simplement.
1: Voilà, mais ça commence à quelle heure le matin? Vous commencez très tôt en loge?
3: Oui, on est parmi les premiers à arriver en loge avec les comédiens, la régie également, etc. Et tous ces autres petits métiers de l'ombre aussi, qui sont tout aussi importants. Et donc, on s'occupe effectivement de la préparation des comédiens pour que quand le PAT prêt à tourner. Voilà.
0: Et après, tout au long de la journée, toi et Alice, vous venez nous raccorder, ce qu'on appelle. C'est-à-dire, par exemple, pour les gens qui ont de la rosacée, comme moi.
1: Vous devenez rosacée facilement des joues, c'est ça?
0: Et puis si, par exemple, à Rome, il pouvait y avoir des moments, je sais pas, il fait chaud, d'un coup, on brille trop, ou que d'un coup, il faut raccorder quand même régulièrement, quoi, pour avoir une unité de
3: teint. Un vrai lien aussi qui se crée avec, comme toi avec Alice ou quoi que ce soit. Il y a un vrai lien qui se crée avec la maquilleuse qui s'occupe du comédien de la
1: comédienne. C'est intime, c'est très intime. Vous êtes en contact avec la peau.
3: Parce que on touche la peau, donc

0: c'est quelque chose qui est très intime. Donc c'est voilà, on rentre dans une intimité avec le comédien ou la comédienne et il y a un lien de confiance tout au long du tournage.
1: Vous aimez vous ces moments où HMC, ce qu'on appelle le HMC,
2: ah ouais, maquillage, coiffure. Bah ouais, parce que d'abord c'est un peu le sas pour
1: entrer dans le personnage.
2: Ouais, pour entrer dans l'histoire, je dirais plus que le, enfin bien sûr que ça dessine quelque chose du personnage, bien entendu. Et ça d'ailleurs c'est quelque chose, je le redis, hein, je comprends pas pourquoi au César il y a pas, on est plusieurs à le dire, hein, pourquoi il y a pas un truc pour maquillage et coiffure, parce que c'est quand même la chose qu'on voit qui est primordiale et qui
1: fait toute la différence,
2: qui nous soutient,
1: aussi.
2: Que ce soit, il y a des choses où c'est plus spectaculaire. Là, on est dans quelque chose de personnage dans leur quotidien. Donc, justement,
1: sur ce film, c'est assez léger le maquillage que vous portez, Laure Calamy, ou pas?
2: Mais
1: on s'en rend pas compte.
2: En fait, on s'en rend pas compte parce que même un truc dit naturel, en fait, c'est subtil à faire. Mmh. Et puis c'est en fonction de la lumière, quelle lumière il y a. Est-ce qu'on est en extérieur, est-ce qu'on est en nuit, est-ce que etc. Et puis parfois, selon ce que traverse le personnage, si on vient de courir, machin, je sais pas quoi, on rajoute au contraire un peu d'humidité.
0: Mais bien sûr.
2: Enfin, vous voyez, il y a des tas de choses en fait à faire respirer pour faire vivre. Et tout ça, ça compte. Mmh. Ou par exemple, si il y a une scène où on a chaillé, et puis si on tourne 4 jours après, l'après cette scène, et ben la maquilleuse elle va faire, je sais pas, un très subtil rosé qui va faire, tiens c'est après avoir pleuré. Enfin vous voyez, c'est des choses comme ça, qui sont des petits riens mais très importants et très subtils à faire et qui participent du jeu quoi.
1: Donner une catégorie maquillage au César, voilà.
2: Maquillage et coiffure.
1: Maquillage et coiffure, c'est le message de Laure Calamy.
2: Ouais.
1: On se retrouve dans un instant pour la séquence souvenirs sensoriels de tournage, mais d'abord votre musique avec Zaz sur votre radio ici.

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0: Avec nous dans sa tourne, Laure Calamy à l'affiche du film C'est quoi l'amour de Fabien Gorgeard. Notre invité également en compagnie de l'assistante de maquillage Émilie Wable. Et c'est parti donc pour la séquence de vos souvenirs sensoriels de tournage. Laure Calamy, en repensant au lieu de ce tournage, quelle odeur vous reviendrez?
3: Attends, tu peux pas répondre, Fabien, si c'est... Attends,
0: Je vous laisse réfléchir. Fabien, vous, bah ouais, vous avez une odeur particulière qui vous revient.
4: Bah oui, c'est l'odeur de l'encens dans les églises. Voilà. Parce que j'en ai en plus visité pas mal, même pour les repérages.
0: Et oui.
4: Et il y en a quand même quelques-unes dans le film, et c'est vrai que c'est une odeur que j'aime assez, en fait.
0: Vous en avez tourné, c'est vrai, pas mal de ces scènes dans l'église. Comment ça se passe d'ailleurs? Est-ce que le corps ecclésiastique donne facilement des autorisations de tournage?
4: Là, à Rouen, on a été très bien accueillis, en fait, par le corps ecclésiastique, comme vous dites. Et j'ai été assez content. Je pense que, en fait, ce que le film raconte, que c'est pas du tout un film à charge, en plus, ils étaient assez contents que quelqu'un s'intéresse à la question. Donc, on a vraiment eu les portes des églises assez bien ouvertes.
0: Laure, vous avez l'odeur qui est revenue ou pas?
3: Bon, en fait, je sais pas quoi répondre d'autre que l'odeur de la pizza de romaine.
0: Ah ouais, mais génial, mais
4: super.
3: Bah écoutez, c'est
4: moi, j'ai failli dire ça.
3: Ah bah voilà.
0: Vous en avez mangé beaucoup sur ce tournage?
3: J'en ai mangé.
4: En fait, on mange que ça là-bas, j'ai l'impression.
3: Des bonnes pâtes aussi.
0: Elles sont bonnes, du coup.
3: Bah oui. Ah oui, il y en a des délicieuses. Il y a aussi de la bouffe de merde, hein. Je veux dire, comme partout. Non, mais je veux dire, c'est voilà. Faut pas non plus, pardon.
4: Mais non, mais faire de l'angélisme sur la bouffe italienne.
3: Il y a des steaks frites dégueulasses en France. Et il y a des trucs. Enfin voilà, il y a la même grand écart. On va passer à une autre chose.
0: Complètement. Nous allons passer à autre chose. Fabien Gorgeard, quels sons retenez-vous de ce tournage?
4: Bah ouais, il y en a un parce qu'il y a eu plein de jolis signes comme ça pour moi sur ce film, pour la manière dont le film s'est fait, plein de jolis, voilà, des synchronicités. Il y en a une belle, c'est justement, je vais reparler d'une église, mais quand j'ai visité l'église Jeanne d'Arc à Rouen, celle où on voit le mariage justement, flashback, quand je suis rentré c'est la ville où je suis né. Je n'étais jamais allé à Rouen autre que le jour de ma naissance, parce que mes parents sont partis un mois après, ils se sont mariés là-bas, mais voilà, donc cette ville a toujours été inscrite dans ma carte d'identité. Je rentre dans cette église Jeanne d'Arc où mes parents se sont mariés, et là, il y a un orchestre d'enfants qui joue la musique d'E.T., vraiment, de John Williams.
0: Ouais.
3: C'est dingue.
4: J'ai les larmes aux yeux, parce que c'est le film qui m'a donné envie de faire du cinéma, qui a été un choc pour moi, dans la ville où je suis né. Enfin, c'était, il y avait plein de, voilà,
3: c'est
4: de synchronicité assez dingue. Et en plus, ils jouaient bien, c'était un orchestre, ils avaient un sacré niveau, quoi. Donc j'ai les poils qui sont montés jusqu'au ciel.
0: Émilie Wable, quel accessoire de ce tournage retenez-vous?
5: Pour le maquillage, les choses basiques, c'est les pinceaux, le mascara coloré, mais aussi, moi je pense que, parce que c'était en été aussi, il faisait beau, beaucoup. Donc les petits ventilateurs et les ventilos aussi, c'est des choses qui accessoires.
0: Ah oui, vous utilisez en régie.
5: Ouais, mais même on en donne aux comédiens, aux comédiennes aussi, parce que c'est, voilà, quand il fait chaud, on a des petites suées aussi pour le maquillage. Donc, on donne éventail ou petits ventilateurs électriques pour rafraîchir un petit peu, parce que des fois, ça monte en émotion, ça monte aussi en chaleur quand il fait beau et très chaud.
0: Laure Calamy, alors c'est quoi l'amour?
3: Ah,
0: c'est la question à 1000 euros.
3: Moi, j'aime bien répondre un trampoline.
0: Un trampoline?
3: Bah ouais, ça vous fait sauter quand même très très haut. Enfin, d'un coup, ça vous fait prendre de la hauteur quand c'est heureux. Et puis, quand on retire le trampoline, ça vous écrase la gueule. Vous écrasez comme une merde.
4: C'est un trampoline qu'on retire.
3: Possiblement très destructeur.
0: Possiblement.
3: Ça dépend. Non, il y en a qui arrivent à avoir le trampoline
0: qui rebondit à vitam
3: aeternam. Qui a des bons ressorts.
0: Fabien Gorgeard, avec quoi avez-vous envie que le public reparte après avoir vu votre film?
4: J'espère avec le sourire surtout. C'est un truc qui a été beaucoup dit, j'ai fait 75 avant-premières. Les gens me disent que ça fait du bien. Et je suis assez content quand on me dit ça. Voilà.
0: Et c'est assez vrai, c'est un film qui fait du bien.
3: Quelque chose. Mais non, mais c'est vrai. Y a, finalement, je trouve que les films qui d'un coup, je trouve que ça fait circuler les possibilités d'amour en nous. Enfin, il y a un truc où on a envie d'aimer en sortant. Non, mais ça paraît bête à dire, mais on a envie de d'embrasser les gens.
0: Oui, c'est vrai, et vous le
3: faites. C'est un peu de la MDMA, ce film. Non, pardon.
0: Et bien voilà, ces paroles n'engagent que vous, Laure Calamy.
3: C'est horrible, ça vient de dire.
0: C'est quoi l'amour?
4: Non, très bien.
0: Film lauréat du Grand Prix au Festival de l'Alpe d'Huez, une délicieuse comédie qui explore la complexité des couples séparés, des familles recomposées avec une infinie délicatesse. C'est donc au cinéma avec 20

0: Vincent Macaigne, Mélanie Thierry, Céleste Brunkel, Yes Salem, Grégoire Le Prince Ringuet, Jean-Marc Barre et vous, Laure Calamy. Merci Laure d'avoir été avec nous.
1: Mais merci à vous. Hein. Et vous allez voir, tous les comédiens sont comédiennes sont exceptionnels.
0: Très bien dirigés par Fabien Gorgeard. Merci infiniment d'avoir été avec nous et bravo pour ce troisième film que vous réalisez encore une fois avec talent. Merci Émilie Wable de nous avoir présenté votre métier d'assistante maquillage.
2: Merci beaucoup.
0: Ça tourne, c'est tous les dimanches sur votre radio ici et toutes les émissions sont à retrouver en replay sur ici.fr. 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
4: 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Aujourd'hui, cette émission est assurée par les Républicains.
7: Bonjour Théo Amsadi.
8: Bonjour.
7: Vous êtes le président des Jeunes Républicains. D'ailleurs, pourquoi s'engager finalement chez les Républicains aujourd'hui en 2026 ?
8: Pour moi, le motif premier qu'aurait un militant de s'engager chez nous, c'est parce qu'il est de droite, tout simplement. Et qu'aujourd'hui, sur la sphère politique, il n'y a aucun autre parti qui peut à la fois revendiquer la volonté de libérer l'économie et le travail, et en même temps rester ferme et droit sur le régalien, sans aucun tabou, sur aucun sujet. La droite, c'est ça. C'est le parti qui dit que l'immigration n'est plus une chance et qu'il faut assumer l'assimilation. Et c'est aussi le parti qui dit qu'il faut libérer l'économie, assurer aux Français plus de revenus par le travail, par le mérite. Pour moi, ni les macronistes, ni le Rassemblement National ne peuvent porter ces deux sujets.
7: Et vous êtes engagé depuis combien de temps ?
8: Je me suis engagé chez les Républicains en 2019, à l'occasion de la première campagne de François-Xavier Bellamy. Je voulais un cap, une idée claire. Pour moi, je le trouvais nulle part ailleurs que chez les Républicains.
7: Justement, Bruno Retailleau a été désigné le 18 avril dernier comme le candidat officiel du parti pour la présidentielle de 2027. Comment est-ce que vous sentez que le parti se structure ? Qu'est-ce que vous observez, vous, avec vos yeux de jeune ?
8: Tout d'abord, j'ai vu que le parti, et notamment c'est la première fois à droite depuis des années, s'est remis tout simplement à réfléchir, à proposer des idées. Maintenant, vous avez toutes les deux semaines notre candidat Bruno Retailleau avec son équipe, ses équipes qui vont dévoiler des nouvelles idées. La principale transformation du parti, c'est qu'on s'est remis à réfléchir tout simplement. C'est-à-dire que toutes les deux semaines, vous avez des nouvelles idées sur différentes thématiques qui sont très importantes et qui sont dévoilées sur l'énergie, sur le logement et sur l'industrie. Pour moi, ça c'est la chose la plus importante parce qu'il va falloir arriver en 2027 avec un projet pour les Français et pas seulement un projet sur une ou deux thématiques comme pourraient le faire d'autres partis politiques, mais un projet global, ambitieux, sans aucun tabou, sur toutes les thématiques. En interne, vous avez déjà 50 groupes de travail sur toutes les thématiques qui vont concerner l'élection présidentielle. Il n'y a aucun autre parti qui, aujourd'hui, n'a à ce point avancé sur l'aspect programmatique pour 2027.
7: Et alors vous, au niveau des jeunes, puisque vous êtes le président des Jeunes Républicains, comment est-ce que vous vous organisez ?
8: Tout d'abord, on veille à ce que notre mouvement soit présent dans tous les départements. Et mon rôle, en tant que président des Jeunes Républicains, c'est de m'assurer qu'on est un responsable par département, que ce soit en métropole ou en outre-mer d'ailleurs. On a récemment nommé des responsables à La Réunion, à Mayotte, on nommera prochainement à la Nouvelle-Calédonie. Pour nous, ça c'est très important. Ensuite, c'est de nous assurer que ces militants-là, ils aient du matériel militant, de quoi tracter, de quoi coller, et ensuite qu'ils puissent avoir des sections animées, vivantes, qu'ils puissent se faire des potes, parce que la campagne présidentielle, c'est ça, c'est une aventure de copains. On s'y fait des relations à vie. Et moi, mon rôle, c'est de faire en sorte que le militant, chez les Républicains, chez les Jeunes Républicains, il puisse profiter de magnifiques moments de convivialité. Aujourd'hui, d'ailleurs, le mouvement des Jeunes Républicains est l'un des plus importants mouvements de jeunesse de France. On a fini l'année 2025 à plus de 10 000 adhérents.
7: Bruno Retailleau est un candidat très sérieux. Comment est-ce qu'il compte parler à la jeunesse ? Comment est-ce que vous, vous expliquez que c'est le candidat de l'avenir, celui de la jeunesse ?
8: De quoi on a envie, nous les jeunes ? On a envie que lorsqu'on finit nos études, on puisse avoir les conditions de bien travailler, d'accéder à la propriété, de fonder une famille, parce que c'est un enjeu important.

0: on a envie que l'État ne soit plus un frein, un poids pour nous, mais qu'au contraire, il puisse nous libérer, nous donner les opportunités de réussir et d'avancer dans la vie. Et pour moi, c'est ça. C'est dire à la jeunesse, on va vous donner les moyens de réussir, on va vous libérer, on va vous offrir une France meilleure que celle que vous avez trouvée. Et pour moi aussi, ce qui est important, et pour nous les jeunes, ce qui est important, c'est la natalité. Bruno Retailleau propose un revenu pour toutes les familles qui travaillent, automatique, sans dossier. Et ça, c'est quelque chose qui va changer parce que ça va tout simplement nous donner les conditions de fonder une famille. C'est important pour nous et en même temps pour le pays. Et vous avez aujourd'hui un autre problème gigantesque qui est véritablement, je pense, l'un des plus ignorés aujourd'hui dans notre siècle et dans notre pays, c'est celui de l'école. L'école aujourd'hui, notamment, on le dit, elle n'a plus rien de républicaine. Le prochain président de la République devra tout transformer. Il devra vraiment retourner la table et c'est ce que propose notamment Bruno Retailleau quand il veut la fin du collège unique. Ce n'est pas de l'idéologie. C'est simplement dire qu'en fait, on est tous différents et qu'à un moment donné, il faut une école qui ressemble à ses élèves, nous tirer vers le haut. Aujourd'hui, l'école ne nous tire plus vers le haut, il faut tout basculer. Et c'est pour ça que Bruno Retailleau, notamment, est celui qu'il nous faut pour retrouver une véritable école républicaine.
1: Quand on parle justement de cette génération, des années 2000, on pense évidemment à TikTok, à Instagram, à ces fameux formats verticaux et qui nous empêchent parfois de voir le fond des choses. On entend souvent, par exemple, que Bardella ou Marine Le Pen seraient des candidats de droite. Qu'est-ce que vous avez à répondre à ça?
0: Pour moi, déjà, le RN, ce n'est pas la droite. Tout simplement parce que la droite, ça a une valeur cardinale, c'est la liberté. Aujourd'hui, on ne sait pas ce que pense le RN sur la liberté, on ne sait pas ce que pense le RN sur la ligne économique. Que propose-t-il au fond? Moi, je le dis, notamment, les TikTok ne doivent pas servir d'argument politique. Aujourd'hui, qui peut nous parler du programme de Jordan Bardella? Donc moi, je le dis aux jeunes, si vous êtes de droite, l'enjeu pour vous, c'est d'avoir un candidat qui défend vos idées, pas d'avoir un candidat qui vous séduit à travers les réseaux sociaux.
2: C'est Expression directe avec les Républicains.
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4: Allez, quelques idées sorties, quelques idées loisirs pour la suite de votre week-end. On commémore cette année sa 159e édition. La fête de la Saint-Ponce s'est installée depuis quelques jours sur la place du Capitou à Mandelieu. Et jusqu'à demain, vous avez encore de bonnes raisons d'en profiter puisqu'il y aura notamment une messe provençale, une procession et une danse de la souche. Danse provençale pour cette journée de dimanche. Et demain lundi, on finira en beauté avec le concours de jeux provençal, le repas de la Saint-Ponce et le grand concert qui sera donné à cette occasion. 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

0: chanson écrite en l'honneur de Martin Luther King. Dans les chœurs, la chanteuse des Pretenders, Chrissy Hynde. C'était le groupe U2 avec Pride in the Name of Love. C'est Sophie Nolvaux avec vous. Je suis très heureuse de vous retrouver. Je vous souhaite un excellent dimanche à l'écoute de votre radio locale ici. Vous êtes encore à table, en famille, entre amis, tout seul à la maison. Eh bien, je m'invite chez vous tout l'après-midi. Allons-y. Si vous m'offrez un café, on refait le monde tous ensemble avec dans les prochaines minutes Eddie Mitchell et une nouveauté de Louane qu'on accueille sans plus tarder. Voici Conduire.
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0: 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Profitons de la belle saison pour prendre un bon bol d'oxygène et pourquoi pas d'adrénaline. Les idées de Rando 100% Alpes-Maritimes, c'est le week-end et c'est avec vous, Quentin Lacrome, bonjour.
1: Bonjour Adrien.
0: Qui dit belle saison dit champ des possibles élargi pour se balader dans le moyen ou le haut pays. Qu'est-ce que vous avez à nous proposer ce matin?
1: Eh bien tiens, puisque vous parlez d'oxygène Adrien, l'oxygène ça passe par la gorge, alors on va redécouvrir les gorges de la Vésubie. Voilà, tout simplement.
0: Bien joué.
1: Au départ du Croc d'Utel, et là il y a de la montagne, de la route en lacet, de la chapelle et de la rivière encore.
0: Départ du Croc d'Utel. Mais où exactement?
1: Alors, bah déjà de Nice, hein, vous prenez la route de Grenoble jusqu'au plan du Var, puis à la sortie du village, au rond-point, vous prenez la direction de la vallée de la Vésubie, puis le Croc d'Utel est assez vite indiqué. Donc là, arrivé au village, vous allez jusqu'à l'église, vous continuez sur la route du Colombier, puis en contrebas, il y a des places de parking, donc vous laissez la voiture ici.
0: Allez, rassurez-moi, on part pour combien de temps dans deux?
1: Eh ben, on va dire une bonne partie de la journée quand même, 6 heures, mais attention, 6 heures avec des pauses régulières, une pause casse-croûte et tout. Hein. Donc on va tourner aux alentours de 700 mètres de dénivelé. On va suivre le GR5. On va même surplomber vraiment les gorges de la Vésubie, la route en contrebas, la rivière, je vous en parlais tout à l'heure. Et puis de l'autre côté, en rive gauche, eh bien une route qui part de Saint-Jean-la-Rivière, qui va à Levens avec le village qu'on adore de Duranus, les quartiers de Lindbergh aussi. C'est vraiment au milieu des gorges. On y voit des pins, des chênes verts. Et puis c'est juste après qu'on va rejoindre la chapelle Saint-Antoine. C'est une chapelle qui a été restaurée il y a quoi, une dizaine d'années à peu près.
0: C'est magnifique hein, ici, arrivé à ce stade. On voit bien les cimes du Mercantour, là, si je ne m'abuse.
1: Ouais, exactement. Alors, dont certaines sont enneigées plus de la moitié de l'année. On aperçoit bien aussi les cimes montagneuses de la haute vallée de la Vésubie. Ensuite, on continue en direction du Croc d'Utel par l'envers de la Ragaïssa et qui fait tout le versant sous la Madone d'Utel. Ça permet de rejoindre ensuite le village. Et puis jusque-là, bah, on a fait un peu de dénivelé, mais franchement, c'est tranquille.
0: Le village d'Utel, c'est déjà un bon point à étape pour se poser un peu là.
1: Ah bah, complètement. Le temps d'aller capturer quelques photos des cadres en solaire du XVIIe siècle, la chapelle Saint-Sébastien, la chapelle Sainte-Croix aussi. D'ailleurs, dans les 6 heures de temps, je vous l'ai dit, j'ai compté la pause casse-croûte et ça peut se faire à l'aubergerie Del Campo ou à la Bellevue Martinon. Une fois que vous avez repris des forces, vous allez redescendre jusqu'au quartier du Colombier. Vous

0: couper les lacets de la route. Et de ce quartier du Colombier, il y a la balise 5 du GR5. Vous la croisez, il va falloir remonter au quartier du Villard, ensuite à la chapelle Saint-Antoine. Et c'est là qu'on va commencer à ressentir un peu le dénivelé, c'est vrai, à travailler et donc à remonter. Il n'y a pas le choix. Hein. Et à partir de là, on va retrouver à nouveau le GR5 et on rentre par le chemin emprunté à la montée. Puis là, on a bouclé notre randonnée de ce jour.
1: 6 heures de temps, cela représente combien de kilomètres en tout ?
0: Entre 10 et 11 en tout. 10 et 11 kilomètres, ça fait une bonne balade sur la quasi-totalité de la journée. Comme d'habitude, je le redis, 2 litres d'eau, quelques fruits, bonnes chaussures, casse-croûte en plus si vous voulez. Puis sinon, vous réservez auprès des auberges d'Utel, quitte à soutenir aussi le commerce local.
1: Allez, Quentin, avant de repartir à la maison, on se fait la photo avec les cimes libères cantonales.
0: Allez, il y a de la couleur, c'est parti.
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0: Soul Out of Fight, c'était la chanteuse Pink sur votre radio locale ici. Bon dimanche avec nous, dans un court instant, on va remonter le temps, direction les années 80 avec Sandra et Maria Magdalena, mais aussi avec Michel Berger et celui qui chante. Bonne route si vous nous écoutez dans la voiture, très bel après-midi.
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1: 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Toute l'info en français dans le monde en 90 secondes avec Féline Leloir-Duhaut.
2: Quatre personnes retrouvées mortes dans le Val d'Oise à Villers-en-Artie. Un homme est soupçonné d'avoir tué par balle hier soir son ex-femme et ses deux enfants de 9 et 13 ans avant de se suicider. D'après le parquet de Pontoise, cet ancien policier municipal n'était pas connu pour des faits de violence conjugale. Violeurs, on te voit, soutien aux victimes de violences. Les slogans criés ce matin par un collectif féministe devant l'hôtel de Patrick Bruel à Lille-sur-la-Sorgue dans le Vaucluse. Une quinzaine de nouveaux témoignages accusent le chanteur de viol et d'agressions sexuelles. Patrick Bruel conteste tous les faits. En ce 10 mai, la France commémore l'abolition de l'esclavage. C'était il y a 1178 ans. Le Premier ministre Sébastien Lecornu va déposer cet après-midi une gerbe au jardin du Luxembourg. Mais à Vierzon, dans le Cher, la nouvelle municipalité d'extrême droite annule la cérémonie mise en place depuis une dizaine d'années pour des raisons d'économie. Il n'y aura pas de primaire avec toute la gauche. Déclaration de François Hollande ce midi dans l'émission Dimanche en politique. L'ancien président de la République envisage une primaire au sein du PS un peu élargie avec Raphaël Glucksmann et certains écologistes. Les 5 passagers français du MV Ondus ont décollé de Tenerife tout à l'heure. Ils doivent arriver en France dans la journée. Ce bateau de croisière néerlandais touché par un foyer d'antivirus est arrivé ce matin aux îles Canaries. Les 150 passagers sont en train d'être évacués pour être rapatriés chez eux. Une réunion d'urgence est prévue cet après-midi à Matignon avec le Premier ministre Sébastien Lecornu.
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3: Le temps sur notre Côte d'Azur avec des conditions qui se dégradent avec un temps plus instable pour ce dimanche avec de petites pluies, des températures relativement douces quand même autour de 22 degrés à Nice. À Villeneuve-Loubet, on a du 21 au moment où je vous parle à Valoris et à Mougins, 20 degrés à la Colle-sur-Loup et Gilette et 15 degrés sur le Mercantour. Quand même quelques éclaircies qui vont se dessiner au fil des heures. Le mercure lui va grimper jusqu'à, je vous le disais, 23 degrés. Demain, lundi, on aura un temps beaucoup plus lumineux, toujours des températures douces entre 21 et 22 degrés. Notez que le soleil sera aussi de retour mardi pour la montée des marches et l'ouverture du Festival de Cannes. 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

0: passage encore préciser qu'il s'agit de la bande originale du 23e James Bond, Skyfall de Sam Mendes, un film avec Daniel Craig, qu'on s'est empressé de voir d'ailleurs lors de la sortie en 2012. C'était Adèle sur votre radio locale ici. C'est Sophie Nolveau au micro de votre dimanche. Dans la suite, je vous propose des infos près de chez vous, mais juste avant, ce sont les trois chansons françaises à la suite.
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0: tube marque en 1974 le début de cette belle collaboration entre Alain Souchon et Laurent Voulzy. On écoutait J'ai 10 ans sur votre radio locale ici. Dans une poignée de minutes, place au duo Philippe Bellet et Phil Collins. Mais tout de suite, voici quelques infos d'ici.
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2: Il est sorti à présent avec tout d'abord cet événement rock et solidaire. C'est le principe de Rockfest, un festival caritatif organisé par l'association Un Max de Bruit en partenariat avec la ville de Nice. Ce festival fait son grand retour et vous attend jusqu'à ce soir sur la scène du Théâtre de Verdure de Nice. Au programme depuis quelques jours des concerts de rock et métal et ça va durer sur les prochaines heures. Et puis surtout un engagement très très fort. 100% des bénéfices seront reversés à l'association Sourire à la vie qui accompagne les enfants malades ou en situation de handicap. Et puis, c'est le printemps et jusqu'au 31 mai, les Floralies vous attendent dans les villes et villages de la communauté d'agglomération.

0: Sophie Antipolis, Valbonne, La Colle-sur-Loup, Villeneuve-Loubet, Saint-Paul-de-Vence pour découvrir des marchés locaux, des animations sur le thème de la botanique, des ateliers créatifs, des expositions, des parcours, des rencontres avec les artisans du territoire, des rendez-vous festifs et fleuris. Vous allez pouvoir vous émerveiller en famille.
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0: bienvenue sur votre radio locale ici. Si vous nous rejoignez à l'instant, c'était Daniel Balavoine avec Lipstick Polychrome. Aujourd'hui, on fête l'anniversaire d'Aya Nakamura. Bon anniversaire aussi à la chanteuse Zao, au mannequin Eva Evangelista ou encore au DJ Bob Sinclair. Et à vous, bien sûr, si vous êtes né un 10 mai. Et quoi que vous fêtiez ce week-end d'ailleurs, profitez bien. Bientôt 15h et votre rendez-vous avec toute l'info France et dans le monde en 90 secondes. D'ici là, on retrouve la musique du groupe Queen, le nouveau single de Florent Pagny et Blondie. Excellent week-end avec nous.
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1: 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Toute l'info en France et dans le monde en 90 secondes avec Féline Leloir-Duhaut.
2: Les 5 passagers français du MV Ondus sont attendus vers 17h à l'aéroport du Bourget. Ce matin, ce bateau de croisière touché par un foyer d'antivirus est arrivé aux îles Canaries. Les 150 passagers à son bord ont été évacués et doivent être rapatriés dans leur pays d'origine. À leur arrivée, les 5 Français seront placés en quarantaine pendant 72 heures pour évaluer leur état de santé. La ministre de la Santé, Stéphanie Ris, sera ce soir aux 20h de France 2 pour parler du protocole mis en place. Un drame familial en Meurthe-et-Moselle à Blénaud, les Pont-à-Mousson. Cette nuit, un père de famille de 37 ans est soupçonné d'avoir tiré sur ses 2 fils avant de se suicider. L'un des enfants est mort, l'autre est grièvement blessé. Dans le Calvados, une gendarme de 24 ans percutée vendredi par une moto lors d'un rodéo sauvage. Ses jours ne sont pas en danger, précise le procureur. Ce dimanche, 2 jeunes sur une moto ont été blessés. Ils sont hospitalisés. Un autre motard, lui, a pris la fuite. Dans la course à l'Elysée, certains prennent de l'avance. Édouard Philippe annonce déjà son premier meeting de campagne présidentielle. Ce sera le 5 juillet prochain à l'Adidas Arena de Paris. Et du football ce soir avec l'avant-dernière journée de Ligue 1, grand multiplex à 21h ce soir avec pas moins de 8 matchs, entre autres PSG-Brest, Monaco-Lille ou encore Le Havre-Marseille. Certains clubs comme Nantes et Metz, eux, connaissent déjà leur destin. L'an prochain, ils joueront malheureusement en Ligue 2.
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3: Le temps sur notre Côte d'Azur avec des conditions qui se dégradent avec un temps plus instable pour ce dimanche avec de petites pluies, des températures relativement douces quand même autour de 22 degrés à Nice. À Villeneuve-Loubet, on a du 21 au moment où je vous parle à Valoris et à Mougins, 20 degrés à la Colle-sur-Loup et Gilette et 15 degrés sur le Mercantour. Quand même quelques éclaircies qui vont se dessiner au fil des heures. Le mercure, lui, va grimper jusqu'à, je vous le disais, 23 degrés. Demain, lundi, on aura un temps beaucoup plus lumineux, toujours des températures douces entre 21 et 22 degrés. Notez que le soleil sera aussi de retour mardi pour la montée des marches et l'ouverture du Festival de Cannes. 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

0: écrit par Daryl Hall du duo All & Oates. C'était Paul Young avec Every Time You Go Away sur votre radio ici. On profite de notre dimanche tous ensemble, Sophie Nolvaux avec vous. 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Ce serait dommage de rater les infos près de chez vous et vos trois chansons françaises à la suite.
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0: Il y aura Lily Cube, Benabar et Véronique Sanson.
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0: voyage en Italie, c'est le tube emblématique de ce trio musical, Lily Cube, en 96. À suivre sur votre radio locale ici, Johnny Clegg et Savuka, juste après des infos utiles et pratiques d'ici.
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2: Allez, quelques idées sorties, quelques idées loisirs pour...

0: la suite de votre week-end. On commémore cette année sa 159e édition. La fête de la Saint-Pons s'est installée depuis quelques jours sur la place du Capitou à Mandelieu. Et jusqu'à demain, vous avez encore de bonnes raisons d'en profiter, puisqu'il y aura notamment une messe provençale, une procession et une danse de la souche. Danse provençale pour cette journée de dimanche. Et demain lundi, on finira en beauté avec le concours de jeux provençal, le repas de la Saint-Pons et le grand concert qui sera donné à cette occasion. Et puis, toujours au chapitre musique, vous êtes fan du groupe Indochine ? Oui, eh bien, ne manquez pas le concert de Morphine, le samedi 22 mai à 20h au Casino Terrazur de Cagnes-sur-Mer. Sébastien, chanteur du groupe et leader et véritable sosie vocal de Nicolas Sirkis, surtout vous attend. Vous allez pouvoir vous laisser embarquer par l'univers d'Indochine et 40 ans de tubes et bonnes nouvelles. 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

0: The Winner Takes It All, c'était ABBA, bien sûr, sur votre radio locale, ici. 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Pour l'heure, il sera bientôt 16h, l'heure de s'informer. Mais avant ça, Robbie Williams, M. Pokora et Étienne Dao, je vous souhaite un bon week-end.
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1: Vous écoutez Ici, il est 16h, très bel après-midi. Toute l'info en français dans le monde en 90 secondes avec Féline Leloir-Duhaut.
2: Quatre personnes retrouvées mortes dans le Val d'Oise à Villers-en-Arty. Un homme est soupçonné d'avoir tué par balle hier soir son ex-femme et ses deux enfants de 9 et 13 ans avant de se suicider. D'après le parquet de Pontoise, cet ancien policier municipal qui avait conservé son arme de service n'était pas connu pour des faits de violence conjugale. Bruel égale criminel, violeur, on te voit. Les slogans criés ce matin par un collectif féministe devant l'hôtel de Patrick Bruel à Lille-sur-la-Sorgue dans le Vaucluse. Une quinzaine de nouveaux témoignage accuse le chanteur de viol et agression sexuelle. Patrick Bruel conteste tous les faits. En ce 10 mai, la France commémore l'abolition de l'esclavage. C'était il y a 178 ans. Le Premier ministre Sébastien Lecornu a déposé cet après-midi une gerbe au jardin du Luxembourg. Mais à Vierzon, dans le Cher, la nouvelle municipalité d'extrême droite annule la cérémonie mise en place depuis une dizaine d'années pour des raisons d'économie. La Ligue de football professionnelle statuera mercredi sur la probable montée en Ligue 1 du Mans FC. Hier soir, les Manceaux menaient 2-0 face à Bastia pour la dernière journée de Ligue 2 quand des supporters ont jeté des fumigènes. Résultat, le match a été interrompu et n'a jamais repris. Et puis, vous êtes sûrement sur la route pour rentrer de ce week-end de pont de mai prolongé. Bison futé voie orange dans le sens des retours sur l'ensemble de la France. Nos conseils pour éviter les bouchons et aussi notre carte interactive pour trouver le carburant le moins cher autour de vous, c'est à retrouver sur ici.fr.
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3: Le temps sur notre Côte d'Azur avec des conditions qui se dégradent avec un temps plus instable pour ce dimanche avec de petites pluies, des températures relativement douces quand même autour de 22 degrés à Nice. À Villeneuve-Loubet, on a du 21 au moment où je vous parle à Valoris et à Mougins, 20 degrés à la Colle-sur-Loup et Gilette et 15 degrés sur le Mercantour. Quand même quelques éclaircies qui vont se dessiner au fil des heures. Le mercure lui va grimper jusqu'à, je vous le disais, 23 degrés. Demain, lundi, on aura un temps beaucoup plus lumineux, toujours des températures douces entre 21 et 22 degrés. Notez que le soleil sera aussi de retour mardi pour la montée des marches et l'ouverture du Festival de Cannes. 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

Bon dimanche, c'était William Scheller avec Au secours tout seul. Il est 16h passé de quelques minutes, vous avez choisi votre radio locale ici. C'est Sophie Nolveau au micro et je suis ravie de vous embarquer pour une nouvelle heure au son de vos chansons préférées avec des surprises hein, comme le groupe Toto qui arrive avec son tube Rosanna et la grande Céline Dion dont voici le nouveau single Dansons. Ce titre signe son grand retour tant attendu depuis 4 longues années.

0: 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Tapis rouge, Adrien Mangano.
1: Si vous aimez les fleurs et particulièrement les roses, vous serez bien servi ce week-end à Grasse. Et ce n'est pas Aline Bordère qui va me contredire. Bonjour Aline.
2: Bonjour Adrien.
1: Élu à l'événementiel, bonjour et bienvenue sur Ici Azur. La rose et la ville de Grasse, c'est depuis longtemps une histoire d'amour.
2: La rose et l'amour en elle-même.
1: Quel est le thème que vous avez choisi cette année?
2: Cette année, c'est Destination Expo Rose avec une envie d'évasion et une invitation au voyage.
1: Les grands moments de cette 54e édition, on commence peut-être par les expositions.
2: Vous pourrez venir découvrir l'exposition au sein de la Villa Fragonard de 10h à 20h. La ville devient un musée horticole, on va dire, à ciel ouvert parce que différents lieux sont décorés, les différentes fontaines et places de la ville sont décorées. Les vitrines des commerçants également. Donc la ville devient à elle-même un musée. Donc au cœur de la Villa Fragonard, vous allez pouvoir découvrir diverses multitudes et variétés de roses qui seront piquées dans des bouquets. Les fleuristes vont travailler toute la nuit pour pouvoir offrir aux visiteurs un joli spectacle de roses.
1: Il y a un grand marché également qui est prévu à ciel ouvert.
2: Oui, tout à fait, sur le cours Honoré-Crespe. Alors là, si vous avez de la place dans votre jardin, c'est le moment de venir parce que vous allez pouvoir découvrir une diverse variété de roses et autres plantes pour pouvoir fleurir votre jardin. Et après, vous avez également un marché tout autour de la rose. Alors, pour les gourmands, on aura des petits macarons à la rose. Ouais. Voilà, je vous laisse un peu découvrir quelques surprises qui seront présentes sur le cours Honoré-Crespe.
1: Il y aura aussi des spectacles de rue.
2: Top départ à la Villa Fragonard et ce jusqu'à 19h pour pouvoir animer en fait toutes les rues du centre-ville. Donc, on va passer par le Jardin des Plantes, la médiathèque Charles Nègre où nous aurons un très très beau spectacle en fin de journée. Vous pourrez avoir des concerts, que ce soit latino, des petits spectacles de pole dance. On va pouvoir voyager également au Japon. Cette année, Expo Rose nous offre beaucoup de promesses.
1: La marraine de l'édition 2026, c'est une comédienne que l'on aime beaucoup.
2: Tout à fait, c'est une grande amie des Français, Marianne Chazelle, qui est, elle, une très grande passionnée de roses, apparemment incollable.
1: Merci beaucoup Aline Bordère, passez une bonne journée.
2: Merci beaucoup de votre invitation Adrien.
1: Alors Marianne Chazelle, marraine d'Expo Rose, je suis allée à sa rencontre pour l'inauguration de l'événement. Surprise et très heureuse d'avoir désormais un rosier qui porte son nom, planté dans les jardins de la Villa Fragonard.
3: C'est très émouvant, c'est très... À la fois, j'en avais très envie, bien sûr, quand on me l'a proposé, mais j'y croyais pas trop, je me disais non, pourquoi? Puis là, quand on voit la réalité, quand on voit la beauté de cette rose, c'est vraiment une sensation très émouvante et formidable.
1: Est-ce que la comédienne a la main verte?
3: Les roses, c'est difficile, donc c'est moins les roses que je cultive. J'ai commencé par les capucines enfants. Vous voyez, c'était basique, ça allait. J'aime beaucoup les fleurs, j'aime beaucoup les jardins. Oui, peut-être pas une main verte à 100%, mais j'ai une verte claire. Vous voyez, j'ai une main verte claire.
1: Ce que peu de gens savent, c'est que Marianne Chazelle a vécu toute son enfance sur la Côte d'Azur, à Nice et Antibes.
3: C'est mes plus beaux souvenirs de forêt de mimosa, dans lequel le jeudi on partait jouer, les corseaux fleuris et les batailles de fleurs, de voir des serres et des champs pleins de fleurs. Et ça m'est resté, c'est des souvenirs très très anciens, puisque j'étais en petite. Et ça m'est resté vraiment, et ce sont des images qui me font du bien.
1: Expo Rose à Grasse ce week-end sur le cours Honoré-Crespe. Exposition de roses, spectacle, grand marché à ciel ouvert, avec une marraine d'exception pour ce voyage floral, Marianne Chazelle. 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

0: Ce succès, Patricia Cass le doit à Didier Barbelivien qui lui offrit un titre et un album fin des années 80. Ne bougez surtout pas parce qu'avant de retrouver l'humour en tube avec Edgar Yves et Florence Foresti, vous aurez droit à des conseils utiles près de chez vous. Tout ça après la musique de Fool's Garden et celle d'Amir sur votre radio ici. 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

0: Encore une chanson écrite en 20 minutes et que l'on fredonne toujours 30 ans après. Quel talent, c'est Fools Garden. On écoutait Lemon Tree sur votre radio ici. On se retrouve dans quelques minutes avec Thierry Pastor, juste après quelques petites infos d'ici.
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2: Idée loisirs à présent, si vous cherchez une activité fun à vivre en famille, direction Gréolières-les-Neiges pour découvrir Gréoluge. 1 km de sensation à 40 km/h, le plein de frissons avec un parcours installé en plein cœur de paysages nature et époustouflants. Si vous avez envie d'une balade plus tranquille, vous pouvez contrôler la vitesse de votre luge. Profitez de cette activité originale à Gréolières-les-Neiges, le Gréoluge. Et puis un rendez-vous très attendu, les Floralies jusqu'au 31 mai dans les villes et villages de la communauté d'agglomération de Sophia Antipolis, je vous les cite et les rappelle, Valbonne, La Colle-sur-Loup, Villeneuve-Loubet, Saint-Paul-de-Vence, pour découvrir des marchés locaux, des animations sur le thème de la botanique, mais aussi des ateliers créatifs, des expositions, des parcours découvertes, des rencontres avec les artisans du territoire et des conseils, des rendez-vous festifs et fleuris pour s'émerveiller en famille à l'occasion de ce printemps.
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0: Lola Young avec Messi sur votre radio locale ici. Quand on parle de charge mentale, on va pas se mentir. On pense toujours à celle des femmes qui dépasse de loin celle des hommes. Eh bien, dans l'humour en tube, Fred Ballard le confirme. Les hommes et les femmes n'ont pas le même rythme ni le même fonctionnement. Ah non, non, non, non, non.
1: Les femmes sont subtiles. Elles viennent souvent un matin, avant le café. Tu n'es pas encore prêt à affronter le monde que elles surgissent.
2: Ben oui, les femmes portent le monde, hein, donc forcément déjà, elles se lèvent plus tôt le dimanche et quand elles réveillent délicatement leur conjoint, c'est pour une bonne raison.
1: Coucou mon chéri, le bidou. Elle fait genre, elle n'a pas prévu ce qu'elle voulait dire et faire depuis 2 semaines. Hein. Tu prendras bien une petite tranche de brioche et nous, bon, monsieur de la brioche. Et quand t'es à la 4e tranche bien tartinée, c'est là qu'elle fera. Et qu'elle te suggère de faire quelque chose. Et si jamais tu oses dire non, ça nique l'ambiance de la maison pendant 120 ans. C'est vrai ou pas?
2: Alors sur les 120 ans, on est peut-être un petit peu généreux, mais Edgary va mettre le doigt et la vanne sur une spécificité féminine. Nous n'aimons pas voir les hommes en position horizontale quand nous sommes déjà à la verticale depuis 3 heures. Mais les garçons, eux aussi, ont un rythme de vie qui leur est propre.
3: Bah, ça a toujours faim, les garçons. Toujours faim, n'importe quelle heure. T'as faim?
4: Ouais.
3: Tu peux les réveiller la nuit, t'as faim?
4: Ouais.
3: Et quand tu leur demandes qu'est-ce que ça veut manger, les garçons, ça veut toujours manger la même sauce. De la viande et des patates.
2: Voilà, et forcément, quand on ne se nourrit que de barbac et de féculents, le rythme est plus lent quand il s'agit de monter une bibliothèque. Mais bon, gardons espoir, un petit fou rire nerveux, et ça repart.
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0: Dois-je encore le présenter ? Johnny Hallyday, avec la musique que j'aime sur votre radio locale, ici, à 17h, focus sur l'actualité du jour. Mais avant cela, Jean Schultes et une nouveauté de Miley Cyrus, un titre issu de la bande originale du troisième opus de James Cameron, Avatar de feu et de cendre. À tout de suite.
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1: Vous écoutez ici, belle fin d'après-midi, il est 17h. Les infos sont présentées par Féline Lenoir-Duhaut.
2: Les 5 passagers français du MV Ondus viennent d'atterrir à l'aéroport du Bourget en région parisienne. Ce matin, ce bateau de croisière néerlandais touché par un foyer d'antivirus est arrivé aux îles Canaries. Les 150 passagers à son bord ont été évacués et doivent tous être rapatriés dans leur pays d'origine. Ces 5 français vont maintenant être placés en quarantaine à l'hôpital Bichat à Paris pendant 72 heures pour évaluer leur état de santé. La ministre de la Santé Stéphanie Rist sera ce soir aux 20h de France 2 pour parler du protocole mis en place après une réunion en fin de journée à Matignon. Un père de famille de 37 ans soupçonné d'avoir tiré sur ses 2 fils avant de se suicider. Ça s'est passé cette nuit en Meurthe-et-Moselle à Blénaud-les-Ponts-à-Mousson. L'un des enfants âgés de 7 ans est mort, l'autre un adolescent de 17 ans est grièvement blessé. D'après le parquet de Nancy, le drame s'est produit dans un contexte de séparation. Une célébration en l'honneur de Jeanne d'Arc perturbée à Carcassonne. 4 militantes féminines, la poitrine dénudée, ont interrompu le discours du nouveau maire Rassemblement National avant d'être interpellée. Elle dénonçait l'appropriation de la figure de Jeanne d'Arc par l'extrême droite. Dans la course à l'Élysée, certains prennent de l'avance. Le premier meeting d'Édouard Philippe, ce sera le 5 juillet à l'Adidas Arena de Paris. L'ancien premier ministre l'annonce devant ses cadres à Reims aujourd'hui. Lui qui veut rassembler ses prochains mois au-delà de son parti Horizon. Du football ce soir avec l'avant-dernière journée de Ligue 1. Grand multiplex à 21h avec pas moins de 8 matchs, entre autres PSG-Brest, Monaco-Lille ou encore Le Havre-Marseille. Certains clubs comme Nantes et Metz connaissent déjà leur destin. L'an prochain, ils joueront en Ligue 2. Et puis en tennis, à 15 jours du début de Roland-Garros, Hugo Humbert, dernier français en lice au Master 1000 de Rome, s'est incliné aujourd'hui au 3e tour face à Dino Prismic. Le joueur croate fait sensation dans le tournoi après avoir éliminé l'ancien numéro 1 mondial, Novak Djokovic.
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4: Le temps sur notre Côte d'Azur avec des conditions qui se dégradent avec un temps plus instable pour ce dimanche avec de petites pluies, des températures relativement douces quand même, autour de 22 degrés à Nice. À Villeneuve-Loubet, on a du 21 au moment où je vous parle à Valoris et à Mougins, 20 degrés à la Colle-sur-Loup et Gilette, et 15 degrés sur le Mercantour. Quand même quelques éclaircies qui vont se dessiner au fil des heures. Le mercure, lui, va grimper jusqu'à, je vous le disais, 23 degrés. Demain, lundi, on aura un temps beaucoup plus lumineux, toujours des températures douces entre 21 et 22 degrés. Notez que le soleil sera aussi de retour mardi pour la montée des marches et l'ouverture du Festival de Cannes. 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

Vous écoutez votre radio ici, c'était George Benson avec Give Me The Night. Sophie Nolvaux avec vous pour partager cette nouvelle heure. Retrouvons sans plus attendre la musique qui fait du bien avec dans un instant Jane Birkin. Juste après Pascal Obispo et Francis Cabrel, voici un pur moment de douceur. Il faudrait que pleuve l'amour.

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1: Effectivement, bon, bah, il est temps pour moi de tester ce qu'on me recommande de faire depuis un long moment maintenant, bah, parce que je l'ai donné quand j'étais étudiant, mais ça commence à faire quelques années. Donner mon sang. Bonjour. Hop. J'ai rendez-vous pour un petit don du sang.
2: Parfait, installez-vous. Je vais simplement vous demander une pièce d'identité. On va monter votre dossier. Je vous donne maintenant un questionnaire qui nous permettra d'établir votre éligibilité au don. Ça permet au médecin de vous entretenir. J'espère que vous avez pris un bon petit déjeuner ce matin.
1: Relativement.
2: Mieux on mange, mieux on boit. De l'eau toujours, mieux ça se passe. Je vous laisse vous installer, on a un petit salon à côté pour vous accueillir. Et le médecin vous attendra ensuite.
1: Bon, ok, je passe en mode questionnaire. Étape A, santé, pour pouvoir donner du sang. Vous sentez-vous en forme pour donner votre sang? Oui, allez. Hop. Avez-vous consulté un médecin dans les 4 derniers mois? Oui. Réaliser des examens.
3: Monsieur Marco Vecchio, si vous voulez venir pour l'entretien.
1: Allez, je vous suis.
3: Donc, je suis Patricia Blanquet, le médecin responsable de la maison du don de Nice.
1: Comment ça se passe? Vous me posez quelques petites questions pour savoir globalement si je suis en forme et puis ensuite vous m'envoyez faire le prélèvement?
3: Exactement, donc nous avons un questionnaire médical où nous allons balayer toutes les contre-indications éventuelles pour un don, vérifier s'il y a eu des opérations récentes, une infection, des voyages, des conduites à risque.
1: Bon, ça c'est la partie un peu anonyme, hein. Donc je vous laisse patienter quelques secondes avec Elton John et France Gall, qui ont un message de prévention pour vous, c'est important, et on se retrouve juste après.
4: Donne pour donner, tout donner. C'est la seule façon d'aimer,
1: bon, ça y est, c'est le moment. Je viens d'être piqué à l'instant par l'infirmière, l'une des infirmières de la maison du don. Samantha, c'est bien ça?
5: Tout à fait.
1: C'est quand même jamais un moment très, très agréable finalement d'être prélevé. Mais vous arrivez quand même à rendre ce moment sympathique. C'est quoi le secret finalement pour détendre les gens?
5: Finalement, c'est mettre en avant, je pense, la bonne action qu'il y a dans ce geste. Et vous me dites merci de vous accueillir. Et moi, je vous dis merci à vous de vous déplacer pour toutes ces personnes qui auront besoin de vous. Je pense qu'il n'y a pas de secret, on est tous dans un bon état d'esprit où derrière on est hyper content d'accueillir les donneurs et voilà. Je laisse me confirmer juste votre nom, prénom et date de naissance s'il vous plaît.
1: Alors Richard Marco Vecchio, 11-11-1997.
5: Donc là le don est terminé, je vous fais un pansement qu'il faudra garder pendant au moins 2 heures, pas d'exercice physique pour aujourd'hui, vous portez pas de charge lourde de ce côté du bras. Pensez à bien vous hydrater, au moins 1 litre dans la première demi-heure et 1,5 à 2 litres d'ici la fin de journée. On va pas faire de plongée sous-marine non plus, je le précise, on est sur la Côte d'Azur, si vous voulez faire le baptême de plongée c'est pas pour aujourd'hui. On va pas nager au large non plus, est-ce que vous fumez?
1: Non.
5: Ok, très bien, comment vous vous sentez?
1: Affreusement mal.
5: Vous avez envie de revenir?
1: Oui, ça devrait bien se passer. On se revoit dans 2 mois, c'est ça?
5: Oui, avec plaisir, vous pouvez redonner votre sang dans 8 semaines exactement.
1: Donc la direction, le moment favori des donneurs.
5: Exactement, charcuterie, du sucré, du salé, un super accueil avec notre agent de collation aussi.
1: Et vu qu'on m'a appris les bonnes manières, je ne parlerai donc pas la bouche pleine. J'ai donc testé pour vous le don du sang à la maison du don de Nice. C'est juste derrière le Nice Étoile. C'est 100% validé avec un bon moment, passer un acte citoyen de réaliser et surtout un bon casse-croûte dont je vais aller profiter. Et vous qui venez de m'écouter, à votre tour, hein, si vous le pouvez, donner ces 45 minutes de votre temps pour sauver des vies. C'est important.
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0: Impact Summer, Damien Le David sur votre radio locale ici. On poursuit ce dimanche sur notre lancée avec des infos près de chez vous qui arrivent bientôt et on se retrouve juste après Christophe Maé et Michel Berger. Soyez prudents si vous êtes au volant de la voiture. Très belle journée avec nous. 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

0: dernier extrait de son album Fête foraine sorti au mois de mars, c'était Christophe Maé avec La Lune. Dans un instant, sur votre radio locale ici, Julien Clerc, juste après, comme chaque heure, quelques infos d'ici.
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2: Il est sorti à présent avec tout d'abord cet événement rock et solidaire. C'est le principe de Rockfest, un festival caritatif organisé par l'association Un Max de Bruyant en partenariat avec la ville de Nice. Ce festival fait son grand retour et vous attend jusqu'à ce soir sur la scène du Théâtre de Verdure de Nice. Au programme depuis quelques jours des concerts de rock et métal et ça va durer sur les prochaines heures. Et puis surtout un engagement très très fort. 100% des bénéfices seront reversés à l'association Sourire à la vie qui accompagne les enfants malades ou en situation de handicap. Et puis, c'est le printemps et jusqu'au 31 mai, les Floralies vous attendent dans les villes et villages de la communauté d'agglomération de Sophia Antipolis, Valbonne, La Colle-sur-Loup, Villeneuve-Loubet, Saint-Paul-de-Vence pour découvrir des marchés locaux, des animations sur le thème de la botanique, des ateliers créatifs, des expositions, des parcours, des rencontres avec les artisans du territoire, des rendez-vous festifs et fleuris. Vous allez pouvoir vous émerveiller en famille.
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0: One Republic avec Runaway sur votre radio locale ici. Et vous le savez, désormais, on revit l'histoire chaque week-end à cette heure-ci avec Stéphane Bern. Son voyage dans le temps du jour nous replonge au temps de la Résistance et de la TSF.
1: Ami, entends-tu ? Vous connaissez le chant des partisans. L'hymne de la Résistance n'est pas né dans un maquis, mais dans un salon londonien sur un air russe. Londres, début 1943. Dans le salon de Lyuba Krasin, un aristocrate russe en exil, Anna Marley joue à la guitare un air qu'elle a composé 2 ans auparavant. La marche des partisans, inspirée par la bataille de Smolensk. Parmi les invités, un résistant français l'écoute, bouleversé. Il s'appelle Emmanuel Dacier de la Vigerie. Il promet de revenir le lendemain avec 2 écrivains, pour adapter la chanson en français. Il veut en faire un chant pour la Résistance. Le lendemain, au même endroit, Joseph Kessel et son neveu, Maurice Druand, s'attellent à la tâche. En quelques heures, ils écrivent les paroles. Et ce n'est pas du Patrick Sébastien. Le ton est grave, les mots sont clairs, c'est un appel à la lutte. Anna Marley réunit alors quelques musiciens et 2 siffleurs pour l'enregistrement. Dacier veut que ça sonne comme des résistants en marche, pas comme des musiciens de studio. Et il décide de les remplacer. Le chant est sifflé à la radio et devient l'indicatif de l'émission « Honneur et patrie » diffusée par la BBC. Dans les maquis, il sert alors de signe de reconnaissance. Un air qui galvanise, qui fédère. Et pour le coup, ce sont les oreilles des nazis qui se mettent à siffler. Les paroles, elles, sont publiées dans la revue clandestine « Les cahiers de libération ». Dans un sens, le chant des partisans et le premier tube qu'on a pu entendre à la radio. Et comme souvent avec les tubes, il a d'abord cartonné sur une radio anglaise. 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

0: Emmanuel Moir avec Beau Malheur sur votre radio locale ici. Il sera bientôt 18h l'heure des infos et dans quelques secondes, je vous ai choisi deux titres qui vont vous faire plaisir. Les épines du cœur de Vanessa Paradis et Wicked Game de Chris Isaak.
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1: Vous écoutez votre radio ici, il est 18h. Bon début de soirée. Les infos avec Féline Leloir-Duhaut.
2: Retour en France pour les 5 passagers français du MV Ondus, ce bateau de croisière touché par un foyer d'antivirus. Ces 5 Français ont atterri à l'aéroport du Bourget vers 16h30. Ils vont maintenant être placés en quarantaine pendant 72 heures à l'hôpital Bichat à Paris, le temps de s'assurer de leur état de santé et d'éviter toute contamination. 4 personnes retrouvées mortes dans un pavillon du Val d'Oise à Villers-en-Artis. Un homme est soupçonné d'avoir tué par balle hier son ex-femme et ses 2 filles de 9 et 13 ans avant de se suicider. Cet ancien policier municipal avait conservé son arme de service d'après le parquet de Pontoise. Il n'y avait aucun antécédent judiciaire de violence conjugale dans ce couple en instance de séparation. Dans le Calvados, une gendarme de 24 ans percutée vendredi par une moto lors d'un rodéo sauvage. Elle tentait d'intercepter 2 véhicules. Ses jours ne sont pas en danger, précise le procureur. Ce dimanche, 2 jeunes sur une moto ont été blessés lors du choc. Un autre motard pris la fuite. Une enquête pour violence volontaire est ouverte. Il n'y aura pas de primaire avec toute la gauche. Déclaration de François Hollande ce midi dans l'émission Dimanche en politique. L'ancien président de la République envisage une primaire au sein du PS un peu élargie avec Raphaël Glucksmann et certains écologistes. En cyclisme, 2e victoire en 3 jours pour le français Paul Magnier. Il a remporté aujourd'hui sa 2e étape du Tour d'Italie en s'imposant au sprint dans les rues de Sofia, la capitale bulgare. L'Uruguayen Thomas Silva conserve lui le maillot rose de leader. Victoire aussi des footballeuses lyonnaises hier soir à Valenciennes. Elles ont battu 4-1 les joueuses du PSG et elles remportent la Coupe de France 2 ans après l'avoir perdue. Et puis vous êtes sûrement sur la route pour rentrer de ce week-end prolongé. Bison futé voie orange dans le sens des retours sur l'ensemble de la France. Nos conseils pour éviter les bouchons et notre carte interactive pour trouver le carburant le moins cher autour de vous, c'est à retrouver sur ici.fr.
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3: Le temps sur notre Côte d'Azur avec des conditions qui se dégradent avec un temps plus instable pour ce dimanche avec de petites pluies, des températures relativement douces quand même autour de 22 degrés à Nice. À Villeneuve-Loubet, on a du 21 au moment où je vous parle à Valoris et à Mougins, 20 degrés à la Colle-sur-Loup et Gilette et 15 degrés sur le Mercantour. Quand même quelques éclaircies qui vont se dessiner au fil des heures. Le mercure lui va grimper jusqu'à, je vous le disais, 23 degrés. Demain, lundi, on aura un temps beaucoup plus lumineux, toujours des températures douces entre 21 et 22 degrés. Notez que le soleil sera aussi de retour mardi pour la montée des marches et l'ouverture du Festival de Cannes. 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

Potam, c'était Michel Polnareff. Très belle fin de dimanche et de week-end avec nous. Merci, chères auditrices et auditeurs, pour votre fidélité à votre radio locale ici. Sophie Nolvaux avec vous, toujours ravie de partager ces jolis moments ensemble. Dans un instant, place à l'évasion avec Desireless. Mais d'abord, on accueille Bruno Mars avec un titre Sunshine et super groovy. Vous allez l'entendre, I Just Might, mais forcément de bonne humeur. Allez, c'est parti.

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1: Et oui, je crois qu'on en a tous entendu parler, le paddle qui fait un carton sur la Côte d'Azur, ce sport de raquette entre tennis et squash. Eh bien écoutez, j'ai décidé, dans J'ai testé pour vous, d'aller prendre un cours. On est au tennis club des Acacias à Cagnes-sur-Mer et c'est Julien qui me reçoit. Bonjour Julien.
2: Bonjour, enchanté.
1: Bon Julien, vous avez un profil particulier parce que vous êtes prof de paddle, mais dans la vie vous êtes aussi infirmier.
2: Oui, c'est ça, je mêle l'activité professionnelle d'infirmier et aussi le plaisir de paddle. Le paddle, ça a clairement changé ma vie. J'avais 30 ans, j'aurais jamais pensé faire de la compétition et au final j'ai rencontré plein d'amis, j'ai eu un nouveau métier grâce à ça. Donc oui, le paddle, ça a complètement changé ma vie.
1: Comment cette activité, elle est venue à vous, entre guillemets?
2: Je jouais beaucoup au squash et puis j'ai commencé à découvrir le paddle. Au début c'était une fois par jour, puis une fois par semaine et puis après tous les jours. Du coup c'est devenu une vraie passion pour moi. Ça m'a apporté énormément de choses, on rencontre plein de belles personnes. C'est un sport qui est assez ludique, assez facile d'accès.
1: Bon Julien, je vous suis, c'est le moment d'entrer dans la cage parce que oui, le paddle se joue dans une cage en verre.
2: Oui, c'est une cage faite de vitres et de grilles. Ça fait un peu arène, c'est ça qui est sympa aussi dans ce sport.
1: Bon, là, je me retourne vers l'outil qui risque de nous servir, la fameuse raquette, une raquette en carbone.
2: On a tout type de raquettes, c'est des raquettes avec une mousse. Après, il y a différentes mousses, différents revêtements, différentes formes. Le but étant de trouver la raquette qui va révéler les qualités de chacun.
1: Alors moi, vous m'avez promis quelque chose, une heure de cours pour derrière, véritablement s'amuser et presque commencer à jouer, alors pas comme un compétiteur, mais en tout cas à s'amuser, ça c'est vrai?
2: Oui, on prend vite du plaisir, je te garantis qu'en une heure, tu vas pouvoir déjà avoir quelques notions de paddle. Pour la première heure, on va apprendre plutôt à jouer en direct, essayer de s'approprier les vitres du fond pour pouvoir renvoyer la balle après de son adversaire. Ça demande juste de bouger les jambes, une bonne lecture de trajectoire, et après le travail et les parties font le reste, et on s'améliore de jour en jour.
1: Bon, la chronique s'appelle J'ai testé pour vous, on va donc se mettre à l'essai, donc une heure de séance. Allez, on est parti. Bon, après une heure d'entraînement, on a eu le temps de voir plein de choses. Julien, qu'est-ce que tu as pensé de mon niveau?
2: S'il y a un potentiel, tu peux faire mieux, tu vas te révéler, j'en suis sûr. J'espère en tout cas que tu as pris du plaisir à le faire.
1: C'est assez physique. Moi, ce que j'ai trouvé le plus compliqué, c'est le fait de jouer avec les vitres.
2: C'est une notion à prendre en compte. On s'aide avec les vitres, elles sont pas là pour nous embêter. C'est juste une question de déplacement, il faut apprendre à les appréhender. Mais une fois qu'on sait le faire, ça vient assez naturellement.
1: Qu'est-ce que vous pourriez dire à ceux qui nous écoutent?
2: On a plein de groupes de différents niveaux, on a tous les âges, des hommes, des femmes, des enfants. C'est ouvert à tout le monde. Et on a plein de groupes WhatsApp pour faire des parties, donc il y a du jeu qui est proposé en permanence. C'est ludique et vous allez kiffer dès le début.
1: Voilà, prendre du plaisir avec un sport qui a la cote ici sur la Côte d'Azur. Et oui, ça marche très très bien ici au tennis club d'Acacia, le paddle. Merci Julien pour cette initiation.
2: Merci à vous.
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0: toujours à l'écoute de votre radio locale ici, c'était Julien Lib avec Autrement. Dans le prochain quart d'heure, des infos utiles près de chez vous et les coulisses télé de Patrice Gascoin. Il sera question du sacre du printemps sur France.tv. On en parle après une nouveauté de Charles Doré et un incontournable des Bee Gees.
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0: C'était le deuxième single de Charles Doré. On écoutait Famille ou pas famille sur votre radio locale ici. C'est un maestro qui arrive dans la suite. Il vient de fêter ses 89 ans. Paolo Conte nous rejoint juste après quelques infos d'ici.
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2: Idée loisirs à présent, si vous cherchez une activité fun à vivre en famille, direction Gréolières-les-Neiges pour découvrir Gréoluge. Un kilomètre de sensation à 40 km/h, le plein de frissons avec un parcours installé en plein cœur de paysages nature et époustouflants. Si vous avez envie d'une balade plus tranquille, vous pouvez contrôler la vitesse de votre luge. Profitez de cette activité originale à Gréolières-les-Neiges, le Gréoluge. Et puis un rendez-vous très attendu, les Floralies jusqu'au 31 mai dans les villes et villages de la communauté d'agglomération de Sophia Antipolis, je vous les cite et les rappelle, Valbonne, La Colle-sur-Loup, Villeneuve-Loubet, Saint-Paul-de-Vence, pour découvrir des marchés locaux, des animations sur le thème de la botanique, mais aussi des ateliers créatifs, des expositions, des parcours découvertes, des rencontres avec les artisans du territoire et des conseils, des rendez-vous festifs et fleuris pour s'émerveiller en famille à l'occasion de ce printemps.
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0: Son tout premier single devenu hymne au féminisme, Clara Luciani avec La Grenade sur votre radio locale ici. Allez, retrouvons Patrice Gascoigne tout de suite pour s'immerger ensemble dans les coulisses télé. Salut Patrice.
1: Salut Sophie.
0: Nous sommes en plein cœur d'une de nos saisons préférées, le printemps. Et aujourd'hui Patrice, vous nous proposez de profiter du week-end pour prendre le temps de contempler le sacre du printemps.
1: Toute la semaine, on court dans tous les sens. Et si on ouvrait la fenêtre pour écouter le chant de la nature ? Profitez du week-end ou des prochains jours pour prendre le temps de ressentir de la Slow TV. Un programme justement où l'on s'autorise à la contempler, cette télé. Jusqu'au 24 mai, sur la plateforme de France Télévisions, France.tv, découvrez le sacre du printemps. Pour ça, France Télévisions et Eden Productions ont disposé de discrètes caméras en Normandie, au plus près d'une nature en pleine effervescence. J'ai demandé au producteur de ce programme, Grégoire Olivreau, l'homme qui ralentit la télévision, comment, après nous avoir offert en Slow TV de suivre le brame du cerf, puis les grands de marée du Mont-Saint-Michel. Comment rendre télégénique le sacre du printemps, Grégoire Olivreau ?
2: L'idée, c'est de poser 12 caméras en Normandie et d'alterner le micro et le macro, mais aussi le végétal et l'animal. Donc vous allez voir de près les plantes, des ruches, et puis très large, les paysages de printemps. Donc le sacre du printemps, ça va être 12 caméras au plus près de la chlorophylle.
1: Donc techniquement, ça suppose de tourner différemment, j'imagine, que de la télévision classique.
2: Oui, l'idée, c'est d'avoir un plan fixe sur une nature. Et donc, le plan, il dure et la caméra ne se déplace pas. Ce qui fait que c'est nous qui décidons de l'alternance des caméras et nous avons un plan qui permet très régulièrement, mais avec le temps nécessaire, d'alterner les caméras et les 12 caméras.
1: Est-ce que finalement, vous êtes dans une démarche anti-télévision?
2: À l'origine, c'était l'idée. La Slow TV, c'est un mouvement qui naît à la fin des années 2000 en Europe du Nord pour critiquer la télévision qui va trop vite. Une télévision où, dans le documentaire, on demande que le plan change vite pour ne pas ennuyer le téléspectateur, ou une télévision où, dans une émission, on interviewe très rapidement un invité pour surtout passer au suivant. Et à l'époque, c'était une façon de critiquer la télévision. Aujourd'hui, cette Slow TV, c'est une Slow TV contemplative et méditative.
1: Grégoire Olivreau, l'homme qui ralentit la télé, producteur de la Slow TV, le sacre du printemps, à voir gratuitement sur la plateforme France.tv, mais aussi dans les matinales de Ici Matin, entre 6h et 6h30. Prenez le temps de vivre le sacre du printemps et de me retrouver demain pour de sacrées coulisses télé.
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0: On écoutait Louane avec Conduire sur votre radio locale ici. Dans quelques minutes, il sera 19h lors de vos informations. Ensuite, c'est Laurent Petit-Guillaume qui prendra le relais avec la plus nostalgique des musiques 80s. Avant ça, je vous ai calé Alain Chamfort avec Manu Reva. Belle fin de week-end.
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1: Très belle soirée, vous écoutez ici, il est 19h. On s'informe avec Féline Leloir-Duo. Les 5 Français qui étaient à bord du MV Ondus, ce navire où un foyer d'antivirus a été détecté, sont arrivés en fin d'après-midi à l'aéroport du Bourget en région parisienne. Ils ont été transférés à l'hôpital Bichat à Paris. Mais Frédéric Dorel, on apprend ce soir qu'un de ces passagers est peut-être malade.
2: Oui, en tout cas, on sait qu'il a présenté des symptômes dans l'avion de rapatriement qui a décollé cet après-midi de Tenerife. C'est Sébastien Lecornu qui a tweeté cette information sur X, alors que le premier ministre sortait d'une réunion avec plusieurs de ses ministres, santé, intérieur et affaires étrangères. Les 5 Français viennent d'arriver, vous l'avez dit, à l'hôpital Bichat, où justement, ils doivent être placés en quarantaine pour une évaluation complète. Ils vont être mis à l'isolement strict jusqu'à nouvel ordre. Mais d'ores et déjà, le chef du gouvernement annonce qu'il prendra dès ce soir un décret pour mettre en place les mesures d'isolement à l'égard des nouveaux éventuels cas contacts, des mesures pour protéger la population générale, dit-il, sans autre précision pour l'instant. On en saura sans doute plus ce soir. La ministre de la Santé, Stéphanie Rist, doit s'exprimer dans le 20h de TF1.
1: Les précisions de Frédéric Dorel. Déjà plus de 90 passagers sur 150 ont été évacués du MV Ondus. Que s'est-il passé hier à Villers-en-Artis dans le Val-d'Oise? 4 personnes retrouvées mortes. Un ancien policier municipal est soupçonné d'avoir tué par balle son ex-femme et ses 2 filles de 9 et 13 ans avant de se suicidé. Selon le parquet de Pontoise, il n'y avait pas d'antécédent judiciaire de violence conjugale dans le couple. Bruel, Gal, criminel, violeur, on te voit, les slogans criés ce matin par un collectif féministe à Lille-sur-la-Sorgue dans le Vaucluse. Elles se sont rassemblées devant l'hôtel 5 étoiles appartenant à Patrick Bruel. Une trentaine de femmes accusent le chanteur de viol et d'agression sexuelle depuis les années 90. Le chanteur dément, Victor Costamounier, les manifestantes ce matin voulaient apporter leur soutien aux victimes.
3: Dans un nuage de fumée violette, les manifestantes chantent au pied de l'hôtel. Elles tiennent des banderoles sur lesquelles on lit « violeur, on te voit, soutien aux victimes de violences sexuelles ». Nathalie est militante à Lille-sur-la-Sorgue.
4: Et on voudrait que définitivement la parole des victimes soit écoutée et qu'on sorte de cette culture du viol, parce qu'en fait, ne rien dire, c'est l'entretenir.
3: Des passants ou des automobilistes ralentissent et apportent leur soutien. D'autres s'insurgent. Depuis leur chambre, quelques clients observent la mobilisation, certains filment. C'est aussi eux que Mathilde du collectif Salon Féministe souhaite interpeller.
5: Peut-être que ça va aussi les amener à réfléchir à ce qu'ils font quand ils prennent une chambre dans cet hôtel, à qui ils donnent de l'argent, à qui ils donnent un soutien financier. Voilà.
3: Sur une pancarte, un QR code renvoie vers la pétition qui demande l'annulation de la prochaine tournée de Patrick Bruel. Pas vraiment l'objectif pour Mélanie, drapeau CGT à l'épaule.
6: On a quand même des travailleurs et travailleuses qui dépendent de cette organisation-là. En revanche, il faut qu'aucun travailleur et travailleuse ne soit victime de violences sexuelles et sexistes. Et il faut donc protéger, et c'est à l'employeur de protéger les travailleurs et travailleuses qui travaillent dans l'entourage de Patrick Bruel.
3: Après une heure de mobilisation, les manifestantes et manifestants ont ensuite déambulé dans les rues pour distribuer des tracts.
1: Et les vidéos de cette manifestation sont à retrouver sur ici.fr. La victoire des footballeuses lyonnaises cet après-midi à Valenciennes. Elles ont battu 4-1 les joueuses du PSG et remportent la Coupe de France 2 ans après l'avoir perdue. Et ce soir, grand multiplex pour l'avant-dernière journée de Ligue 1. Pas moins de 8 matchs, tous à 21h. Entre autres, PSG-Brest, Monaco-Lille ou encore Le Havre-Marseille. Et pendant ce week-end prolongé, vous avez peut-être fait quelques mots fléchés. Le petit plaisir des cruciverbiste. Mais en ce moment, une véritable bataille culturelle fait rage entre l'ancienne et la nouvelle génération. Certains dénoncent des grilles jugées datées avec des références sexistes, racistes et homophobes et demandent d'inclure de nouvelles références inspirées des réseaux sociaux, du rap ou du féminisme. C'est le cas en Lozère où un jeune verbicruciste, ceux qui créent ces grilles, a lancé son propre magazine Occupé qui a déjà trouvé ses adeptes, Saïd Makloufi.
7: Colette, 29 ans.
8: Une cruciverbiste.
7: tourne les pages d'un magazine de mots fléchés achetés à la maison de la presse.
8: Ouais, le livret là, ouais.
7: À l'intérieur, des mots à trouver loin du vocabulaire qu'elle utilise et qu'elle revendique.
8: Et en plus, des fois, des définitions qui me correspondent pas du tout, soit que je trouve sexiste, soit raciste, avec une histoire qui me convient pas.
7: Colette s'est donc tournée vers d'autres grilles plus contemporaines.
9: Ouais, on a banger, on a halas, on a plusieurs mots comme ça, on a fait une grille spéciale jeune.
7: Marold Monnier.
9: Verbe cruciste, ce qui est du coup les gens qui créent des grilles de mots fléchés.
7: Vient de lancer son premier magazine de mots fléchés.
9: Ouais, alors ça déjà, je me suis rendu compte que c'est revenu à la mode. Et en fait, du coup, je m'y suis remis. Et je me suis rendu compte, comme les autres, que les mots étaient vieux, que c'était toujours les mêmes. Et je me souviens d'une définition où c'était femme amatée, et c'était mégère, la définition. Et là, je me suis dit, là, faut faire quelque chose, quoi, ça va plus.
7: Dans son magazine, vous ne trouverez pas.
9: On ne trouvera jamais Patrick Sébastien, on trouvera jamais Gérard Depardieu.
7: Avec ses mots fléchés, Marold mène une véritable bataille.
9: Ouais, il y a clairement une bataille culturelle sur les mots fléchés, ouais. Donc, c'est pour ça qu'on place des mots comme féminicide, qu'on place des mots comme tout ce qui est service public, qu'on ne place pas de prénoms de personnes qui sont accusées d'agression sexuelle, etc.
7: Occupé et disponible sur Internet et dans plusieurs points de vente lozériens.
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10: Le temps sur notre Côte d'Azur avec des conditions qui se dégradent avec un temps plus instable pour ce dimanche avec de petites pluies, des températures relativement douces quand même autour de 22 degrés à Nice. À Villeneuve-Loubet, on a du 21 au moment où je vous parle à Valoris et à Mougins, 20 degrés à la Colle-sur-Loup et Gilette et 15 degrés sur le Mercantour. Quand même quelques éclaircies qui vont se dessiner au fil des heures. Le mercure lui va draper jusqu'à, je vous le disais, 23 degrés. Demain, lundi, on aura un temps beaucoup plus lumineux, toujours des températures douces entre 21 et 22 degrés. Notez que le soleil sera aussi de retour mardi pour la montée des marches et l'ouverture du Festival de Cannes. 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
10: Bonsoir à tous, j'espère que vous avez passé un bon week-end. Je vous tiens compagnie jusqu'à 20h et comme toujours, je suis allé chercher le meilleur des années 80. Il y en aura pour tous les goûts, avec quelques anecdotes en plus.

0: Such a Shame, c'était Tok Tok. 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
0: On dirait pas comme ça, mais cette merveille du groupe Talk Talk, en plus de posséder l'intro la plus originale, est un titre intello. Mark Hollis, le leader du groupe, s'est inspiré d'un livre culte, L'Homme D, du professeur George Cockcroft, où il est question de la vie d'un psychiatre dont les choix d'existence sont guidés par le tirage de dés, ce qui peut mener à certains incidents. Oh, quelle honte, such a shame! Bon, j'arrête de fatiguer nos méninges, on continue sans se prendre la tête avec France Gall et son Calypso.
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0: Gilbert Montagnier, bien sûr, les Sunlight des Tropiques. C'est son plus grand succès et cet été, il va continuer à le chanter, ainsi que les chansons de son nouvel album. Gilbert sera notamment en concert le 21 juin pour la fête de la musique à Aumont dans le Nord. Et en 2027, les Parisiens pourront l'applaudir au Dôme le 14 février. Sacré Gilbert! La suite, c'est dans un instant. Ne changez rien, David Bowie arrive avec Let's Dance.
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0: Allô?
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0: J'ai une bonne nouvelle à vous apporter ce lundi.
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0: Ici Azur, c'est 100% années 80 jusqu'à 20h et tout de suite, quelques infos près de chez vous.
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2: Allez, quelques idées sorties, quelques idées loisirs pour la suite de votre week-end. On commémore cette année sa 159e édition. La fête de la Saint-Ponce s'est installée depuis quelques jours sur la place du Capitou à Mandelieu. Et jusqu'à demain, vous avez encore de bonnes raisons d'en profiter puisqu'il y aura notamment une messe provençale, une procession et une danse de la souche. Danse provençale pour cette journée de dimanche. Et demain lundi, on finira en beauté avec le concours de jeux provençal, le repas de la Saint-Ponce et le grand concert qui sera donné à cette occasion. 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

0: Mylène Farmer, c'était Tristana.
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0: Du grand Farmer, même si les fans de Mylène me rétorqueront que tous les titres de leur idole sont grands. Alors disons que Tristana est un titre important dans le parcours de la star. C'est à partir de ce titre qu'elle décide de rédiger tous ses textes. Le clip est un chef-d'œuvre, une relecture de Blanche-Neige et les Sept Nains transposée dans la Russie révolutionnaire de 1917. Et là, je peux confirmer que c'est un grand clip. Tout le monde est d'accord? Allez, pour la suite, Cool on the Gang, Get Down on It.
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0: Michael Jackson à l'instant, c'était The Way You Make Me Feel. Et carton planétaire pour le film Michael. Lors de la première semaine de sa sortie, il est devenu le meilleur démarrage mondial de tous les temps pour un biopic. 217 millions de dollars de recettes. Waouh. Dans un instant, dès 20h, c'est votre programmation musicale réalisée grâce à vos mails sur decibel@radiofrance.com. Mais avant cela, ville de lumière, on retrouve Gold et je vous souhaite une belle soirée.
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1: Et la soirée continue sur votre radio locale. 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
2: Et à 20h, c'est l'heure des décibels sur votre radio ici, comme chaque dimanche soir, les chansons préférées des auditrices et des auditeurs.

0: Et un peu de Françoise Hardy en italien, parce que ça ne fait jamais de mal et que c'est le remède idéal au blues du dimanche soir. Bienvenue.
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0: Salut à toutes, salut à tous et bienvenue sur votre radio ici dans Décibel. Il s'appelle Gwen, Laurent, Jean-Maurice, Patricia, Julie et Ève. Et ce soir, ils vont choisir les chansons qui passent dans Décibel. C'est comme ça depuis la rentrée. Les auditrices et les auditeurs ont leur émission dédiée. C'est le dimanche soir que ça se passe. Et si vous voulez rejoindre la bande, vous n'hésitez pas. Il suffit d'envoyer un email dans lequel vous mettrez la chanson que vous avez envie de partager et votre numéro de téléphone pour qu'on puisse vous rappeler. Notre adresse mail, c'est décibel avec un S à la fin, @radiofrance.com. Bienvenue. Et c'est Gwen qui ouvre le bal ce soir. Salut Gwen.
3: Salut Émilie.
0: Comment vas-tu?
3: Eh bien écoute, ça va. Le dimanche avec toi, ça va forcément.
0: Merci, ça me fait tellement plaisir. Et tu sais que j'avais envie, ça fait un moment que je pense à te le dire, et puis voilà, on est en direct et on n'a pas le temps et nanana. Mais merci pour ta fidélité, Gwen. Et c'est pas que toi, Gwen, il y a plein d'auditrices et d'auditeurs qui suivent Décibel depuis le début. Hein. C'est la 4e saison sur la radio ici. Il y en a même carrément des vieux de la vieille qui me suivent des radios où j'étais avant, mais là, j'ai pas le droit d'en parler, vous voyez ce que je veux dire. Mais c'est fou quand même, parce que voilà, c'est dans des moments comme ça qu'on se rend compte à quel point vous et nous, on tisse un lien, même si on se voit jamais en vrai. On a un rencard quoi, tous les soirs à 20h et c'est pas
3: rien. Exactement. Alors, c'est comme une bande de potes qui se donnent rendez-vous.
0: Mais oui, c'est ça. Moi, je trouve ça génial. Sans les groupes WhatsApp avec des cagnottes pour les anniversaires. On fait pas ça.
3: Ouais, voilà.
0: On fait pas ces trucs-là. On fait pas ça. Comment ça va, Gwen? Quelles sont les nouvelles de ta structure, ta plateforme qui s'appelle Inclusique avec des K partout et qui est là pour mettre en lumière les nouveaux talents. Hein. C'est ça que t'aimes bien faire, toi.
3: Ouais. C'est mon petit hobby et voilà, j'écoute plein de choses et puis parce qu'il me tape dans l'oreille et dans le cœur, j'essaye de le partager et puis pour que les oreilles curieuses découvrent plein d'univers musicaux différents.
0: C'est trop bien. Moi, je le suis, le compte de Gwen sur Instagram, et c'est vraiment chouette. Il y a plein de nouveautés. Donc, je vous invite à faire la même chose si vous avez envie, un, de découvrir des bonnes choses, et deux, de donner de la force à un fan de musique qui partage ses coups de cœur. Inclusique. Et donc, quand vous entendez un que, vous mettez un K et vous tomberez dessus assez facilement. Alors là, c'est pas un nouveau talent, Gwen.
3: Non.
0: Quoique, si on remonte le temps, c'est le nouveau talent de 2006, puisqu'il avait gagné une nouvelle star cette année-là, c'est Christophe Willem. Alors,
3: ouais, la tortue.
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2: L'OGC Nice au carrefour de tous les chemins joue son avenir. Le Gilles défie ce soir la JOCR à la Baie des Champs pour cette 33e journée de Ligue 1, l'avant-dernière. En cas de succès, les Rouges et Noirs valideraient officiellement leur maintien dans l'élite. Mais en cas de revers, verraient les Auxerrois revenir à hauteur. Bref, c'est le match de tous les dangers pour l'OGC Nice ou de toutes les opportunités. Et on le vit ensemble sur Ici Azur, à JOCR, OGC Nice, coup d'envoi 21h.
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2: Et l'avant-match CD maintenant avec Monsieur Maxime Bacquier au commentaire. Salut Max.
3: Salut Ben, bonsoir à tous. Bienvenue à la Baie des Champs dans ce stade de tous les dangers ou de toutes les opportunités, comme tu dis Ben. Un stade qui nous a assez peu réussi ces dernières années. On en parlait cette semaine dans la Minute Rouge et Noir. Au moment où les Aiglons, ça y est, rentrent sur la pelouse pour l'échauffement, on se faisait la réflexion qu'ils se faisaient un petit peu désirer à une demi-heure à peine du coup d'envoi. Ben les voilà, les Aiglons qui vont aller chercher les bonnes ondes auprès du parquage visiteur. Ben qui est très bien rempli ce soir, autour de 300 Niçois qui chantent, d'accord, qui dansent depuis un peu plus d'une heure qu'on est dans le stade.
2: Maxime, c'est le match dont on parle depuis des semaines. Hein. On savait que le destin allait forcément nous mener à cette journée-là qui allait être décisive. C'était pas dit en début de saison, mais force est de constater qu'on l'a vu venir, hein, cette rencontre de l'avant-dernière journée pour chercher le maintien. Là, pour le coup, c'est pas le jour ou jamais, puisqu'il restera Metz, mais véritablement, c'est un tournant.
3: Ah ben oui, c'est plus qu'un tournant, c'est peut-être le maintien qui se joue ce soir pour les deux équipes, parce qu'après il restera une journée, mais peut-être que les jeux seront faits dès ce soir, peut-être que les positions seront figées en cas de bons résultats d'une équipe ou de l'autre. Et effectivement, cet affrontement, depuis que le gym a revu ses ambitions à la baisse et a simplement mis cet objectif maintien sur la table, et cet hiver, quand Jean-Pierre Rivière et Maurice Cohen sont revenus aux manettes, et ben on avait vu que les Aiglons allaient finir leur championnat à l'extérieur à Auxerre, puis à la maison face à Metz, et que ben, sans doute ça pourrait se jouer là si les Aiglons n'arrivaient pas à prendre les points avant. Ben voilà, on y est avec cette série de matchs nuls qui d'un côté nous a rassuré sur l'état d'esprit, sur la solidité de nos Aiglons, mais à la fois comptablement ça n'a pas fait beaucoup avancer les affaires du gym. C'est 4 matchs nuls d'affilée depuis la débâcle à Strasbourg il y a un peu plus d'un mois. Dans le même temps, les Auxerrois, eux, ont su gagner le match qu'il fallait face à Angers dimanche dernier pour revenir à 3 petits points, avec la différence de but en leur faveur, avec le 12e homme qui sera derrière eux ce soir. Les Aiglons, eux, ont évidemment l'avantage du nombre de points puisque le gym en compte 31, Auxerre 28. Donc voilà, chacun a ses arguments, chacun a ses raisons d'y croire, et on espère évidemment que le gym saura, comme le disait Claude Puel, se concentrer davantage sur le jeu que sur l'enjeu, pour ne pas déjouer, pour ne pas stresser. Pour avoir discuté un petit peu avec des membres de la délégation du gym là ces dernières minutes, on me disait quand même qu'il y avait une forme de stress, un petit peu plus que d'habitude dans le bus au moment d'arriver à la Baie des Champs, ambiance un petit peu tendue, ambiance un petit peu crispée, et c'est normal. Ben franchement, ces matchs là à la fois ils sont extrêmement intéressants à vivre, parce que t'as l'impression que c'est l'histoire qui s'écrit au présent, sous nos yeux, dans nos oreilles, et à la fois peut-être qu'on s'en serait bien passé de ce match couperet. Mais voilà, on y est, reste plus qu'à le jouer et si possible le gagner, parce qu'on rappelle les scénarios: une victoire ce soir et le gym serait officiellement maintenu en Ligue 1, un match nul et ce serait, allez, quasiment fait, parce que on l'a dit, il y aurait toujours ces 3 points d'avance avant la dernière journée, même si Auxerre, avec sa meilleure différence de but, pourrait encore passer devant. Une défaite ici, la JA passerait devant à la différence de but, et ensuite les Bourguignons auraient leur destin entre leurs pieds avant de se déplacer à Lille à la dernière journée. Déplacement à Lille compliqué évidemment. L'OGC Nice recevra le FC Metz déjà relégué, donc il y a un scénario où tu peux perdre ce soir, être doublé par Auxerre, mais repasser devant à la dernière journée. Voilà, on va espérer ne pas faire trop de calculs et terminer le travail dès ce soir. Ce serait le scénario idéal, évidemment.
2: Ouais, on va éviter, Max, hein, de se faire peur jusqu'à dimanche.
3: On sait qu'on
2: a le temps de ruminer, d'avoir quelques craintes, de discuter dans la rue avec les supporters, dire « Ah purée, ce match, on l'attend », mais on n'a pas forcément envie de le vivre. C'est vrai que, Max, comme tu dis, on n'a que 3 points. On a porté de fusil des Auxerrois. Mais paradoxalement, même si tu dis que la délégation n'est pas très confiante, on a entendu dans Jean Ponic, William Bersenny ce matin, on entend les supporters aussi plutôt optimistes, dans le sens où tu vas accrocher son point de vue à Marseille, à Lille également. La semaine dernière, tu fais aussi une belle performance. Tu as l'impression que tu es malgré tout sur une pente montante, et que même si tu as apporté le fusil, tu restes quand même sur cette dynamique qui est positive. Il vaut mieux être dans les 4 matchs d'affilée que 4 défaites d'affilée, en clair.
3: Oui, alors là, c'est que tu vois le verre à moitié plein. Si tu vois le verre à moitié vide, tu peux constater que depuis que Claude Puel est revenu, c'est seulement 2 victoires en 17 journées de Ligue 1. C'est trop peu. Et comptablement, ces matchs nuls ne te font pas beaucoup avancer. Alors, ils te maintiennent la tête hors de l'eau. Ils te rassurent, comme tu le disais, sur l'état d'esprit, sur la faculté de ce groupe à réagir, à rebondir. Après la débâcle à Strasbourg, Claude Puel a aussi trouvé son équipe, sa formule, cette défense à 3 derrière avec Mendy, Ba et Opong qui sont à nouveau alignés ce soir malgré la présence de Dante qui va à nouveau démarrer sur le banc. Donc oui, il y a peut-être un petit peu plus de certitude qu'il y a quelques semaines, mais à force de faire du surplace, eh ben, tu as laissé les Auxerrois revenir, les Auxerrois y croire. Ils restent sur eux aussi des dernières performances plus ou moins abouties. Alors, c'est pas flamboyant hein, du côté d'Auxerre, faut pas se tromper. La victoire face à Angers la semaine dernière a fait énormément de bien, mais elle a été aussi d'une certaine manière un peu laborieuse face à une équipe qui avait déjà assuré son maintien. Il faut pas redouter cette équipe de la JOCR, il faut simplement essayer, comme tu le disais, de rester dans la lignée des dernières semaines. Solidité, solidarité, résilience, capacité de réaction si jamais le match tourne mal à un moment, parce que pendant longtemps, Ben, on se faisait la réflexion que le gym était incapable de réagir quand il était mené. Bon, bah là, tu as vu face au Havre, notamment face à Lens, à domicile, même à Marseille, avec cette panenka d'Eli Wahi, que le gym était capable aussi de revenir, d'égaliser en étant mené. Ce soir, un match nul, par exemple, même si ce serait un 5e match d'affilée avec un score de parité, je pense que beaucoup seraient prêts à signer dès demain et dès ce soir pour un score de cette nature, pour avoir discuté à l'extérieur du stade avec quelques supporters, notamment Axel qu'on connaît bien sur les réseaux sociaux, qui a fait la route depuis cette nuit hein. Il est parti très tôt ce matin avec un copain à lui, Pierre. On les salue tous les deux, on les a croisés à l'extérieur du stade à la guinguette, à la buvette, et il nous disait ouais, moi match nul, je le sens bien et je signe évidemment tout de suite, parce que ça serait plutôt une bonne opération, sachant que de toute façon à la Baie des Champs tu n'as pas gagné ici depuis 2008, 18 ans sans victoire. Alors oui, il y a eu des périodes de Ligue 2 pour la JA, mais t'as quand même aussi subi pas mal de revers, quelques matchs un petit peu compliqués. On se souvient que la saison passée, Ben, pour la première de Francaise sur le banc du gym, l'OGC Nice était incliné 2-1 dans les arrêts de jeu. Donc il faut se méfier, t'es dans un stade qui sera à fond derrière la JA. Alors il n'y a pas une ambiance de traquenard hein. C'est pas une ambiance de chaudron pour l'instant, c'est assez tranquille, c'est assez détendu. Ça ressemble pas forcément à l'ambiance des grands soirs pour la JA, mais je pense que sur les coups de 21h au moment du coup d'envoi, là ça va rugir très fort et les Auxerrois sauront se faire entendre pour pousser leur équipe.
2: Justement, Max, on va écouter le coach de l'OGC Nice, Claude Puel, à propos de ce match, l'importance de la rencontre évidemment et cette pression liée au résultat.
4: C'est bien qu'il y ait cette confrontation et voilà, c'est à nous de répondre présent. Avec nos arguments, on est concentré sur non pas sur l'enjeu, mais sur le jeu, savoir ce qu'on doit faire face à cette équipe qui a pas mal d'arguments depuis quelques temps. Voilà, c'est une équipe à considérer qui se dit qu'elle a une opportunité contre nous, et bien nous d'un autre côté on se dit la même chose. C'est bien, ça va faire un bon match de foot et intéressant à disputer.

0: concentré sur l'enjeu, mais surtout sur le jeu. Max, on n'a pas vu beaucoup de jeux du côté de l'OGC Nice. Et j'imagine que quand il parle de jeu, il parle aussi de savoir bien défendre, chose qu'on a fait de façon très réussie du côté d'Angers, où on s'est imposé lors de ces deux victoires justement en championnat sous Claude Puel. C'est ça la clé, c'est de rester sur ses fondamentaux. Alors on va pas trahir de secret, on va évoquer la compo bientôt, mais ça ressemble à une compo à 5 derrière. On va véritablement bien défendre, c'est ça la base.
1: Oui, ben c'est comme ça que le gym a réussi à construire cette forme de renaissance, ces dernières prestations plutôt abouties, parce qu'on parlait des résultats bruts, mais il faut rappeler aussi les adversaires, ces trois adversaires de qualité, Lille, Lens et Marseille, où tu as su accrocher ces trois prétendants à l'Europe. Donc oui, c'est parce que le gym a réussi à être à nouveau solide, à nouveau solidaire surtout, moi j'insiste sur ce mot-là, avec des joueurs qui font les efforts, qui compensent les déplacements des partenaires, ce qu'on ne voyait plus, que tu as réussi à ressembler à une équipe qui joue sa survie, parce que c'était un petit peu ce qui nous inquiétait. On n'avait pas l'impression que les Aiglons avaient pris la mesure des ingrédients qu'il faut mettre dans le saladier pour réussir à se sauver, à sauver la place d'un club en Ligue 1, les emplois de salariés qui sont peut-être menacés par une potentielle descente. Voilà, il faut d'abord mettre de l'esprit, mettre du caractère avant peut-être même de penser à jouer, à marquer, à se faire plaisir. Le football est presque secondaire, même si on l'a entendu, Claude Puel lui veut se concentrer sur le jeu, et on le connaît, hein, le Bernet. Pas question de parler de classement, de faire de calcul, d'autres considérations que de simplement essayer de mettre en place ce jeu-là. Alors oui, c'est peut-être pas le jeu flamboyant qu'on a connu Ben Arfa, Cosiello, mais c'est une forme plus austère qui correspond à la situation du moment. Et on l'a déjà dit, hein, dans l'émission, Benjamin, dans les chroniques, il s'est un petit peu renié, Claude Puel, parce que pendant longtemps il avait assimilé que le gym allait sans doute devoir, oui, jouer le maintien, mais il espérait quand même faire émerger des jeunes, voir du jeu, voir des attaquants qui marquent. Et puis il a dû se rendre à l'évidence, c'est pas la saison pour ça. Sauvons les meubles et puis on verra après. Alors avec lui ou pas sur le banc, c'est une autre question, mais avant tout il faut éviter que ces Aiglons là, que ce staff là, que ces dirigeants là soient associés à une descente en Ligue 2 24 ans après la remontée. Ça serait quand même sacrément douloureux de repartir en deuxième division. On voit que certains clubs ont du mal à remonter, hein. On voit que Saint-Étienne par exemple n'a pas réussi encore une fois à accrocher son ticket pour la remontée malgré des moyens importants. Montpellier, Reims non plus vont rester à quai. On sait quand on descend, on ne sait pas quand on remonte. Il s'agit vraiment là de saisir ces deux dernières journées pour verrouiller cette place en Ligue 1 et espérer des lendemains meilleurs. Et pour le jeu, pour le plaisir, on repassera peut-être après l'été.
0: En effet, Maxime, allez, on suit ce match entre l'OGC Nice et la Géosserre sur ICI Azur, 33e journée de Ligue 1.
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0: En l'occurrence, c'est plus entre l'Avia et l'OGC Nice. On est un petit peu chauvin, mais la rencontre se joue à la Baie des Champs pour cette avant-dernière journée de Ligue 1. Max, est-ce que tu peux peut-être nous donner la compo? On disait que c'était une défense à 5. Petite surprise, puisque Eli Wahi n'est pas là. Enfin, surprise entre guillemets.
1: Sur le banc.
0: Mais c'est une compo qui, pour le reste, est assez classique.
1: Oui, bah alors c'est à peu près la compo attendue, parce que oui, on savait qu'Eli Wahi diminuait. Alors il est à l'échauffement, il est sous nos yeux et on l'observe depuis tout à l'heure. Il a pas l'air trop diminué, il a l'air d'être assez en jambes. Mais pour en avoir discuté un petit peu avec des membres du club cette semaine, on nous disait s'il dispute 10-15 minutes, ce sera le maximum, parce qu'on veut surtout pas prendre de risques avec lui, avec les échéances qui arrivent. Metz la semaine prochaine et surtout la finale de la Coupe de France. Il y a peut-être une idée derrière la tête aussi des dirigeants du gym et du staff de se dire que bon, sans Eli Wahi ce soir, on peut essayer d'aller chercher le nul, verrouiller le maintien face à Metz la semaine dernière, et puis avoir un Eli Wahi qui est revenu en forme pour disputer la finale dans deux semaines. C'est une autre histoire. En tout cas, Eli Wahi est là, mais sur le banc, ce qui fait qu'on retrouve un système renforcé au milieu, 3-5-2 et non plus le 3-4-3 de la semaine dernière face à Lens. C'est Abdoul Samed qui en profite pour revenir dans ce 11, tout comme Jonathan Klaus qui lui était absent face au sang et or touché de dernière minute. Voilà pour les deux retours dans un 11 un petit peu renforcé au milieu. Mais mais sinon c'est l'équipe attendue. Yevan Diouf dans le but, ce trio derrière, on en parlait, Mendy, Ba et Opong, hein, ça veut dire que Dante démarre à nouveau sur le banc, le capitaine. Sur les côtés, Klaus donc qui revient à la place de Tom Mouchet qui repart sur le banc côté droit, Melvin Barr lui est bien côté gauche. Trois hommes donc au milieu, Boudaoui, Abdoul Samed, hein, qui est de retour dans le 11, et Morgan Sanson qui portera donc le brassard. Et puis devant, deux hommes, Mohamed Ali Chou et Sofiane Diop. Voilà pour le 11 de l'OGC Nice avec, on l'a dit, un milieu renforcé, deux hommes devant qui ont la technique, la vitesse pour espérer peut-être profiter de certains espaces. Et puis il y a du monde sur le banc, on l'a dit, Wai, Jansson, Boudache, Kevin Carlos, on sait jamais, hein, Ben, à force peut-être qu'il va finir par marquer un but en championnat. Si ça peut être ce soir, bah, on lui en voudra pas.
0: Écoute, la semaine dernière notamment, c'était Koumaral qui n'avait plus marqué depuis un an et demi, a bien doublé, donc c'est pour jamais.
1: C'est peut-être la pelouse des miracles, l'abbé des champs. Voilà, l'abbé des champs, si seulement on pouvait prier pour un miracle ce soir et voir Kevin Carlos marquer son seul et unique but en championnat cette saison, ça écrirait une sacrée belle histoire. On espère la vivre, on verra ça. En tout cas, oui, il y a quand même du monde sur le banc avec Ali Abdi, avec Dante, Tom Mouchet, Van Hout, Wai, Hanson, Boudache et Kevin Carlos, en plus de Maxime Dupé. C'est un banc de touche quand même de qualité. Seuls Bombito, Youssouf, Ndombele et Abdelmonem sont hors du groupe, plus le petit Djibril Koulibaly qui n'a pas été retenu. Donc oui, on espère que ce groupe-là, entre ceux qui démarrent et ceux qui peuvent finir, saura faire le boulot, c'est-à-dire ne pas perdre. C'est vraiment ça l'objectif ce soir, ne pas perdre, ne pas se faire doubler avant cette dernière journée, garder ce destin entre les mains, entre les pieds, avant de recevoir Metz, la Lanterne Rouge, la semaine prochaine à l'Alliance.
0: Ouais, c'est la paix en effet, Maxime. Alors il y a peut-être un point qui me chagrine, c'est l'absence de Dante. Alors peut-être après réflexion, on peut se dire que c'est parce qu'il veut, en tout cas le coach, que Cresswell veut préserver Dante pour la semaine prochaine pour un bel hommage contre Metz, idéalement dans un match sans intérêt puisqu'on serait maintenu. Tu penses que c'est plutôt ça, Max, ou c'est une volonté de garder les trois?
1: Moi, je pense que c'est vraiment la volonté de garder ce qui fonctionne. Hein. On dit souvent qu'on change pas une équipe qui gagne. Alors, est-ce qu'on change pas une équipe qui arrive à faire match nul? Bon, voilà, c'est un peu la réalité depuis que Claude Puel a aligné ce trio-là derrière à Lille. Mais il y a eu clean sheet à Lille, il y a eu victoire à Strasbourg en Coupe de France aussi, hein, faut pas l'oublier, en demi-finale. Puis derrière, les deux matchs nuls importants à Marseille, puis face à Lens, avec à chaque fois donc ce trio Mendy, Ba, Opong, 21 ans de moyenne d'âge, une forme de complémentarité, de montée en puissance de ces trois jeunes-là, avec un Dante qui est revenu sur le banc à Marseille. Il était encore sur le banc face à Lens et il est à nouveau remplaçant ici à la Baie des Champs sous nos yeux avec les cheveux tressés. Hein. Pas de coupe afro, la fameuse coupe Dante, non, aïe, il est plus dans la sobriété. Alors on le préfère quand il a les cheveux détachés, il se garde peut-être justement cette coupe iconique pour l'hommage face à Metz, la finale face à Lens. On verra. On verra. Ben, c'est à la fois on est là pour évidemment célébrer l'histoire et la marque laissée par Dante, et à la fois il faut avant tout mettre la meilleure équipe possible pour faire le boulot face à Auxerre. Et sans doute que Coquel estime que Mendy, Bay et Opong lui apportent plus de garanties ce soir que Dante, du haut de ses 42 ans, avec son physique un petit peu récalcitrant, même si avec son aura, son charisme, le fait qu'il soit déjà sur le banc dans le vestiaire, c'est presque déjà aussi important que s'il était sur le terrain. Dante sur le banc pour encourager, Mendy, Ba et Opong pour sécuriser. Bon, pourquoi pas, ça a marché à Marseille face à Lens, on verra si ce soir la formule est à nouveau efficace.
0: L'histoire, Maxime, veut qu'on puisse se sauver ce soir et que Dante joue la première heure de jeu la semaine prochaine à l'Alliance Riviera pour sa dernière.
1: Choisir l'histoire, c'est évidemment ce qu'on sélectionnerait comme scénario, ce serait parfait, bien sûr.
0: Il sort à la 60e, applaudi par tout le stade, un petit peu pour ceux qui ont regardé la Ligue 2 hier, comme Yann Gastien qui a passé des années à Clermont, qui est sorti en fin de match applaudi par tout le public. Alors évidemment, il n'y a pas 30 000 personnes au stade du Clermont Foot, mais imaginez du côté de l'OGC Nice, ça serait tout simplement magnifique. On se fait ensuite cette rencontre entre le Gilles et la GOCR, match très important, que dis-je, capital pour le maintien. 3 points nous séparent des Auxerrois, on a 3 points d'avance. En cas de succès ce soir, le Gilles serait officiellement maintenu en Ligue 1. On suit la rencontre avec Maxime Vaquier en direct de la Baie des Champs.
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0: Allez Max, le coup d'envoi c'est à 21h, dans 10 minutes c'est le début de la rencontre. On va donner la composition de la JOCR avec un trio offensif qui a fait beaucoup de mal au SCO la semaine dernière. Est-ce que tu peux nous détailler la compo des Bourguignons s'il te plaît Max?
1: Oui absolument, alors effectivement c'est la même équipe qui s'est imposée face à Angers la semaine dernière, à l'exception du gardien Donovan Léon, le titulaire qui est de retour dans le but, lui qui était blessé et suppléé par Théo Depersin qui retrouve sa place sur le banc. Mais effectivement c'est une équipe qui s'est retrouvée peut-être dans ce système en 4-3-3 et avec un trio qui a été diablement efficace, et notamment deux hommes, Sekou Mara et Lassine Sinayoko, qui se sont chargés de tout face aux Angevins la semaine dernière. Un doublé pour Mara, un but pour Sinayoko. Donc voilà, évidemment qu'on le disait pour le gym, on change pas une équipe qui fait match nul. Pour la JOCR, on change pas une équipe qui gagne et qui a su faire le boulot face à Angers. Le 4-3-3, on le disait, Donovan Léon dans le but. Défense à 4 avec Lamine Si à droite, Gideon Mensa à gauche et la charnière Sinali Diomandé et Brian Oko. Le capitaine Eliché Owusu au milieu en numéro 6, associé au jeune Kevin Danois et Nawiru Amada. Et puis donc devant le trio Namazo, Sinayoko et Sekou Mara. Voilà pour le 11 au Serrois, avec sur le banc un entraîneur, Christophe Pélissier, qui n'est jamais descendu en Ligue 2 quand il a démarré une saison avec un club. Et ben on espère faire mentir cette statistique, ou alors qu'il se sauve, mais après les barrages, qu'il nous laisse tranquille, ces Auxerrois. On a un maintien à aller chercher, que ce soit Pélissier, Mara, Sinayoko en face, ou que sais-je. Voilà, il faut réussir à contourner cette équipe auxerroise qui termine cette saison dans ce système assez offensif et qui va jouer le tout pour le tout, Ben, parce que hier soir, il faut le rappeler, Nantes a perdu. C'était vendredi soir. Nantes a perdu à Lens. Nantes est définitivement en Ligue 2, ce qui veut dire que pour la JA, il n'y a pas de calcul. Ils savent que de toute façon, au pire, ils finissent 16e et barragistes, la place qu'ils occupent aujourd'hui. Ils peuvent jouer le tout pour le tout, sans arrière-pensée, sans redouter une descente directe. Donc c'est pas forcément très bon signe pour le gym. Les Auxerrois vont attaquer jusqu'au bout pour aller chercher cette victoire. Ils ne lâcheront rien. Aux Aiglons de profiter peut-être de certains espaces avec des profils rapides devant. Et puis voilà, on va avoir un gros match, comme le disait Claude Puel. C'est un bon match de foot à disputer dans une belle ambiance, dans un stade historique du football.

0: Un petit souci technique avec leur bus, souci d'embrayage visiblement, ils ont dû changer de bus au niveau d'Aix-en-Provence, à peine parti et déjà le bus en rade, il a fallu attendre un changement de bus pour arriver jusqu'à Auxerre, c'est quand même pas la porte à côté, hein. En bus c'est autour de 8, 9, peut-être même 10 heures de bus et ils repartiront après le match, voilà, ils sont courageux, ces supporters venus donc de Nice évidemment, mais d'ailleurs hein, et du de la moitié nord, peut-être aussi un quart. Quart nord-est de la France, il y a quelques sections de supporters, la Session Paredji notamment. Donc voilà, ils sont à peu près 300, ils ont bien rempli la partie inférieure du parkage visiteur sur notre droite, en face des ultras d'Auxerre qui sont dans le virage sur notre gauche. L'ambiance est en train de monter avec le speaker qui a donné les compos. La pelouse est plutôt bonne, de qualité. Les jardiniers sont en train de la bichonner là avant le coup d'envoi dans un peu moins de 10 minutes. Les deux équipes dans le couloir, on est en train de les voir arriver. Les Aiglons qui vont jouer dans le maillot Riviera, Ben. Ce maillot bleu profond avec ses liserés orange. On l'a pas vu beaucoup ce maillot Riviera.
1: J'ai pas pu venir. Avec.
0: Bonheur.
1: Peut-être ouais, à Monaco, non, il me semble.
0: À Monaco. Tout à fait. Ouais.
1: À Monaco. Alors peut-être pour les autres matchs, pour ceux et celles qui sont intéressés, on a un beau Rennes Paris FC. Alors on a les 8 matchs en même temps. Un Rennes PFC, on a un Monaco Lille, les voisins qui auront fort à faire face à nos amis du LOSC. Un Metz Lorient, Toulouse Lyon, le PSG qui pourrait quasiment valider son titre face à Brest. Un match entre Le Havre et Marseille, les Hackmen de Didier Digard qui pourrait empêcher les Marseillais de se qualifier pour la Coupe d'Europe. Et puis un match entre Angers et Strasbourg à 21h. À noter qu'en cas de barrage, Nice pourrait affronter. Alors on espère qu'il n'y aura pas les barrages, mais pour information, Saint-Etienne a fini 3e et affrontera le vainqueur du match entre le Red Star de Moisessène et Rodez de Alexis Trouillet. Donc on pourrait avoir un ancien niçois du côté, pourquoi pas, d'un barrage, en espérant que ça soit contre Auxerre, Max.
0: Oui, alors oui, bien sûr, c'est ce qu'on disait, si les Auxerrois se maintiennent, tant mieux pour eux, mais pas ce soir, pas la semaine prochaine. Dans une dizaine de jours, voilà, quand il y aura ce barrage à jouer contre le vainqueur du barrage Ligue 2, que ce soit Saint-Étienne, Rodez ou le Red Star, peu importe. On espère simplement que ça ne concernera pas de près ou de loin l'OGC Nice qui a une finale de Coupe de France à préparer le 22 mai. Et d'ailleurs, ça pourrait un petit peu perturber tout ça hein, si les Aiglons finissent 16e. On en reparlera, mais les barrages seraient forcément repoussés à la semaine d'après la finale. Donc tu ne pourrais pas forcément préparer tout ça très sereinement et on espère évidemment éviter ce scénario là. Tu pourrais par exemple avoir une finale, un barrage pour le maintien Auxerre-Saint-Etienne qui rappellerait celui de 2022 quand les Auxerrois venus de Ligue 2 avaient fait tomber les Verts en deuxième division. Bon, peut-être une revanche pour eux, mais on espère voilà tout simplement que les Rouges et Noirs ne seront pas concernés. Ce sera plutôt bon signe.
1: C'est juste pour information, on va dire, hein, Max, pour ceux et celles qui sont vraiment très intéressés, parce qu'on sait que les Célis est encore concerné, donc voilà, c'est pour la petite info.
0: Tout à fait, ouais, au moment où les deux équipes sont en train de se préparer à rentrer, le speaker qui donne de la voix, les ultras auxerrois les bras levés, il y a une partie de la tribune des ultras qui sont qui est fermée, cette partie de tribune basse dans le virage sur notre gauche suite à l'utilisation de fumigène sur un des derniers matchs à domicile, au moment où les deux équipes sont en train à l'instant de rentrer sur la pelouse de ce stade Abbé Deschamps, dernier match à domicile pour les auxerrois, dernier déplacement de la saison pour le gym qui peut verrouiller son maintien dès ce soir dans ce maillot Riviera qu'on a peu vu cette saison, qui pourrait rester dans les mémoires, dans les annales comme celui du maintien. On espère en tout cas, il y a du monde sur la pelouse, du beau monde côté niçois, avec ce 3-5-2 mis en place par Claude Puel, Yevan Diouf dans le but, maillot rose fluo ce soir pour le gardien niçois, ce trio Mendy, Ba, Opong pour tenter de rester aussi hermétique que ces dernières semaines. Sur les côtés, Klaus qui retrouve sa place de titulaire à droite, Melvin Barr à gauche, trois hommes à la récupération, Abdoul Samed, Boudaoui et Samson qui portera le brassard de capitaine, et puis devant deux Aiglons, deux hommes virevoltants, techniques pour tenter de profiter des espaces qui vont se créer, Mohamed Ali Chou et Sofiane Diop, deux hommes qui n'ont peut-être pas réalisé la saison qu'ils espéraient en termes de statistiques d'influence, mais qui peuvent faire oublier aussi un petit peu ces difficultés ce soir en cas de performance, en cas de but, s'ils sont décisifs. C'est tout ce qu'on leur souhaite, c'est tout ce qu'on se souhaite à tous les suiveurs, à tous les amoureux de l'OGC Nice. On y est, on écrit l'histoire ce soir.

0: au présent dans vos oreilles, dans votre radio. On suit cette saison depuis début août, depuis le 6 août, ce barrage face à Benfica. On espérait jouer la Ligue des Champions, on espérait vivre une saison magique. Finalement, on se retrouve à serrer les fesses à Auxerre et à espérer une issue heureuse et un maintien laborieux. Et ben voilà, c'est ça le football. Quand on met pas tous les ingrédients, on est parfois rattrapé par la réalité, on est parfois puni. Mais heureusement que tout reste encore à écrire, tout reste à faire. Et les Aiglons ont leur destin entre leurs mains. Ils ont 3 points d'avance sur les Auxerrois, Benjamin. Et on espère évidemment avoir un 100% Aiglon demain, joyeux. Qui ne sera pas celui de la peur, qui ne sera pas celui du stress, de l'angoisse, avant une dernière journée face à Metz, qui, on espère, ne sera que celui du capi de paille de Dante, pendant que Claude Puel et Pélissé se tapent dans la main. Oh, c'était furtif. Deux entraîneurs concentrés, concernés par leur mission maintien. Voilà, on perd pas d'influence, on perd pas d'énergie, on reste dans son match. Et ça va démarrer dans un peu moins de 2 minutes. Les deux équipes réunies d'un côté et de l'autre, bras dessus, bras dessous, comme un seul homme, pour aller chercher les derniers pourcentages de concentration, de détermination. Benjamin, on les aime ces matchs. On les aime, on aime les vivre, on aime les commenter, on aime les partager sur Ici Azur, parce que c'est pas des matchs neutres. C'est pas des matchs où le résultat finalement n'a pas beaucoup d'incidence. C'est presque acquis tout double. Et on espère que ça va s'ouvrir, que ça va tourner dans le bon sens, Benjamin, ce soir.
1: Alors, on les aime, on les déteste à la fois. C'est vrai que, alors là, quand on pense par exemple à Brest qui se déplace au Parc des Princes, un petit peu les pieds dans les chaussons parce qu'ils sont déjà sauvés, quand on pense à Toulouse qui reçoit tranquillement Lyon, ou encore, je ne sais pas, par exemple, on va dire à Angers qui reçoit Strasbourg, on se dit bon. Là, on est quand même un petit peu plus stressé qu'eux, mais ça fait partie aussi de l'ADN du football. Ces matchs qui nous excitent, ces matchs qui nous rendent fous, qui nous rendent complètement aussi amoureux du gym, parce que ça fait partie des moments dont on se souvient. On se rappelle de la victoire 4-3 de Nice à Lyon en 2012 avec ce but de Gonçalves dans les dernières minutes pour assurer le maintien. On se rappelle de ces maintiens étriqués dans les années 80, de ce doublé de René Bocchi en 79 pour permettre au Gilles de se maintenir face à Bordeaux. Enfin, il y a tous ces souvenirs-là qui ressurgissent, Maxime. Et comme tu dis, ce sera peut-être Kevin Carlos qui sera le héros de ce maintien. On s'en rappellera dans quelques années.
0: Et en attendant, c'est parti ici à la Baie des Champs, le coup de sifflet de Monsieur Le Texier, l'arbitre de cette rencontre, évidemment arbitre expérimenté avec un tel enjeu, c'est normal. François Le Texier au sifflet et des Aiglons qui ont donné le coup d'envoi et qui veulent s'installer tout de suite dans le camp bourguignon avec une première longue touche à venir de Melvin Barr. Côté gauche, il va aller alerter un partenaire dans la surface, chercher la tête de Djoumaba qui était monté, oui. Opong peut retrouver Melvin Barr. On a envie de jouer l'attaque dans ces premières secondes. Le dégagement de Sinali Diomandé vers Sekou Mara et la récupération et le ballon de Antoine Mendy vers Jonathan Clauss qui est donc de retour dans le 11 niçois. Il va tenter d'alerter Mohamed Ali Chou au duel avec Oko, auteur d'une main assez improbable la semaine dernière face à Angers, qui aurait pu coûter très très cher si Prosper Peter n'avait pas raté son penalty. La belle récupération d'Antoine Mendy, le relais Sanson. Allez, dans les premiers ballons, ils sont plutôt rassurants. Les Aiglons, ils y mettent beaucoup de détermination. Vers Melvin Barr, la côté gauche. On va repasser par Opong.
1: Mais Oko qui reste un super défenseur, qui est arrivé au mois de janvier du côté d'Auxerre, qui a déjà mis 2 ou 3 buts. 3 buts même, parce qu'il a bien doublé en cours de saison et un tout but très récemment. Et qui est vraiment un super défenseur, le Suisse.
0: Ouais, qui est arrivé de Lausanne Sport, qui fait partie de la galaxie Neos. Tu te dis que des fois, il y a quelques joueurs qui auraient pu peut-être profiter au gym dans cette galaxie Neos. Non, c'est Auxerre qui est allé chercher ce Brian Oko, 22 ans, qui a effectivement marqué un doublé très important dans l'optique du maintien il y a quelques semaines. Et pour l'instant, en tout cas, c'est le gym qui monopolise le ballon dans ses 2 premières minutes. Oh oui, il est bon, ce ballon vers Chaud. Allez, Chaud, la première possibilité, côté droit. Il va tenter de redresser, mais ça va passer derrière le but au Serrois. Première grosse situation. Oui, c'était une occasion pour les Aiglons. Chaud a fait l'effort. Il s'est excentré un petit peu trop sur la droite. Et malheureusement, il n'a pas réussi à redresser sur son mauvais pied. Mais c'est plutôt encourageant. Allez, il faut rester dans ces bonnes dispositions, je trouve. En tout cas, Benjamin, il n'y a pas de crispation outre mesure.

0: tu vois, je t'annonçais un 3-5-2. J'ai l'impression que Sanson va être peut-être un cran plus haut pour venir faire le trio avec Chaud dans l'axe et Diop à gauche, Sanson à droite. Il va avoir un rôle un petit peu hybride comme à Strasbourg. Morgan Sanson va, on va suivre ça.
1: À Strasbourg,
0: notamment,
1: oui. Strasbourg, en l'occurrence, le match de Coupe de France, hein, si je pas
0: oui, voilà. Oui, tout à fait. Ouais, ouais, où Sanson avait eu une utilisation assez haute. Et là, tu vois, c'est lui. C'est lui qui vient au pressing sur le côté droit. Oh, attention à ce ballon pour Owusu, là, dans l'axe, le capitaine, qui va peut-être commettre la faute sur Opong. Ouais, la semelle qui traîne. Et derrière, la faute sifflée sur Opong qui reste au sol. Hein. La semelle, c'était Laminsi, le latéral droit. Auxerrois de 24 ans qui a laissé traîner la semelle sur Opong. Ça fait mal, il reste au sol. Il va se relever, heureusement. Laminsi est arrivé de Caen, lui, l'été dernier, 23 ans pour le latéral droit, qui s'est imposé à la place de Marvin Senaya, qui est sur le banc. Il a un petit peu tâtonné Christophe Pélissier tout au long de cette saison. Et alors qu'il doit faire face à quelques absences importantes, Romain Fèvre notamment arrivé cet hiver, Frédéric Oppegaard, son ailier danois qui est encore absent. Et attention à Ousou, l'ancien lyonnais qui a tenté de percer dans l'axe, mais belle récupération de Boudaoui, côté gauche, le décalage vers Melvin Barr, et la passe un petit peu trop molle, interception à Ousou qui se rattrape et la touche pour le gym. C'est bien, je trouve que ce début de match il est plutôt rassurant. Sur l'état de crispation du gym, on n'en est pas là.
1: Il faut rester haut de
0: toute façon. Et c'est tant mieux. Ouais, on se souvient des mots de Patrice Alberganti lundi, qui disait que le premier quart d'heure allait un petit peu dicter ton match sur la manière d'aborder la rencontre. Est-ce que tu vas bétonner, verrouiller, faire tourner, rester derrière, ou alors est-ce que tu vas jouer ton jeu et sans arrière-pensée. C'est un peu ce qui est en train de se passer avec Klaus, hey, qui tente de trouver Sanson, récupération d'Amazo. Le joueur prêté par Porto. Et Kevin Danois qui va chercher Diomandé. Les applaudissements des supporters auxerrois, mais ça reste assez timide hein, pour l'instant. Pas une ambiance hyper crispante.
1: C'est pas non plus une ambiance de cathédrale à la Baie des Champs.
0: Non, ni de cathédrale, mais c'est pas non plus ultra bouillant comme on aurait pu s'y attendre avec l'enjeu, le maintien des Auxerrois qui peuvent doubler le gym en cas de victoire. Pour l'instant, mais on est loin de l'ambiance traquenard. Tant mieux, c'est peut-être un détail pour vous, mais ça peut dire beaucoup. La récupération de Boudaoui, le relais de Chou. Ouais, Sanson, il est. Non ? Tacle sur le ballon de Wusu et derrière, c'est Namazo qui tente de partir côté gauche avec la course de Boudaoui. Il vient couvrir difficilement, mais avec de la réussite, il va trouver Yevan Diouf. Ballon dans les gants pour le Sénégalais. La relance vers Opong. 0-0, 6 minutes de jeu. Avec Sofiane Diop, il faut 0-0. Se rassurer, Benjamin.
1: Sur toutes les pelouses, hein, pardon Max, sur toutes les pelouses pour ceux qui n'écoutent que la radio, qui n'ont pas le multiplex, pour information.
0: Ah ouais, il faut regarder ce qui se passe ailleurs, parce que notamment du côté du Havre, le Havre peut encore aussi être concerné par le maintien, pendant qu'Abdoul Samed a l'expérience, a réussi à obtenir une faute extrêmement légère, mais bon, il s'est arrêté, il a réclamé et il a entre guillemets forcé François Le Texier à siffler.
1: Le Havre qui joue Marseille, je pense que connaissant Didier Digard, ancien niçois, natif de Paris, ouais, ça ne le dérangerait pas d'empêcher Marseille de jouer la Coupe d'Europe l'année prochaine.
0: Oui, oui, oui, tout à fait, lui qui est passé par le PSG, effectivement.
1: Je crois qu'il est de là-bas. Hein.
0: Non, il est normand.
1: Il est normand, autant pour moi.
0: Ouais, il est normand, il est du Havre.
1: Grosse recrue sous Paul Le Guen, notamment.
0: Tout à fait, lui qui a défendu les couleurs du Paris Saint-Germain, mais qui pense surtout
1: aussi
0: à son équipe au Havre, hein, qui n'est pas encore sauvée. Et donc qui doit faire un résultat face à Marseille. La récupération, Jonathan Klaus. Allez, chaud. Il y a peut-être un coup à jouer là. Mohamed Ali Chaud qui a le relais peut-être de Sanson. Mais drôle de gestuel là de Mohamed Ali Chaud. C'est un peu étonnant cette course. On a l'impression qu'il a perdu sa vitesse. Alors que dans sa gestuelle, il semblait vouloir accélérer. Claude Puel, veste de costume. Hein. Il est classe ce soir, le coach. Eh oui, il y a un maintien à aller chercher. Bien joué dans la profondeur. Melvin Barr, oh le tacle de Laminsi pour concéder la touche, mais empêcher surtout Melvin Barr de le déborder. 0-0, 8ème minute. Et Melvin Barr qui à quelques mètres du parquage visiteur va essayer d'allonger encore une fois avec un Djoumaba, et ça c'est forcément une consigne du coach. Djoumaba qui vient se mettre à l'angle des 6 mètres. Même si Melvin Barr, ouais, en deux temps. Et c'est... Ouais, on réclame une main, le ballon récupéré par les Niçois. Avec Sofiane Diop qui va sortir de là. Antoine Mendy qui va frapper. Elle est cadrée, elle est repoussée, surtout devant la surface par Brian Oko. Antoine Mendy à nouveau. Jonathan Clauss, côté droit, on est dans les 40 mètres. La balle en profondeur, elle est magnifique pour Chaud. Allez, Chaud face à Léon. Ah, le ballon, oui, l'ouverture du score niçoise. Sofiane Diop, en deux temps, qui profite de cette frappe contrée de Mohamed Ali Chaud. Il vient glisser sur les genoux au pied du parquage. Ouverture du score du gym, 9ème minute. Sofiane Diop qui soulage l'OGC Nice. Le 10ème but de sa saison, peut-être, sans doute, certainement le plus important. Faudra vérifier que le numéro 10 du gym ne soit pas hors jeu, mais il ne semblait pas l'être. Ça ferait 1-0 pour le gym. Non, il n'est pas du tout hors jeu, il n'est pas du tout hors jeu, il est parfaitement placé pour reprendre cette frappe freinée de Mohamed Ali Chaud. Les deux hommes, les deux offensifs qui font déjà la différence. 1-0 pour le gym, virtuellement maintenu pour l'instant après 10 minutes de jeu ici à la Baie des Champs.
1: Alors j'attends de voir le ralenti, Maxime, hein, pour peut-être voir s'il y a une position de hors-jeu ou pas.
0: Non, mais, non, mais... non, tout va bien. Tout rassurez-vous, va bien. Rasseyez-vous, tout va bien.
1: Mais alors, ce que j'aime bien, c'est Sofiane Diop qui vient aussi auprès des supporters pour célébrer le but.
0: Absolument.
1: Je trouve que ça veut dire aussi pas mal de choses. Spontanément, il va les voir. Et puis la passe en profondeur aussi au début de l'action de Clauss. Elle est réussie. Alors on a un petit peu de réussite parce que Léon touche le ballon, c'est aussi dévié je crois par Oko si je ne me trompe pas, ou alors par Si.
0: J'ai pas bien vu si c'est ouais Donovan Léon, Oko aussi qui dévie, mais en tout cas ça profite à Diop qui est au bon endroit et qui derrière peut finir conclure dans le but vide. Ça fait 1-0, c'est l'essentiel. Et ça fait du bien, ça soulage parce que gros enjeu ce soir. Première des trois finales à disputer dans cette fin de saison. Si celle-là peut être remportée, ça nous enlèverait celle de la semaine prochaine, qui ne serait qu'un match de gala, évidemment, pour célébrer Dante, mais on n'en est pas là.
1: En tout cas, on est le premier
0: but est validé.
1: Premier but du multiplex, alors que Toulouse vient de marquer face à l'Olympique Lyonnais sur les autres matchs. Mais en tout cas, concernant l'OGC Nice, à l'heure où on se parle, on compte 34 points, 6 de plus qu'Auxerre. On est maintenu et on double même le hack. Donc, on ne serait même pas les premiers non relégables. Ce serait une maigre consolation. La vraie consolation, ce serait la Coupe de France. Mais voilà où nous en sommes à l'heure où on se parle, Maxime. Et ça fait du bien. Je pense aussi à Jean Damien qui écoute les matchs et qui envoie régulièrement des mails sur ma boîte mail, et qui dit voilà, merci pour votre entrain tous les deux, Maxime et Benjamin. Donc on le salue parce que pour lui aussi ça doit être un ouf de soulagement comme pour tous les supporters qui nous écoutent. Donc ouais, ça fait du bien.
0: C'est clair, on pense évidemment à tous les amoureux du gym, à tous les fidèles de 100% Aiglon, à Patrice, notre auditeur, pas notre consultant, mais fidèle parmi les fidèles qu'on salue, à Iclo qui marche vers le Stade de France, qui s'est sans doute arrêté quelque part entre Grenoble et la Bourgogne, il est à peu près dans ces eaux-là, on le salue, tous ces héros de l'ombre qui font vivre le club, et pendant que Morgan Sanson arrive à trouver Jonathan Clauss sur la droite, l'accélération de l'international français, le centre en retrait, oh pourquoi pas, Morgan Sanson qui veut armer du gauche, non, la fin de frappe et derrière les contrées, ça va offrir un premier corner, oui, aux Aiglons. Il y avait peut-être sans doute mieux à faire, mais ce n'est pas vain puisque le gym va quand même bénéficier d'un coup de pied de coin. Et je pense que pour Brian Oko, on va en rester là. J'ai l'impression qu'il s'est blessé sur l'action du but niçois. Ah. Il se met au sol, Brian Oko, le Suisse. Est-ce qu'il est touché au genou, derrière la cuisse? En tout cas, il se tient la jambe.
1: Diop, en tout cas, qui vient de marquer son premier but, première fois qu'il est décisif d'ailleurs depuis 14 matchs, toutes compétitions confondues. Donc, c'est une renaissance pour le sénégalo marocain.
0: Tout à fait, il avait marqué à Nantes. Et c'est vrai que depuis le 25 janvier, il n'avait pas été décisif en championnat. Alors, il avait marqué le 4 février face à Montpellier. En Coupe de France, un but évidemment peut-être pour l'histoire, hein, puisque le gym se retrouve en finale. Brian Oko qui cède sa place à Clément Akpa, qui est plutôt un latéral gauche qui va sans doute jouer dans l'axe. À moins que ce ne soit le Gideon Mensah qui prenne l'axe. Mais non, je pense que c'est Akpa. C'est Akpa qui va faire la paire avec Diomandé. Brian Oko blessé. Premier coup dur pour la GIA.
1: Akpa qui pourrait d'ailleurs jouer en sélection avec Eli Wahi, pour information.
0: Oui, c'est vrai.
1: Et alors, ils ne se sont jamais croisés, mais ils pourraient jouer en sélection ensemble.
0: Effectivement, cet été aux États-Unis. Le corner frappé. Oh, la déviation de la tête de Boudaoui sur Sofiane Diop à l'entrée de la surface de réparation. La passe bien jouée. Première intervention d'Akpa, qui était un titulaire indiscutable. Non, c'est Mara. C'est Kumara qui vient de couper la trajectoire de ce ballon. Pour Clément Akpa, lui, ils ont un peu la même coupe, hein, avec les tresses. Il était titulaire, hein, Clément Akpa, dans ce début de saison. Et puis il a finalement perdu sa place depuis quelques semaines. La touche effectuée vers Djoumaba. Yevan Diouf qui retrouve Ba.
1: D'ailleurs, tu parles des supporters qui nous écoutent. Kuhn également, qui était l'invité de 100% à Lyon lundi, qui me demande de faire chauffer les watts. Donc, on attend le deuxième but, hein, cher ami Kuhn.
0: Oh, on se contenterait d'un petit 1-0. Je pense que là, tout le monde serait ravi si on propose d'en rester là, même si on s'ennuie jusqu'à la fin. 1-0, on verrouille, basta, cosy, on rentre à la maison. Maintien vaut mieux que deux, tu l'auras, hein, évidemment. Allez, le ballon pour Mensah. Salut Kuhn, évidemment, qui était avec nous lundi. Une belle émission à réécouter sur l'appli ici, avec notamment les coulisses de l'affiche de la finale. Hein. C'est encore lui, notre artiste préféré, qui est au pinceau, au stylo, avec le t-shirt, hein, qui est en vente depuis vendredi à la boutique. On veut voir tous les Niçois, tous les supporters, tous les amoureux du gym avec le magnifique t-shirt. Pour la finale de la Coupe de France, le 22 mai, à Paris. Attention à peut-être cette action côté droit. Lamine-Sy, le centre au deuxième poteau. Il ne fallait pas se tromper. Jonathan Close dans le bon sens. Morgan Sanson devant la surface niçoise. Ben non, la profondeur, trop profond pour Chaud, qui n'a même pas fait l'effort.
1: Ça peut faire un beau cadeau aussi pour un ami, si jamais vous avez un ami à convertir au nissardisme.
0: Oui, bien sûr.
1: Shirt.
0: Absolument.
1: La finale. Très beau, très réussi d'ailleurs.
0: Ouais. Le peuple niçois est de retour à Paris. Il nous a expliqué, Kuhn, qu'il avait voulu en 2022 marquer la montée des supporters à Paris à travers ses différentes affiches. Là, c'est l'entrée dans ce Stade de France. On espère qu'il y aura un t-shirt spécial avec le trophée soulevé, la coupe remportée. Ce serait un épilogue assez fabuleux d'une saison qui restera, quoi qu'il arrive, dans les annales du club, hein, vu tout ce qu'on a traversé. Mais c'est loin d'être terminé avec cette frappe croisée de Sekoumara, loin, loin, loin du but de Yevan Diouf. Tant mieux. On en reste à 1-0 pour le gym. Si vous nous rejoignez, le but de Sofiane Diop tout à l'heure à la 9e. 10e but de la saison de Sofiane Diop, hein, qui renforce donc son statut de meilleur buteur de cette équipe. Oui, il n'avait pas marqué depuis 14 matchs, mais pour l'instant, aucun néglon n'avait pris le relais. Même si Eli Wahi avait quand même sacrément apporté sa pierre à l'édifice, lui qui est sur le banc ce soir. Et si le score en reste là, je peux te garantir. Oh, oh, oh, oh, le contrôle de Donovan Léon, un peu long, et Diop a failli en profiter. Mais oui, oui, Wahi, très incertain.
1: Il va rester au chaud, hein, si jamais.
0: Ah, il va rester au chaud, bien sûr. Il y a un match. Alors, en plus, il faut préciser que s'il prend un jaune ce soir, il serait privé de la finale de coupe. Hein, donc, ce serait quand même sacrément ballot.
1: Je pense que c'est plus pour ça d'ailleurs que pour la blessure.
0: Arrête, non.
1: Ah, je sais pas, c'est ma théorie, mais.
0: Bah, pour un club qui a fixé comme seul objectif le maintien, alors oui, maintenant que tu es en finale de coupe, évidemment que tu vas la jouer à fond. Oh, attention à ce ballon côté droit pour Sinayoko, qu'on a peu vu, le centre. La déviation de Namazo, premier corner au Serrois, oui. On atteint la 17e minute. Antoine Mendy qui s'excuse après une passe ratée qui a entraîné cette séquence bourguignonne.
1: Ah, tu sais, Max, il y a le discours et puis il y a la réalité. Parce que quand tu sais que tu as 3 points à prendre et que tu vas jouer Metz lors de la dernière journée et que tu es sur une bonne dynamique malgré tout avant d'affronter Auxerre, je pense que malgré tout, Claude Puel s'est peut-être dit qu'il y avait aussi moyen de ménager Wahi. Peut-être.
0: Non, mais c'est sûr. On va suivre ce corner de la droite vers la gauche, frappé par Kevin Danan, premier poteau. Et la tête de Melvin Barr. Nouveau corner, à nouveau côté droit. Trajectoire sortante avec Kevin Danois pour le frapper. Il a Sinayoko qui vient lui proposer une solution courte, mais non. On lui demande de retourner dans la surface de réparation. On va aller chercher une tête blanche puisque les Auxerrois jouent dans leur couleur traditionnelle. C'est frappé à nouveau premier poteau. La déviation au deuxième. Kevin Danois pour le récupérer en retrait. Mensa, le Ghanéen, la diagonale vers la tête de Namazo. Repoussé par Opong. Hey, est-ce qu'on n'est pas là vers un premier temps fort au Serrois, parce que depuis 18 minutes, on n'a pas beaucoup tremblé, tant mieux. On a vu un but niçois, tant mieux. Peu d'occasions de la GIA, tant mieux. Et alors que la pluie fait son apparition sur cette pelouse de la Baie des Champs. On a roulé sous la pluie tout l'après-midi pour arriver ici de Paris. Et on est arrivé à Auxerre, ça s'est arrêté. On a pu profiter de la douceur sur les bords de Lyon, cette petite ville assez sympathique. Et la pluie donc qui revient pour arroser la pelouse. Ça peut avoir son importance sur des ballons qui fusent. La diagonale de Kevin Danois, elle est un peu longue sans doute, même si Laminci va se battre. Et il aurait sans doute dû la laisser sortir en touche. Laminci a préféré tenter de la contrôler cette balle, sauf qu'il est allé en 6 mètres. Donc plus facile à négocier pour le gym. 1-0 toujours. On est dans la 20e minute, Benjamin.
1: Malgré tout, Max, on gère ce temps faible. Hein. C'est ça qui est important. On reconnaît les bonnes équipes aussi à la gestion des moments. On est peut-être un petit peu plus en difficulté. Et c'est peut-être ça aussi la clé, Max.
0: Oui, absolument. C'est vrai que le gym, vu d'où il arrive, ne peut pas aussi espérer maîtriser l'ensemble de cette partie. Et on est dans un temps faible, puisque là Mensa est en train d'accélérer sur le côté gauche. Le relais avec Sinayoko, qu'on a peu vu, on l'a dit. Il est au duel avec Jonathan Klaus, en retrait avec Wusu, 25 mètres. Le relais avec Diomandé, Wusu, côté droit, à Amada. On va repasser par Clément Akpa, qui est dans la moitié de terrain niçoise. Akpa, le ballon donné vers Mensa. Et les Auxerrois qui récupèrent, mais bien joué. En deux temps, Sanson sur la ligne médiane qui va alerter de l'autre côté Melvin Barr, et il a pris une petite semelle. Morgan Sanson, il boitille. Le ballon est côté gauche. On va temporiser, le garder, le verrouiller, ce ballon, faire tourner un peu le chrono, faire tourner un peu le ballon tout simplement. 20e minute. Djoumaba pour Mendy. Il a trouvé son équipe, hein, Claude Puel, avec ce système à 3 derrière. Melvin Barr, piston, lui qui, depuis 2 ans, et le système à 3 de Francaise, alterné, un coup axe gauche, un coup piston. Il a la confiance du coach, sachant qu'Ali Abdi peut aussi rentrer, hein, on l'a vu la semaine passée, ah, Ali Abdi rentrer un cran au-dessus de Melvin Barr avec son sens du but. Des buts très précieux face à Lens, face au Havre, après des coups francs indirects.
1: Et ça arrive régulièrement, hein, que les latéraux parfois puissent monter. D'ailleurs, les latéraux sont souvent des anciens ailiers. Donc c'est ça aussi l'avantage. Et j'imagine que c'est le cas pour Abdi, notamment en Ligue 2. Donc c'est ça aussi l'avantage qu'il a par rapport peut-être à un Bar qui a un registre un petit peu plus défensif.
0: Bah, ça donne des possibilités différentes selon l'adversaire, selon le scénario. Si tu veux aller chercher un résultat ou le verrouiller. Mais oui, souvent les latéraux sont d'anciens offensifs un petit peu inefficaces, hein, et je te parle en connaissance de cause.
1: Ah.
0: Eh oui, tu démarres devant, tu marques pas. Le coach te met ailier, puis ailier c'est pas terrible non plus, alors tu finis arrière, et puis arrière, bon bah ça va quoi.
1: Et puis porteur de bande.
0: Et puis tu finis après sur le banc et t'arrêtes le foot. Voilà, pour mieux le commenter derrière peut-être.
1: C'est quand même pas mal.
0: Chacun son rôle. Mais quand c'est pour commenter des victoires à la Baie des Champs sous la pluie,
1: tu sais Max, c'est tout à ton
0: régale.
1: Honneur. C'est tout à ton honneur.
0: Faut savoir rester à sa place.
1: Exactement, parce qu'il y en a qui s'endettent et qui bon.
0: Et attention à ce corner, hein, parce qu'il y a coup de pied de coin, repoussé, la faute dans la surface, Kodjo Opong au sol.
1: tout cas, on est bien vernis puisque deux buts ont été inscrits seulement depuis le début de la soirée. Donc, du côté de la baie des Champs avec le but niçois. Et puis, sur la pelouse de Toulouse avec l'ouverture du score du TFC.

0: par Metalli face à l'OL. Lille qui, en cas de succès, passerait devant les Lyonnais. Lille qui affronte Monaco à Monaco, justement. On suivra évidemment s'il y a des matchs un petit peu intéressants, on vous donnera les résultats. Mais on reste évidemment à la Baie des Champs, c'est ça le principal, Max. Et pour l'instant, on est maintenu et c'est ça le principal.
1: Oui, absolument. Voilà, faut surtout pas vendre la peau de l'Auxerrois avant de l'avoir bien déplumé, bien dépecé. Mais effectivement, à l'heure où on se parle, 23e minute ici à la Baie des Champs, le gym serait maintenu si on en restait là. Les sifflets pour accompagner ce nouveau coup de sifflet de François Le Texier. C'est pas un grand match pour l'instant, mais c'est plutôt la faute des Auxerrois, hein, qui évidemment doivent l'emporter. Ils n'arrivent pas à emballer ce match et c'est sans doute la faute des Niçois. On n'est jamais mieux servi que par soi-même et bah, quand tu verrouilles le ballon, quand tu le fais tourner, quand tu arrives à avoir la maîtrise, bah, tu n'es pas en danger. Quand tu as le ballon, tu n'es pas attaqué. Alors là, Yevan Diouf le rend aux Auxerrois avec cette mauvaise relance, mais on comprend un petit peu la stratégie de vouloir s'épargner de longues séquences auxerroises, peut-être des actions, des ballons qui traînent dans la surface, en essayant de garder la possession le maximum. Le relais de Namazo pour Si, le centre de Lamine Si, contré par Barre et la touche à venir côté droit.
0: Pour l'instant, les stats, c'est 5 tirs pour Nice, c'est 2 pour la JOCR. Pour information.
1: Ouais, c'est mérité, hein, cet avantage au score. Attention à ce centre, la tête de Djoumaba. Ils ont quand même monté d'un cran, hein, le curseur, les Bourguignons. Ils sont dans la moitié de terrain niçoise avec Mensa devant le rond central, le Ghanéen qui va trouver Sinayoko. Hop, il fait tourner un peu en bourrique Klaus entre trois aiglons. Il va trouver Danois qui est français et qui joue à la GIA avec son numéro 5 dans le dos.
0: Le paradoxe.
1: Eh oui.
0: Tu sais qu'on avait un joueur qui s'appelait Noé Le Breton qui évoluait à Caen.
1: Eh oui. Et on a un animateur qui s'appelle Pierson, mais qui fait le meilleur son de la radio.
0: Le meilleur, je pense pas, mais pas le meilleur, mais pas le moins pire, comme dirait Vira.
1: Juste après Rémi Martinez, qui réalise cette émission, ce match.
0: Alors qu'en ancien émission vient de marquer pour l'équipe de Lorient, pour les Merlus, c'est Jean-Victor Makengo.
1: Ah, et ben voilà qui va se signaler, Jean-Victor. Il y en a un, hein, des anciens aiglons dans cette Ligue 1. On aime suivre, on aime accompagner. Oh, la pluie qui tombe dru là, hein, sacré averse. Ça, c'est, on parlait de voilà, un temps breton, normand, je ne sais pas, mais en tout cas là c'est des halbardes, des cordes qui sont en train de s'abattre sur la tête de nos pauvres aiglons trempés.
0: On l'entend bien d'ailleurs.
1: Hein. Ah ouais.
0: La radio, c'est assez impressionnant.
1: Hop hop hop hop hop, dis donc. Je suis content d'être à l'abri. Et pour le matos, il valait mieux parce que je me souviens de quelques stades, notamment en Europe, à Iceborg, pour ne pas le nommer, ce stade en Suède la saison passée, où il n'y avait pas de toit, il neigeait, et du coup on était là à essayer de sauver le matériel. Là tout va bien, on est au sec.
0: Ça fait partie du jeu.
1: Oui, bah après nous si on est mouillé, pas trop de conséquences, mais si le micro prend l'eau, c'est plus embêtant. Mais tout va bien, on est sous le toit. Allez, la récupération, non, Abdoul Samed, il est pris dans le dos avec Namazo, le centre au deuxième poteau, Antoine Mendy. Oh, c'est Koumara qui égalise. C'est Koumara qui égalise sur ce coup de billard. La relance plein axe d'Antoine Mendy, c'était sans doute à éviter. Et sur la première vraie occasion au Serroise, eh bien, c'est Koumara qui vient signer un troisième but en deux matchs. L'homme peut-être de cette fin de saison côté Bourguignon. Le plat du pied spontané, Yevan Diouf qui n'a pas bougé. Et voilà les Auxerrois revenus à égalité, un partout. Ils sont relancés, les Bourguignons, sur cette action où les Niçois n'ont pas bien défendu. De la perte de balle d'Abdoul Samed à la mauvaise relance d'Antoine Mendy. Jusqu'à Yevan Diouf qui n'a pas bougé. Ça fait un partout, sous la pluie, sous les cordes. La tempête est en train de s'abattre sur nos aiglons. Allez, allez, il faut s'y remettre. Il faut s'y remettre parce que là, c'est Koumara. Il est allé encore disputer le ballon à Kodjo Opong.
0: Ça part d'une touche, hein. Ça part d'une touche ratée entre Barre et Boudaoui. Mauvaise relance, mauvaise reprise de Boudaoui. Ensuite, débordement sur la droite de Dani Namasso, l'international camerounais, le centre qui est repoussé, mais mal repoussé par Mendy Plenax. Et puis, c'est Koumara qui vient ajuster. Yevan Diouf ne peut pas faire grand chose. Il a inscrit son troisième but en deux matchs.
1: Avec Shaw, entrée à la surface. Oh, dommage. Le ballon était pour Klaus finalement.

0: Michaud le freine. Il tente ensuite de le mettre à Klaus, mais du coup il avait perdu l'avantage dans sa course. Samson qui boite, on n'a pas bien vu ce qui s'est passé, il se tient le genou, j'ai l'impression. Et ça a évidemment réveillé la Baie des Champs. Ce but de Sekou Mara qui n'avait pas marqué en un an et demi le moindre but et qui vient d'en mettre trois en deux matchs. Et ben voilà, c'est ça le football, la confiance qui revient d'un coup comme ça dans un claquement de doigts. La confiance maintenue par un entraîneur, récompensée finalement.
1: Qu'est-ce qu'il disait
0: que d'attaquant.
1: Qu'est-ce qu'il disait que les buts c'était comme le ketchup déjà, je me rappelle plus. Zlatan, non?
0: Un certain Cristiano.
1: Ah, c'était Cristiano, ouais.
0: Ouais, tout à fait, ouais. C'est comme le ketchup. C'est une fois que ça sort, après on n'arrive plus à l'arrêter.
1: Je crois qu'il faut citer d'autres marques, hein. C'est une marque, un ketchup, non?
0: Oui, mais vas-y, je t'en prie. Allez, vas-y.
1: Bah, écoute,
0: régale-nous. Et donne-nous l'eau à la bouche.
1: Brescola.
0: Avec tes recettes.
1: Brescola.
0: Ouais, bien sûr, ouais, c'est exactement le même produit. Brescola et ketchup. T'as une hygiène de vie, Benjamin. Que nos amis sportifs ne s'en inspirent pas.
1: Non, non. Il y en a deux qui se sont inspirés de moi, c'est Schneider et Schmeichel à l'OGC Nice.
0: Ouais, bah on a vu ce que ça a donné, hein. Merci. Attention, parce que là on n'y est plus vraiment, hein. C'est ballon perdu avec Danois, 25 mètres dans l'axe, Kevin Danois. Qui va renverser côté droit, Lamine Sy, le latéral à l'arrêt avec Melvin Barr. Non, finalement c'est Diop qui va au duel. En retrait, Amada qui renverse vers Sinayoko et les Auxerrois qui ont vraiment. Ah ouais, Sinayoko en position de hors-jeu ou c'est une faute? J'ai pas bien vu là-bas, Melvin Barr qui reste au sol. Le ballon qui était à gauche et il y a eu un bloc visiblement. Une situation litigieuse, Melvin Barr qui reste au sol. Ok, tant mieux. Ballon arrêté, coup franc pour le gym.
1: Conséquence au classement, Nice qui reste à portée de fusil pour la dernière journée, hein, puisqu'on n'a plus que 3 points d'avance sur la GIA.
0: C'est oui.
1: Évidemment une heure à jouer, mais c'est statu quo au classement.
0: Et oui, c'est la conséquence, effectivement. Un statu quo qui serait plutôt favorable au gym. Mais en cas de scénario cata la dernière journée, avec des Messins qui, par miracle, se réveilleraient d'entre les morts, qui viendrait s'imposer à l'Alliance si Auxerre gagne à Lille.
1: Et tu sais, c'est pas impossible, Max, hein, parce que Metz, depuis qu'ils sont officiellement relégués ou à 95%, il y a eu ce 4-4 face à Auxerre, face au Havre, pardon. Il y a eu d'autres beaux matchs, hein, même la semaine dernière contre Monaco, ils étaient à deux doigts de s'imposer.
0: Oui, enfin là, ils sont en train de perdre face à Lorient à domicile.
1: Oui, mais bon, on sait jamais, hein, c'est un peu.
0: On sait jamais, t'as raison. Il vaut mieux verrouiller l'histoire dès ce soir, mais. S'il faut passer par une autre finale, une deuxième pour le maintien face à Metz, et ben, on sera là. On sera là, évidemment. Et on espère que les Niçois seront mobilisés. Allez, on joue depuis 31 minutes ici à la Baie des Champs. Un partout. Diop avait ouvert le score à la 9e. Mara a égalisé il y a 5 minutes. Pour sortir la GIA du marasme, Benjamin,
1: oui,
0: bien sûr.
1: Ouais, c'est facile. Hein.
0: Je te la rends, celle-là. Elle t'appartient.
1: Elle m'appartient, mais savais-tu qu'il y avait un révolutionnaire qui s'appelait Mara?
0: Eh ben non, sinon je te l'aurais dit.
1: Tu l'aurais dit, ouais,
0: je te l'ai laissé.
1: À la Révolution française, il s'est fait assassiner dans sa baignoire.
0: Et on l'a appelé C'est con, Mara.
1: Voilà, je veux essayer de relever le niveau et puis il y a Max.
0: Et voilà, écoute, on est complémentaires.
1: C'est ça.
0: Faut pas partir trop haut parce qu'après on s'enflamme et on fait comme les aiglons, on s'oublie. Boudaoui à la course qui va finalement laisser filer ce ballon. En sortie de but pour les Auxerrois, Donovan Léon en jaune fluo, hein, lui ce soir. Yevan Youf rose fluo. C'est à vous de choisir dans la trousse ce que vous préférez pour surligner la performance des gardiens.
1: C'est vrai qu'il est quand même bien flashy, Yevan Youf.
0: Et on a un arbitre au milieu, François Le Texier, en rouge vif aussi. Les belles couleurs de la soirée qui ne sont pas effacées par cette pluie qui se, j'allais dire, qui ralentit, qui se calme. Encore que, hein, ça tombe encore assez dru. Alors moins qu'il y a 5 minutes quand c'était vraiment des cordes qui tombaient. Et il pleut encore bien sur cette pelouse. Oh, la main, non? Oui, bien sûr. Mais oui, on l'a vu, monsieur Danois, quand même. Ça sert à rien de râler, on l'a vu d'ici. Coup franc sur la ligne médiane pour Jonathan Klaus. Et Claude Puel, il a mis le KO et la casquette. Pas fou Claude Puel, il sait qu'il y a une fin de saison, faut pas prendre froid, faut pas être malade. Christophe Pélissier sous la capuche. Il y a un partout après 33 minutes ici à la Baie des Champs.
1: C'est le match le plus riche en buts, hein. Un partout, sinon c'est que des 0-0, si ce n'est entre Lorient et Metz. Lorient qui mène 1-0 avec un but de Bakengo, et Toulouse qui mène 1-0 face à l'Olympique Lyonnais. Lille qui revient quasiment en hauteur, à un point seulement des Lyonnais.
0: Un partout, c'est le score, hein, de ces dernières semaines pour le gym.
1: C'est vrai.
0: Avec Le Havre, Marseille, Lens. Vous rajoutez le 0-0 à Lille. Le gym, roi des nuls. Voilà, les Aiglons, roi des nuls. Bah écoute, ce soir, on dirait pas non. Même si le gym menait 1-0 tout à l'heure. L'accélération, Lamine Sy, côté droit. À la lutte avec Melvin Barr qui se replie à l'angle de la surface de réparation. En retrait. Diomandé avec... Mensah, le ballon est intercepté par Klaus. Mais on est imprécis. Alors est-ce que c'est la pluie? Est-ce que c'est un petit manque de concentration vu la passe de Sinayoko? J'ai l'impression que la pluie perturbe quand même pas mal les deux équipes. La nouvelle récupération, Sinayoko, 20 mètres. Attention à Sinayoko qui a... Ça passe à côté, 30 cm à peine du poteau gauche de Yevan Diouf. Il avait réussi à se mettre en position, la Sinayoko. Attention au numéro 10, au Serrois qui avait marqué le seul but bourguignon à l'aller à l'Alliance et qui a bien failli renverser le score sous la pluie. Mais heureusement, c'est pas cadré. On en reste à un partout. 35 minutes, Benjamin. Attention à ces pertes de balles, à ces sautes de concentration. On pourrait le payer cher.
1: Le tout, c'est de tenir jusqu'à la pause, peut-être avoir des réajustements tactiques par Claude Puel. C'est vrai que si on commence à prendre l'eau au sens propre, comme au sens figuré, avec cette pluie diluvienne, ouais, vaut mieux éviter le carnage. Alors que je revois cette action et ça passe effectivement à quelques centimètres, hein, seulement des buts de Yevan Diouf. Sinayoko, c'est vraiment l'arme fatale. Alors c'est vrai qu'on parle beaucoup de Mara depuis le dernier match, mais Sinayoko, c'est un sacré joueur. Lui qui aurait pu signer au gym cet été, tu le sais mieux que quiconque, Max. Ça aurait été un bon coup, mais...
0: Oui, le gym qui s'y est vraiment intéressé, qui n'était pas loin d'un accord, et on a même vu Sinayoko poser avec le maillot du gym en vacances, puisqu'il y avait une forme d'accord verbal. Et puis le club s'est montré un petit peu tatillon sur certains aspects financiers. On va suivre cette action, l'interception à Guidon Mensah, la relance aux Serroises un peu difficile. Mendy qui intervient, mais c'est compliqué, la faute signalée dans le camp aux Serrois pour la GIA. Et alors que le gym aurait pu faire un mercato malin, se mettre en ordre de marche assez vite avec ce tour préliminaire, ce barrage, ou plutôt tour préliminaire de Ligue des Champions à disputer face à Benfica début août, il y avait ces pistes qui étaient plutôt intelligentes, hein, la Sinayoko et Madi Camara qui étaient cochés dans le petit calepin des recruteurs niçois. Et finalement le gym s'est montré un peu tatillon, a voulu renégocier à la baisse certaines clauses et visiblement le salaire. Et les joueurs n'ont pas apprécié et ont préféré aller dans d'autres contrées ou rester à la GIA, par exemple pour Sinayoko, qui signe une saison peut-être un peu en dessous de ce qu'on aurait pu attendre, hein, pour un joueur de son niveau. 9 buts, 4 passes D, toutes compétitions confondues. Alors il aura marqué quelques buts importants, mais si la GIA est relégable, ou en tout cas en position de barragiste, c'est peut-être aussi parce qu'il n'a pas suffisamment pesé.
1: Ah, je trouve un peu dur, Max, avec Sinayoko. Parce que quand on compare avec Ablin, par exemple, de Nantes, qui était amené à être le super buteur, qui je crois n'a que 2 buts en Ligue 1.
0: 4, je crois.
1: 4, ah, autant pour moi, je n'étais pas actualisé sur les stats, mais bon, ça fait quand même peu, malgré tout, par rapport à un Sinayoko. Faut pas oublier qu'Auxerre n'a pas d'argent non plus, hein. C'est très compliqué pour eux. Donc on va dire qu'ils s'y attendaient, les Auxerrois, à jouer le maintien jusqu'au bout.
0: Oui, personne n'a forcé à rester, hein. S'il est resté à Auxerre, c'est parce que sans doute Christophe Pélissier lui avait promis cette place dans l'axe, hein, lui qui voulait se fixer dans l'axe et qui finalement, au gré des performances et des évolutions tactiques, se retrouve à nouveau ce soir à gauche.

0: qui est un joueur polyvalent. C'est un attaquant assez complet hein, et qui sera sans doute sollicité encore cet été. Et même s'il a fait volte-face l'été dernier, ce serait pas une mauvaise idée d'aller le chercher.
1: J'ai entendu parler de Crystal Palace notamment pour lui, qui a prolongé son contrat d'un an pour qu'Auxerre justement ait une indemnité en quatre, enfin pour un futur transfert, parce qu'on aura un certainement. Donc la grande classe, hein, Sina Yoko.
0: Ça sera sans doute un des dossiers chauds ici, même si on aura un paquet du côté du gym entre
1: Lorenzi.
0: Les départs, les arrivées, hein, Grégory Lorenzi qui visiblement se fait un petit peu désirer, chaud, le contrôle orienté, il est bon, le relais de Diop pour Klaus, oh quel dommage, le contrôle de Klaus, s'il avait réussi avec un petit peu de chance à se mettre dans le bon sens, l'action aurait été magnifique, et finalement un Auxerrois vient contrer ce ballon, 39e minute, un partout, relance à la main, courte vers Clément Akpa. On a l'impression que les Auxerrois, ils veulent aussi digérer un petit peu cette première mi-temps où ils ont fait beaucoup d'efforts pour revenir, qui était menée depuis la 9e. Ils ont réussi à égaliser par Sekou Mara. Au duel avec Djoumaba, la tête du Sierra Leone. Le ballon reste Auxerrois. Sina Yoko, côté gauche, qui se remet dans l'axe. Le relais de Kevin Danois pour Woussou. Ah, Sina Yoko s'occupe de tout. Il vient chercher le ballon dans les pieds de Danois. Diomande pour Si. Et Sina Yoko, il est côté droit, il accélère, il prend le meilleur sur Boudaoui. Le centre contré par Boudaoui, le corner à venir pour les Bourguignons. Vous entendez les applaudissements. Je dirais que la deuxième partie de cette première mi-temps est vraiment à l'avantage des Bourguignons. Autant les 20 premières minutes étaient plutôt positives, autant là, depuis 20, 22, 25 minutes, c'est plus difficile depuis l'égalisation de Sekou Mara notamment.
1: Ouais, vivement la mi-temps.
0: Ouais. 5 minutes encore dans le temps réglementaire. Le corner de la droite vers la gauche. Premier poteau, la tête de Sofiane Diop. Ça revient sur Owusu. La frappe dévissée qui a failli être déviée par Namazo. Qui repartira sans doute à Porto cet été. Champion du Portugal, Porto. Avec qui sur le banc, Benjamin?
1: Francesco Farioli. Bon, je pense que j'ai pas mal dit. Hein.
0: Oui.
1: Oui, c'est pas la peine de.
0: Je pense qu'on a compris.
1: On a compris. Mais d'ailleurs, en parlant de Porto, qui a l'ancien attaquant du Ginter Hémophile, l'option, alors j'ai lu qu'elle était à 8 millions. Porto voudrait le garder autour de 4 millions, c'est ça, Max? Est-ce que tu as des infos ou
0: pas plus? Pas du tout. Non, c'est les médias portugais qui avancent ça. Ce qu'on peut rappeler, c'est que Maurice Cohen, dans 100% Aiglon, a assuré que Terem Mofi et Jérémy Boga ne reporteront jamais le maillot de l'OGC Nice, alors qu'ils sont sous contrat.
1: Ça aussi, c'est-à-dire, ouais.
0: Ouais, c'est assez ferme et.
1: Évocateur.
0: Et fort hein, comme propos. Suite aux incidents. Après Lorient, on le rappelle évidemment, ça fera partie de l'histoire de cette drôle de saison. Qui n'est pas terminée avec Hamada qui trouve Danois dans le camp niçois et Mensah maintenant, côté gauche. Mensah à l'arrêt avec Klaus devant lui, il arrive à trouver Hamada qui a fait l'effort au niveau du poteau de corner. Mensah, Danois dans les 20 mètres, le centre au deuxième poteau, il faut y aller, Yevan, les deux points. Ça ressort jusqu'à Laminsi, le latéral droit. Qui va s'appuyer sur Sina Yoko, pied gauche. La frappe du gauche, elle est contrée par Opong, ça sort en corner. Elle est dure, elle est pénible cette fin de première mi-temps. Il reste 4 minutes dans le temps réglementaire. Auxerre qui pousse pour passer devant. Ils sont déjà revenus à un partout. C'est déjà largement suffisant. Le corner qui va être frappé par Kevin Danois, de la gauche vers la droite.
1: Disons qu'on attend très vite la mi-temps, peut-être pour un coaching, un changement tactique. Qu'est-ce que tu penses?
0: Attention à ce corner qui va revenir sur la mi-temps. Si ! Frappe contrée, Morgan Sanson. Et nouveau corner que va aller frapper Kevin Danois de l'autre côté. Hein. Il se charge vraiment de tout.
1: Justement, Max Sanson, qu'est-ce que tu en penses dans ce rôle un peu hybride?
0: Ah, il est encore un peu timide, je trouve. Pas assez présent dans les sorties de balles. Pas très précis dans ses passes. Le corner frappé, point de pénalty. La tête de Djoumaba, il en prend. Hein, des ballons, Djouma. Mensah qui retrouve Kevin Danois côté gauche dans la profondeur pour Sina Yoko, ballon couvert par Klaus. Ah, il le touche, il est obligé de le sortir, mais bien joué avec de la réussite. Hein, c'était même Melvin Barr qui était venu côté droit inhabituellement. Et Yevan Diouf va pouvoir se dégager. La pluie qui est en train de s'estomper.

0: Il reste 2 minutes 30 dans le temps réglementaire. Un partout. Et Yevan Diouf qui va pouvoir allonger, aller chercher la tête de Mohamed Alicho. Allez, bien joué, il faut le dévier ce ballon. Oh, le pied en avant de Morgan Sanson, la faute, l'avantage est laissé aux Auxerrois. Mensa enfermé, l'ancien Bordelais est contré par un Morgan Sanson qui a l'air, il a l'air fatigué, il a l'air usé par, par ses efforts, peut-être par sa saison, peut-être par ce brassard, hein, Benjamin, qui depuis le début de saison ne réussit pas beaucoup à ceux qui le portent.
1: Ok, c'est une malédiction en quelque sorte, hein, entre Made in Bar, entre Morgan Sanson, ouais. Jonathan Kloss.
0: Ouais, même Dante, hein, qui n'a jamais été aussi blessé. Charles Van Hout l'a porté avant de disparaître un peu de la circulation. Doublé par Abdoul Samed. Eh oui. Alors, il est là, hein, Abdoul Samed. Hein. On le mentionne jamais, parce qu'il a dû toucher à peu près moins deux ballons. Mais il est bien là. Pour équilibrer un peu le milieu. Je suis curieux de voir le nombre de ballons touchés par Abdoul Samed.
1: Là, c'est bien équilibré, pour le coup.
0: Est-ce qu'on peut trouver ça, la stat?
1: On voit Thierry Loris qui n'était pas loin de marquer pour le Havre. Allez, face au Serre.
0: Ballon récupéré par Boudaoui. J'ai pas les ballons touchés là sur les stats.
1: Si je peux te trouver ça, alors je vais essayer. Je sais pas si Google propose des stats.
0: Oh, le ballon, le contre-favorable pour Danois qui se met dans le bon sens. La passe trop compliquée pour Lamine Sy. Tant mieux pour le gym. S'il y avait un coup à jouer. Et la touche sera pour Melvin Barr à 30 secondes de la pause.
1: Je vais essayer de trouver les stats, mais je suis pas certain de les avoir, Max, hein, sur le nombre de ballons touchés.
0: C'est pas bien grave. C'est pas essentiel.
1: Non, mais je suis très curieux, donc.
0: Il paraît. Le ballon qui sort en 6 mètres pour Yevan Diouf. Allez, il reste 10 secondes. On va regarder le panneau d'affichage du quatrième arbitre. Deux petites minutes de temps additionnel. Voilà. Avant de rentrer au vestiaire, sous une pluie désormais fine. Elle qui était épaisse de rue. Qui a dû sans doute tremper les maillots. Allez, Abdoul Samed qui touche le ballon. Perdu. Renvoyé dans les pieds de Diomandé. On est côté droit avec Lamine Sy qui passe la ligne médiane. Il lève la tête, c'est l'ancien Canet. Il va chercher dans la profondeur Namazo qui veut prendre le meilleur sur Opong. Le centre fort pour personne, heureusement. Est-ce que Sinayoko va réussir à le sauver ce ballon? Non. Il est applaudi pour avoir fait l'effort. La Sinayoko arrivé à 17 ans à la GIA.
1: Bon, j'ai pas les stats, hein. Je suis désolé individuellement, je les ai pas, Max.
0: Aïe aïe aïe aïe aïe. Terrible.
1: Ouais. Un piètre animateur.
0: L'important c'est d'avoir essayé. Kevin Danois. Ouais, bien joué. Récupération là de Sofiane Diop, le buteur niçois pour l'instant avec de la réussite tout à l'heure. Dixième but de la saison pour le numéro 10. Et la diagonale de Boudaoui vers Jonathan Kloss. Tout le monde s'enlève, tout le monde s'efface. La touche sera au Serrois devant le banc niçois avec Guidon Mensa. Allez, un partout pour l'instant. Le score est plutôt à l'avantage des Aiglons. Hein, ce nul qui figerait les positions. Ce ne serait pas un mauvais résultat. Au contraire, avant la dernière journée face à Metz, à la maison, à Lyon-Triviera. 21h, dimanche prochain, faudra être là, quel que soit l'enjeu. Et attention à ce centre de Sinayoko, hors jeu au départ, que ce soit pour le maintien ou l'hommage pour Dante, ou l'hommage pour Patrice Albert-Ganti. Et oui, messieurs, dames, ce sera le dernier match à l'Alliance de Patrice Albert-Ganti au micro. On le salue, il nous écoute, on l'adore, on lui fait un gros bisou. On le retrouve demain dans 100% Aiglon avec Fabrice Moreau, notre ancien speaker invité de l'émission. Alors que François Le Texier, lui, renvoie tout le monde au vestiaire, hein, partout. On était bien parti dans ce match avec l'ouverture du score assez précoce de Sofiane Diop à la 9e pour récompenser une entame plutôt réussie, une entame plutôt courageuse des Aiglons. Et puis tout le monde s'est un petit peu endormi, tout le monde s'est peut-être un petit peu relâché, ou alors un peu de fatigue, et les Auxerrois se

0: sont enhardis et c'est Kumara, après deux, trois petites imprécisions derrière, a réussi à égaliser du plat du pied à l'entrée de la surface de réparation. Un partout, statu quo. Auxerre reste 16e, Nice 15e avec 3 points d'avance sur les Bourguignons. On va dire que ce serait plutôt un bon résultat. On peut encore faire mieux avec une victoire qui verrouillerait le maintien avant la dernière journée, mais ça pourrait aussi être pire. Alors on va croiser les doigts, Benjamin, pour que le sort, le destin, le scénario ne tourne pas dans le mauvais sens en seconde période.
1: Ouais, on va s'en satisfaire, pardon Max, effectivement. Alors c'est vrai que si tu gagnes, au moins t'as le jubilé de Dante qui se passe de la meilleure des façons, t'es tranquille, les pieds dans les pantoufles, et puis tu penses qu'à ça. Pour le coup, avec ce soir de 1 partout, on reste à portée de fusil pour la dernière journée face à Metz. Mais en attendant, il reste une mi-temps de ce match entre l'Agia et le Gym. Sur les autres pelouses, que des 0-0, si ce n'est entre Lorient et Metz. Lorient qui mène 1-0 grâce à un but de l'ancien niçois Makengo, et puis Toulouse qui mène 1-0 face à l'Olympique Lyonnais. À l'instant, Strasbourg qui vient d'ouvrir le score par Julio Enciso. Pour le reste, ça bouge pas énormément pour le Gym qui reste à cette 15e place. La deuxième mi-temps, c'est dans un instant. Mais on aura également le best-of préparé par Rémi, notre technicien.
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1: À la mi-temps, le Gym qui est en train de tenir le score de 1 partout. Alors certes, le Gym a ouvert le score face au Fendiop, mais les Auxerrois sont revenus à la demi-heure de jeu avec un beau but de Lassine Senayoko. Alors pour l'heure, Nice compte 32 points, 3 de plus que la Auxerre. On revient dans un instant pour la deuxième période, mais pour l'heure, c'est le best-of.
0: Jonathan Clauss, côté droit, on est dans les 40 mètres. La balle en profondeur, elle est magnifique pour Shaw. Allez, Shaw face à Léon. Ah, le ballon, oui, l'ouverture du score niçoise. Sofiane Diop, en deux temps, qui profite de cette frappe contrée de Mohamed Ali Shaw. Il vient glisser sur les genoux au pied du parquage. Ouverture du score du Gym, 9e minute. Sofiane Diop qui soulage l'OGC Nice. Allez, la récupération, non, Abdoul Samed, il est pris dans le dos avec Namazo, le centre au deuxième poteau. Antoine Mendy. Oh, c'est Kumara qui égalise. C'est Kumara qui égalise sur ce coup de billard. La relance plein axe d'Antoine Mendy, c'était sans doute à éviter. Et sur la première vraie occasion au Serroise, eh bien, c'est Kumara qui vient signer un troisième but en deux matchs.
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1: Le Gym qui donc est contraint de faire match nul pour le moment sous la pousse de la Géosserre, ça fait un partout. Mara qui a répondu à l'ouverture du score de Sofiane Diop. Les Aiglons qui restent à portée de fusil des Auxerrois. Il reste une mi-temps pour se refaire la cerise. On la suit avec Maxime Baquier dans quelques minutes.

0: No Corrida, c'est Quincy Jones sur ici. C'est dur, Quincy Jones d'ailleurs, qui a formé Michael Jackson avec cet album Thriller. Michael Jackson, un grand fan de l'OGC Nice.
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0: Bon alors, j'ai peut-être un peu vendu sur l'Argus, Maxime. Il a porté un jour le maillot du gym sur une séance photo, mais peu importe.
2: Est-ce qu'il était même au courant que c'était l'OGC Nice? Mais
0: ça,
2: bon, dans le doute, pourquoi pas, mais bien sûr. Alors.
0: Non mais il faut toujours trouver des liens, tu sais, c'est un petit peu capillotracté, mais il y a un lien en tout cas, Maxime.
2: Ouais, en termes de capillotracté, t'en connais un rayon, toi, des cheveux qui se tirent dans le mauvais sens. Allez, revenons à nos moutons, à nos aiglons, ouais. Non.
0: Un partout à la mi-temps, Max, face à la vie au CR.
2: À la mi-temps, tout reste à faire ici. À la baie des Champs, alors déjà une bonne nouvelle, il ne pleut plus ou quasiment plus, ou allez, un petit grain encore, mais ça va quand même beaucoup mieux qu'au cœur de cette première période où il s'est mis vraiment à pleuvoir très très fort, et ça correspond à peu près au moment où les Auxerrois ont justement sorti la tête de l'eau pour venir égaliser, pour venir remettre les aiglons dans une forme de doute, dans une forme de stress par rapport à leur destin, par rapport à leur mission maintien. Parce que sinon, Benjamin, le début de partie, avec notamment l'ouverture du score de Sofiane Diop, était plutôt positif. En tout cas, on a apprécié l'envie d'avoir une forme de maîtrise pour éviter de trop subir. Et malgré tout, voilà, les Auxerrois sont revenus. Tout reste à faire dans cette seconde période, au moment où j'ai l'impression que les deux équipes sont en train de sortir des deux vestiaires respectifs.
0: Ouais, c'était cohérent, Maxime, hein, pour le coup. Alors juste pour faire un petit point sur le classement, donc statu quo en bas, puisqu'on a toujours 3 points d'avance sur la GIA à un match et demi de la fin de la saison. Il faudrait s'imposer pour valider, on rappelle, définitivement ce maintien. En cas de nul, ça serait pas fait, mais c'est vrai que quand on sait qu'on va jouer Metz et que Auxerre jouera Lille, on se dit que ça sera fait à 90%, mais pour le jubilé de Dante, on aimerait bien avoir la tête justement uniquement au jubilé et pas forcément au maintien. Voilà pour le statu quo. Le Havre juste devant nous fait le 0-0 pour le moment, tient le match nul face au Olympique de Marseille et validerait, alors on se parle, son maintien en première division. Pour le reste, 0-0 partout, si ce n'est entre Strasbourg et Angers, 1-0 pour les Strasbourgeois, 1-0 pour Lorient, également face à Metz, un but de l'ancien niçois Jean-Victor Makengo, et Toulouse qui mène 1-0 face à Lyon. Lyon qui voit Lille revenir tout près, Lille qui affronte l'AS Monaco en ce moment même. Voilà pour les matchs un petit peu intéressants, un petit peu excitants, Maxime. Les joueurs sont sur la pelouse, dis-moi tout.
2: Ouais, j'aurais mieux fait de me taire parce que la pluie est en train de repartir. C'est un acteur de la soirée, hein, cette pluie qui, pour l'instant, effectivement, nous fait un petit peu glisser, nous fait un petit peu craindre le pire dans cette seconde période. Non, on va pas jouer à se faire peur. Les Aiglons, ça y est, reviennent à l'instant sur la pelouse. Les Auxerrois étaient rentrés avant eux. Ils sont déjà positionnés, les hommes de Christophe Pélissier. Les Niçois sans changement a priori, ni d'un côté ni de l'autre. Des Niçois qui vont eux aussi se repositionner dans leur 3-4-3, hein, puisque Morgan Sanson est utilisé dans un rôle un peu hybride sur le côté droit, un peu dans la même zone à l'opposé que de Sofiane Diop. Un plan de jeu qui a plutôt fonctionné au départ, qui s'est un petit peu effiloché ensuite. Il s'agirait de reprendre le fil. Les Bourguignons mieux finis que les Aiglons, et ce sont eux qui vont donner le coup d'envoi. Qu'est-ce qui se passe? Ils vont tous ils vont faire une petite tactique, j'ai l'impression, sur le coup d'envoi de Kevin Danois. On a 5-6 Auxerrois qui sont sur la ligne et qui vont visiblement tous partir du même côté. Donovan Léon va allonger dans la zone où il y a 3-4 Auxerrois là, mais sauf que c'est Boudaoui qui prend le ballon de la tête. C'était bien la peine, tout ça pour ça. Première touche à venir pour la GIA, côté droit avec Lamine Sy. La petite gorgée de café chaud parce que ça sert à Fouchi. La soirée va être longue encore.
0: Qu'est-ce que tu as bu de bon Qu'est-ce que tu as mangé de bon à la mi-temps?
2: Petit café, tout simplement. Café. Sobriété. Pendant que les Aiglons, eux, sans doute repris des forces, on l'espère. Pas de changement, on l'a dit, ni d'un côté ni de l'autre. Sofiane Diop au pressing. Namazo, pas mal hein, ce Namazo. Prêté par Porto.
0: C'est un vrai bon joueur. Hein. Lui qui a joué la canne avec le Cameroun. Hein.
2: Absolument, ouais, il a du ballon. C'est un vrai bon profil. Alors, ça manque un peu de stats, mais 25 ans, il a peut-être encore une belle marge de progression pour un club qui voudrait lui donner vraiment sa chance. Et c'est lui encore hein, sur le côté droit là qui va trouver Lamine Sy. Oh, le contrôle orienté trop profond de Lamine Sy. 3 buts, 3 passes D pour Dany Namazo cette saison. Et le 6 mètres, la remise en jeu de Yevan Diouf à venir. Pas eu grand chose à faire hein, Yevan dans cette première période, pas beaucoup d'arrêts. Et malheureusement un ballon à aller chercher au fond des filets sur cette frappe croisée plat du pied de Sekou Mara. Lui aussi auteur de son troisième but. Sauf que lui c'est en une semaine. Hein. Deux face à Angers, un face à Nice. Si Auxerre se sauve, il faudra se souvenir des buts de Sekou Mara, le joueur prêté par Strasbourg. Pendant que Jansson part à l'échauffement rejoindre Van Hout, Louché, Abdi et Kevin Carlos. Voilà pour le quintet à l'échauffement actuellement.
0: Je l'avais dit à Max, Kevin Carlos qui nous offre le maintien.
2: Elle est là peut-être la belle histoire. Elle est là. Sauf que les belles histoires, Benjamin, malheureusement, elles ne se racontent pas à l'avance. On peut essayer de les deviner, de les anticiper, mais il faut les écrire au présent. Et on espère que ça se réalisera. On n'a pas de boule de cristal. On espère surtout ne pas avoir les boules tout court à la fin du match. Un partout, 48e minute. Diomandé dans l'intervalle. Oh, l'interception. Ah non, dommage. Melvin Barr, il aurait pu, dans cette interception, en profiter. Il a simplement, finalement, poussé le ballon en touche pour les Auxerrois. Il n'y a pas vraiment cru le latéral gauche niçois. Mais c'est bien. Au moins, ça permet de rester dans cette moitié de terrain bourguignonne. Kevin Danois qui va trouver Mara. Le tacle d'Opong un peu trop agressif, voire maladroit sur Sekou Mara.
0: C'est cohérent, Max, ce que tu vois là depuis quelques minutes, depuis le retour des vestiaires?
2: Oui, on va dire que c'est en place. Ça prend pas de risque, ni d'un côté ni de l'autre. Hein. C'est vrai que les Auxerrois, on a l'impression que ils ont pas envie non plus de trop se livrer pour l'instant. Avant sans doute de jouer le tout pour le tout, hein, on l'a dit, il n'y a plus aucun risque pour eux d'être rejoints par Nantes derrière. Après la défaite des Nantais à Lens vendredi soir qui entérine leur relégation en Ligue 2. Donc voilà, pour Auxerre c'est tout bénef, hein. Ça veut dire que ils peuvent jouer le tout pour le tout pour essayer d'aller chercher ces aiglons. Et puis bah au pire, ça sera la 16e place, celle qu'ils occupent depuis de longues semaines déjà. Et ce sont eux qui ont le ballon là actuellement avec... Donovan Léon qui va allonger vers la tête de Mara et finalement c'est celle de Djoumaba. Et lui il faudrait les compter, hein, les ballons qu'il prend de la tête. Djoumaba qui aura vraiment fait sa saison. Hein. Alors en deux temps, première partie de saison laborieuse, une deuxième partie de saison beaucoup plus convaincante. Il va retourner à Manchester City, alors il sera sans doute pas titulaire dans l'équipe de Pep Guardiola la saison prochaine, mais allez savoir si le coach espagnol peut pas miser sur un peu de sang frais. Alors ce serait quand même un sacré pied de nez, hein, de passer de moquer vilipendé à l'OGC Nice à joueur utilisé par Manchester City.
0: Alors honnêtement je crois pas du tout, hein, vu la défense de City.
2: Non, je pense pas, je pense qu'il a besoin de passer des paliers encore à 20 ans le Sierra Leone. Ça râle devant le quatrième arbitre Angoula qui rappelle peut-être à monsieur le Texier qu'il y avait un accrochage sur Melvin Barr au départ de cette action et on va y revenir justement. Melvin qui demande à Opong de se positionner pour pouvoir jouer vite. Ce coup franc c'est fait. À quelle deuxième période on va avoir un droit, parce que les deux équipes en revenant des vestiaires avec ce soir de parité peuvent se dire bon, on limite la casse pour l'instant. Oh, la diagonale de Mendy pour Barr dans la surface de réparation, il est devancé. Allez Melvin, il faut y mettre un peu plus d'intensité.

0: profiter là dans ce duel avec Lamine Sy. Il aura au moins taclé, il aura au moins réussi à freiner ce ballon qui profite à Sofiane Diop. Melvin Barr, la petite semelle, bien joué. Boudaoui sur la ligne médiane. Et on va repasser par derrière.
1: Mais justement Max, puisque tu disais que les deux équipes ont intérêt à être en place, alors je suis peut-être un petit peu moins d'accord, puisque Auxerre jouera Lille la semaine prochaine. Je pense que pour Auxerre, il y a plus intérêt à gagner. De toute façon, même en cas de défaite, ça ne changerait rien, entre guillemets,
0: puisqu'ils seraient condamnés. Puisque le bel éclair.
1: Nantes est quoi qu'il arrive, 17e est relégué, donc au pire, ils seraient barragistes. Moi, je pense qu'ils vont attaquer Auxerre. Hein.
0: Oui, on est d'accord, hein, c'est ce qu'on disait. Ils n'ont rien à craindre, finalement, derrière. Tout à gagner, entre guillemets, même s'ils sont dans la position du chasseur. Mais au moment où on a vu... un immense éclair zébrer le ciel bourguignon. On a vu Melvin Barr comme foudroyé, lui, par une blessure. On l'avait vu dans ce duel tout à l'heure rester au sol. Et j'espère que c'est pas mauvais signe de voir Melvin Barr se mettre au sol comme ça, se plaindre du pied, de la cheville. Je vois pas bien. Voilà, j'ai l'impression tout à l'heure, au moment de contrer un ballon, il a peut-être la cheville qui a tourné. En tout cas, il est au sol, le latéral gauche niçois. Il y a Antoine Opong qui vient aux nouvelles. Alors l'avantage, c'est qu'il est vraiment au plus près du banc de touche du gym. Donc s'il y a un changement à faire ou des consignes à donner, ça sera circuit court là pour Melvin ou le staff médical. Ah, il va se relever, il est solide.
1: Et alors, oh, Max,
0: il boite quand même.
1: On n'a pas cité le nom depuis le début de la deuxième période de Abdoul Samed. Alors est-ce que ça a évolué pour lui qui n'a pas beaucoup touché le ballon déjà dans le premier acte?
0: Alors non. Non, il touche toujours aussi peu de ballons. Franchement, je pense qu'on est à moins de 10 depuis le début du match. Ou alors il est autour de 10. Ah ben voilà, il suffit de faire ça pour qu'il en ait un à remettre vers l'arrière. Et ça, c'est Abdoul Samed. Contrôle, passe vers l'arrière. Mais bon, il a cette forme de position là devant la défense, à côté de Boudaoui, pour entre guillemets sécuriser, occuper l'espace. Il équilibre. Oh, bien joué le tacle défensif de Sofiane Diop qui permet à Chaud de frapper. La parade de Léon derrière Sanson n'arrive pas à reprendre. Ça glisse côté Auxerrois. Ça profite à Jonathan Clauss. Ce centre fort. Oh, le ballon repris par Sofiane Diop. Il s'en veut. Premier poteau. C'est à côté. C'est pas cadré. La grosse opportunité niçoise en deux temps avec cette frappe de Chaud repoussée par Léon et finalement derrière le centre de Clauss repris par Diop à côté. Ah, c'est dommage. C'est dommage. Ça aurait été le moment parfait pour reprendre l'avantage pendant que le ciel continue de s'éclairer au rythme des éclairs, justement, de la foudre qui n'est pas tombée sur le but de Donovan Léon. Il en reste un partout. Il y avait une vraie belle opportunité après un tacle, j'ai dit défensif, c'était même un tacle offensif dans les 25 mètres au Auxerrois de Sofiane Diop pour permettre à Chaud de se mettre en position de frappe. Il est impliqué, Sofiane Diop, galvanisé sans doute par son 10e but de la saison. Le 7e en Ligue 1. Allez, Sanson, il est mis au sol. Et Sanson, je le trouve encore une fois en difficulté, hein, au niveau de la gestuelle, au niveau du rythme qu'il met dans ses courses, dans ses duels. C'est un peu trop tendre, je trouve. Allez, Abdoul Samed en retrait, à nouveau. Ça va ensemble. Hein. Abdoul Samed passe en retrait. Allez, Yevan Diouf, lui. Comme ça, Safonov. Mercredi, Yevan Diouf, dégagement en touche. Sauf que là, ça n'avait pas l'air d'être une tactique hein, du gardien niçois.
1: C'est vrai qu'ils ont un point commun, Diouf et Safonov. Hein. Là-dessus, des très bons gardiens pour arrêter les buts, mais pour relancer, c'est plus compliqué.
0: Allez, la touche pour le gym là sur le côté droit dans le camp bourguignon au pied de cette tribune latérale qui va se transformer avec un deuxième étage à venir la saison prochaine. Clauss qui accélère et qui est repris par Namazo. Il en reste un partout. Ouais, elle est indécise hein, pour l'instant cette avant-dernière journée. On voit qu'il y a peu de buts. Les équipes qui ne se livrent pas vraiment.
1: Alors que le Paris FC ouvert le score face à Rennes, un but de Rebels.
0: Rebels, que tu nous dis, dis donc.
1: Alors oui, il veut qu'on dise Rebels parce que son père est néerlandais, donc.
0: Ouh, bah tu m'en apprends une belle.
1: Ouais. Ah Max, ouais. Tu sais.
0: Avec le bel accent. Mais tiens, un enfant du monde, Benjamin, je sais que tu es de toutes les cultures, de toutes les patries.
1: Et Greenwood qui ouvre le score pour l'OM face au Havre. Donc Nice qui revient à hauteur du Havre avec 32
0: points.
1: Oh, le bel
0: éclair à nouveau. Et attention de ne pas prendre la foudre. Oui, ben, on va la viser cette 14e place, pourquoi pas. On se contenterait de la 15e, évidemment.
1: Même la 13e, on peut, hein, techniquement.
0: On bon, récupération au Wissou qui franchit la ligne médiane. Il résiste au retour de 1, 2 aiglons pour Amada. Le décalage vers Laminsi, Sinayoko. Finalement, le centre, il est bon. C'est Koumara pas loin de le reprendre et un petit peu gêné par Antoine Mendy. C'était utile ce retour, ce petit bloc défensif d'Antoine Mendy. Et la touche va pouvoir être effectuée par Jonathan Klaus. On a Eli Wahi, tiens, qui est parti à l'échauffement. Allez, c'est plutôt bon signe. Il va faire chauffer un peu la mécanique. Qu'est-ce qu'on dit? Ça se chauffe là-bas sur la pelouse, Klaus.
1: Pourquoi ça siffle, hein?
0: Ouais, parce que j'ai l'impression que les Auxerrois reprochent à Mendy et Klaus d'avoir voulu gagner du temps sur cette touche. Klaus devait l'effectuer. Finalement, il a demandé à Mendy de s'en charger. Et l'abbé Deschamps qui siffle parce que le chrono tourne. 57e minute. Un partout. Diop avait ouvert le score. Mara a égalisé en première période. Ouais, ballon perdu dans le rond central avec Laminsi. L'abbé Deschamps qui se met à chanter derrière la GIA. On n'a pas vu Giroud. Est-ce qu'il est là, Giroud? On n'a pas vu encore. L'inénarrable, l'irremplaçable Giroud, architecte, druide même de cette équipe, parti de rien dans les années 80 jusqu'au titre de champion de France en 96 et qui a formé un paquet de joueurs, hein, qui ont porté ensuite le maillot de l'équipe de France.
1: Ah oui.
0: Formé ou relancé ou lancé tout simplement des Cantona, des Blancs, des Djibril Cissé, des Boumsong, des Mexès. Il y en a un paquet. Hop, hop, hop, Morgan Sanson, non, pas de faute. Eh si, le coup de sifflet. Allez, je ne serais pas étonné de voir Sanson céder sa place assez rapidement parce que là, il tombe encore assez facilement. Il boitille en première période. Et on a Ali Abdi et Tom Loucher qui vont rentrer. Et je pense que ça pourrait être du Bar et du Sanson. Tiens, allez hop, je vais mettre une pièce. Bar et Sanson. Bar, il est diminué. Ouais, ouais, c'est lui. C'est lui qui va céder sa place à Ali Abdi, mais pas tout de suite parce que le jeu a repris. Et allez, Melvin, t'as un dernier ballon à négocier. Et il peut pas. Il peut pas y aller. Il est un peu chafouin de devoir rester sur la pelouse. Mais ses coéquipiers n'ont pas vu qu'il y avait le changement qui allait être effectué. Ils ont joué le coup franc. Voilà, la main de Morgan Sanson. Il réussit plus rien, le numéro 8, le capitaine niçois. Vraiment dans un mauvais soir, encore une fois. Allez, Ali Abdi qui va pouvoir remplacer Melvin Barr. Et c'est Abdoul Samed. Eh ben ouais, le discret Abdoul Samed qui cède sa place. Morgan Sanson va rester sur la pelouse. Et il va... Ah ouais, c'est ça, il va reculer au niveau d'Abdoul Samed, justement. Et c'est Tom Loucher qui va sans doute prendre... la position un peu hybride de Sanson comme troisième attaquant, mais troisième milieu aussi. Deux postes en un. Le numéro 20 niçois. On va atteindre l'heure de jeu. Un partout. Ali Abdi au pressing, il est frais.
1: Il peut apporter un peu sa touche.
0: Pas de faute. Ouais, c'est lui justement qui se porte à l'avant. Le ballon, il est bon. Allez, la tête de Clément Akpa. Ça va revenir sur Sofiane Diop. Entre la ligne de la surface de réparation et la ligne de touche, côté gauche. La passe vers Tom Loucher, elle est bonne. Loucher dans la surface. Sans deuxième poteau. Hop, avec une main de Donovan Léon qui arrive à se saisir de ce ballon qui était un peu vicieux dans son dos. Il y avait Mohamed Ali Chou qui rôdait. On en reste un partout. On atteint l'heure de jeu. Et le ballon pour Sekou Mara. Mais non, on ne passe pas, monsieur Sekou, monsieur Mara. Fils d'Audrey Crespo Mara, on rappelle, hein, la présentatrice télé.
1: Ouais, exactement.
0: Il lui a fermé la porte, Djoumaba. Il lui a dit non, désolé, c'est pas là que ça se passe. Ali Abdi. Ouais, ouais, non, en deux temps, ça passe pour Sofiane Diop, en retrait, Boudaoui. Et non, hors jeu. Et oui, oui, oui. Il l'attendait dans la profondeur, ce ballon.

0: Diop, finalement il est revenu le chercher dans les pieds.
1: C'est quoi qui veut dire érudit, sage d'ailleurs.
0: Bien sûr.
1: Non mais c'est pas une bêtise.
0: Ah mais je le savais. Ah, on en apprend des choses.
1: Oui, bon.
0: Azur. Faut prendre des notes hein, pour vos prochains dîners mondains.
1: Alors comment tu sais ça? Bon, c'est Benjamin Pierson et Maxime Baquet qui nous l'ont dit.
0: Oh, c'est surtout Benjamin Pierson.
1: Oui. Je ne voulais pas prendre tout. Tes louanges.
0: Tu peux. Et en plus, t'es au sec.
1: Bon, il se passe pas grand chose, hein, Max. Hein.
0: Non, il se passe pas grand chose. 62e minute. Il se passe pas grand chose, on peut le dire.
1: 62, déjà?
0: Ouais, 62. Il reste. Eh ben, vas-y, fais le calcul. Combien il reste, tiens?
1: Bah, 28, plus le temps additionnel. Hein.
0: Bien joué. Eh, on ne l'a pas comme ça aussi facilement, le Benjamin Pierson.
1: Ah,
0: il est malin, il est robuste. Il ne plie pas sous la pression. Il est comme un aiglon en mission maintien ici à la Baie des Champs. Allez, la passe de Mendy. Ah non, par contre, celle-là, elle est ratée. Hamada qui récupère dans le camp des Niçois. Il va renverser jusqu'à Sinayoko. Contrôle orienté, réussi. Sinayoko qui accélère côté droit dans la surface de réparation. Faut pas faire de faute. L'intervention d'Opong, ça revient jusqu'à Si. Eh, il prend le meilleur, Laminci, dans la surface. Le centre contré par Opong. Belle intervention, le point rageur. Eh ouais, parce qu'il a compensé le déplacement un petit peu timide de Sofiane Diop, devancé par ce latéral droit, Laminci. Et le corner pour Kevin Danois, de la droite vers la gauche, trajectoire sortante. Allez, faut pas le prendre. Oh, il est bien frappé, mais la tête de Djoumava, encore une fois. Incroyable le nombre de ballons qu'il prend. La tour de contrôle Djoumava. Mayday. Nous n'avons aucun problème puisque nous avons Djoumava. Le renversement de Clément Akpa vers Laminci, côté droit. En retrait à Hamada, 25 mètres. Le relais avec Namazo, Danois. Ah, ils essayent de construire le. La déviation de Mara. Heureusement qu'Abdi rôdé, veillé pour dégager le danger. Owusu en retrait. Oh, c'est difficile. Il n'y a pas vraiment eu de belles séquences niçoises hein, pour l'instant dans cette seconde période. 63e minute. Ça va faire presque 20 minutes qu'on joue. Et j'ai vraiment l'impression que côté niçois, on attend que ça se passe. Plutôt satisfait de ce nul qui ne verrouille pas complètement le maintien, mais qui ferait quand même les affaires du gym, hein, il faut le dire.
1: Je pense qu'il faut plutôt voir le verre à moitié plein qu'à moitié vide, Max. Ce soir. Parce que tu te dis qu'avant de défier Metz, il te suffira d'un point face au dernier du championnat. Alors c'est pas fait, mais bon. Ça reste quand même plutôt positif.
0: Oui, c'est quand même dans les cordes de ces aiglons, mais tu vas quand même jouer avec une forme de peur et il faudra garder un œil sur le match d'Auxerre à Lille. Alors Lille qui est en train de perdre, hein, si je dis pas de bêtises, non, ou de se faire chipper sa place.
1: Non, Lille.
0: Non,
1: qui...
0: de rattraper, non, c'est, je dis
1: toujours
0: des bêtises.
1: 0-0,
0: ouais. J'en perds un mot latin.
1: C'est pas grave, Max. Toujours 0-0 face à Monaco, mais qui revient à un point de l'Olympique Lyonnais. L'Olympique Lyonnais qui est mené sur la pelouse de Toulouse. Alors aussi à noter qu'au classement, Marseille qui mène 1-0 face au Havre, qui passe devant Rennes, qui est mené au score par le Paris FC. Monaco qui est un petit peu lésé, qui passe à la 7ème place avec ce 0-0. Bref, il reste beaucoup de choses à faire dans ces places européennes et ça reste très excitant, on vous tiendra évidemment au courant.
0: Et si on en reste là, effectivement, Lille qui devra battre Auxerre la dernière journée pour espérer doubler Lyon, c'est plutôt bon pour le gym.
1: Oui, parce qu'on rappelle que la 4ème place ne qualifie pas directement pour la Champions League. C'était le cas pour nous avec ce 3ème tour préliminaire face à Benfica et avec un tour de barrage ensuite pour en cas de qualification. Lille l'a déjà fait hein, il y a 2 ans en éliminant notamment Prague, mais c'est pas évident non plus. Donc la 4ème place est un petit peu la place de l'imbécile, pour pas dire de gros.
0: Ouais, et finalement il suffit d'un bon parcours en coupe et d'un petit trophée, une petite coupe de France pour se qualifier pour cette Europa League
1: aussi.
0: Qui a disputé le gym et pour l'instant on en est loin encore avec un maintien pas encore verrouillé et cette finale à disputer le 22 mai. Boudaoui qui perce, allez pourquoi pas Boudaoui louché, ah Sanson vers Diop, il y a un peu d'espace pour Sofiane Diop, il va déjà franchir la ligne médiane. On voit Cédric Varro, ancien capitaine niçois, adjoint de Claude Puel, demander à ses hommes de monter

0: un cran, de jouer vers l'avant. C'est fait. Sofiane Diop, côté gauche. Il y a un peu d'espace. Ah, dommage, cette passe qui ne passe pas. En retrait avec Si, là, les Bourguignons qui essaient de repartir de manière précise. C'est pas du grand football hein, ce soir, on va pas se mentir. 66e minute, un partout. C'est pas du grand football, mais bon, on va dire que ce match nul fait plutôt nos affaires. Boudaoui qui franchit la ligne médiane. Il a l'appel de Loucher. C'est Chaud qui est servi. Et la faute. La faute de Clément Agpa sur Mohamed Ali Chaud qui reste au sol, qui en tape la pelouse. Le choc sur sa cheville peut-être. C'est Clément Agpa ouais, qui est intervenu. Ouais, la semelle, oui, ça peut faire mal. Ça peut faire mal. Jonathan Clauss qui va s'en charger de ce coup franc à 30 bons mètres. On est décalé sur la droite. Du monde dans le mur. Et pourquoi pas un coup franc pour débloquer cette situation comme face au Havre ou face à Lens. Des coups francs qui avaient permis d'égaliser à l'époque. Cette fois-ci, ce serait pour prendre l'avantage. Jonathan Clauss, 30 mètres, décalé sur la droite. Il y a le pied droit de Clauss, le pied gauche de Chaud, c'est Clauss qui va chercher le deuxième poteau. La tête de Djoumaba ! Non, le drapeau qui se lève. Oh, le drapeau qui se lève, ça va être revu. Ouais, je suis pas sûr. Ouais, je suis pas sûr qu'il était hors jeu. En tout cas, il était tout seul. Complètement oublié Djoumaba. On va vite vouloir revoir ces images. Aïe, aïe, il est hors jeu. Aïe, il est hors jeu. Djouma, on y a cru au but du maintien de Djoumaba. Ah, l'histoire aurait été belle. Mais non, il est hors jeu, effectivement. Ah, il avait mis un bon coup de casque. Hein. On parlait de ses têtes défensives, ce crâne qui aimante les ballons. Eh ben, devant, c'était pareil.
1: Bon, il avait temps, il était, les... hein.
0: Ah, il était sur la ligne des 6 mètres. Incroyable hein, d'être aussi seul.
1: Le Sierra Leone.
0: Et c'est lui, encore une fois, qui prend ce ballon de la tête là sur ce long dégagement après le hors-jeu.
1: Il n'a pas marqué hein, cette saison, je crois, Djoumaba.
0: Non. Et attention, ce ballon perdu.
1: Bien en jeu.
0: Avec Sinayoko, qui prend le meilleur sur Opong. Le centre de Sinayoko, deuxième poteau, il n'y a personne. Clauss qui va se saisir de ce ballon. Ah, il est sifflé, Jonathan Clauss. Pourquoi ? Qu'est-ce qui se passe ? La balle en profondeur, celle-là, elle est belle. Oh, elle est magnifique même. Ah non, Loucher se fait avoir là. Petit coup d'épaule pour le déstabiliser, lui faire perdre le contrôle du ballon. Et les Auxerrois qui repartent à Amada dans le rond central. Sinayoko, la déviation vers Si. Sinayoko pour Si. Si pour Sinayoko. Et c'est Morgan Sanson qui a une nouvelle fois l'appel de Loucher, qui préfère s'appuyer sur Boudaoui. La petite passe topée, renversée vers Clauss. Mendy. Et on sent hein, la crispation, on sent que c'est serré. Les deux équipes qui ne veulent surtout pas perdre ce match.
1: C'est le match de la peur, hein, en quelque sorte. Hein.
0: Ouais, mais on sent pas dans les attitudes cette crispation, mais c'est plutôt d'un point de vue général. Je trouve que dans les déplacements des joueurs, il y a une forme de crainte de trop se découvrir. Même si là, c'est Sinayoko qui a le ballon dans la surface de réparation. Sinayoko, la frappe! Classement 2-1 à 20 minutes de la fin. Oh, le scénario cauchemar, le scénario catastrophe qui est en train de se dessiner. La Cid Sinayoko, service sur le côté droit, il est dans la surface, les passements de jambes, la frappe puissante et la faute de main de Yevan Diouf. Ce ballon qui lui passe sous le corps alors qu'il aurait dû fermer son premier poteau. 2-1, Nice qui est en train de plonger à la place de barragiste. On l'a craignait cette place, on le redoutait ce scénario, on avait peur de ce match. Et ben voilà, on est en train de se faire renverser comme la saison passée, sauf que la saison passée c'était la première journée, pas beaucoup de conséquences. Finalement là, on se retrouve à l'avant-dernière journée en train de plonger la tête la première dans cette zone rouge. Ah, il est beau hein. Il est beau ce but, mais il y a la faute de main de Yevan Diouf. Il n'a pas le droit de le prendre premier poteau, Yevan. Alors la frappe est puissante, la frappe est belle, mais il prend premier poteau et un gardien, c'est interdit de prendre un but comme ça dans un match comme ça. Aïe, on va voir maintenant la capacité de réaction de ces Aiglons qui étaient dans l'attente, dans la gestion, et on voit les attitudes. On retrouve un petit peu le gym moribond là, avec un show tête dans les mains, Diop dépité.
1: Non mais il a pas le droit de prendre ce but au premier poteau. Alors la transversale du milieu de terrain au Serrois est magnifique, le contrôle de Sinayoko parfait, mais Opong aussi va pas assez vite, je trouve, sur Sinayoko. Il devrait surtout l'empêcher de pouvoir armer sa frappe.
0: Bien sûr.
1: C'est, on va dire, un tort partagé, mais en effet la faute de main de Yevadiouf est quand même assez cruelle. Lui qui jusqu'alors nous a quand même pas mal sauvé, est coupable d'une vilaine faute de main qui donc permet aux Auxerrois de revenir à hauteur du gym et même de doubler nos Niçois à la différence de buts ce soir. Aïe.
0: Ah, c'est difficile, hein. Là c'est effectivement le scénario du pire. Il reste 20 minutes pour réagir. Allez, Sofiane Diop, peut-être là. Ah, il se fait subtiliser le ballon par Hamada, mais bien joué en deux temps. Diop pour Abdi le grand pont. Abdi face à Léon. Oh, la sortie de Donovan Léon, pleine d'autorité. Ah non, il n'obtiendra rien, évidemment. À part une faute même sur le gardien. Oh, ils ont voulu réagir vite, les Niçois. La tentative du grand pont était magnifique. Il arrive un poil trop tard. Il était pas loin de prendre le meilleur. Et Donovan Léon qui évidemment va rester au sol, feindre la blessure alors qu'il n'y a aucun contact quasiment. Eh bien mes amis, le stress nous envahit là tout d'un coup. On y est dans cette situation. Alors le parcage visiteur reste festif, chantant, dansant, ça encourage. Oh, le regard noir de Claude Puel là qui se tourne vers son banc. Que faire? Lancer Kevin Carlos. Il est là. Le but peut-être du maintien, le héros. On l'espère, on l'attend. C'est le moment de sortir de ta boîte, Kevin Carlos. Ah, la faute pour la GIA, sur la ligne médiane. Ils n'étaient pas vraiment dangereux, hein, les Bourguignons. Et Yevan Diouf, Eli Wahi aussi. Et oui, Wahi. Il n'aurait pas dû sortir du banc si le gym était en mesure de garder le score. Mais là, Nice est mené et l'objectif, c'est le maintien avant la finale de coupe, avant les paillettes. Il faut de la sueur, il faut du labeur, il faut aller chercher ce maintien. Il est vital, il est crucial pour l'avenir du club. Et attention, parce que Owusu prend le meilleur sur Opong, il résiste au retour du Ghanéen. Sinayoko est servi, presque dans la même position que tout à l'heure. Côté droit, le décalage vers Si, la tête. Oh là là là là, ça joue la GIA là, et la tête de Namazo dans les gants de Diouf. Ah, il faut s'y remettre là, il faut revenir dans ce match. Le double changement à venir, Wahi et Kevin Carlos. À la place de qui? Samson et Chaud peut-être, ou Diop? On va voir. C'est compliqué, malheureusement, pour les Aiglons, obligés, à moins qu'ils cassent sa défense à 5 et qu'ils fassent sortir un défenseur central. Ça pourrait être ça. On va voir. Boudaoui qui renverse jusqu'à Ali Abdi. Allez, il faut écarter, c'est bien. Ali Abdi, le contrôle est réussi. Pas de solution, on repasse par Boudaoui devant le rang central. Boudaoui, Sofiane Diop collé à la ligne de touche. Allez, Diop qui va aller passer Lamine Sy. Diop qui se recentre, il est repris par Hamada, et en deux temps Namazo. Oh, attention, oh là là, Mara, il était parti tout seul. Heureusement que Namazo n'a pas réussi à négocier, conserver ce ballon. Ah, il va y en avoir des espaces, hein, pour les Bourguignons, parce que les Niçois vont vouloir se projeter, se livrer, c'est évident. Un quart d'heure à jouer. Nice est mené 2-1. Nice est en train de plonger dans la zone rouge. Le débordement de Tom Louchet, le sort de poteau. Il y avait deux Niçois et c'est finalement un Auxerrois qui prend ce ballon de la tête, en l'occurrence Marvin Senaria, qui est rentré, hein, tout à l'heure à la place de Lamine Sy. Et on va l'effectuer, ce double changement. Alors, les choix de Claude Puel. La sortie de Mohamed Ali Chaud, déjà remplacé par Eli Wahi. Et c'est qui? Morgan Sanson. Eh bien, on va garder la défense à 3. Voilà, tu vois, Ben, on va
2: rester dans une forme de, sans doute de prudence par rapport aux contre-attaques aux Serroises. Wai et Kevin Carlos à la place de Shaw et Sanson.
1: Le ciel nous est tombé sur la tête, Maxime. Le ciel nous est tombé sur la tête.
2: C'est exactement ça, au sens propre comme au figuré, parce que on a pris la marée avec cette pluie battante et au moment où elle s'est arrêtée, ben, les Auxerrois en ont remis une couche avec ce but de Sinayoko. Ouais, j'aurais pas dû le titiller tout à l'heure en disant qu'il faisait peut-être pas la saison attendue. Il est allé marquer son but, hein, lui aussi, comme c'est Kumara, hein, les deux hommes de la victoire face à Angers la semaine dernière.
1: Alors que Rennes a renversé le Paris FC, mène 2-1. Alors c'est un but de Lopol pour le 1 partout. Et le deuxième, je crois que c'est Mbolo, mais je ne suis pas certain. Peut-être un CSC de Coppola à revérifier. Mais... Et puis Lille qui ouvre le score face à Monaco et qui prend la troisième place.
2: Il y a une bonne touche pour Antoine Mendy dans la surface de réparation. Ouais, la tête au Serrois, ça va revenir. Tom Louchet pour Ali Abdi vers Sofiane Diop. Allez, Diop qui résiste. Au retour de Senaya. Il y aura un coup franc. Le retour de Marvin Senaya, ancien Strasbourgeois et Sochalien. Et on voit Claude Puel demander du calme. Et là, c'est pas du tout ce que vient de faire Ali Abdi. Il a voulu jouer vite ce coup franc, alors que justement son coach demande calme les gars. Il reste un bon quart d'heure en comptant les arrêts de jeu, même un peu plus. Il nous reste du temps, on va avoir des opportunités. On a Eli Wai qui vient de rentrer, même s'il est à 50%, 60% avec une cuisse un peu endolorie. S'il a une opportunité, il la mettra au fond. Et c'est Jonathan Clauss qui va le frapper, ce coup franc. Allez Kevin Carlos, c'est ton moment peut-être. Eh non, parce qu'il faut bien déjà frapper le coup franc. C'était pas le cas. Opong sur la ligne médiane. Il va repasser par Yevan Diouf. 2-1 pour la JA qui est en train de doubler le gym dans ce stade Abbé Deschamps qui ne nous réussit décidément pas avec cette 9e défaite sur les 12 derniers déplacements ici.
1: La loi des séries.
2: Eh ouais, Nice qui avait déjà été renversé la saison passée malgré l'ouverture du score de Mohamed Ali Chou. Les Auxerrois avaient fini par l'emporter 2-1. Allez, Eli Wai. Ah, la sortie de Donovan Léon encore une fois. Erreur défensive des Bourguignons et Wai. Ah, s'il avait été à 100%, est-ce qu'il aurait pu gratter 30 cm de plus sur la course et vraiment passer devant Léon sur cette passe d'Abdi. Ah, ça se joue à rien encore une fois comme tout à l'heure avec Abdi. La réussite qui n'est vraiment pas pour le gym dans cette seconde période. Boudaoui qui récupère en retrait Abdi. Ah, cette équipe ne peut pas finir 16e, ne peut pas se faire peur. Mais en même temps, on leur donne les cartouches. Namazo qui accélère, Namazo qui a le décalage. Danois face à Diouf. Oh, quel arrêt en deux temps. Peut-être derrière la deuxième. Et c'est en corner. Oh là là là là là là, on n'est pas passé loin de la correctionnelle là, Benjamin, avec Danois parfaitement décalé par Namazo. Et le bel arrêt de Yevan Diouf qui fait rempart de son corps. Sinayoko qui reste au sol sur la ligne médiane, il n'a pas suivi cette action, peut-être blessé musculairement à la cuisse.
1: On va jouer à se faire peur jusqu'au bout, Maxime, jusqu'au bout.
2: C'est sûr, c'est certain, jusqu'au bout dans ce match, jusqu'au bout dans cette saison, parce que là on voit mal maintenant le gym s'imposer, il va déjà falloir aller chercher un nul, ce serait bien. Sinayoko qui se relève, le corner qui va pouvoir être frappé. Et c'est pas Kevin Danois, c'est Nawirou Amada, le milieu de terrain, le droitier. Trajectoire sortante pour le numéro 8 au Serrois. Au point de pénalty, c'est dégagé, ça revient sur Owusu qui va décaler côté gauche Namazo qui se bat pour empêcher ce ballon de sortir. Et ouais, bien joué de sa part, bien joué. Le Camerounais qui va chercher la zone là-bas. Deuxième poteau, la tête de Sofiane Diop pour écarter le danger. Eli Wai qui ose pas vraiment aller au duel, on le sent diminué. Là dans ce duel typiquement, il a pas voulu y aller. Le décalage, Kevin Danois pour Sinayoko. Le 1-2, Danois à nouveau. Amada qui prend le meilleur. Amada côté droit. Danois, Owusu. Oh, ça joue là, les Auxerrois avec Mensah maintenant côté gauche. Mensah qui envoie le centre dans la surface de réparation. La tête d'Opong. Oh, faut réussir à le récupérer ce ballon, c'est pas possible là, la séquence. C'est le Barça là, la JA. Contrôle de Sinayoko. La confiance qui a vraiment changé de camp. Le petit ballon derrière la jambe d'appui. Sinayoko qui va tenter. Pied gauche, non. Il a tenté la passe vers Mara et interception Louché. Bon, faut vraiment reprendre le contrôle des opérations là parce que sinon on y va tout droit à cette place de barragiste.

0: Ouais, hop. Antoine Mendy qui joue avec le feu. Opong qui a du mal. Et ouais, bien sûr, mais la passe de Mendy, elle est pas bonne au départ. Hein. Mendy fait pas un bon match. Il est sur l'ouverture du score. Il est un peu imprécis sur certaines transmissions.
1: C'est dingue parce qu'on a vu un OGC Nice si convaincant face à Lens la semaine dernière. Lens qui était pourtant et qui est encore deuxième du championnat. Et là, une équipe complètement amorphe en deuxième mi-temps face à la GOCR. On a l'impression d'avoir vu deux OGC Nice.
0: Et Sofiane Diop qui cède sa place à Isaac Jansson, le Suédois. Et c'est du passe pour poste, hein. Il veut pas sortir ses trois de derrière, Claude Puel. Alors qu'on se dit que ce serait peut-être pertinent de, à moins qu'il change de système avec les mêmes hommes, hein. Peut-être qu'on est sur de la défense à 4 avec Mendy. Ah ouais, j'ai l'impression qu'on passe à 4 derrière avec Mendy à droite et Abdi à gauche. Et Klaus va vraiment jouer ailier. Ailier droit, Jansson ailier gauche. Boudaoui louché à la récup et Wai Kevin Carlos devant. Oh, Wissou, là il va falloir monsieur le Texier. Il n'y a pas eu de carton dans ce match pour l'instant. Ouais, on est sur du 4-4-2 avec Klaus et Jansson sur les ailes. Klaus il va s'occuper du coup de l'animation offensive, hein, sur ce côté droit. Opong qui joue ce coup franc dans la boîte. Allez, Kevin Carlos. Ouais, la déviation pour Eli Wai un peu forte. Ça va sortir de la surface de réparation. Marvin Senaya, Sinayoko, ah il en fait des belles choses, la Sinayoko, le petit expert pied droit il est magnifique, et jusqu'à Hamada qui franchit la ligne médiane, Namazo, oh la conduite de balle, Namazo, Mensah, le centre est bon, la tête d'Opong et corner à venir, le ballon comme un symbole là dans le parcage visiteur niçois qui a vraiment baissé d'intensité en termes de gestuelle. On les voyait même mener tout à l'heure, continuer de chanter. Là, on les sent peut-être un peu plus abasourdis. Il y a un nouvel Auxerrois qui reste au sol.
1: Et c'est la douche froide, hein, simplement.
0: C'est qui ? C'est des Sinali Diomandé qui reste au sol. Ouais, non, c'est la douche froide. C'est le coup de chaud avant la dernière journée.
1: Peut-être faire un point, Max Maltan, faire un point sur les buts depuis ?
0: Non, pas du tout.
1: Il y a un corner.
0: Kevin Danois, frappé, point de pénalty. Hop, ça rôde dans la surface de réparation. Namazo qui peut contrôler justement l'entrée de cette surface, s'appuyer sur Sinayoko. On va repasser par derrière. Le renversement sur Senaya, contrôle compliqué mais réussi finalement. Marvin Senaya qui prend le meilleur sur Tom Loucher, centre deuxième poteau. Allez, Klaus, oh, de la tête, mais faut mieux le lire cette trajectoire là. Namazo dans la surface, en retrait, Mara, à l'angle. Hop, est-ce qu'elle est contrée ? Non. Elle n'est pas contrée cette frappe, estime monsieur le Texier, tant mieux. Ça râle et on peut faire un point score si tu veux, Benjamin. Puisqu'il est à 6 mètres pour Yevan Diouf.
1: Alors on peut y aller. Rennes qui porte le score à 2-1 face au PFC alors que le PFC menait 1-0. Lille qui a ouvert le score face à l'AS Monaco et qui donc, conséquence au classement, prend la 3e place au Lyonnais puisque Lyon est mené 2-1 désormais par le TFC. Lorient qui mène 2-0 face au FC Metz alors que même 3-0, un but qui vient d'être inscrit à l'instant. 0-0 entre le PSG et Brest, l'OM qui mène 1-0 face au Havre et puis un partout entre Angers et Strasbourg. Au classement, ça donne Lille 3e avec un point d'avance sur Lyon 4e. Rennes est suivi par l'OM, donc 5e et 6e. Monaco est pour l'instant coiffé sur le poteau avec cette défaite 1-0 et 7e. Et puis en bas, on rappelle que Nice est doublé par la GOCR avec cette défaite de 2-1. Différence de but de moins 12 pour la GIA et de moins 23 pour le GYM. Autant dire qu'il faudra au moins un match nul, si on en reste là, la semaine prochaine, pour espérer se maintenir et en tout cas ne pas jouer les barrages. Ouais. Prochain match du GYM, ce sera face à Metz, tandis que Auxerre jouera à Lille.
0: Bah, tu seras dépendant du match d'Auxerre, tout simplement. Il faudra faire un meilleur résultat. Donc, au moins un nul, évidemment.
1: Mais surtout, Auxerre qui joue pas Toulouse ou le PFC, qui joue une équipe qui est encore concernée.
0: À cette tête, un retrait d'Opong, maladroite, là, qui nous a encore fait passer un petit frisson. Non, il faudra faire un meilleur résultat qu'Auxerre. Donc, sans doute gagner. En espérant qu'Auxerre ne s'impose pas à Lille.
1: Ouais, parce que Lille, pour le coup, a encore des choses à jouer. Quand on prend le PFC, Toulouse, Lorient ou encore Brest. Ils n'ont rien à jouer. Là, pour le coup, Lille joue sa place en Champions League.
0: Oui, tout à fait. Donc, les entrées de Lasso Koulibaly et Josué Casimir. C'est Kumara, l'homme qui n'avait pas marqué pendant un an et demi et qui a marqué son 3e but en 2 matchs. Début tellement important pour le maintien. Namazo aussi qui va céder sa place, deux attaquants remplacés par Casimir et Koulibaly. Deux joueurs un peu plus travailleurs, hein, même s'ils ont un profil offensif également. Ouais, c'est le scénario qu'on redoutait et qui est en train de se dérouler, cette défaite de buts à 1. On les sentait rabibochés, relancés par cette série de nuls plutôt convaincants face à des gros du championnat. Eh ben, patatras. C'est en train de retomber comme un soufflet. Cette nouvelle défaite qui pend au nez des Aiglons. 2 buts à 1. Il reste un peu de temps, hein. 4 minutes dans le temps réglementaire. La tête de Tom Louchet, mais en même temps les Aiglons ils se sont pas vraiment montrés dangereux. Eli Wahi pour l'instant n'a pas fait grand chose avec sa condition physique un peu précaire. Allez, une touche peut-être sur ce côté droit pour Antoine Mendy. Djoumaba en retrait, Opong, Ali Abdi, Johnson,
1: qui on rappelle sera décisif, hein, si on en reste là.
0: Wahi, côté gauche. Et ouais, le Nice-Metz, ce ne sera pas qu'un hommage à Dante ou à qui que ce soit, ce sera surtout le match de la survie.
1: Je pense, hein, Maxime, qu'on aura une oreille sur Ici Azur en écoutant le match, et une autre oreille sur Ici Nord ou Ici, ici Bourgogne peut-être.
0: Ouais, ouais. Tout à fait. Ouais, il faudra faire le boulot évidemment face à ces Messins qui n'y sont plus, hein. Défaite 3-0 là à la maison face à Lorient. 2 ou 3-0. Et ouais, ouais, la Bédéchamp qui chante à Gilles Auxerre, là là là là là là là. Et là là là là là, c'est la cata pour le gym, mené 2 buts à 1 à 3 minutes de la fin. Avec ces buts de Mara et Sinayoko qui ont renversé des Niçois qui menaient pourtant 1-0 après l'ouverture du score de Sofiane Diop, mais n'ont pas vraiment su capitaliser là-dessus et pour l'instant les entrants n'ont absolument rien apporté. Wahi, Kevin Carlos, Luché ou Jansson, voire même Abdi, c'est proche du néant. Sinayoko qui prend le meilleur sur Jansson. Et ils vont conserver le ballon pendant que les éclairs continuent de zébrer le ciel au Serrois. Tom Louché, côté droit.
1: La douche froide.
0: Qui va s'appuyer sur Klaus. En retrait, Mendy. Klaus. Ah, la passe interceptée. Ah, et Puel, il est. Claude Puel, il est. Il est en colère là. Il doit se sentir impuissant aussi de voir son équipe comme ça, incapable de répondre, de réagir. Ah, il faudrait vraiment aller chercher ce nul. Peut-être là, le relais. Non, Wahi, ça passe trop molle pour Boudaoui. Et Sinayoko, il va aller le disputer, ce ballon à Opong. Bien joué, le contrôle orienté. Opong, il n'a pas paniqué. Il va repasser par Diouf, finalement. Djoumaba à la relance. Le long ballon vers Kevin Carlos. Oui, il faut aller s'en servir de Kevin Carlos. Tom Louché, la tête de Klaus. Le décalage, côté droit. Louché à nouveau. Le centre, il est bon. La tête de Diomandé pour écarter le danger. Kevin Carlos, à nouveau. Oh là là, s'il faut lui demander de contrôler le ballon avec le pied. Avec de la réussite. Oh, le bulldozer, mais c'est quand même pas très académique. Tout ça, il va obtenir la faute, tant mieux. Allez, il est peut-être là, le coup franc de l'égalisation avec Jonathan Klaus. 40 mètres, plein axe, un poil décalé sur la droite. Difficile de l'imaginer frapper au but. Il va sans doute aller chercher un coéquipier. Il n'y a que Opong pour couvrir ses arrières. Sinon, tous les Aiglons sont dans la surface. Frappé deuxième poteau. Oh, on s'est un peu trompé. Jansson, c'est sauvé sur sa ligne. C'est sauvé sur sa ligne par Clément Akpa. Et derrière, ça part en contre-attaque avec Hamada qui va renverser jusqu'à Josué Casimir. Oh, il est fou, Claude Puel. Et ouais, il fallait mettre une mine, il fallait casser la cage. Isaac Johnson, il a mis un petit plat du pied du dimanche matin, mais non, on n'est pas en amical, on n'est pas en vétéran, on n'est pas en corporate, on joue le maintien. Donovan Léon, il était parti à la pêche. Et Johnson, il lui est pas rentré dedans. 5 minutes. 5 minutes de temps additionnel.
1: Je sais pas où il est parti. C'est incroyable. Alors,
0: il était à la pêche, mais Jönsson
1: manque de conviction sur cette frappe. Il faut y aller, il faut rentrer dans ce ballon pour tirer toutes ses forces. Là, c'était un plat du pied trop gentil. La cage est vide. Il faut envoyer un pointu. S'il faut envoyer un pointu.
0: Exactement. Le maintien, ça va se chercher
1: au courage,
0: à la détermination, au courage, à l'orgueil. Et là, ce plat du pied, il symbolise ce gym trop tendre, trop gentil, trop mou ce soir. Il ne joue pas un vrai match pour sa survie.
1: Et en ce même temps, là, on est entré dans le temps additionnel. Hein.
0: Ouais. Il reste 4 minutes dans le temps additionnel. Le gym est mené, le gym est en train de plonger à cette 16e place. Les barrages hein, pour l'instant.
1: On va y aller à Saint-Etienne, à Rodez ou au Restart.
0: Il restera une journée derrière. Oh, le déboulé de Casimir côté gauche. Casimir, il fait ce qu'il veut. Il va éviter la sortie de but. En retrait, Sinayoko, le contrôle. Sinayoko, la frappe. Ça passe au-dessus. Et il a fait ce qu'il voulait, Josué Casimir. L'île aux enfants là-bas sur le côté gauche. Ah, c'est trop facile. On est en train de revoir là. Et ouais, Donovan Léon, il se trompe. Le ballon qui revient sur Jönsson. Alors, il a cadré. Hein. Il a voulu s'appliquer sans doute pour cadrer ce ballon. Mais c'était trop mou, il fallait casser la cage et malheureusement c'était pas le cas. Jönsson qui essaie de décaler Mendy et la touche sera auxerroise. Et le chrono qui file et les Niçois qui y vont tout droit vers ce match de la peur, un autre. On parlait du match de la peur ce soir entre deux équipes qui allaient se disputer cette place de barragiste. On espérait que les Aiglons en sortent avec le sourire, en sortent rassurés. Ils vont finalement revenir de Bourgogne peut-être avec... les valises remplies de doutes avant cette 34e et dernière journée face à Metz dans une semaine. Allez, il faut y croire. Ah, Eliwahi qui concède la touche. Il n'est pas à 100%, hein. Ça se voit dans la gestuelle, dans les courses, dans les duels. Gideon Mensa qui trouve son capitaine Owusu. Mais bien sûr, Owusu, pas du tout de risque pris. Boudaoui en retrait. Diouf. Opong, oh là là, la passe de Diouf délicate. Moucher, contrôle orienté. Oh non, attends Moucher, plus que toi, garçon. La passe vers Klaus, elle est galvaudée. Elle est ratée. Claude Puel, bras ballant, dépité. Il reste 2 minutes 30. Et on les sent pas du tout en mesure de recoller les Aiglons. Boudaoui, eh non, il ne trouve pas de partenaire, c'est Hamada. Dans le cœur du jeu, dans le rond central, dans l'espace pour Danois, Hamada. Ils sont en train de le faire, hein, ces Auxerrois. Ces 6 points pris face à Angers et Nice qui leur permettraient de sortir la tête de l'eau.
1: Mais le pire, Max, à mon avis, c'est le scénario. C'est pas tant de perdre. Alors ça, c'est évidemment dramatique. Mais le scénario de te dire que tu tenais ce maintien et que finalement, il t'échappe comme ça. J'ai peur que pour le prochain match face à Metz, tu joues avec la peur au ventre. Mais terrible.
0: Il y aura une possibilité d'aller marquer le but du break. Oh, le tacle de Boudaoui, il y aura une faute et un carton peut-être. Non, Boudaoui simplement sanctionné. 1 minute 30 à jouer. Le coup franc pour les Bourguignons. Ça sent pas bon, Benjamin. Ça sent pas bon. Opération catastrophe.
1: Maxime, t'aimes tellement le foot que tu veux commenter des matchs supplémentaires en barrage. Je pense que
0: ouais,
1: c'est ça.
0: Mais écoute, s'il le faut, on le fera. On aurait préféré vibrer ce soir et repartir avec un immense sourire, un immense soulagement. Ce ne sera pas le cas, a priori, avec cette défaite qui se décide parce que la JA obtient un nouveau corner dans la dernière minute du temps additionnel. Et s'ils sont malins, les Bourguignons, ils vont rester là-bas et on en restera là, malheureusement. 2 buts à 1 pour Auxerre. Il reste moins d'une minute. Sinayoko va prendre tout son temps. Christophe Pélissier en train de replacer ses hommes. Les Niçois obligés de revenir se replier pour ce corner défensif. Monsieur Le Texier qui demande de jouer vite, un peu plus vite. Mais les Bourguignons, ils vont prendre tout leur temps. Allez, il va être averti, Josué Casimir.
1: Ouais,
0: mais il va finir par le prendre le deuxième. Hein. Il faut qu'il le joue vite. Sinayoko et Ali Abdi qui vient le disputer. Ce ballon, Kevin Danois dans la petite zone. Il y aura une remise en jeu pour Yevan Diouf. Est-ce qu'il va rester du temps? Non, il est écoulé le temps. Le temps additionnel est terminé, mais Monsieur Le Texier a indiqué 30 secondes de plus. Alors elle est peut-être là, la dernière opportunité. Il faut que Kevin Carlos gagne ce duel. C'est pas le cas. Le ballon sur la tête de Eli Wahi. Allez, Kevin Carlos pour Eli Wahi. Eli Wahi dans la surface. Oh non, le ballon sauvé sur sa ligne. Elle était là l'opportunité. Elle était là l'opportunité au bout du temps additionnel. Eli Wahi n'a pas réussi.

0: plus de puissance, de force dans cette frappe. Il est sur le pied gauche, il est en déséquilibre. Ah, on l'a eu ce frisson, on l'a eu cette occasion. Et il y a malgré tout encore une dernière touche. Hein. On l'a pas mentionné, mais effectivement, dans la foulée. Touche pour le gym. Et là, c'est la DER. La DER des DER. Et il y a même Yevan Diouf qui va monter. Allez, Yevan.
1: Allez, Yevan. C'est lui le buteur.
0: Que ce soit Yevan, Djuma, Kevin Carlos. Ou n'importe qui, même toi, Benjamin, si t'as le temps de venir. N'importe qui. Il faut vous signaler. Yevan Diouf de la tête. Ou Kevin Carlos du genou. Oh, il y va au duel, Yevan Diouf. Ça va ressortir. Tom Louchet qui trouve. Mendy, le centre. Oh, ça va être terminé. Ça va être terminé. Les Aiglons vont s'incliner. Ils sont au sol. Ils sont dépités, abattus. Scénario catastrophe. L'opération cauchemar de ce gym qui venait à Auxerre pour gagner, Claude Puel l'avait dit, pour se maintenir et aborder la dernière journée avec sérénité. C'est tout le contraire qui va se passer. Nice pourtant menait 1-0, le but de Diop rapidement, mais ensuite la GIA, comme la saison passée, a réussi à renverser le gym. 2-1, les buts de Mara et de Sinayoko qui ont fait très très mal à la défense niçoise, et un Yevan Diouf pas très inspiré ce soir. Une défaite 2-1 qui plonge les Aiglons au pire moment dans la zone rouge, à cette position de barrage 10 inconfortable avant cette dernière journée à domicile face à Metz. Rien n'est terminé évidemment, il y a encore ce scénario qui pourrait voir les Niçois battre Metz et les Auxerrois revenir de Lille avec un autre résultat qu'une victoire, ce qui pourrait sauver le gym. Mais on aurait préféré s'en passer, on aurait préféré avoir le destin entre les pieds. Ce sera pas le cas, il va falloir trembler jusqu'au bout dans cette saison et peut-être même en passer par les barrages. Oh là là là là là là, c'est cata, c'est pas bon. Et pourtant, il y avait la possibilité, le but de Sofiane Diop qui nous mettait dans la bonne dynamique. Eh ben non, ils ont été renversés ces Aiglons et ensuite ils n'ont pas réussi à disputer un vrai match de maintien, de combattant pour faire mieux que ce score-là. 2-1 pour la GIA. Eh ben rendez-vous là dimanche prochain pour jouer la survie en Ligue 1. C'est tout simplement la vraie finale pour le maintien ce coup-ci face à Metz dimanche prochain.
1: Ouais, rendez-vous déjà dès demain pour le 100% Lyon avec toi Maxime pour débriefer ce match. Merci d'avoir fait suivre cette rencontre. Maxime, on se dit à demain. Bonne soirée, toutes les réactions demain dans la matinale entre 6h et 9h. Place au best-of pour finir.
0: Jonathan Clauss, côté droit, on est dans les 40 mètres. La balle en profondeur, elle est magnifique pour Chaud. Allez, Chaud face à Léon. Ah, le ballon, oui, l'ouverture du score niçoise. Sofiane Diop, en deux temps, qui profite de cette frappe contrée de Mohamed Ali Chaud. Il vient glisser sur les genoux au pied du parquage. Ouverture du score du gym, 9e minute. Sofiane Diop qui soulage l'OGC Nice. Allez, la récupération, non, Abdoul Samed, il est pris dans le dos avec Namazo, le centre au deuxième poteau, Antoine Mendy. Oh, c'est Koumara qui égalise. C'est Koumara qui égalise sur ce coup de billard. La relance plein axe d'Antoine Mendy, c'était sans doute à éviter. Et sur la première vraie occasion au Serroise, eh bien, c'est Koumara qui vient signer un troisième but en deux matchs.
2: Oh, bien joué le tacle défensif de Sofiane Diop qui permet à Chaud.
0: Chaud de frapper, la parade de Léon derrière Asensio, on n'arrive pas à reprendre. Ça glisse côté au Serrois, ça profite à Jonathan Clauss, le centre fort. Oh, le ballon repris par Sofiane Diop, il s'en veut. Premier poteau, c'est à côté, c'est pas cadré. La grosse opportunité niçoise en deux temps.
2: Il y a le pied droit de Clauss, le pied gauche de Chaud, c'est Clauss qui va chercher le deuxième poteau.
0: La tête de bas! Djoumaba, non, le drapeau qui se lève. Oh, le drapeau qui se lève, ça va être revu. Moi, oh, je suis pas sûr. Moi, oh, je suis pas sûr qu'il était hors jeu. En tout cas, il était tout seul. Ah, il est hors jeu, Djuma, on y a cru au but du maintien de Djoumaba. Même si là, c'est Sinayoko qui a le ballon dans la surface de réparation. Sinayoko la frappe.
3: La cite Sinayoko qui est en train de permettre à la GIA de passer devant au score. Et au classement, 2-1 à 20 minutes de la fin. Oh, le scénario cauchemar.
0: Diop pour Abdi. Abdi le grand pont. Abdi face à Léon. Oh, la sortie de Donovan Léon, pleine d'autorité.
2: Ah, cette équipe ne peut pas finir 16e, ne peut pas se faire peur. Mais en même temps, on leur donne les cartouches.
0: Namazo qui accélère. Namazo qui a le décalage. Danois face à Diouf. Oh, quel arrêt en deux temps. Peut-être derrière la deuxième. Et c'est en corner. Oh là là là là là là, on n'est pas passé loin de la correctionnelle là, Benjamin, avec
2: danois parfaitement décalé par Namazo.

0: et le bel arrêt de Yevan Diouf qui fait rempart de son corps. Tous les aiglons sont dans la surface. Frappé deuxième poteau. Oh, on s'est un peu trompé. Yotsad s'est sauvé sur sa ligne. S'est sauvé sur sa ligne par Clément Agba. Le temps additionnel est terminé, mais monsieur Le Texier a indiqué 30 secondes de plus. Alors elle est peut-être là, la dernière opportunité. Il faut que Kevin Carlos gagne ce duel. C'est pas le cas. Le ballon sur la tête de Eli Wahi. Allez, Kevin Carlos pour Eli Wahi. Eli Wahi dans la surface. Oh non, le ballon sauvé sur sa ligne. Elle était là l'opportunité. Elle était là l'opportunité au bout du bout du bout du temps additionnel.
1: L'OGC Nice battu donc 2-1 sur la pelouse de l'AJOCR qui est désormais barragiste à un match de la fin du championnat. On reviendra demain dans 100% Aiglon évidemment sur ce revers terrible des Niçois malgré cette ouverture du score. C'est à partir de 17h que vous retrouvez le podcast et les réactions des joueurs et de Maxime Baquier dans la matinale demain matin entre 6h et 9h. Très bonne soirée à toutes et à tous.
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3: C'était notre chanson préférée avec ma meilleure amie. 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

trio morlaisien revient avec un nouvel extrait de l'album Tout s'efface. Dans la chanson Je veux voler, leur rock noir et intense raconte l'urgence du désir d'évasion.

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4: 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J'espère que vous allez bien. Aujourd'hui, on va parler d'amour ou alors de célibat. Enfin, je sais pas, parce que on voit tellement de choses sur les réseaux sociaux. Oui, les hommes ceci, les femmes ceci. Il y a une femme, elle m'a fait du mal au cœur. Mon mec m'a fait du mal au cœur. Il m'a trompé. Il est parti. Mais en fait, pourquoi vous vous mettez en couple? Vous savez qui vous mettez en couple? Vous vous mettez en couple avec un être humain. Alors un être humain, je vous rappelle quand même ce qu'il est capable de faire. Un être humain, ils ont créé la guerre, l'esclavage, la torture, le viol, le génocide et la télé-réalité. Et après, vous êtes surpris quand votre partenaire, qui est un être humain, il vous a mal parlé ou alors il vous a trompé, machin et tout. C'est vous qui choisissez de sortir. Pourquoi vous sortez avec un être humain? Et après, vous êtes surpris quand ça se passe mal. Vous avez l'arrogance de croire qu'un être humain, il va bien vous traiter pendant 30 ans. Il y a des êtres humains, ils trichent au Scrabble. C'est quoi l'intérêt de tricher au Scrabble? Et vous, vous leur confiez vos émotions, vous leur confiez votre cœur à un être humain, et vous êtes surpris quand l'être humain il vous fait un coup de Trafalgar, mais vous n'êtes pas bien. Arrêtez de vous mettre en couple. Mettez-vous en couple avec un esprit, voilà. Tu mets en couple avec un esprit, voilà, l'esprit au moins il va pas t'emmerder. En même temps, un esprit, c'est un ancien être humain, donc si ça peut être emmerdant. Non, mais pas les esprits. Arrêtez de faire confiance aux êtres humains. T'as cru que ton partenaire c'était qui? C'était Jésus. D'ailleurs, même Jésus, ils l'ont tué, les êtres humains. Même lui s'est fait avoir. Et vous, vous exigez une loyauté pendant 30 ans. Arrêtez ça. Arrêtez de vous mettre en couple avec des humains. Mettez-vous avec un arbre. Voilà. L'arbre, c'est solide, calme, silencieux, stable. Et en plus, il est enraciné, il peut pas partir. Voilà. Ton ex, il aurait dû essayer. L'arbre, tu peux lui faire des câlins. Il parle pas, il t'engueule pas. Tu peux oublier les sacs poubelles, il dit rien. Tu peux lui raconter ta journée, il te juge pas. C'est mieux qu'un mec, c'est mieux qu'une meuf, c'est mieux qu'un psy. Alors après, niveau sexe, bah écoute, c'est du bois. Il est toujours dur. Alors après ça dépend de ce qu'on aime, hein, ça dépend de ce que t'aimes, tu vois. En même temps, si c'est pas très fun, au moins il te ghoste pas, l'arbre, tu vois. Il a pas d'insta, il pose pas de story ambiguë en mode je suis dans une forêt chelou. Et le pire, c'est que des fois tu parles à un arbre dans la vie, tu vois. T'as plus de réponses que quand tu parles à une copine. Parce qu'un arbre, lui, il te fait pas rien. Non, rien. Non, c'est pas ça, mais laisse tomber. Alors, moralité, si vous vous mettez en couple avec un être humain, n'oubliez jamais qu'en face de vous, bah, vous avez un être humain. 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
5: Bonjour Julie.
6: Bonjour tout le monde.
5: Lucie, vous commencez avec une affirmation ce matin.
6: Il n'y a pas de rue à la boule.
5: Bah pourtant on roule bien quelque part.
6: Bah oui, mais il n'y a pas de rue. Il y a des avenues, il y a des boulevards, il y a des allées, mais il n'y a pas de rue. C'est une bizarrerie de la ville.
5: Ah, mais est-ce qu'on sait pourquoi?
6: On le suppose. Déjà, il faut savoir que si on se penche sur la définition, une avenue est censée être végétalisée, donc bordée d'arbres et de verdure, ce qui n'est pas le cas d'une rue. Alors, je ne suis pas allée faire le tour de toutes les rues de la Baule pour vérifier si on voit bien des arbres, mais je suppose que c'est en majorité le cas. Ce qui est certain, c'est que les personnes qui ont tracé les voies cherchaient à vendre des parcelles ou des maisons à des personnes plutôt aisés, des gens qui avaient des pépettes, quoi. Des gens qui venaient des grandes villes et qui seraient chers de donner leur nouvelle adresse. Notre résidence balnéaire se situe avenue des Érables, avenue des Ibis. C'est quand même plus chic que de dire rue. Donc, pas de rue à la Baule. Et je suis allée voir chez les voisins si cette particularité a pu déteindre. Et figurez-vous qu'à Pornichet, il n'y a qu'une seule rue.
5: Quoi?
6: Ben oui, vous avez bien entendu, cette rue s'appelle la rue d'Alsace. Et figurez-vous que c'est même pas une rue. Non mais on marche sur la tête, hein. La rue d'Alsace, c'est une impasse qui s'appelle rue. Alors qu'à côté, il y a des avenues qui devraient s'appeler rue. Bon bref, je suis en train de tout mélanger dans votre tête. En gros, ce qu'il faut retenir, c'est qu'à la Baule, il n'y a pas de rue, il n'y a que des avenues, des boulevards et des allées. À Pornichet, il n'y a qu'une seule rue et les autres sont aussi des avenues et des boulevards. Tout ça pourquoi? Ben parce que c'est plus classe.
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7: Un mot usuel occitan que vous connaissez, Necha et Chegur, j'en suis sûr. C'est le mot bigot. Laurent, tu peux aller me chercher le bigot, je te prie? Je savais pas, on te caille ton téléphone. Non, pas mon téléphone, mon bigot. Dis Montagnier, dans mon atelier, en entrant à gauche. Effectivement, ce n'était pas le bigot phone, l'argot du téléphone, bigot étant le nom de l'inventeur d'un instrument de musique en carton qui porte son nom avant de désigner familièrement l'appareil téléphonique. Non, le bigot dans la campagne de chez nous, c'est la bêche. Vaisersa lo bigot, va me chercher la bêche, la binette ou la houe. En technique, le bigot est cette fourche retournée qui sert à tirer le fumier ou à briser les mottes après le bêchage. Bon nombre de révoltes paysannes se faisaient avec le bigot, l'arme qu'on attrape facilement, appuyée contre un mur. Si prene lo bigot va veire. Si je prends le bigot, tu vas voir. Ane adio.
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1: Je suis en train de pêcher.
2: Vous faites ça souvent ? Aller à la pêche ?
1: Relativement souvent, oui. C'est une tranquillité, c'est un besoin de compenser de la semaine du boulot. C'est un mode de relaxation, d'être en contact avec la nature.
2: Parce que si vous restez chez vous, il y a des gens qui vous laissent pas tranquille ?
1: Non, c'est pas ça du tout, mais au moins on est dans la nature, ça change un peu du travail, quoi, ça permet de décompresser.
2: Vous appelez comment ?
1: Michael.
2: Et alors, vous habitez dans cette commune, ici, ou vous venez d'un petit peu plus loin ?
1: On est proche de Mayenne.
2: Et alors, pourquoi vous venez ici, au plan d'eau de la Chênée ?
1: Bah, c'est un étang fédéral. On a besoin juste du permis de pêche. C'est un étang qui est assez sympathique. On vient assez souvent en camping, aussi. Et on en profite pour pêcher, du coup.
2: Vous êtes avec qui ?
1: Là, je suis avec mon beau-fils.
2: Qui s'appelle comment ?
1: Benoît.
2: Et je vois que le coffre de la voiture, il est bien chargé. Hein. Vous en avez du matos, vous, hein ?
1: Ah bah, un petit peu, ouais, il faut. On n'attrape pas les mouches avec du vinaigre, comme on dit.
2: Vous avez combien de cannes à pêche ?
1: Bah, 4. 4 cannes à pêche.
2: Et puis le réchaud, tout ce qu'il faut.
1: Exactement, là, le café est en train de chauffer.
2: Donc vous êtes là jusqu'à ce soir, à la tombée de la nuit ?
1: Exactement.
2: Vous dormez sur place parfois ?
1: Oui, ça nous arrive.
2: Là, c'est prévu ?
1: Non, pas ce soir.
2: Pas ce soir.
1: Non.
2: Profitez bien.
1: Bah, merci bien, bonne journée à vous.
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3: Les petits bonheurs, généralement, ce sont des sourires qui se récoltent tous les jours au hasard des rencontres. Il suffit d'un micro ici, de ne surtout pas prendre de rendez-vous et de ne pas se présenter. Ça marche très bien à Megève, par exemple. Nous sommes donc en Haute-Savoie, sur les hauteurs de Megève, au Mont d'Arbois, pendant que des chevaux sont en train de monter dans une bétaillère.
4: Bonjour.
3: Matin de bonheur, venez vous occuper des bêtes.
4: C'est ça, on vient les mettre au chaud, ouais.
3: Ah, c'est-à-dire que là, ils quittent la montagne ?
4: Ouais, ce coup-ci, ouais, c'est bon. Ce coup-ci, on va les ramener, on va les mettre en pension pour cet hiver, ouais. Ils ont passé tout l'été en montagne, donc ce coup-ci, ça y est. Ils vont aller se mettre au chaud pour l'hiver.
3: Ah oui, ils font toute la saison, là, ici ?
4: Ouais, ceux-là, ils font toute la saison ici. Il y en a qui sont là pour la monte, il y en a qui sont là pour l'attelage, et puis vu que nous, on est élevage, il y en a, ils sont juste là pour grandir.
3: Vous, c'est pas juste un loisir, c'est votre métier ?
4: Ouais, moi, c'est mon métier, ouais. Je suis cocher palefrenier. Ouais.
3: Quand vous dites pour l'attelage, c'est les calèches qu'on peut voir à Megève, par exemple ?
4: Exactement, c'est ça.
3: Donc, les chevaux, quand ils sont pas attelés, on les voit ici, sur les hauteurs de Megève ?
4: Ouais, c'est ça. Nous, on en a à l'Alpette, comme là en face, en haut de la côte 2000. On en a aussi au Mont d'Arbois, là, juste derrière. Et puis, après, au fur et à mesure de la saison, on les fait descendre petit à petit. Puis là, ils atteignent leur point le plus bas sur Megève. Puis après, on les change de département et puis voilà.
3: Donc là, ils montent dans le bus ?
4: C'est ça, ouais. Ils montent dans le bus. Là, je vais en mettre 4. Là, après, j'ai mon patron qui va arriver. Il va prendre le reste. Et puis après, on va prendre un camion et une remorque. On y charge tout dedans. Puis lui, il part cet après-midi.
3: Et là, ils partent où, hein, en résidence d'hiver ?
4: Ils partent dans l'Allier, ceux-là. Ils partent dans l'Allier. Ils ont des gros champs de plusieurs hectares où c'est qu'ils ont du foin, des abris pour eux, de l'eau à volonté. Puis voilà.
3: L'Allier, donc en Auvergne, si je ne m'abuse, il fait pas beaucoup plus chaud qu'ici l'hiver.
4: Non, il fait pas beaucoup plus chaud. Mais par contre, ils auront plus d'herbe qu'ici, on va dire. Ils auront moins de neige, ils auront un peu plus de foin, un peu plus d'eau. Parce que nous, ici, c'est qu'on est tout de suite dans la neige, et puis nous on n'a pas assez de foin pour tous les nourrir l'hiver, donc on préfère les mettre en pension. C'est beaucoup plus agréable pour eux. Puis pour nous l'hiver on a déjà bien assez de boulot comme ça, donc au moins ils sont un peu tranquilles aussi de leur côté.
3: Alors justement, vous faites quoi l'hiver si vous avez plus de chevaux ?
4: Alors c'est pas qu'on en a plus, c'est qu'on en a moins. Toute la partie élevage en fait part tout en pension, et en fait l'hiver nous on fait énormément de calèches sur Megève. On a des grosses calèches qui montent jusqu'à 12 personnes. C'est qu'on fait les fondus en calèche en soirée ou le midi, et on fait juste des balades en calèche.
3: Bon, vous j'imagine que le cheval c'est une passion, on fait pas ce métier là par hasard.
4: Mon grand-père était déjà éleveur de chevaux. Là, maintenant, je bosse chez un ami de mon grand-père. Puis voilà, après, on fait ça par passion. De toute façon, c'est pas par l'argent qu'on va le faire, hein, comme dans tout métier agricole.
3: Même à Megève.
4: Même à Megève, l'agricole, ça reste l'agricole, à Megève ou pas.
3: Je peux vous demander votre prénom ?
4: Moi, c'est Mathieu, moi.
3: Et c'est quoi le dernier petit bonheur de Mathieu, s'il vous plaît ?
4: Mon dernier petit bonheur, c'est d'avoir fait un galop sur les crêtes de la côte 2000 en plein été avec le soleil couchant. Et ça, je pense que je m'en souviendrai jusqu'à ma mort.
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5: Raymond Coppa, il évolue au Stade de Reims entre 1951 et 1956, des années qui ont marqué l'histoire du foot rémois et aussi l'histoire du foot français. Dès son arrivée, il se distingue par sa technique, son flair et sa vision du jeu. Sous la direction d'Albert Batteux, il devient la pièce maîtresse d'une équipe rémoise qui domine le foot français. Il remporte plusieurs titres de champion de France et la Coupe de France. Mais c'est en Europe que Reims, avec Coppa, va se faire un nom En 1956, l'équipe atteint la finale de la Coupe d'Europe des clubs champions, où elle s'incline face au Real Madrid, mais s'impose comme une équipe de classe mondiale. Copa devient star, non seulement en France, mais aussi à l'international, grâce à ses performances exceptionnelles en compétition européenne. Son départ pour le Real Madrid marque la fin d'une époque dorée à Reims, même si Copa veut revenir au stade de Reims entre 1959 et 1968. Il est né Raymond Kopaszewski en 1931, Neuilly-les-Mines, dans le Pas-de-Calais, dans une famille de mineurs polonais. Milieu offensif, au talent précoce, petit par la taille mais immense par la vision du jeu, il débute sa carrière pro à Angers avant d'exploser au stade de Reims. Sa technique fine, sa vitesse et son sens du collectif séduisent bien au-delà des frontières. Le Real Madrid le recrute, aux côtés d'Alfredo Di Stefano et de Ferenc Puskás. Copa participe à l'âge d'or du club espagnol. Il remporte 3 Coupes d'Europe consécutives. En 1958, il décroche le Ballon d'Or. C'est le premier Français à recevoir cette distinction. En équipe de France, Copa brille lors de la Coupe du Monde 58 en Suède. Les Bleus terminent 3e, porté notamment par le duo Copa-Just Fontaine, autre légende rémoise. À la fin de sa carrière, Copa s'engage pour la reconnaissance des droits des joueurs professionnels. Il devient aussi consultant pour la radio et la télévision. Raymond Kopa s'éteint le 3 mars 2017. Son héritage perdure dans le cœur des passionnés de foot et pas seulement dans celui des supporters du Stade de Reims. Et c'est l'un des trésors de Champagne-Ardenne.
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1: Adi Oubalen et Adi Siaz à toutes. Est-ce que vous connaissez le mot fenestru? Ben, une fenestru est une fenestre picciotto. C'est une petite fenêtre. Une couple obésie, ma bio contate, ma bio passe pour

0: d'Intra d'Inlustal. Un jour, mon voisin m'avait raconté qu'il n'avait pu rentrer chez lui. Sabes per qué? Vous savez pourquoi? Ben, sa femme avait clavé la porte d'entrée. Clavé, qui vient de l'occitan clava. Alors, à votre avis, qu'est-ce que ça veut dire?
1: Je dirais fermé à clé, verrouillé.
0: Et en effet, je m'explique. Mon voisin était sans clé et sa femme, eh bien, elle était parti faire une course en ville. Comme il n'avait pas les clés, eh ben, Chabez et Kefaget, vous savez ce qu'il a fait? Eh ben, t'es passé par le fenestro del garage. Il est donc passé par le fenestro du garage. Le fenestro est lingo nostro. C'est la lucarne, le vasistas, une précisionnette, je papla, je pèse l'oubégié, et steugne, et je magre. Mon voisin est maigre. C'est bien pour ça qu'il a pu passer par le fenestro du garage.
1: Et le fenestro, ça peut être autre chose?
0: Eh bien oui, le fenestro bremonde estabe l'autre mot pel parla de la télévision. Ce mot fenestro s'utilise également pour parler de la télévision. Bon, c'est tout une copère, surtout autrefois, car les téléviseurs étaient pitchous, ils étaient petits. D'ailleurs, quand les premiers postes sont arrivés, certaines personnes appelaient cet objet le fenestro. Mais depuis, les choses ont bien changé avec ces grands écrans de télévision.
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3: Voilà, les cartes postales, les tickets de concert. C'est ma chambre d'étudiant, ça.
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3: Donc, je m'appelle Jean-Paul Pécréau, j'habite Saint-Cyr-sur-Loire, j'ai 71 ans. Au début des années 2000, j'avais déjà accumulé énormément de documents sur Otis Reading et j'ai eu l'envie de me lancer dans la création d'un site internet, otisreading.fr.
5: Jean-Paul, comptable de formation, m'accueille partout. Des CD, des albums, des cartes postales liées à Otis Reading.
3: Ça, c'est une affiche que j'ai trouvée à San Francisco lorsqu'Otis Reading a fait un concert en décembre 66 au Fillmore Auditorium. J'ai fait mes petits pèlerinages comme ça aux États-Unis pour retrouver, même je suis allé à Sausalito près de San Francisco où Otis Reading a composé son tube posthume, The Duke of the Bay par exemple, voilà.
5: Vous avez un petit tourne-disque?
3: Bien sûr, j'ai une platine. Allons-y, on va mettre du Otis Reading, bien sûr.
5: Ah bah oui.
3: Recevoir.
6: I've been loving you.
5: C'est ça, met une ambiance là d'un coup.
3: Oui, je vais pas vous inviter à danser. Oh,
5: mais... C'est rigolo.
3: Ça à l'époque, oui, c'est un slow qui nous a beaucoup servi dans notre jeunesse sur les pistes de danse.
5: Là, vous entendez cette voix, ça vous fait quoi encore aujourd'hui?
3: Eh bien, ça me donne des frissons. En fait, j'ai découvert Otis Reading, j'avais 11-12 ans, et c'est ma sœur, à Noël 66, qui m'a offert un 45 tours, 4 titres. Mais ça a été, un choc, une révélation. Et après, quelques années plus tard, en 1969, les cinémas studios à Tours ont diffusé un film dont le titre est Montauré Pop. Et là, j'ai eu la révélation en voyant Otis Reading sur scène, en grand écran. À 13 ans, habitant Tours, j'avais pas l'autorisation d'aller à l'Olympia à Paris, j'étais trop jeune. J'ai collectionné les revues anglaises, américaines, beaucoup de 45 tours du monde entier, de pays improbables, 45 tours algériens ou de Madagascar, vous voyez, ou même iranien.
5: Un grand fan d'un collectionneur, Jean-Paul est devenu grâce à son site, le spécialiste mondial d'Otis Reading.
3: J'ai créé mon site il y a 20 ans et petit à petit j'ai accumulé énormément de documents. Là, vous voyez qu'une infime partie de ma collection, mais il y en a partout dans tous les coins.
5: Documentaire, réédition de disques, anniversaire de la mort du chanteur. C'est notre tourangeau Jean-Paul qui est appelé partout dans le monde par les médias et par la famille d'Otis elle-même.
3: Le producteur anglais de la BBC avait fait un reportage aux États-Unis dans la famille. La famille avait dit allez voir Jean-Paul Pécréau en France, c'est lui qui a le plus de documents. Voilà. Il n'est pas à Memphis, il est à Saint-Cyr-sur-Loire, le musée.
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7: Et aujourd'hui, Simon, un vrai retour en enfance.
8: Oui, pour celles et ceux qui, plus jeunes, rêvaient de travailler avec les animaux sauvages, j'ai une bonne nouvelle. C'est possible, le temps d'une journée. Le Specific Zoo propose l'expérience soigneur d'un jour. La promesse, une journée inoubliable au plus près des animaux. Mais est-ce que la promesse est tenue? Eh bien, aujourd'hui, j'ai testé pour vous le métier de soigneur animalier au Specific Zoo. Direction Spey, 542 route de la Martinière, à 10 km au sud-ouest du Mans, pour m'accueillir Maxime Thué.
9: Bonjour et bienvenue au Specific Zoo.
8: Il est vétérinaire et chef animalier du parc. C'est lui qui gère avec les équipes, les nombreux animaux du parc.
9: Alors ici, on a plus de 1000 animaux de plus de 100 espèces différentes qui vont être très diverses, beaucoup d'oiseaux.

0: et beaucoup d'espèces qu'on voit pas trop dans les zoos, comme par exemple des quincajous, des tatous, plein d'espèces un petit peu hors du commun.
1: Avec aussi les makikata, des lémuriens issus de Madagascar qui font partie de la grande liste des animaux dont vous pouvez prendre soin le temps de cette immersion privilégiée. Une expérience lancée il y a 2 ans pour les enfants à partir de 8 ans comme pour les adultes sans limite d'âge. Alors j'ai suivi moi aussi le programme. Première étape, la salle de briefing.
0: Ça c'est la salle pédagogique en fait, donc c'est là qu'on accueille justement les soigneurs d'un jour pour venir préparer les rations alimentaires, la cuisine et être avec les animateurs pour justement commencer l'aventure en préparant la nourriture parce que c'est comme ça que ça commence avant d'aller distribuer aux différents animaux.
1: Et c'est parti, on s'y colle. Lucie, animatrice en service civique, m'accompagne. On découpe des fruits pour les lémuriens. Raisins, bananes, poires, mangues, ils mangent un petit peu de tout. On y ajoute quelques granulés qui viennent compléter leur alimentation et on pèse le tout. On prend ensuite un petit chariot pour transporter tout ça, direction l'enclos des makikata, avant de donner la nourriture, autre étape importante.
2: Là, on va pouvoir ramasser toutes les crottes qui sont par terre.
1: Voilà, ramassage de crottes, le rêve, c'est ça la réalité du métier, entretenir les différents espaces avec les animaux, on nettoie les plateformes, les vitres, on leur remet de l'eau, une fois ça fait, direction l'extérieur pour la distribution des repas.
2: Si tu récupères...
3: Quoi, le bac ?
2: Ouais, c'est ça, leur poser au milieu.
1: Les petits primates blancs et gris nous grimpent dessus de partout, sur l'épaule, les bras. Le moment est magique, on pourrait y rester des heures. Alors, le programme vous permet aussi de poser toutes vos questions aux soigneurs, de profiter d'une balade du parc aussi, histoire d'en profiter à fond. Le tout pour des tarifs forcément un peu plus élevés. 90€ pour les enfants et des sessions de 9h30 à 12h30. 100 à 110€ pour les ados et les adultes de 13h30 à 17h30. Mais ça les vaut. Vous avez tout le détail et le calendrier des sessions sur le site specificzoo.com. En tout cas, j'ai adoré l'expérience. Soigneur d'un jour au Specific Zoo, je le dit haut et fort, c'est testé et approuvé par Issimène. Tampon, très clairement. Voilà.
4: Oui, on n'est pas surpris. C'est génial d'avoir fait cela. Merci aussi pour ce partage parce que oui, clairement, je crois qu'on en a tous rêvé, même une fois grand, on peut toujours continuer d'en rêver, Simon.
1: Et petite précision, ouais. Le parc qui rouvre donc tous les jours pour les vacances de février de 10h à 18h avec des nouveautés, espace jeu, arrivée de chats manules, des très magnifiques chats et des mangoustes. Et puis la vidéo donc de cette immersion devrait sortir dans les prochains jours sur nos réseaux sociaux.
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1: Parce que si le week-end, comme moi, vous entendez votre épouse vous dire « Tu sais quoi, j'ai réfléchi à... » Ou alors « Ah, tu sais ce qu'on pourrait faire ce week-end » ben vous savez que vous allez passer le week-end entier dans des magasins de bricolage, seul, et à vous battre avec la perceuse et l'outillage, seul. Bon, là, il fallait que je rajoute une étagère dans une cloison. Mais bon, j'étais mal réveillé dimanche matin, j'ai percé un peu trop loin. Et maintenant, la cheville est trop enfoncée, ça lotle, ça bouge, c'est une galère, quoi. Alors ma maman, elle m'a regardé galérer, là, pour ressortir la cheville du mur, et elle m'a demandé « Pourquoi tu n'utilises pas du scotch ?» Je lui dis, mais maman, mais attends, mais le scotch, c'est pas assez solide pour retirer la tivle du mur. Et là, elle me répond, tu toddle, aïe, c'est pour mettre le tivle, la cheville, pas pour l'enlever. Bah oui, parce qu'elle m'a montré que pour ne pas percer plus loin qu'il ne faut, vous mesurez la longueur voulue, ou vous prenez la longueur de votre cheville et vous la mettez jusqu'au bout du forêt. Puis vous y mettez un scotch qui remonte bien un petit peu.
2: Ah oui,
1: et quand vous percez, en fait, vous voyez exactement là où il faut que vous vous arrêtiez pour que la cheville n'aille pas trop loin dans la cloison. Et comme ça tient bien. Merci ma maman, mais j'aurais aimé avoir l'info avant de percer.
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3: Quel cocktail américain, c'est quoi?
4: C'est un cocktail grillé avec une sauce américaine, tomates, échalotes, une pointe de cognac, du vin blanc. C'est un peu relevé.
5: Un déca,
6: pâté, jambon, sauce envoyée, gruyère, chantal, rosier, jambon de pays.
7: Eh ben tout ça, ça va aller dans la blanquette.
8: Bon appétit.
9: Goutillon n'a rien à voir avec le goupillon, instrument liturgique qui sert à répandre de l'eau bénite sur les fidèles. Non, il s'agirait plutôt d'humidifier sa glotte au Beaujolais, Mâcon, Sancerre ou Quincy, agrémenté de quelques amuse-bouches ou charcuteries diverses sur les coups de 18-19 heures. Une espèce de tea time à la française, pratique remise au goût du jour par une équipe sympathique de journalistes de l'agroalimentaire. Nous nous sommes faufilés une fin d'après-midi au café-restaurant Lindé dans le 12e arrondissement et nous avons succombé à la pratique du goutillon.
10: Ah, c'est une sorte de confrérie informelle qui a été créée par Monsieur Basbou qui passe devant moi là, qui réunit essentiellement des journalistes de la presse agricole et agroalimentaire et tous les professionnels qui gravitent autour, c'est-à-dire des représentants de fédérations professionnelles dans la meunerie, dans les produits de terroir ou autres, et les gens qui travaillent beaucoup aussi sur le marché de Rungis. Donc c'est tous des gens qui ont la particularité d'aimer la France, les produits français de qualité comme nous. Et c'est pour ça qu'on se réunit tout simplement autour d'un bon verre et de petites assiettes pour profiter de la vie et se rappeler combien c'est important.
9: Et dans ce cénacle de journalistes bons vivants se trouvait Bruno Carlian, lauréat du prix Bistrot de Paris de notre radio ici Paris-Île-de-France, pour son livre La Tournée des Patrons, édité chez Vendredi Conseil. L'occasion de lui demander pourquoi les brasseries, cafés et bistrots sont-ils aussi importants dans le noble métier de journaliste de presse.
11: C'était au tout début de ma carrière professionnelle de journaliste, et à l'époque le bistrot faisait complètement partie de la vie des journalistes. On allait au bistrot tout simplement pour rencontrer des contacts de manière off. Ce qui se disait là n'était pas destiné à être dans le journal, mais on rencontrait des syndicalistes, des organisations professionnelles, des policiers, enfin tout le monde. Il y en avait beaucoup dans le quartier des Halles, qui était le quartier de la presse à l'époque. Ça faisait vraiment partie de la vie du journaliste que d'aller au bistrot, et moi je considère que ça en fait toujours partie, et j'aime toujours fréquenter ces endroits pour les rencontres qu'on y fait.
9: Mais le goutillon ne serait rien sans Olivier Masbou de l'agence de presse Socopag, inspirateur de cette belle idée.
12: Le goutillon, c'est le pendant du machon. Le machon, c'est le petit déjeuner et le goutillon, c'est le goûter.
9: Alors, et d'où ça vient ce mot-là?
12: Je crois que c'est le vocabulaire des bistrots lyonnais. En réalité, on voulait faire une soirée conviviale avec à la fois amis et relations, mais on ne voulait pas l'appeler d'un horrible anglicisme qui s'appelle afterwork.
9: Oh, quelle horreur!
12: Quelle horreur! Donc, on l'a appelé le goutillon.
9: Un mot bien français, goutillon.
12: Voilà.
9: Mais alors, parce que en fait, j'ai regardé avant de venir, j'ai lu ça, que ça vient du fait que c'était un goûter pour les jeunes enfants nobles. À l'époque de Louis XVI et Marie-Antoinette.
12: Alors ça, je ne sais pas. Je ne sais pas. Faudra me décapiter pour que je réponde.
10: Ben donc, vive le roi.
9: Bon goutillon, et personne ne sera décapité, c'est la République.
12: Voilà. Vive la République et vive la France.
9: Alors, une citation que les journalistes aiment bien, tirée du western L'homme qui tua Liberty Valance. Quand la légende est plus belle que la réalité, publiez la légende. Et même si le goutillon a plusieurs origines, c'est surtout celle de la convivialité et du partage d'un casse-croûte de fin d'après-midi et entre amis qui prime.
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2: Bonjour Olivier, vous nous racontez une expérience professionnelle aujourd'hui.
1: Vouille, linguistico-professionnelle. Mais blé. Aujourd'hui, je vais vous raconter l'histoire d'une jeune kiné qui s'est installée à Saint-Thé, toute fraîche diplômée et persuadée que chez nous, tout le monde parlait comme dans les manuels de l'école de kiné. Le travail, pas de souci, elle en a d'abord, comme tous les kinés. Mais ce qu'elle n'avait pas prévu, c'était une aide pour les séances de traduction simultanée en gaga. Premier cas, un patient vient pour une rééducation à une prothèse de hanche. Il s'assied, soupire et déclare « Mon problème principal, c'est que j'arrive plus à m'acacasser. » « À vous quoi ?» qu'elle lui rebique, perplexe. « Ben, à mettre un cacasson, pardi. » Et là, notre kiné reste planté, croyant qu'il parlait d'un nouveau mouvement de yoga. Alors qu'en fait, bien sûr, il voulait juste s'accroupir. Deuxième séance de la matinée, deuxième quiproquo. Une patiente entre en se tenant le dos et lui dit « Ma sciatique, elle m'a fait kiné !» La jeune praticienne la regarde, ébahie. « Ah, vous vous êtes découvert une vocation ?» Mais la patiente ne voulait pas dire « kiné » au sens de kinésithérapeute, mais bien « kiné », Q-U-I-N-E-R, qui veut dire « gémir, pleurer, couiner ». La jeune femme s'imaginait qu'à peine arrivée, la patiente voulait lui faire de la concurrence. Troisième épisode, un monsieur arrive, pas très en forme, et déclare « J'ai du mal à me concentrer sur les exercices, j'ai le bas beau depuis quelques jours. » Et la kiné de rebiquer « Mais si vous avez le bas du corps qui est beau, c'est plutôt positif, non ?»« Mais non, kiné, ma blette, avoir le bas beau, c'est ne pas avoir le moral. » Et pour finir, la palme de la consultation la plus confuse, une dame entre et lui dit « J'ai eu une consulte. » 5 minutes d'incompréhension plus tard, la jeune kiné découvre que « consulte », ici, ça veut dire « ordonnance ». La tatin, elle est allée la voir, la jeune kiné. Elle m'a dit qu'elle avait bien progressé parce que, après 2 mois à Saint-Thé, la kiné lui a dit « Allez, on s'acacasse doucement, tâchez moyen d'y aller doucement pour pas kiner. » Moi, je suis été la voir, la kiné, pour lui remettre le diplôme du Gaga Lauréat.
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4: Itinéraire bis en balade dans le Sénonais cette semaine. Et aujourd'hui, je me suis arrêtée dans la commune de Gron. Élodie Cona, bonjour.
5: Bonjour Catherine, bienvenue.
4: Bienvenue chez Déconnecter. Alors Déconnecter, Élodie, c'est quoi ?
5: Déconnecter, c'est d'abord la marque de mes céramiques artisanales. Et c'est aussi bientôt une place où vous pourrez venir à l'atelier.
4: Qu'est-ce qui vous a donné envie de vous lancer dans la céramique ou la poterie ? On dit céramique ou poterie ? Dans votre cas, qu'est-ce qu'on dit, Élodie ?
5: Alors moi, j'aime bien dire les deux, parce que les deux se rassemblent. Il y a un côté un peu plus artistique pour le céramiste et un côté plus utilitaire pour la poterie. Et moi, ma technique mêle les deux. Ce qui m'a donné envie, en fait, ça a été les circonstances de la vie où j'ai eu un licenciement. Et en fait, la vie m'a permis de prendre ce chemin-là et puis de découvrir. En fait, ça a été magique. Ça a été une rencontre avec la terre, le tour de potier et ça ne m'a plus lâché.
4: Alors, vos céramiques, vos poteries, quelles sont leurs caractéristiques ?
5: Alors moi, j'aime bien ce qui est fin, élégant, et j'aime bien la couleur bleue. Donc c'est vrai que ça va être une tendance sur mes poteries. Et j'aime bien que l'art soit dans le quotidien. C'est-à-dire que votre tasse du thé du matin ou du café du matin, eh bien vous ayez plaisir vraiment à la prendre et que ce soit un objet joli, mais utilitaire.
4: Il y a aussi des sculptures. On peut parler de sculptures ?
5: Alors sculpture parce que, par-dessus un vase, je mêle une autre technique, mais je fais pas de sculpture type buste ou animaux, par contre. Mais voilà, je m'autorise en tout cas à faire des œuvres un peu plus décoratives, mais toujours utilitaires, c'est-à-dire que le vase, vous pouvez quand même mettre des fleurs fraîches dedans.
4: L'année dernière, vous avez fait le Salon Made in France à Paris. Qu'est-ce que vous en retenez de ce Salon Made in France et comment ça s'est passé ?
5: Alors, le mot à retenir, c'est intense, aussi bien sur la préparation que sur l'événement. Donc oui, c'était 4 jours et j'en garde forcément un magnifique souvenir. Et

0: et des belles rencontres, des gens intéressés, intéressants, de beaux compliments. Donc ça rebooste aussi et ça fait du bien au moral. Et de rencontrer d'autres artistes aussi, c'était chouette.
1: Déconnecteur, Élodie, ça existe depuis combien de temps ?
0: Eh bien, je viens de fêter mes 3 ans.
1: L'avenir, alors, c'est cet atelier qui va s'ouvrir ici à Gron ?
0: Oui, j'ai hâte. Oui, un nouvel atelier, un espace vraiment cosy, pensé, et du coup, pouvoir accueillir pour faire des cours et partager cette passion aux gens.
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1: Itinéraire bis dans le Sénonais cette semaine, et aujourd'hui, je me suis arrêtée à Sens, chez l'Ultimat. Damien Bonvarlet, bonjour.
3: Bonjour.
1: L'Ultimat, Damien, c'est quoi ? C'est deux choses très différentes.
3: Alors, ça vient déjà, à la base, c'est un atelier de lutherie, donc depuis 2004, donc 21 ans. Et depuis une quinzaine d'années, j'ai ajouté une activité purement commerciale, donc un magasin de musique. Donc, double casquette, commerçant et artisan. À la base, je suis luthier en cordes pincées, donc effectivement, la part belle est accordée pour la guitare, la basse. Mais on n'oublie pas la partie piano numérique et sono, mais c'est vrai qu'on trouve essentiellement de la guitare avec environ 350 à 400 guitares en stock permanent.
1: Ce métier de luthier, vous l'avez appris de quelle façon, vous ?
3: Alors, partie autodidacte, mais aussi avec des échanges avec déjà des luthiers qui étaient déjà installés. On continue tout le temps d'apprendre, en fait. Pour moi, je considère que je n'ai pas fini d'apprendre.
1: Ici, on répare et on crée ?
3: Alors, on répare essentiellement. J'ai pas mal créé par le passé. J'ai mis une pause pour différentes raisons. J'espère revenir à la création. Mais c'est essentiellement de l'entretien, de la réparation, de la modification. Voilà.
1: C'est-à-dire, quand on est face à une guitare que l'on doit réparer, quelles sont les premières choses à faire ?
3: Un diagnostic. Faire le tour de la guitare, bien voir les problématiques, parce que des fois vous avez des choses qui peuvent être impressionnantes visuellement, mais en fait elles sont très simples à réparer. Et à l'inverse, vous avez des fois des choses qui paraissent très très simples, et au contraire on est sur une complexité qui est beaucoup plus importante.
1: Il y a des souvenirs de luthiers comme ça qui vous viennent en tête, des guitares que vous avez dû réparer, qui ont eu une certaine importance dans votre vie professionnelle?
3: Oui, on a eu plusieurs. Alors, on pense effectivement des fois à des instruments assez rares et prestigieux, mais les meilleurs souvenirs, c'est plutôt des instruments qui peuvent paraître quelconques, mais qui sont avec un affect très particulier. Donc, j'ai deux, trois souvenirs comme ça d'instruments qui ont été réparés, notamment d'un jeune qui est décédé. Et donc, ce sont les parents qui ont décidé de faire réparer un instrument. C'était une promesse qu'ils avaient fait avant le décès de leur fils. Voilà. Donc là, c'est... L'instrument n'a pas forcément de grande valeur commerciale, mais il y avait une valeur affective assez importante, et de pouvoir rendre cet instrument et de voir des larmes de joie auprès des parents, ça dépasse la valeur de certains instruments.
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1: Itinéraire bis dans le Sénonais cette semaine, et aujourd'hui, eh bien, je me suis arrêtée à Sens pour faire la connaissance d'une artisan d'art, Fabienne Roch, bonjour.
4: Bonjour.
1: Votre spécialité, Fabienne, expliquez-moi, c'est assez pointu quand même.
4: Je suis donc restauratrice de faïence, porcelaine, céramique et grès.
1: Qui fait appel à vous ? J'imagine que les demandes doivent être nombreuses, parce que autour de nous, il y a beaucoup de choses, il y a beaucoup de pots en céramique, en grès, etc. etc. Quelles sont les personnes qui viennent vous voir et pourquoi viennent-elles vous voir ?
4: Alors, ce sont des clients privés, majoritairement, suite à des casses chez eux, dû à un chat, au moment du ménage, bref, toutes sortes de choses, ou des objets qu'ils ont retrouvés dans leur grenier, qui appartenaient aussi à des grands-parents, des parents, et également les musées. Là, dernièrement, j'ai travaillé pour le musée Abbaye de Saint-Germain à Auxerre, qui préparait l'exposition 4000 ans d'histoire de céramique. Il a fallu que j'aille pour dépoussiérer, nettoyer, faire quelques consolidations. Voilà.
1: Quelles sont les qualités qu'il faut avoir pour pouvoir restaurer des faïences, des céramiques anciennes, par exemple ?
4: Alors, je pense en premier la patience, parce que j'ai beaucoup de clients qui me disent « Oh non, on n'aurait pas la patience de faire ça ». Donc, je pense que c'est quelque chose qui est flagrant, la patience, la minutie.
1: Vous aimez faire des puzzles ?
4: Oui, ça aussi. Des fois, oui, voilà. Il faut être aussi doué en puzzle, parce que des fois, on m'apporte des choses très, très cassées.
1: Vous avez des souvenirs de pièces assez fabuleuses qui sont passées entre vos mains ?
4: Alors justement, la salle d'Ecmule d'Auxerre, les deux vases, deux beaux vases de la Compagnie des Indes, qui étaient en très mauvais état, déjà restauré. Enfin bref, beaucoup de travail et c'était des très belles pièces qu'on peut d'ailleurs voir quand on va visiter cette salle d'Aigues-Mulles.
1: Vos autres références, c'est quoi ?
4: Alors, le Louvre, il y a une quinzaine d'années, pour préparer les salles des arts de l'islam. Et donc, on a passé pendant 4 ans à restaurer tous les carreaux qui servent à faire les panneaux sur les murs, plein de céramiques islamiques. Également au musée de Sèvres. Et aussi dernièrement, c'était pour Monaco. Des grands panneaux de Roger Capron qui représentent des animaux un peu fantastiques, des animaux marins fantastiques. Un travail qui a pris beaucoup de temps.
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1: Itinéraire bis dans le Sénonais cette semaine et aujourd'hui je me suis arrêtée à Sens, place de la République, juste à côté du très beau marché couvert de Sens. Colette, bonjour.
5: Bonjour.
1: Ici, racontez-moi, nous sommes où ?
5: Alors, vous êtes dans une confiserie, la confiserie Morissu, voilà, qui existe depuis 1929. Alors, l'usine existe depuis 1929, mais la boutique, elle est ouverte depuis 6 ans maintenant.
1: Une boutique où, quand on rentre, eh bien, on a envie de s'installer et d'ouvrir tous les paquets. Parce que ici, qu'est-ce qu'on trouve dans cette boutique incroyable ?
5: Alors, principalement du nougat, de la praline, des boules coco. Vous avez du bonbon ancien, du berlingot. Et puis aussi, on fait des produits locaux, tels que les nonnettes, la bière de Sens, la moutarde, des biscuits aussi, Eugène Blond, Dunkerque. Turquoise, Penveine. Alors ça, c'est parce qu'en fait, depuis 6 ans maintenant, on fait partie du groupe Comptoir des Flandres.
1: Maurice Hu, je voudrais qu'on revienne sur cette confiserie créée en 1929 à Véron. Au départ, qu'est-ce qu'on fabriquait à Véron ?
5: Du nougat, de la praline aussi, et les boules coco sont venues après avec le berlingot.
1: Vous, qu'est-ce que vous préférez dans les gourmandises de chez Maurice Hu ?
5: Ah, j'avoue, si j'ai une petite fringale, je pourrais manger du nougat royal. Alors, le nougat royal, c'est quoi ? C'est un nougat avec de l'amande, de la pistache, de la noisette, et du miel.
1: Parfait.
5: Très bon, effectivement. C'est celui que je vais manger si vraiment j'ai une petite fringue. Après, on fait aussi de la praline enrobée de chocolat. Et ça, c'est très bon aussi.
1: Et puis, il y a cette fameuse bûchette sénonaise. La bûchette sénonaise, c'est quoi, Colette ?
5: Alors, c'est un praliné feuilleté à la noisette et à l'amande. Voilà, c'est une coque en sucre brunie. Et à l'intérieur, il y a un feuilleté, noisette et amande.
1: Et puis moi, j'ai mon péché mignon chez vous, chez Maurice Hu. C'est la nougatine là que vous avez dans les mains, Colette. Une nougatine particulière, c'est ça, nougatine dure, hein ?
5: Oui, tout à fait. La nougatine, elle est dure. Et chez nous, on la fait avec de l'arachide. Donc, ce qui la rend craquante et un petit peu friable. On s'abîme quand même pas trop les dents avec, c'est bien.
1: Vous, Colette, qui vivez tous les jours dans cette boutique, vous craquez de temps en temps ou pas ?
5: Oui et non, on va dire. Pour bien le vendre, il faut quand même aussi le goûter. Hein.
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1: Itinéraire bis dans le Sénonais cette semaine et aujourd'hui encore on va se régaler. C'est presque une semaine gourmande hein, cette semaine. Je suis en compagnie d'Élodie, Élodie de Conservionne. Élodie, bonjour.
6: Bonjour Catherine, bonjour tout le monde.
1: Conservionne, c'est quoi Élodie ?
6: Nous sommes transformateurs. Donc en fait, on essaie de valoriser à notre façon les ingrédients de notre territoire pour réaliser des recettes atypiques tout en gardant ce côté traditionnel de la conserve. C'est-à-dire que nous, on a l'élément clé, c'est notre autoclave, c'est-à-dire c'est un stérilisateur professionnel dans lequel on met les bocaux, ça monte à haute température dans un temps donné. Et du coup, on n'en met pas de conservateur, on met non plus pas de colorant artificiel. Ici, on parle de bocaux, beaucoup font encore des confitures, mais moins dans le salé.
1: On va parler des recettes, ça sent bon ici, hein, dans votre petit laboratoire. Qu'est-ce qui mijote ?
6: Alors là, on est en train de réaliser notre velouté de sucrine du Berry à la coriandre. Donc la sucrine du Berry, c'est une courge de la famille courge musquée. C'est vrai que c'est réconfortant. Donc là, vous prenez notre sucrine, vous la réchauffez. Vous pouvez mettre des morceaux de gâteau émietté. Moi, j'aime bien avec le pain d'épices, par exemple, ou ce qu'on a dans le tiroir. Hein, si vous avez du petit beurre, c'est très bien aussi. Un bon bol comme ça le soir, c'est vraiment agréable.
1: D'autres veloutés ?
6: Oui, alors nous avons aussi travaillé le potimarron avec la patate douce, le potimarron au colombo. Avec le potimarron, on a travaillé aussi une seconde recette, c'est potimarron au gingembre. On a travaillé le chou rouge

0: On les trouve où, les produits de chez Conservione?
1: Alors, nous sommes présents dans des épiceries fines et on est présents aussi dans les Leclerc. Et notre dernier supermarché, c'est le Super U de Hayens-sur-Tholen.

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